0: passer là-bas. Il me semble que c'est Ahmed Kassem sur son côté gauche. On l'a bien bien enfermé pour écarter le danger. C'est finalement une situation défensive un petit peu en limite en surnombre côté irakien. C'est bien joué tactiquement de la part de la défense des Bleus. Les Irakiens qui repartent avec, avec le ballon. On est à 3 minutes dans cette seconde période si particulière. Et le ballon récupéré, voilà, par Kylian Mbappé. Ça, c'est bien. Qui va lancer Bradley Barcola. Bradley Barcola à la limite de la surface de réparation dans l'angle. Il s'arrête. Il se met sur son pied droit. Il va trouver du soutien avec Michael Olysee. Cette fois-ci, c'est du côté irakien qu'on s'est bien replié sur ce ballon. Mais on sent vraiment que le pressing est encore efficace hein, du côté de l'équipe de France. Tout aussi efficace qu'en première période. Et vraiment du côté là-bas, de l'autre côté du terrain. On l'a vu là sur ce changement de d'appui d'Ousmane Dembélé, effectivement, le côté où on a passé la raclette, bah, il y a quand même de l'eau qui traîne, mais globalement, je ne sais pas si c'est l'impression que vous avez, mais c'est celle que j'ai moi ici sur place, même si on voit un petit peu de, voilà, de gicler de temps en temps sur des appuis, franchement, c'est des conditions acceptables, on va dire, pour reprendre cette seconde période.
1: Charlotte,
2: ouais,
1: à
2: ouais,
1: peu près.
2: Ouais, j'essaie de voir un peu les circuits de passe et sur les côtés, mais c'est assez prévisible de manière générale sur les côtés quand il pleut beaucoup. Mais franchement, ça va, hein, les conditions. Le ballon va assez rapidement.
0: Ouais, je m'attendais à pire, effectivement, également. Les Irakiens qui sont dans la moitié de terrain tricolore avec Ismaël encore là-bas. La transversale, c'est récupéré par les Bleus et Ousmane Dembélé. Allez, il y a une situation peut-être à gérer là. Ouais, il a hésité à partir, Bradley Barcola. Il n'a pas trop compris ce que lui proposait Adrien Rabiot. Et du coup, c'est Kylian Mbappé qui va être servi sur le côté gauche. Kylian Mbappé, le crochet extérieur, le centre. Hein, c'est trop profond ça. Beaucoup trop profond. Ce centre pied gauche de Kylian Mbappé, beaucoup trop long, qui passe largement au-dessus de la tête d'Ousmane Dembélé. Il s'en excuse, le capitaine des Bleus. Parce que il avait le coup de rein là pour vraiment aller chercher sur ce dribble extérieur son pied gauche, mais alors le centre il est vraiment pour personne, mais alors vraiment pour personne.
1: Bah pour la touche quoi.
0: Ouais. Et Didier Deschamps qui a pas trop aimé, hein, on l'imagine. On est le personnage, l'interruption de 2 heures. Lui qui est pas un grand fan de la Coupe du Monde attribuée ici aux États-Unis, qui connaît les conditions climatiques, qui s'en sort bien malgré tout, hein, parce que lui, son ennemi principal, c'est la chaleur. Il fait une fixette vraiment sur la chaleur. Didier Deschamps depuis le début de la compétition, il était très heureux d'avoir ce tirage favorable géographiquement ici sur la côte est et plutôt globalement côté nord-est des États-Unis. Et n'était pas prévu la pluie et les tempêtes, mais ça n'a pas le réconcilier avec la météo américaine. Allez, les Irakiens qui récupèrent le ballon, toujours 1-0 hein, pour l'équipe des France. On rappelle que c'est Kylian Mbappé qui est allé ouvrir la marque au quart d'heure de jeu avec une frappe magnifique de l'extérieur de la surface de réparation, frappe sèche du pied gauche, et Kylian Mbappé qui permet pour sa 100e sélection en bleu à l'équipe de France pour l'instant, et bien d'être virtuellement qualifié pour la suite de la compétition, les 16e de finale, la phase de tour principale, comme c'est le cas depuis 2010 désormais, et enfin 2014 plutôt, 2010 et l'Afrique du Sud, c'est la dernière fois que l'équipe de France n'avait pas passé un tour de qualification. Ça semble quand même lui tendre les bras, évidemment, mais ce serait bien de finir le travail dès ce soir, d'aller comme certaines grosses nations, comme l'Allemagne par exemple, qui l'a fait face à la Côte d'Ivoire, aller récupérer les 6 points, se mettre à l'abri, et puis ensuite et bien pouvoir travailler plein de choses sur le dernier match face à la Norvège, et se mettre aussi la tête dans les calculs pour savoir quels seront les possibles ou probables adversaires pour la suite de la compétition. On réclame une faute côté irakien, il y a tout le virage, il y a des supporters irakiens qui la réclament, mais elle ne sera pas attribuée. Le ballon va être récupéré par les Bleus. Petit rythme hein, quand même pour démarrer cette seconde période, c'est un peu normal. Il y a Kylian Mbappé seulement qui met quelques accélérations, comme c'est le cas là avec Bradley Barcola désormais sur son côté sur le côté gauche. On est déjà de retour à proximité de la surface de réparation irakienne. Ouais, il est enfermé, il est face à 2 joueurs, c'est compliqué Bradley Barcola, mais il va récupérer et conserver ce ballon. Il se bat et c'est bien, c'est payé. L'appui derrière de Lucadine, Michael Olysee pour aller créer peut-être une différence. C'est compliqué parce que là, il rentre sur son pied droit et non pas sur son pied gauche, Michael Olysee. Et c'est compliqué d'aller se créer une différence de ce côté-là. La tête de Barcola suite à ce centre d'Ousmane Dembélé, parce qu'on était déjà reparti de l'autre côté, et le ballon est récupéré par les Irakiens. Et voilà, le repli défensif, ça va te faire plaisir Pierre, de Kylian Mbappé qui fait l'effort défensif là pour revenir dans les

0: dans les pieds de son adversaire direct.
1: Et qui réussit en plus.
0: Et ouais.
1: Ça, c'est bien.
0: Il fait, dans les attitudes en tout cas, un bon début de seconde période Kylian Mbappé. C'est vrai qu'il a un petit peu rameuté les troupes tout à l'heure. Je pense que t'as raison, il a dû percevoir quelque chose à l'entraînement qui lui a pas plu. Et là, il est en train de montrer l'exemple sur les accélérations, sur ce repli défensif, sur plein de choses.
1: Sur son repli défensif, on a vu William Saliba l'applaudir. Hein. Avec les deux mains au-dessus de la tête. C'est vrai, hein, tu l'as
0: comme
1: vu, Charlotte.
0: C'était un événement.
2: Non, mais c'est surtout ce qui était décrié de Kylian Mbappé, c'était quand il perdait le ballon. Il n'y avait pas de réaction en fait. Il l'a toujours fait un petit peu de temps en temps quand des petits rushs comme ça où il taclait ou même après il y avait tout le monde qui l'applaudissait et tout. Mais c'est surtout ses attitudes qui pour moi font toute la différence.
0: Oh, le but de gag et le but de Kylian Mbappé et le 2-0. Oh, le but de gag, la boulette énorme de la défense irakienne, du gardien irakien, et il est offert à l'équipe de France. Et offert à Kylian Mbappé le doublé pour le capitaine de l'équipe de France qui soigne les statistiques. L'Irak s'est mis tout seul dans une sauce pas possible et l'équipe de France en profite avec ce but donc qui est vraiment offert. Je crois que c'est Michael Olisée qui le récupère, ce ballon qui aura peut-être pu marquer lui-même.
3: C'est Dembélé
0: qui le récupère et qui fait la passe D au lieu d'y aller tout seul, alors qu'ils sont vraiment mais pas compris du tout la passe pour personne. Le gardien là qui en fait c'est défenseur central de l'équipe d'Irak, c'est Tassen qui fait une petite passe au gardien parce qu'ils veulent relancer court. Mais alors
2: La passe qui est pas bonne de Tassen, pourtant ils se regardent. Mais en fait il fait une passe complètement latérale, donc c'est ce qui est complètement interdit dans le football, des passes latérales comme ça. Et en plus c'est qu'il met beaucoup de force, donc c'est pour ça que le gardien il peut même pas intervenir. Et donc là l'incompréhension, c'est la même boulette que contre la Norvège hein, où Haaland
1: alors que c'est pas le même gardien.
2: Non, c'est pas le même gardien, mais c'est pour ça que c'est assez exceptionnel de faire encore ce genre d'erreur.
0: Ouais, alors la passe
2: est... Mais on prend.
0: Bah oui, la passe, il n'y a rien qui va. Le contrôle, il n'y a rien qui va. Pourtant, ils se regardaient. Merci. Hein. Merci, messieurs. Merci, Tassen. Merci, le gardien de l'Irak. Ça fait 2-0. Ça fait doubler pour l'équipe de France.
1: Il faut quand même préciser, Nicolas, que l'Irak, sur les trois derniers matchs, l'Irak a joué avec trois gardiens différents.
0: Il y a un léger problème à ce poste-là. Ouais.
1: Voilà, je pense.
4: Mais quand tu vois le visage du gardien qui regarde son défenseur en disant mais qu'est-ce qui t'a pris, et j'aimerais juste dire que quand on parlait tout à l'heure de Ousmane Dembélé, on a un garçon qui est quand même plein de générosité, qui a préféré faire la passe, alors que je pense que s'il allumait il mettait le but, mais il a préféré assurer et donner à son capitaine pour faire voir moi aussi je me mets à ton service, pour lui offrir vraiment cette passe décisive, et ça rentre dans le compteur. C'est seulement, je crois, la 8e passe décisive en tout et pour tout aussi en équipe de France de Dembélé, et seulement la 4e ou la 5e pour Kylian Mbappé.
1: Un petit message pour vous dire que le chat, le live sur la chaîne YouTube a sauté, mais qu'on en a relancé un, donc vous pouvez nous retrouver en allant dans l'onglet live de la chaîne YouTube ici, ICI, pour recommencer à chatter et à discuter avec nous.
4: Et ben justement avec Grégory qui nous dit et qui nous le souligne, passe de Dembouz, idem pour Joanie, qui nous dit quelle passe de Dembouz. Justement, c'est vrai qu'il a fait le travail, il a décidé en tout cas de prendre son temps et le donner à son capitaine, avec un message aussi sur WhatsApp, vous rappelez, hein, 0810 055 056. Alors là, en pleine nuit, peut-être que vous n'avez pas bien entendu, mais en tout cas on a un message de la part de Adri sur WhatsApp. Salut, moi je vous écoute depuis Melbourne où c'est l'hiver. Il est 10h du matin, le match a commencé à 7h, heure locale, et j'ai toute la journée devant moi. Merci Adrien de nous le rappeler. Alors que nous on a la nuit devant nous, enfin en tout cas qui est en train d'avancer derrière nous, effectivement. Voilà, donc message sur WhatsApp très sympa. Et on a aussi pas mal de messages pour nous rappeler que c'est bel et bien Dembouz qui a fait cette passe. Ça fait un peu petit exploit, en tout cas événement important, de voir Dembouz attaquer son sont pour moi.
0: Encore cette fois-ci, c'est pour Olise. Oh, la barre transversale. Le génie encore de Michael Olise. Cette fois-ci, Mbappé était passeur. Ils sont sauvés par leur barre transversale, les Irakiens. Le petit ballon magnifiquement touché de la part de Michael Olise en première intention. Il y a d'abord un festival de Mbappé. La passe cette fois-ci de Mbappé. Et derrière, Michael Olise qui est allé chercher le lob, le petit frappe feuille morte là, qui est allé mourir sur la barre transversale. C'était le geste quasiment parfait. Ils sont en train de régaler, les Bleus.
2: Ouais, le gros travail à trois entre Dembélé, Olise et Mbappé. Le choix de Olise de rester un petit peu plus à droite et de laisser la percussion pied gauche de Dembélé. Il trouve rapidement Mbappé, il décale à Olise et juste en appuyant à l'intérieur du pied, mettre pas forcément de force, il a voulu tout de suite lober le Basile, le gardien.
0: Ouais, c'est ça souffle du côté des Irakiens parce qu'encore Mbappé là qui a trouvé plein axe. Ah ouais, ça va, ça peut être, ça peut être lourd. Hein. Ça peut être lourd. Michael Olise là-bas qui passe sur son côté droit, le centre non, il se remet sur son pied gauche. Derrière Dembouze, la frappe. Oh, et derrière c'est raté, c'est Adrien Rabiot là qui n'arrive pas à redresser sa tête parce qu'il est gêné par son défenseur direct. Mais là voilà, la frappe de Dembélé suite à ce beau travail. Encore là-bas, c'est venu côté droit avec Olise décidément dans les bons coups. Ouais, je suis d'accord. Hein. Ça sent vraiment le chaos à répétition. Il fait un petit festival. Olise et derrière la frappe de Dembélé. Ouais, il est gêné Adrien Rabiot presque involontairement, j'ai envie de dire, par le gardien, par son défenseur là qui tombe devant lui et du coup il n'arrive pas à se mettre en position pour redresser ce ballon et sa tête qui passe à côté.
4: Juste pour vous informer, score de 0-0 après 14 minutes de jeu entre la Norvège et le Sénégal. Et une information importante, gros coup dur pour la Norvège. Le défenseur excellentissime de Dortmund, Julian Ryerson, est sorti sur blessure. Aïe. Ça a l'air d'être sérieux.
0: Allez, là, bientôt l'heure de jeu, la 59e précisément ici. Les Bleus sont devant, les Bleus ont fait le break. Les Bleus mettent le cap sur les 16e de finale et on va procéder au, pas au premier parce qu'on a déjà eu, on rappelle que la star, en tout cas le meilleur joueur de cette équipe d'Irak est sorti sur blessure en première période. Là il y a deux nouveaux changements avec ce deuxième but français opéré par le sélectionneur australien de cette équipe d'Irak, la sortie de Zaïd Ismaël, l'entrée de Youssef Amine, la sortie de Zaïd Tassen qui a été fautif sur le deuxième but offert à l'équipe de France qui est remplacée par Rebin Zoulaka. Toujours pas de changement du côté de l'équipe de France, mais il y a pas mal de joueurs qui sont partis à l'échauffement. En revanche, je vois là de loin Malo Gusto, je vois Ryan Cherki également qui est parti à l'échauffement. Ils sont 3-4 là-bas être parti, donc oui, je pense qu'il y a des chances qu'on voit des petits protégés Pia d'ici la fin de ce match, et notamment Ryan Cherki.
1: Excuse-moi Nico, hein, juste une phrase pour dire que Graham Arnold, le coach des Irakiens, s'est installé en Irak quand on lui a proposé le poste. Il est allé s'installer dans le pays pour comprendre le pays et pour être un sélectionneur qui sait à qui il s'adresse et qui comprend comment vivent les gens en Irak.
4: Mais par contre, il cherche un gardien.
1: Oui.
4: Depuis des années.
1: Ça s'est vu un peu.
4: Ça se sent un peu.
0: C'est terrible là, quand même, parce qu'effectivement, il fait la rotation suite à une grosse boulette de son gardien numéro 1 face à la Norvège. Et là.
1: Après, moi, je suis désolé, mais son match, il n'était pas si mauvais à son gardien face à la Norvège. Il aurait mieux fait de le garder, hein, franchement. Mais bon. Je sais pas, c'est pas moi la coach. Hein.
0: Allez, le dégagement justement là, ça va être récupéré par les Bleus. Il y a une faute, hein, oui, il y a faute sur Michael Olise. Ils vont récupérer le ballon, les Français. Même si on proteste là du côté de l'équipe irakienne, c'était une obstruction hein, sur Michael Olise, mais franchement, il allait partir sinon.
2: Non, mais il est sifflé pas hein, depuis le début, hein, l'arbitre, ce genre de petit bloc là, comme ça sur le côté, donc c'est pour ça que ça râle un peu.
0: Il s'est joué rapidement avec Michael Olise.
4: Une petite information, les amis.
0: La ballon perdu encore par Jules Koundé. Ouais.
4: Pardon, excuse-moi Nicolas, juste petite information pour dire que vraiment la pluie est en train de troubler tout le monde, puisque là c'est la sélection espagnole qui a dû arrêter ses entraînements et son entraînement du côté de Chattanooga. Il a fallu tout arrêter puisque les orages étaient en train d'arriver aussi dans leur secteur. Voilà, c'est en train de brasser un peu cette Coupe du Monde.
0: Oui, bah on va sans doute assister à d'autres péripéties du genre. Hein. Ça, c'est une certitude. On sait que on l'a vu au Mondial des clubs. En fait, il y a eu 6 matchs, hein, je crois, perturbés plus ou moins longtemps par des risques orageux au Mondial des clubs, dont ce fameux Chelsea-Benfica qui avait duré 4h30. On n'a pas battu le record ce soir, mais franchement, on est pas mal. Donc, 6 matchs sur je sais plus combien il y en avait d'organiser, on va prendre un peu le même tarif, hein, de toute façon. Et puis si c'est pas le risque d'orage, ça peut être autre chose, des chaleurs extrêmes, hein, je pense à certains stades. Je pense qu'on va voir pas mal quand même de matchs perturbés par des phénomènes climatiques. Mais bon, on était prévenus. Mais c'est vrai que ce soir, celui d'équipe de France, en tout cas, c'est le premier perturbé à ce point, on va dire.
1: Et vous imaginez que la finale soit perturbée comme ça?
0: Oui, bah, New York, on est un peu dans la même zone. Hein. De toute façon, ici, c'est des zones orageuses, c'est des zones estivales. Et surtout, encore une fois, c'est des stades sans toit. Il y aura un toit, il n'y aura pas de problème. La vraie question que je me pose, c'est imaginer au Stade de France cette situation-là. Le Stade de France, il y a un toit. Le stade n'est pas totalement refermé. Mais bon, est-ce que dans ce cas-là, on est sur des risques comme ça, ou est-ce que c'est vraiment la configuration de ces stades ouverts qui génère cette espèce de protocole qui est, on le rappelle, pas un protocole UEFA, mais un protocole qui découle des lois fédérales américaines. Donc effectivement, ça peut être le cas pour la finale. Bon, on n'y est pas encore pour l'instant. Les Bleus, ils aimeraient bien retourner à New York le 19 juillet, effectivement. Et pour l'instant, la route, elle passe par Philadelphie. Elle est chaotique ici, en Pennsylvanie. Le prochain match, ce sera à Boston, on le rappelle, face à la Norvège, qui du coup joue en ce moment même. Et pour l'instant, ça se passe bien pour l'équipe de France. La 65e, 2-0, doublé de Kylian Mbappé après son premier doublé face au Sénégal. En voilà un deuxième, 16e but en Coupe du Monde, 60e but en bleu, 16e but en Coupe du Monde. Ça veut dire que ça y est, il est revenu à hauteur de Miroslav Klose, l'Allemand. Sauf que il y a un Argentin qui s'appelle Léo Messi et qui va très très vite également sur cette Coupe du Monde en termes de statistiques, et qu'on est à 18. Allez, la 65e ici à Philadelphie, et les Bleus qui sont devant, 2-0 pour l'équipe de France face à l'Irak.
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1: Avec aussi Bruno Salomon en studio avec nous, et Nicolas Perronnet, journaliste au service des sports de Radio France, qui nous fait vivre le match France-Irak depuis le stade à Philadelphie.
0: C'est un petit filet extérieur. Oh, Dembélé qui s'emmène ce ballon, qui arrive à se retourner dans la surface de réparation face à deux défenseurs irakiens. Derrière, je l'ai vu au fond, et ces petits filets extérieurs, ils ont tremblé les filets, mais pas du bon côté.
1: C'était pas mal quand même.
2: Ah, c'était surtout l'enchaînement. Il aime, hein, ces petits espaces comme ça. Il arrive facilement à se retourner. À partir du moment où on a les deux pieds, on est très à l'aise avec sa coordination. C'est vraiment pas passé loin.
0: Dembélé encore dans la surface. Il est là, le but. Il est là, le but. Il est là, le premier but d'Ousmane Dembélé dans cette Coupe du Monde. Servi par qui? Servi par Michael Olise, bien évidemment. Et cette fois, il s'emmène sur son pied droit. Et cette fois, il croise parfaitement sa frappe. 3-0 pour l'équipe de France. Et Ousmane Dembélé débute enfin sa Coupe du Monde. Il est intenable sur cette seconde période. L'équipe de France prend le large, les amis.
2: On a l'impression que c'est facile, en fait. Il est dans la surface de réparation. Il n'a pas besoin de prendre l'info plus que ça, parce qu'il est aux abords du but adverse. Et vraiment son contrôle orienté. Ensuite, il enchaîne parfaitement, croisé. J'ai pas l'impression qu'il y avait énormément de force. C'est juste qu'il y a énormément de précision. Ça va lui faire du bien. Ça le récompense aussi dans tous ses efforts.
4: Et la belle image avec Ousmane Dembélé, l'un de ceux qui est venu lui faire un gros câlin, c'est son pote d'Evreux, Dayot Upamecano, qui est venu le prendre dans les bras. Et ils ont eu un petit smile tous les deux.
2: Et intéressant aussi, je te coupe Nico, mais il se remet, il est en position de hors-jeu, hein, Ousmane Dembélé, et vraiment la récupération, Rabiot, il s'est bien battu aussi. Là, c'est un gros travail collectif, et après, voilà, c'est chirurgical devant le but. Et bravo à Ousmane Dembélé, ça récompense beaucoup de choses.
0: Et tout le monde est content, hein, du côté de l'équipe de France. Franchement, quand on voit les réactions, quand on voit les sourires, on a vu Jules Koundé qui était très très vite avec lui, et derrière, le sourire radieux du Ballon d'Or, et des sourires sur tous les visages des coéquipiers. C'est vrai que c'était un petit peu le sujet des derniers jours, c'est-à-dire Ousmane Dembélé qui a été un petit peu critiqué suite à son premier match, hein, qui a eu un petit peu de retard à l'allumage. Il a été défendu hier en conférence de presse par Kylian Mbappé, qui a dit que c'était du quatuor offensif pour lui le meilleur des quatre malgré tout en première période face au Sénégal. Il a remis un petit peu à Ousmane Dembélé dans le rôle qui pour lui fait d'Ousmane Dembélé un attaquant magnifique, même quand il touche pas beaucoup de ballons. C'est-à-dire, oui, ce que vous voyez pas, ce que vous voyez moins, c'est les espaces qu'il libère, c'est le temps qu'il me donne, par exemple, par ses courses, par ses positionnements, par ses aspirations de défenseur. Et ça, c'est vrai qu'il a pris sa défense hier totalement. Et là, bah, c'est la réponse d'Ousmane Dembélé aux critiques qui ont émaillé son début de Coupe du Monde. Et la passe de Michael Olise, bon, bah, ça, on en a l'habitude de ces espèces de passes laser, la plein axe. Mais alors, franchement, dans la défense irakienne, Michael Olise, il se régale avec ses petits caviars là, et celui-là, bah, il a fait mouche. Et bah, c'est tombé pour l'équipe de France. 3-0. On joue quoi? La 68e. Je ne sais pas si vous serez d'accord avec moi, mais je pense que la facture, elle peut être lourde pour les Irakiens ce soir.
1: Charlotte, pas oui. Une facture lourde?
2: Oui, ça peut être une facture lourde. Ça va dépendre aussi de l'équipe de France si on veut mettre encore de l'intensité. Et je pense que là, va avoir des changements. Là, on voit Ryan Cherki, il est rentré, il va avoir envie de aussi être efficace, donner un bon ballon ou marquer.
4: Juste vous signaler, 25e minute de jeu entre la Norvège et le Sénégal. Le score est toujours de 0-0. Et juste vous dire aussi qu'on a vu en image une embrouille entre Basile, le gardien de but irakien, et son défenseur Hassem, qui lui a mis la brique sur le deuxième but.
1: Ah ouais.
4: Et ils ont commencé encore à se brasser sur le troisième. Donc ça va être la fête dans le vestiaire irakien.
1: Il y a eu deux entrées du côté irakien. Et là, Nico, deux entrées qui arrivent du côté français.
0: Ouais, c'est fait, l'entrée de Ryan Cherki et l'entrée de Désiré Doué. C'est Ousmane Dembélé qui a laissé sa place à Désiré Doué, et Michael Olise qui a laissé son poste à Ryan Cherki. On est sur du poste pour poste, on va dire, ou presque, même si Désiré Doué évidemment va aller se mettre là-bas plutôt du côté droit. Et Ryan Cherki, lui, il occupe vraiment le cœur du jeu. On lui met place de Michael Olise. On a donc un quatuor qui est désormais composé de Désiré Doué, qui est justement en possession du ballon là, avec Ryan Cherki qui le touche à son tour, Kylian Mbappé devant. L'ex-Lyonnais désormais à Manchester City, Bradley Barcola, qui est toujours là sur son côté gauche. Allez, peut-être trouver justement Barcola. Non, Lucas Digne décide de jouer finalement derrière lui avec William Saliba. Décrochage de Ryan Cherki, qui on sent a envie de toucher des ballons. Jules Koundé là-bas qui prend son couloir, qui va être servi par une belle talonnade. Et la technique de Désiré Doué, ouais, et Désiré, où il perd là le ballon, dommage, sur justement sa petite combinaison entre les deux entrants, Désiré Doué et Ryan Cherki. Il avait tout fait bien, Désiré Doué, et puis Ryan Cherki était un petit peu mettre le bazar là-dedans, et finalement le ballon est perdu. Et les Irakiens vont essayer de se dégager, toujours ce pressing très très haut là. Ryan Cherki, il est en train d'aller chercher les défenseurs irakiens, qui ont le mérite hein, quand même d'essayer de relancer toujours court, de créer du jeu, malgré tout à l'heure cette énorme boulette qui a donné le deuxième but à l'équipe de France. Alors c'est sur une phase de remise en jeu certes, et une phase arrêtée, mais voilà, ils jouent hein, les Irakiens, malgré tout, même si le bloc est très bas évidemment, ils balancent pas loin devant, ils ont le mérite au moins d'essayer de se montrer face à cette équipe de France, même si c'est très très compliqué, que les ballons comme en première période sont récupérés rapidement par les Bleus, et que franchement, quand vous êtes irakien, que vous venez d'en prendre un troisième, que Michael Olise sort et que vous voyez rentrer Ryan Cherki, bon bah
1: ouais, c'est dur hein. Mentalement,
0: c'est quand même assez dur, ouais.
1: Charlotte, comment tu fais mentalement dans ces cas-là?
2: En fait, ils sont obligés de jouer un petit peu leur jeu en essayant de produire quelque chose. Ils n'ont pas les joueurs qui peuvent faire des différences offensivement en termes de vitesse et de percussion. Donc, ils sont obligés d'essayer de grappiller des quelques mètres en possession de balle. Mais là, les Français, défensivement, même si en début de seconde, je les ai trouvés un peu timides dans le pressing, mais vraiment, ils sont très, très sérieux, ces Français.
1: Là, Manu Koné vient de rater une passe, Nico.
0: Ouais, bah c'est peut-être la première du match, hein, je sais pas, mais en tout cas, moi, il m'a fait forte impression. On le voit un petit peu moins en seconde période, mais en fait, il a moins de ballons à ratisser qu'en première, parce que les Bleus vraiment monopolisent le ballon depuis le retour des tardifs des vestiaires. Et quand on doit le récupérer, bah, quand c'est pas Manu Koné, c'est Adrien Rabiot là qui le récupère, mais alors vraiment avec une facilité déconcertante. Ouais, c'est compliqué hein, forcément ce match face au bleu pour l'Irak. Alors le sélectionneur australien, on le rappelle, de l'équipe d'Irak, hier en conférence de presse, il nous a dit que bah, il allait proposer à l'équipe de France de mettre trois gardiens sur la pelouse ce soir. C'était la petite blague pour répondre à l'attaque de feu française. Bah, franchement, il y en a déjà deux sur trois qui passent un très vilain mondial. Mais les Irakiens vont pouvoir quand même mettre enfin un ballon en cette seconde période dans la surface de réparation, parce qu'ils viennent d'obtenir un corner qui va être tiré de la droite vers la gauche devant le virage irakien, là, avec du blanc.
1: Ils sont forts sur les coups de pied arrêtés, les Irakiens. C'est une noir,
0: ouais, malgré la sortie sur blessure d'Aymen Hussein, la principale arme offensive, qui est effectivement un très bon joueur de tête, hein, mais qui est sorti sur blessure. Et ben, ils vont aller le jouer, effectivement, ce corner, avec 6 joueurs là dans la surface de réparation. Et ce corner qui va être tiré sortant, pied droit du côté droit. Et la reprise, deuxième poteau, on s'est un petit peu troué là du côté de l'équipe de France et de William Saliba, trop court. Et derrière, heureusement que la reprise, elle passe au-dessus, que le geste technique, il n'est pas totalement assuré. Parce que
1: il est tout seul
0: au deuxième poteau, ouais.
2: Ils étaient deux pour un joueur, donc attention, c'est une défense un peu mixte où on est en zone et on est en individuel, donc pas être trop attiré par le ballon lors des coups de pied arrêtés.
0: Ouais, c'est il a tout de suite réagi là derrière Saliba à cette erreur de marquage, en se demandant un petit peu comment cette situation avait pu arriver, mais en tout cas elle est arrivée, et heureusement que ça passe largement au-dessus des buts de Mike Maignan, qui, à part se faire tremper ce soir, quand même a passé une soirée.
1: Ouais, c'est vrai, ça doit être très long pour lui. Hein. Waouh!
2: Bah justement, allez, c'est là qu'on doit être encore plus concentré pour les gardiens.
1: Ouais.
2: Et je peux vous dire que Franck Raviot, l'entraîneur des gardiens, il est très très exigeant. Je l'ai côtoyé à Clairefontaine, donc je peux vous dire qu'il nous faisait peur, même à nous les filles, donc qui étaient les gardiennes, s'occupaient des gardiennes et des gardiens, il est encore entraîneur des gardiens à l'INF de Clairefontaine, donc je peux vous dire l'exigence, il la connaît. Donc Mike Maignan, il doit rester absolument vigilant.
0: Allez, on fait une attaque placée, là, une séquence de possession qui dure un petit peu côté irakien, et le bon ballon dans la surface de réparation, et pourquoi pas pour l'Irak. Ouah, le centre en retrait qui est contré, heureusement pour les Bleus, c'est récupéré. Allez, ils montrent un petit peu le bout de leur nez là, les Irakiens. Il y a faute là sur Désiré Doué, par contre non, dit monsieur l'arbitre, ça laisse jouer, même si un Irakien s'est visiblement fait mal là sur le contact. L'action qui se poursuit pour les Irakiens, le centre, et derrière, ah ben voilà, Mike Maignan qui s'illustre, ou presque, pour accompagner du gant gauche le ballon en sortie de but. Il ne l'a pas touché, mais au moins il a plongé sur sa gauche, parce que y avait quand même en embuscade Ali Alamadi là, qui est allé prendre le dessus, hein, très clairement sur William Saliba, et derrière, en se jetant, il est à la réception de ce ballon. La reprise, elle est pas mal, mais ça passe à côté des buts de Mike Maignan, qui, de toute façon, c'est Luc Aline, par contre, ouais, qui passe pas devant là.
2: On s'est fait avoir aussi, hein, de la part de Saliba. Il était sur les talons et c'était pas assez bien orienté pour juger cet appel, contre-appel de Almani, qui fait une rentrée intéressante. Hein, c'est pas simple, hein, pour un attaquant de rentrer aussitôt dans un match. Et Mike Maignan, il a juste mis son corps en opposition au cas où que le ballon vienne sur lui. En plus, il a failli se prendre le poteau.
0: Il n'y avait pas de danger pour Mike Maignan, mais c'est vrai que bon, au moins ça lui a fait un petit presque arrêt, on va dire, à Mike Maignan. Une situation, en tout cas, sur son côté gauche, on en parlait. Mais qui passe effectivement une soirée totalement tranquille. Là, les Bleus à nouveau à l'attaque, ou presque, en tout cas ce ballon qui est loin devant là-bas, mais beaucoup trop profond. Et Barcola qui était beaucoup trop loin pour aller le récupérer. L'affluence, 68 324 personnes ici ce soir à Philadelphie, qui ont vécu une drôle de soirée, qui auront passé plus de temps que prévu dans ce stade, ou en tout cas dans ces coursives, avec cette interruption de plus de 2 heures, cette mi-temps interminable suite à cet orage qui a perturbé la rencontre. Et justement, ça fait longtemps que je n'avais pas regardé le ciel, mais il est encore bien noir. Hein.
4: Non.
0: Il est encore bien, bien noir. On va pas porter la poisse, il reste 14
2: Nico,
0: minutes à jouer.
2: À la 89e.
4: L'horreur.
0: Allez, les Irakiens qui sont à nouveau à l'attaque. Ils sont mieux, hein, depuis le troisième but, paradoxalement, là. Les hommes de Graham Arnold, et ils sont en train de montrer que malgré tout, il y a de la qualité dans cette équipe. Certes, ce sont des joueurs qui évoluent pour l'immense majorité d'entre eux dans des championnats mineurs. Il n'y a qu'un seul joueur dans cet effectif, dans la liste des 26 Irakiens, qui évolue dans l'un des 5 grands championnats européens, qui est à Venise, et qui promue en Serie A. Donc on n'est pas non plus dans le gratin des clubs européens. Donc franchement, Évidemment que c'est un choc des extrêmes et qu'ils font ce qu'ils peuvent face à l'armada des Bleus. Mais voilà, ils essaient de montrer des choses et puis ils jouent quoi, quand même, malgré tout. C'est pour ça que c'est la philosophie de Graham Arnold. De toute façon, à 3-0, vous n'allez pas remettre le bus derrière. Ils sont là pour se montrer. C'est la première fois qu'ils ont une opposition comme ça. Évidemment que le niveau et l'écart de niveau est énorme et que le 3-0, pour l'instant, il est presque finalement pas très cher payé pour cette équipe d'Irak qui aurait pu en prendre plus. Mais ils ont le mérite au moins de tenter malgré tout dans cette fin de match, même si ça donne rien, si ce n'est des ballons récupérés par les Bleus. Allez, avec Ryan Cherki là, qui récupère ce ballon dans sa moitié de terrain. Le rythme a clairement baissé, oui, à droite là-bas. Désiré Doué qui est parti, qui va lever la tête et trouver Ryan Cherki. Ryan Cherki qui va aller provoquer quasiment plein axe. Voilà le petit festival de Ryan Cherki. Là, vous avez entendu le oh du public, c'est que on aime les.
1: Il rencontre Ryan.
0: Les petits crochets, on aime un petit peu moins les ballons perdus derrière, mais en tout cas, les petits passements de jambes et le crochet de Ryan Cherki, ça fait toujours son petit effet. Tout comme les accélérations de Kylian Mbappé, on est dans une consommation aussi très américaine du sport. Donc forcément, les stars, quand elles sont au rendez-vous et quand on voit des petits gestes comme ça, ça fait réagir dans les tribunes. Allez, Ryan Cherki peut-être pour le nouveau dribble, non. Ce sera pour Lucas Digne sur
1: son côté
0: gauche.
1: Le public est massivement resté. Il n'y a pas un siège vide dans le stade. Bruno, tu voulais dire quelque chose?
4: Non, mais ça, deux choses. Vous avertir pour l'autre match, puisque maintenant on en suit un deuxième.
0: Non, il n'y aura pas pénalty a priori pour les Bleus. Tu peux y aller, Bruno, mais il y a une situation litigieuse.
4: Norvège-Sénégal, toujours 0-0, 34e minute de jeu. Et après, moi, je pose une question. Il attend quoi, Didier Deschamps? Il y a 3-0 et il ne fait pas de changement. Il fait juste un Cherki pour.
1: Et Doué.
4: Et Doué. Enfin, tu peux. Doué, t'es pas obligé, quoi. Doué, tu peux le mettre sur. Qu'est-ce que tu le fais jouer maintenant? Fais jouer un peu ton équipe. Tu vas aller affronter la Norvège. Tu sais très bien que c'est un match où.
2: Non, mais tu fais sortir Rabiot. Tu fais sortir Upamecano, Saliba qui a mal au dos.
4: Ouais, c'est ça. Moi, je n'arrive pas à comprendre que fait le sélectionneur là-dessus. C'est pas le match le plus important. Alors oui, bon, t'as ton ticket pour les 16e.
2: Parce qu'après, c'est possible qu'il veut quand même garder en haleine beaucoup de joueurs parce qu'il va faire tourner contre la Norvège. Où là, vraiment, il y aura du temps de jeu pour tout le monde. Et les grandes stars, on va dire, ne joueront quasiment pas contre la Norvège.
1: Donc, garder au maximum contre la Norvège. Là, je fais un petit point classement. Nico, tu nous dis s'il se passe quelque chose sur le terrain.
0: Mais ouais, bien sûr.
1: La France a 6 points avec les deux victoires, avec cette victoire qui se profile. 6 points avec une différence de but de 5. La Norvège a 4 points avec une différence de but de 3. Donc, si la Norvège bat la France, on passe deuxième du groupe. Donc, on peut pas faire tourner. C'est pas comme un match.
2: Il faut pas faire trop tourner, mais tu seras obligé de tourner malgré tout.
1: Ouais. Oui, mais tu vois, c'est pas un
0: troisième match. Est-ce que c'est une mauvaise chose? Oui, Nico. Chose d'être deuxième de groupe.
1: C'est une bonne question. On va regarder d'ailleurs ce qui va se passer. Voilà. En tout cas, Sénégal 3e avec 1 point, Irak 4e avec 0 point et une différence de moins 6.
0: En fait, c'est compliqué de se projeter parce que évidemment les deuxièmes matchs des groupes sont pas finis, etc. Mais ce qui se profile quand même, sans parler d'adversaires, mais pour parler de tendance, en fait, on a quand même une partie haute de tableau où c'est le tableau de la mort. Mais il y a un énorme avantage. C'est de rester en fait sur cette côte est et de quasiment pas faire de déplacement hormis peut-être une demi-finale à Dallas. Et ça, on sait que Didier Deschamps, pour lui, c'est hyper important. Attention quand même à Barcola, attention quand même au troisième, au quatrième. Non, ça va être un corner pour les Bleus. Ou alors une partie basse de tableau où franchement, a priori, elle devrait être beaucoup plus abordable. Mais en revanche, c'est accumulation de miles. Là, hein. Tu prends l'avion pour aller jouer, je sais plus où, mais il y a du Miami, il y a du, je me demande s'il n'y a pas du Kansas City. Enfin, ça peut être un petit peu compliqué. En fait, t'es premier de groupe, tu vas en haut, et t'es deuxième de groupe, tu vas en bas. Donc, je sais que Didier Deschamps, il est pas dans ces calculs-là. Ça m'étonnerait qu'il fasse exprès d'aller chercher une deuxième place, mais. La question se pose quand même, quoi. C'est trop tôt pour la poser, mais forcément le débat il va peut-être intervenir avant la Norvège.
4: C'est un peu trop tôt pour se le dire. Mais je vais le dire.
0: Oui. Là, je sais pas, je sais pas si. Non, il a jamais vraiment fait ça, Didier Deschamps, donc on verra, mais je pense que vraiment c'est un calcul à faire. Après, il était tellement heureux d'être dans ce groupe là avec peu de déplacements. Il est tellement attentif à ça en fait, à ce qui se passe en dehors des matchs. de ne pas s'user sur une Coupe du Monde. Il est tellement performant là-dedans, dans cette gestion-là.
1: Il y a deux changements là. Il y a Akliouche et Malogusto qui entrent en jeu.
0: Ouais, exactement. À la place de Barcola pour le premier et de Jules Koundé pour le deuxième. Ça va faire plaisir à Charlotte, ça. 8 minutes pour Malogusto.
1: T'es contente, Charlotte ?
2: Oui, je suis contente, mais.
0: C'est trop tard.
1: On sent pas.
2: Non, mais on est la 82e, quoi. Ouais. La 90e, je rejoins Bruno. Je pense qu'il faut faire des changements avant. Là, on a une qualité d'équipe, on a un effectif, pas comme si les remplaçants étaient bien moins forts que les titulaires. Donc,
4: il faut essayer de matcher tout le monde, enfin, leur donner un peu de temps
2: mais,
4: de jeu.
2: Non, mais en fait, tu te dis, Koundé, il a passé une saison cata au Barça. Tu sais que physiquement, il est pas à 100%. Tu sais que tu comptes sur lui, il a des chances. Ah, yes, c'est Koundé, ça va être le latéral. Bah, en fait, à un moment donné, tu dois grappiller toutes les minutes qu'il faut pour qu'il récupère, clairement.
4: Juste, puisque Nico se posait la question, hein, si les Bleus terminaient par exemple deuxième, en cas de deuxième place dans ce groupe, la France affronterait son homologue du groupe E, composé de l'Allemagne, de la Côte d'Ivoire, de l'Équateur et du Curaçao.
1: Ah, si donc, c'est pour avoir la Côte d'Ivoire, super.
4: Ouais, voilà.
1: Donc, ça, c'est la deuxième place.
4: Ça, c'est la deuxième place. Et si c'est la première place, alors là. Multitude de champs possibles et de combinaisons. Ça serait un adversaire qui sera issu soit du groupe A, B, C, D ou F. Voilà, donc c'est pas facile d'anticiper sur qui tu vas tomber. Voilà, en fait, en gros, d'être deuxième, ça te permet de savoir où tu vas. Mais Allemagne-Côte d'Ivoire, quand tu vois le match de la Côte d'Ivoire face à l'Allemagne et le match qu'ils ont fait aussi contre nous en match amical, je suis pas sûr que ça soit la meilleure des choses de tomber contre.
0: Ouais, mais si t'es premier, je crois que tu prends l'Allemagne en huitième. Et t'es dans le tableau de l'Espagne et du Maroc, etc. Enfin, si les logiques sont respectées, évidemment, on n'en est
4: bien
0: pas
4: sûr.
0: Là. On fait un peu de foot fiction, mais je crois que dans tous les cas, tu croises la route de l'Allemagne. Mais c'est vrai qu'un 16e face à la Côte d'Ivoire, c'est pas cadeau. Ouais, oui, ça c'est clair. Ouais. Ouais. Mais bon, on n'en est pas là, mais bon.
4: En tout cas, on peut déjà savoir les changements de plan, mais on est qualifié. C'est quand même l'info de la soirée.
1: Oui,
4: non, mais c'est l'info
1: oui,
4: de la soirée, c'est
1: sûr,
4: quand même important.
1: Bien sûr.
4: Ok, l'info de la soirée, c'est qu'il est 2h40. Normalement, si tout se passe bien, c'est à ce moment-là que Pia va craquer. Donc, retenez bien le truc.
1: Je dors, moi.
4: C'est
1: moi. Laissez-moi dormir. D'ailleurs, il y a Kevin sur le chat qui nous dit « Je vis et taffe de nuit, 2-3 heures de sommeil me suffisent. Dormir est une mauvaise habitude que les parents nous apprennent tout petit. On vous suit toujours et on vous écoute 21h sur 24, maison, taf et voiture.
4: Ben, » c'est gentil.
1: Merci Kevin. Hein.
4: Non, mais quand même, mais dormir merci. 5 ou 6 heures, c'est bien aussi. Hein,
2: ouais.
4: C'est un truc
2: 3 heures par nuit.
1: Non, moi je meurs au bout de 2 jours. Ouais. C'est impossible.
2: Moi, après, il ne faut pas me parler de la journée.
1: C'est clair. Pardon Nicolas, excuse-nous, mais voilà.
4: Allez, la 85e. Côté des États-Unis.
0: Non, j'étais en train de demander. Non, alors je vais vous raconter ma vie. J'étais en train de demander à Jeffrey Marianne qui m'accompagne si on dormait à Philadelphie ce soir ou si on faisait comme prévu la route pour aller après New York parce que demain moi j'ai un Angleterre-Ghana qui m'attend et franchement, et ben oui, c'est pas mal. C'est très Coupe du Monde, ça, Angleterre-Ghana. Ouais. C'est sympa comme affiche. Sauf que du coup, bah ça nous a mis un petit peu dans la sauce aussi cette interruption-là. Bref, je vous raconte ma vie.
4: Là,
0: et donc j'ai pas la réponse. Bon, bah, on va dormir quelque part, il n'y a pas de souci. Allez, les quatre dernières minutes dans le temps réglementaire pour l'équipe de France. Allez, qui a son billet effectivement pour les 16e de finale. Comme c'est l'habitude désormais depuis 2014, après le fiasco de 2010, à chaque fois, l'équipe de France a passé la phase de groupe. Et là, franchement, c'était quand même servi sur un plateau, malgré les difficultés face au Sénégal en première période. Mais une très belle deuxième période face au Sénégal. Et puis là, un match dont on a quand même du mal à tirer beaucoup de conclusions, si ce n'est encore les statistiques soignées de la part de Kylian Mbappé, auteur d'un doublé ce soir. Tant quand même l'opposition irakienne était faible dans ce match si particulier dont on retiendra surtout évidemment le contexte et cette interruption interminable. Allez, Kylian Mbappé, peut-être encore là, qui va se mettre sur son pied droit. Oui, allez trouver Adrien Rabiot et derrière lui Malogusto pour un de ses premiers ballons touchés. Adrien Rabiot encore. Le débordement qui ne donnera rien, la tentative plutôt de Malogusto. Et les Bleus qui jouent arrêtés avec Marnes Akliouche. Touche le ballon, qui le retouche, qui va aller voir ses défenseurs. Et Manu Koné, désormais dans l'axe. Lucas Digne. Allez, Kylian Mbappé pour peut-être l'accélération, qui combine avec Akliouche, le 1-2. Et il faut l'intervention un défenseur irakien là pour que Kylian Mbappé soit privé de ce ballon. Et on va repartir avec Manu Koné. Un petit peu longue, hein, forcément, cette fin de match. Kylian Mbappé, la reprise. Oh, elle était bien assurée, celle-ci. Tout à l'heure, il y a eu une petite louche hein, pour Dorian Cherki, pour Kylian Mbappé, qui nous a fait une reprise de volée qui ressemblait un petit peu à sa reprise de volée de la finale face à l'Argentine au Qatar et qui est allée largement à côté des buts. Et là, on sent qu'il s'est appliqué parce que ce ballon, il vient aussi de l'arrière. Il s'est appliqué à cadrer et il a cadré Kylian Mbappé sur ce ballon, mais il n'a pas mis la puissance et surtout, ça n'a pas inquiété du tout le gardien irakien, mais on sent que Kylian Mbappé a envie d'aller mettre le troisième et d'aller claquer le triplé ce soir malgré tout.
1: Charlotte.
2: Ouais, c'est ce qui est intéressant, c'est que dès que Upamecano a le ballon, Kylian Mbappé est toujours dans sa diagonale et fait toujours un appel contre appel pour se rendre disponible parce qu'il sait que d'ailleurs Upamecano a une qualité de jeu long qui est vraiment au-dessus de la moyenne. C'est vraiment une qualité en plus.
4: But pour la Norvège. But et ouverture du score pour la Norvège à la 44e minute de jeu par Pedersen, le défenseur. 1-0 pour la Norvège qui domine depuis le début de la rencontre face au Sénégal. C'est Edouard Mendy, le gardien de but sénégalais, qui a maintenu les Lions à flot jusqu'à la 44e minute de jeu. 1-0 pour les Norvégiens, les amis.
0: La dernière minute ici, on commence à vider un petit peu les tribunes, là, les spectateurs qui ont résisté à la pluie, mais pas à l'envie d'aller éviter les longues files d'attente du métro, puisque les jeux sont faits. Évidemment, l'équipe de France va se qualifier en 16e de finale. L'équipe de France va facilement et largement s'imposer ce soir face à l'Irak.
1: Du coup, la Norvège se rapproche de la France, hein, avec 6 points de chaque côté. Dans le groupe.
0: Et
4: oui.
0: Oui, pour l'instant, oui. Ah bah, avant la fin, oui. Et à la différence de but, on en est. Oui,
1: alors là, la France est à
0: 5. Évidemment, quoi.
1: Ouais, la France est à 5 et la Norvège est à 4. Donc on est à 1.
0: Allez, Kylian Mbappé. Kylian Mbappé dans la surface. Kylian Mbappé pour le triplé. La frappe de Kylian Mbappé, ok, elle s'envole. Cette frappe, pied gauche, premier poteau, les bras en croix. Kylian Mbappé, la déception de ne peut-être pas aller chercher le triplé ce soir. Et pourtant, la vitesse du capitaine de l'équipe de France avait encore frappé.
4: Il y a un moment donné, la chasse au record, c'est sympa, mais il y a Désiré Doué à droite qui est tout seul, cage grande ouverte. Je suis désolé. Un capitaine doit aussi donner ces ballons-là.
0: Il va sortir Kylian Mbappé. Il est ovationné par le public de Philadelphie sur cette dernière action. C'est vrai qu'il y a Désiré Doué à droite.
2: Ouais, tu peux balader un joueur. Tu balader.
4: On va rigoler.
0: La frappe est ouverte quand même. Hein.
2: Non, c'est que s'il avait fait son contrôle derrière sa jambe d'appui pour se remettre sur son pied droit. Et là, il y avait un petit décalage à créer. Mais là, il avait fait la différence. Pour moi, Bruno, t'es pas objectif sur cette action. Mais par contre, dommage parce qu'il manquait quelques centimètres. Là. Son pied d'appui était un petit peu loin au moment de la frappe. C'est pour ça que la frappe est pas sur des robes comme ça.
0: Un Cliouche dans la surface. Allez, peut-être le quatrième quand même des Bleus, même si ce ne sera pas un triplé de Kylian Mbappé. Non. Adrien Rabiot là, qui s'est arraché pour aller chercher ce ballon et qui ne va pas pouvoir éviter la sortie de but. J'ai reçu des gouttes, c'est véridique. J'ai reçu des gouttes.
1: Ah non, non,
0: mais
1: non.
0: Il reste
4: deux minutes. Deux minutes, tiens bon. Nico, tiens bon.
1: Faire les fesses, Nico.
0: Il reste 2 minutes, effectivement, le temps additionnel. Merci à messieurs de ne pas avoir mis 10 minutes en plus. Là, 2 minutes, c'est très bien, c'est parfait. Voilà, on va plier ce match. On va se qualifier. Et on va éviter une nouvelle interruption. Kylian Mbappé qui est remplacé, on l'a pas dit, par Marcus Thuram. Pour les premières minutes de Marcus Thuram dans cette Coupe du Monde, il n'en aura pas beaucoup. Il jouera certainement davantage, on l'imagine, face à la Norvège encore. Quoique, pour reprendre la conversation de tout à l'heure, on verra bien les scénarios éventuels de ce match et les débats autour de ce match. On n'y est pas encore. Et les Bleus qui sont toujours en possession du ballon pour tenter d'aller, pourquoi pas, mettre le quatrième vraiment pour la gloire, pour parachever un petit peu la soirée, cette soirée si particulière, trop bizarre qu'a vécu l'équipe de France et tous ceux qui ont suivi ce match. Malo Gusto sur le côté droit, les toutes dernières secondes. On va peut-être même pas aller la jouer. Allez, le centre peut-être avec Ryan Cherki dans le trafic. Ouais, la talonnade pour Marnès Akliouche. Akliouche dans la surface de réparation. Il est bien couvert par la défense irakienne face à 3 joueurs, mais il conserve quand même le ballon. Il va réussir à le piquer et à centrer en direction de Marcus Thuram. On en restera là, c'est terminé. L'équipe de France, au terme d'un match incroyable par son contexte, se qualifie en 16e de finale de la Coupe du Monde. La victoire 3-0, le doublé de Kylian Mbappé, le premier but dans la compétition. Ousmane Dembélé et une mi-temps interminable, une interruption de match de plus de 2 heures suite à ce risque d'orage dont on va certainement plus parler dans les jours qui viennent que de cette qualification. Mais bon, voilà, le boulot est fait, ça y est, les Bleus sont en 16e de finale.
4: Et les 16e de finale se joueront, s'ils sont premiers les Français, le lundi 29 ou le mardi 30 juin si on est deuxième.
1: Ouais, écoute, Nicolas Perronnet, on va commencer par te remercier parce que tu nous as fait un commentaire le plus long du monde. Donc,
4: champion. Donc
1: merci beaucoup Nico, vraiment de nous avoir fait vivre ce match qui s'est joué dans des conditions vraiment dantesques. Il n'y a pas eu de catastrophe, c'est le principal, pas de foudre qui est tombé sur le stade, donc voilà, c'est évidemment le plus important. Nico, je te propose avant de se séparer, qu'on prenne en ligne un auditeur qui s'appelle Michael et qui est toujours avec nous, qui est toujours réveillé à 2h49. Et juste, on va conclure notre longue soirée avec Michael. Salut Michael.
7: Oui, bonsoir à tous.
4: Salut Michael.
1: Bonsoir Michael.
7: Bonjour maintenant, devrais-je dire.
1: Oh, arrête, je vais pleurer. Michael, tu es où toi ?
7: Alors moi j'habite à Orléans et en tout cas grâce à vous j'ai pu écouter, parce que je rentrais tard, j'ai pu écouter la première mi-temps à la radio et en tout cas je voulais vous remercier parce que je pense que ouais, c'est vrai que vous avez été les animateurs à avoir fait le plus long match en commentaire et c'est quand même exceptionnel.
1: Écoute, on a bien rigolé, on a réussi, mais ça ne m'étonne pas du tout de nous, mais on a réussi à tenir le crachoir, donc ça c'était vraiment une soirée qu'on n'oubliera pas, je pense. En tout cas, merci beaucoup, Michael,
4: de nous
1: donner ce petit mot.
7: On est d'accord, si on nous avait dit qu'il y avait 2 heures d'attente, je ne suis pas certain qu'on aurait tous attendu, mais là,
1: exactement.
7: En fin de compte, vous nous avez tous tenus en haleine.
1: Mais même nous,
7: bravo, ouais.
1: On aurait envoyé un disque entier, on se serait barré manger une pizza, tu vois.
7: C'est clair.
1: Donc là, voilà, on a tenu, c'était très cool. Charlotte Lorgeret, pareil, bravo, merci, parce que tu as réussi à garder ton cap pendant toutes ces longues
2: J'ai
1: heures.
2: J'ai réussi à ne pas craquer, parce qu'il y a eu des petits moments de craquage.
1: Ouais, alors après, t'as pas encore vu la vidéo de quand tu danses sur Shakira.
2: Non, mais j'ai pas envie
1: parce qu'il y a une vidéo qui existe. Hein, donc voilà. Je pense que ce serait pas mal qu'on se fasse un petit montage demain. Bruno,
4: oui.
1: Heureusement que t'étais là.
4: Ouais, c'est gentil.
1: Heureusement que t'étais là.
4: C'est gentil.
1: Là,
4: merci.
1: Je me suis dit, ok, mi-temps très très long qui s'annonce. Ça va, il y a Bruno.
4: Voilà,
1: ça devrait
4: tu donnes le crachoir. Il va s'énerver contre Kylian Mbappé. Il n'y a pas de souci.
1: Écoute, t'as été assez mesuré.
4: Oui,
1: finalement.
4: À part sur le dernier ballon.
1: Ouais,
4: voilà, parce que je voulais que Désiré
1: Doué. Mais Charlotte, elle t'a bien taclé comme
4: ouais,
1: il faut.
4: Ouais, mais très bah, la Charlotte Lorgeret, bah, Charlotte, quoi, sur le terrain.
2: Comme sur le terrain.
4: Voilà, elle m'a mis un énorme tampon. Tu es calme. Tu restes calme. Il faut féliciter, en tout cas, toute l'équipe, parce que là, ça a été tout un. Il y avait plein de gens derrière.
1: Oui. Mais oui, je sais pas, parce que tu vois, déjà, on est avec Mickaël, mais en plus, maintenant, on a Asdin au télé. Les gars! Ça fait 4 heures qu'on vous demande d'appeler. Il est 2h50 et maintenant vous prenez votre téléphone.
4: Eh ben allez, Asdin. Allez.
1: Bon, Asdin. Bon, bisous à Mickaël déjà.
8: Salut la team.
1: Salut Asdin. Comment ça va ?
8: Salut. Ben oui, écoutez, ça va super bien. Mais moi, je vous ai écouté depuis le début.
1: Oh, t'es fort.
8: Et j'attendais le moment opportun pour passer avec vous à l'antenne, sachant que j'ai été présent sur WhatsApp aussi. Donc,
1: tout à fait.
8: Et ouais. Et je te salue, mon cher Bruno.
4: Merci, c'est gentil.
8: Et des analyses pertinentes me manquent, notamment entre le PSG et les Girondins de Bordeaux. équipe des Girondins en perdition et qui part aux oubliettes, malheureusement. Mais bon, c'est
4: t'es
8: pas
4: de
8: le
4: quel coin, Zim
8: débat. Oui.
4: T'es de quel coin?
8: Je suis de Bordeaux.
4: Ah,
1: bah oui,
4: bien.
1: Du coup.
4: Ah oui, bah oui.
8: Forcément. C'est moi qui t'ai envoyé le message, Bruno, par rapport à Martin.
4: Ah, très bien. Merci, c'est gentil.
8: Ouais. Et voilà, bon tout fils. À fait. Et qu'on souhaite entendre durant cette Coupe du Monde pour des analyses pertinentes, pourquoi pas.
4: Oui, il va dormir pour l'instant.
1: Ouais, j'espère qu'il est couché. Hein. Là, j'espère que Martin est roupi depuis longtemps. Hein.
8: On
1: peut exagérer.
8: On l'a entendu avec Willy et sur Radio Resto avec Arthur.
4: C'est vrai.
8: Bravo, Pia et Claire aussi, pour vos analyses et footballistiques, parce que vous avez su justement conjuguer bonne humeur et justement professionnalisme durant cette soirée et même, je pense, pendant ce mondial. Et bravo au concepteur, justement, qui a eu cette fameuse idée. justement d'émission.
1: Eh ben merci Azine, okay. C'est adorable. Merci, merci, hein, merci. Vraiment.
8: Ben, de rien. C'est et vraiment. Salut à Yoann Guérin qui prend la relève.
4: Oui, c'est à 5h.
1: Et il reste 2h, mais il doit déjà être en train de préparer ou de, j'ai pas de, de taper sur son réveil.
4: On va voir des gens qu'on ne connaît pas. Oh, mais ouais. Qu'est-ce que vous faites là, ce temps-là?
1: C'est surtout c'est eux qui vont halluciner.
4: Oui, c'est ça.
1: Ça va sentir le bouc quand tu vas arriver dans le studio. Ils vont se dire, mais qu'est-ce que c'est que ce beat?
4: C'est clair, cette chaleur dans ce studio.
1: Je te jure. Bon, excusez-moi, les amis, je vous aime, hein, mais là j'ai vraiment envie d'aller me coucher. Pardon. Hein. Mais, je vais quand même faire le. Alors je vais essayer d'oublier personne.
4: Tu dois
1: personne.
4: Tenir jusqu'à 7 minutes à tenir.
1: Non, mais
4: jusqu'à
1: 3
4: heures du matin.
1: C'est mort.
4: Mais non,
1: c'est
4: mais au moins.
1: Mort.
4: Mais attends, mais au moins c'est voilà, c'est
1: deux
4: un
1: minutes.
4: Peu symbolique. 3 heures du
1: non,
4: matin.
1: Non, 2 minutes.
4: Allez,
1: non,
4: Pia,
1: 2 minutes.
4: Encore un effort.
1: Tu sais que Bruno, Bruno, moi je peux repartir. Mais Bruno et moi, on a commenté un match entre 3h et 5h du
4: tout
1: matin l'année dernière en Coupe du Monde des clubs.
4: Tout à fait, Coupe du
1: PSG
4: Monde des clubs.
1: PSG Botafogo.
4: Tout à fait.
1: Tout seul dans le studio.
4: Donc on est capable.
1: On est capable.
4: Jusqu'à 3h. Regarde, 6 minutes, allez. Et on fait le décompte.
1: Charlotte,
4: 6 minutes, on peut faire au moins l'homme du match. Qui est l'homme
1: mais
4: du
1: non,
4: match
1: attends,
4: mais
1: si. Au secours.
4: Mais moi, je suis désolé, il faut relancer.
1: Bon, attends, merci Asdil.
4: Merci Asdil.
1: Merci à Mickaël aussi. On vous embrasse. Déjà, je vais prendre 30 secondes ou une minute même pour remercier tous ceux qui sont en régie parce qu'il y a beaucoup de monde en régie. Et eux aussi, ils ont tenu le cap jusqu'à la fin de la soirée. Donc, merci à Clément, le rédacteur en chef de cette émission. Merci à Mathilde, la réalisatrice. Merci à Emma, qui stressait parce qu'elle savait que j'allais appeler Manon. Mais non, je l'ai appelée Emma. J'avais le bon prénom cette fois. Emma, qui est la technicienne qui a été à la régie. Merci à Yanis, qui était au standard. Merci au Lucas, à Lucas, qui a modéré vos messages sur le chat de la chaîne YouTube. Et il a eu du boulot ce soir, donc c'était très cool de l'avoir avec nous. Merci à tous ceux qui nous suivent aussi, les patrons, les collègues qui nous suivent depuis chez eux et qui demain vont nous dire « Ah là là, vous avez réussi à tenir la baraque, c'est cool !» Et ben voilà, on est content d'être là aussi grâce à vous. Bon, les gars, franchement, 5 minutes de plus,
4: allez,
1: c'est une tannée.
4: Mais oui, mais il faut aller au bout.
1: 40
4: l'homme
1: secondes et on est bon.
4: L'homme du match.
1: C'est qui ton homme du match? T'as 10 secondes.
4: Eh ben, Ousmane Dembélé, pour avoir enfin okay. déclenché.
1: Ok,
4: passe
1: très
4: des,
1: bien.
4: Passe des buts.
1: Ok, Charlotte.
2: Moi, je dis Manu Koné.
4: Ah bien.
1: Manu Koné. Excellent.
4: Et toi?
1: Mike Maignan. Non, je rigole.
4: Qui a failli quand même se prendre un poteau, quoi.
1: Ouais, c'est vrai. On se retrouve du coup vendredi pour le prochain match. Ah, Norvège-France.
4: Des horaires décents.
1: À 21h. Après, on ne sait pas à quelle heure
2: du
1: ça
2: coup,
1: finira.
2: On vient à 2h, c'est bon. C'est, bien,
1: c'est ça. Et c'est l'heure de retrouver les buts commentés par Nicolas Perronnet. C'est le Zap Foot. Merci à tous. On vous aime. C'était une soirée très cool. Maintenant, on va décrocher les drapeaux. Ciao.
0: Le voilà encore Michael Olivier avec Mbappé, la frappe de Mbappé, le but! Le but exceptionnel encore une fois de Kylian Mbappé, pied gauche, limite de la surface de réparation, la frappe sèche, 1-0 pour l'équipe de France, ça devait finir par arriver, et Kylian Mbappé qui vient marquer son 15e but en Coupe du Monde avec l'équipe de France pour sa 100e sélection, un début de match largement à la faveur de l'équipe de France, France 1, Irak 0, le but à la 14e du capitaine des Bleus.
1: Ah Nico, qu'est-ce qui se passe?
9: Ouais, eh ben on doit évacuer les amis, ce qui devait être arrivé est arrivé, message effectivement, tout le monde est en train de quitter le stade. Je vais vous le faire en français parce que c'est en anglais, mais il y a une sévère tempête qui est en approche, voilà ce qu'on peut lire sur les écrans géants du stade. Et donc tout le monde est appelé à se mettre à l'abri, ça veut dire quitter les tribunes et aller se mettre dans les coursives. Je pense qu'a priori on est parti pour une demi-heure d'interruption, mais voilà, au conditionnel, je vous confirme tout ça dès que je peux.
1: Ça fait pile 2 heures qu'on meuble. C'est la mi-temps la plus longue du monde. Plus longue qu'un match, plus une mi-temps.
0: Et le but de Kylian Mbappé. Et le 2-0. Oh, le but gang. La boulette énorme de la défense irakienne, du gardien irakien. Et il est offert à l'équipe de France. Totalement offert à l'équipe de France. Et offert à Kylian Mbappé. Le doublé pour le capitaine de l'équipe de France qui soigne les statistiques.
10: Dembélé est encore dans la surface. Il est là le but. Il est là le but. Il est là le premier but.
0: Dans cette Coupe du Monde, servi par qui? Servi par Michael Olise, bien évidemment. Et cette fois, il se l'emmène sur son pied droit. Et cette fois, il croise parfaitement sa frappe. 3-0 pour l'équipe de France.
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2: Et à 20h sur votre radio ici, c'est l'heure de Décibel, toute l'actualité musicale avec ce soir un invité dont je sais que, dès que vous entendrez le nom, une musique mystique démarrera dans votre tête. Le nom de mon invité, c'est Ea. Et la musique, c'est ça. C'est l'œuvre d'un homme, compositeur et producteur, Eric Lévy, dont le parcours commence avec le rock, le hard rock, passe par les États-Unis, croise le pape Jean-Paul II et jacouille la fripouille. Et au milieu de tout ça, Era, donc un succès énorme et un 8e album qui vient de sortir et qui va vous surprendre.
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2: Salut à toutes, salut à tous. Merci de nous avoir rejoints. On passe ce lundi soir ensemble, le premier jour de juin, les amis. Décibel en direct jusqu'à 21h avec l'anniversaire du jour, Alanis Morissette. La découverte, Monte Marco, un jeune artiste dont vous n'avez pas encore entendu parler. Si c'est le cas, c'est pas grave, c'est normal, ça vient de sortir. On découvrira Monte Marco ensemble tout à l'heure. Et puis un blind test autour des moyens de transport en musique. Si ça vous inspire, appelez dès maintenant Sadika, qui est au standard, Sadika, le numéro 0810 055 056, 0810 055 056. Le cadeau du soir, c'est 8, le nouvel album d'Era. Bonsoir Eric Lévy.
5: Bonsoir.
2: Je suis ravie de vous accueillir dans Décibel. Je le disais tout à l'heure, j'ai vu que ça vous a fait sourire. On entend le mot Era et tout de suite on entend... Incroyable la marque laissée par cette musique.
5: Oui, c'est
2: Ameno.
5: Vrai. Oui, oui.
2: D'ailleurs, votre prochaine tournée s'appelle Ameno Tour.
5: Oui.
2: Elle est toujours donc au cœur de vos concerts.
5: Oui.
2: Est-ce que vous pouvez me raconter si au moment où vous avez créé Ameno, qui n'est pas juste une musique, mais aussi une création linguistique,
5: oui.
2: Est-ce que vous sentiez que vous

0: Vous avez vendu 15 millions d'albums en tout, hein, avec,
1: entre tous les albums, ouais, voilà, ouais.
0: C'est ça. Et alors, vous parliez d'oreille, cette oreille du tube que vous avez, les patrons de maisons de disques et les programmateurs radio, à l'époque, l'ont pas eu, en fait, hein.
1: Oui. On va dire même pas du tout.
0: Ils ont dit, mais non, ça ne marchera jamais.
1: Oui, oui, oui, on me l'a carrément dit, oui, ça ne marchera pas. J'ai eu le droit à tout. Enigma, c'était il y a 20 ans, il y a 10 ans. Enfin, bref. Et puis, bon, je crois que je ne suis pas le seul à qui ça arrive, honnêtement. Mais là, c'était particulièrement général, quoi. Je crois que j'ai fait tous les labels, tous les grands labels, on va pas les nommer. Et voilà, c'est une personne, en fait, dans un label, aux éditions, qui m'a dit, ah, ça, c'est vraiment très bien. Et voilà, c'est, voilà, et après,
0: Et la suite vous a donné raison. À vous et à lui, d'ailleurs.
1: Oui, oui, exactement.
0: Exactement. Alors, avant de parler de ce 8e album d'Era qui vient de sortir et de la belle tournée qui l'accompagne, alors comme vous avez un emploi du temps de ministre, la tournée, on en parle maintenant et elle aura lieu en 2028.
1: Oui.
0: Enfin, de ministre, non, c'est mieux qu'un ministre même, parce que vous, c'est dans le monde entier, c'est plus
1: qu'un
0: ministre.
1: Oui, oui, on va dire ça. Bon. Mais la tournée, c'est vrai qu'on dit 2028, on a l'impression que c'est dans 2 ans, mais en fait, c'est dans 1 an et demi, ça passe,
0: oui,
1: assez
0: ça.
1: Vite parce qu'on démarre en hiver, alors on est à l'été quasi.
0: Ah bah, donc, premier jour de juin.
1: Voilà.
0: Ça s'approche, exactement. Mais avant ça, donc, j'aimerais qu'on explore votre parcours, Éric Lévy, parce qu'avant Era, il s'est passé plein de trucs intéressants musicalement pour vous. Ça commence par le rock, je le disais, le hard rock.
1: Oui,
0: et le groupe Shaking Street.
1: Absolument.

0: Shaking Street et la chanteuse Fabienne Shine.
1: Absolument.
0: C'est ça. Ça, c'est vos débuts sous votre nom à vous,
1: oui,
0: en fait, puisqu'avant vous jouiez un peu avec Higelin.
1: Non, Higelin, c'est vraiment, c'est même pas, c'est une petite parenthèse qui a duré quelques soirs.
0: D'accord.
1: Parce que j'avais rencontré, sa femme m'avait arrêté dans la rue en me disant, bon, si j'étais musicien, j'avais une guitare à la main, donc c'était un peu vilain. Et elle m'avait dit, je vais te présenter mon mec, elle me dit, et je vois un type, les mains couvertes de cambouis jusqu'au coude, il était en train de réparer son moteur, il avait une espèce de camionnette, vieille camionnette, et il me dit, voilà, je joue à la Pizza du Marais ce soir, je cherche un musicien pour m'accompagner, voilà.
0: Donc, la Pizza même, du Marais qui est devenue après le théâtre des Blancs-Manteaux.
1: Possible.
0: Oui, c'est ça, après. C'est pareil.
1: Et il y avait 40 personnes, vous voyez, au sous-sol.
0: Ouais.
1: Et voilà, j'y vais quelques soirs avec lui. Après, on est resté amis un certain temps, mais avec tout le respect que j'ai pour lui, c'était pas du tout ce que ma direction musicale, vous voyez.
0: Ouais. Oui, vous, c'était pas le hard rock. Hein.
1: Oui, absolument. Donc j'étais très loin de ce que voulait faire Jacques en même temps. Mais bon, on a sympathisé, il a trouvé un gars qui voulait l'accompagner ce soir-là, voilà, c'est fait comme ça.
0: Et quand on pense que le seul groupe français qui a été remarqué par les Américains, c'est Trust, alors c'est vrai, Trust a été remarqué, aimé par les gros groupes internationaux, mais c'est le cas aussi de Shaking Street, parce que vous avez tourné aux États-Unis.
1: Oui, oui, absolument. Vous saviez, à l'époque, il n'y avait pas les réseaux sociaux, il n'y avait même pas MTV, donc c'est pas du tout, mais je crois que s'il y a le seul groupe vraiment, qui a vraiment fonctionner au niveau des tournées au niveau où on était, c'était Shaking Street en fait, parce qu'on a tourné avec des gros groupes, Black Sabbath, Blue Oyster Cult, AC/DC, on a fait des grosses tournées, et c'est vrai que pour des petits Français qui débarquaient, on est passé du, vous voyez, ça a été très très vite.
0: Bah oui.
1: Oui, ça a été très rapide tout ça.
0: C'est un parcours dingue quand même.
1: Oui, mais c'est une belle époque, parce qu'à l'époque il y avait à la fois Trust, Téléphone, on se connaissait tous. Hein. Dans Shaking Street, j'avais la moitié de Téléphone. Au départ, il y avait Louis Bertignac. Et pareil, très vite, on a vu que voilà, on n'était pas partis dans la même direction.
0: Mais
1: en toute amitié, tout s'est passé très bien. Et Trush, je connaissais très bien Nono, le guitariste à l'époque. Enfin,
0: oui.
1: On se connaissait tous, et finalement, on a réussi ces trois groupes-là. Eux, ils ont choisi de faire du français, donc forcément ils étaient voilà. Et moi, j'ai choisi un parcours qui était autre. Donc, et le fait qu'il n'y ait aucune communication via les réseaux sociaux, qui n'existait pas, la presse, on n'en parle pas. Donc, si vous voulez, on a eu un parcours un peu discret.
0: Ouais. Ah oui, moi j'ai appris la connaissance de Shaking Street en préparant notre interview.
1: Oui.
0: Et j'ai vu les salles que vous avez faites aux États-Unis, les tournées.
1: C'est vrai que voilà, donc c'est une belle expérience. Et sa forme, après, voilà.
0: Alors, vous vous demandez peut-être, les amis, comment on passe de Shaking Street, que vous avez entendu, ton groupe de hard rock français, à ERA. Eh bien, ça passe par des musiques de films. Que trépasse si je faiblis.
1: Oui, c'est ça.
0: Les visiteurs, c'était pas votre première musique de film, puisque le réalisateur Jean-Marie Poiré vous avait demandé avant

0: de faire la musique de l'opération Cornet de Bif.
1: Absolument.
0: Ouais. Et vous vous sentiez l'âme d'un compositeur de musique de film ?
1: Je vais être très honnête avec vous. J'ai toujours pensé que la musique de film, c'était beaucoup plus facile à faire que l'exercice d'un ouais. artiste qui parle.
0: Parce qu'il n'y a pas de parole ?
1: Non, parce qu'on fait une musique de film, on a un support image.
0: Oui.
1: Donc on n'a pas soucié de comment ça commence, comment ça termine. Ça coupe directement.
0: Okay. Hein.
1: Déjà, voilà, à moins d'avoir aucune inspiration, je pense que n'importe quel compositeur digne de ce nom, si on lui donne un bon film, hein, vraiment d'être vraiment mauvais, c'est un exercice relativement facile. Le plus dur dans la musique de film, c'est pas de faire la musique, c'est d'entretenir les relations avec les réalisateurs, les producteurs. Ça c'est autre chose.
0: Ouais.
1: C'est une personne. Il faut un profil psychologique particulier. Vous voyez ce que je veux dire. Mais au niveau de la musique même, c'est un peu un cadeau. Un bon film, c'est un cadeau. Vous voyez pour moi.
0: Ouais. Et en tout cas, Jean-Marie Poiré, il a tellement aimé le travail que vous avez fait donc sur l'opération Cornet de Bif, qu'il vous confie la musique des Visiteurs. Et là, vous avez cette fulgurance qu'on retrouvera après dans Hera. C'est cette ambiance, évidemment, du Moyen-Âge oui. qui est dans le film. Et vous créez ce générique des Visiteurs mais qu'on a encore oui. tous dans l'oreille aujourd'hui.
1: Voilà.
0: On voit Jaco, voilà. Il a fripouille, non mais c'est fou.
1: Ouais. Oui, puis ça donne un côté, ça grandit les personnages.
0: Oui.
1: Parce qu'au départ, Jean-Marie m'avait demandé, par réflexe, fais-moi une musique à la Robin des Bois, un truc un peu, voilà. Et puis, entre vous et moi, la musique moyenâgeuse, il n'y a rien de plus embêtant, quoi. C'est assez ennuyeux, même ouais. très ennuyeux. Après, les musiques de films, Robin des Bois, bon, tout ça, c'est pas très... C'était un peu facile, je sais pas comment vous dire. Donc, comme je voulais faire Hera déjà en amont depuis quelques temps, c'était le bon timing, c'est le hasard en fait.
0: Ouais.
1: Hein. Et je lui ai proposé donc ce morceau que vous venez d'écouter, qui s'appelait Ena et Volare. Et tout de suite, bien sûr, bon, ça lui a plu, c'est normal. Et bon, je l'ai dit plusieurs fois déjà depuis quelques temps, mais c'est vrai que le film est bien sûr génial. Hein, avant même que j'arrive, les dialogues, les acteurs, tous les personnages, le scénario. Mais disons que la musique a amené ce côté mystique.
0: Oui, oui, qui aurait manqué autrement.
1: Épique.
0: Oui. Oui,
1: oui. On n'était pas dans une musique de comédie. Vous voyez, ça donnait un peu de les personnages. Voilà, Godefroy de Montmirail, ça devient un grand personnage avec la musique. Vous voyez ce que je veux dire.
0: Oui, et ça donne un cachet historique un peu aussi.
1: Oui, oui, voilà.
0: C'était comme ça le Moyen Âge. Enfin, oui, c'est fou comme la musique a ce pouvoir. Hein.
1: Ouais. Voilà, donc elle est indissociable du
0: oui,
1: film,
0: complètement,
1: du succès du film.
0: Alors, d'où vient cette idée, Éric Lévy, pardon, mais il faut nous expliquer.
1: Oui.
0: C'est ce langage, alors qui n'est pas du grec, mais qui pourrait ressembler un peu à du grec, mais en même temps, c'est une langue inventée. Et je pense que c'est la langue du morceau des Visiteurs qu'on a entendu et mm-hmm. qui est la langue d'Ameno aussi.
1: Oui, oui, c'est pareil. Enfin, oui, c'est j'essaye de trouver des sonorités qui correspondent aux émotions projetées par la musique. Vous voyez ce que je veux dire?
0: Mm-hmm.
1: Pour être simple, parce qu'en fait, la raison pour laquelle si vous dites pareil, j'apparais pas sur les pochettes.
0: Ah non, c'est comme Daft Punk. Hein. Vous ne connaissez pas le visage
1: oui,
0: de Hera.
1: Daft Punk, ils avaient leur casque et tout. Il y avait un côté un peu branché, futuriste et tout, qui était parfait d'ailleurs.
0: Ouais.
1: Mais Hera, il y a carrément personne.
0: Ouais.
1: Et il y a pas non plus de texte. Donc les gens, si vous voulez, ils peuvent pas écouter une musique qui leur plaît avec des phrases qui donnent un sens à la chanson. Il reste que les émotions de la musique.
0: C'est ça.
1: Donc on part, chacun part un peu dans ce qu'il veut. Après, bien sûr, j'ai des textes en anglais qui accompagnent aussi entre les passages de chorale. Ce sont toujours un peu sur les thèmes du
0: oui,
1: bien.
0: Oui, on entendra ouais. tout à l'heure d'ailleurs sur le 8e album, il y en a.
1: Oui, ouais. voilà. Oui, ouais. voilà.
0: Donc, en tout cas, l'idée est dingue. Et c'est vrai que ça fonctionne parce que comme personne ne comprend, ça parle à tout le monde.
1: Oui, c'est un peu ça. Ça donne la place, la musique prend toute la place.
0: C'est ça. Alors pour le plaisir, on va réécouter Ameno et pour que vous puissiez chanter donc en yaourt, mais j'allais dire, c'est même pas du yaourt là.
1: Non.
0: En fait, chacun peut chanter comme il veut, ce sera toujours correct.
1: Absolument.
0: C'est ça la beauté avec oui. Hera. C'est parti. Éric Lévy est notre invité ce soir dans Décibels.

0: Hera Ameno, vous avez bien chanté hein, chez vous, bah oui c'est normal, Décibel c'est fait pour ça. Eric Lévy, l'homme, le compositeur, le producteur derrière Hera est avec nous ce soir car Hera 8, 8e album bien nommé donc, vient de sortir et la tournée 2028 les amis, qui passera partout en France en février-mars 2028 dans les Zénith, dans les Arénas, ne ratez pas Hera le 15 février à Rouen, le 17 à Lille, le 18 à Strasbourg, je parle bien de février 2028, mais la billetterie est déjà ouverte, le 20 février à Nice, puis Aix, Dijon, Nantes, Brest, Poitiers, Bordeaux, Toulouse, et au mois de mars 2028 à Lyon, à Bruxelles, à Paris, et au Colisée de Chartres. Comment ça se fabrique, votre musique? Je parle de la musique de Hera. Quand on entend ses chœurs et ses orchestres, etc. Racontez-moi, Eric Lévy, comment ça se fabrique?
1: Ben, j'aborde ça. Enfin, on parlait de film tout à l'heure. Pour moi, comme si je faisais la musique d'un film, en fait. Sauf le film, on va dire, il est un peu dans ma tête. Il est pas. Voilà, c'est un film qui n'a pas été écrit ni réalisé, mais c'est vraiment une musique de film pour moi. Les thèmes de chorale. Après, il y a toute une production où. Bien sûr, j'ai des batteries, des basses. Enfin, vous voyez, il n'y aura pas dans un film forcément. Ouais. Mais tous les thèmes de chorale, les thèmes de voix, j'aborde ça comme ça. Ouais, c'est comme une saga. Vous voyez, le premier album, deuxième album. Il y a toujours un lien entre les albums après.
0: Donc les fans peuvent suivre en fait l'histoire.
1: Oui, un fil conducteur vraiment.
0: Au fil des albums.
1: Oui, voilà. Après l'inspiration, il n'y a pas d'explication. Vous savez, ça reste, c'est un mystère. On ne voit pas.
0: Ah bah si on savait comment ça marche, oui. Évidemment on en ferait des pilules,
1: oui.
0: Mais ça n'est pas possible. Alors, si vous connaissez de Hera, notamment Ameno, vous vous dites, ah bah je sais, l'influence principale, c'est Carmina Burana par exemple. Alors quand vous écouterez Hera 8, vous ne serez pas dépaysé, il y a effectivement ces influences que vous aimez, ces chorales et ces musiques épiques qui sont toujours là.

0: arrêtez-moi si je me trompe, Eric Lévy, il y a aussi plein d'autres choses dans ce 8e album, plein d'autres influences.
1: Oui, oui, il y a toute la partie aussi un peu, j'irais dire, nostalgie, romantisme, il y a du romantisme avec Saint-Pierre et Déo, il y a une très belle voix de ténor, une mélodie de cœur, j'ai fait aussi une reprise dans tous les 8 albums d'Era, j'ai fait une fois une reprise et là c'est la deuxième fois. J'ai fait « Everything's gonna be right ».
0: Mais oui, incroyable.
1: Mais il y a la voix du pape Jean-Paul II au début et dans le morceau. Et pour moi, c'était comme une espèce de boucler la boucle avec... vous savez, quand j'ai écrit le « I believe » pour la venue du pape à Paris.
0: Ah oui.
1: Donc c'est une manière de... Voilà, juste un peu fermer le truc. Mais
0: il faut qu'on parle de cette histoire-là. On est en 1997. Oui. Donc vous avez cartonné avec la musique des visiteurs. Vous avez été nommé au César, etc. Ouais. Et donc le chef d'orchestre Myung Moon Chung, qui est en charge du programme musical du Vatican, prévoit évidemment la musique pour la venue du pape Jean-Paul II.
1: Oui, voilà,
0: ce
1: exactement.
0: Pape en France. Non mais c'est the pape quand même, Jean-Paul II.
1: C'est celui qui nous a tous marqués,
0: bah oui.
1: Plus que les autres. Il avait un côté star.
0: Et puis il avait un tel visage de gentil.
1: Oui,
0: enfin,
1: oui.
0: C'était incroyable.
1: Et puis il a une voix incroyable.
0: Et on vous a demandé d'écrire un morceau.
1: En fait, Michon dont vous parlez, voulait pas reprendre une œuvre du classique, il voulait une œuvre originale. Alors au départ, ils ont fait un appel d'offres, comme on fait. Un peu les habitués, Vangelis, Jean-Michel Jarre, on m'avait dit, peut-être deux, trois autres. Et on m'a raconté, alors, je sais plus qui m'a dit ça, mais ça plaisait pas trop à Chung. Et il a écouté, il entend une musique à travers la porte de, il avait un fils qui écoute la musique, il dit, ça, c'est quoi ça? Il a dit, c'est quoi? Il a dit, c'est Era. Et donc, c'est comme ça que j'ai été contacté.
0: Ah, d'accord. D'accord.
1: Et donc... voilà.
0: Et cette musique a été jouée, voilà, en
1: oui,
0: présence du pape.
1: Oui, c'est une belle musique en plus parce qu'elle a été, elle est rentrée un peu dans le répertoire des ténors. Et elle est jouée dans, elle est quasiment rentrée dans le répertoire classique, enfin moderne classique, je sais pas comment on appelle ça. Il y a plein de ténors qui l'ont repris. Il y a Catherine Jenkins, je sais pas si vous connaissez.
0: Oui.
1: Qui a même appelé son album I Believe. Donc c'est un morceau qui a beaucoup circulé et il a été chanté par Didier Bridgewater et Andrea Bocelli le jour de l'événement.
0: Devant 900 000 personnes, parce que quand Jean-Paul II faisait un concert, croyez-moi, ça faisait
1: ça
0: des
1: marche.
0: Dizaines de stades de France.
1: Lui, il fait directement 10 stades de France. Et en plus, ce qui était très bien, il y avait une très très belle énergie, puis il n'y a que des jeunes.
0: Ouais.
1: Donc c'est 900 000 jeunes quand même, c'est assez incroyable.
0: C'est magnifique.
1: Oui.
0: C'est magnifique. Alors ce Everything's Gonna Be Alright, c'est une chanson que vous connaissez, qui avait été chantée par
1: Sweetbox.
0: Un groupe qui s'appelle Sweetbox. Samplait déjà de la musique classique. Hein.
1: Oui, oui, c'était sur la musique de Bach. Oui.
0: Exactement. Et donc, vous en avez fait un des premiers singles du nouvel album d'Era. Vous savez quoi, on va l'écouter, on va se rendre
1: absolument.
0: Compte pour dire à tout le monde que oui, bien sûr, Era c'est si, mais c'est aussi ça.

0: Moment de douceur dans Era 8 et la voix du pape Jean-Paul II.
1: Voilà.
0: C'est un beau moment.
1: Oui, c'est un beau mélange.
0: Vous aviez pu lui parler à Jean-Paul II?
1: Non, je vous dis, lors de cette occasion, il était fatigué à cette époque-là. Donc, ouais. Un moment, j'étais sur scène, il était, voilà, mais il est impressionné. Enfin, comme le cardinal Lucigier ou le pape Jean-Paul II sont des gens, on est impressionné, pas forcément parce que c'est le pape, mais ils ont, il n'y a pas de hasard, vous voyez.
0: Oui, on leur a pas donné le job en se disant oui, ça fera
1: ils
0: l'affaire.
1: Ils ont un charisme incroyable. Enfin, ces gens, on sent quand même que c'est pas une opération de marketing. Quoi.
0: Non, mais c'est dingue, vous avez vraiment croisé des
1: figures. Oui, c'est intéressant parce que on passe de Black Sabbath au pape, tout ça, c'est assez. C'est ce qui est bien dans la musique, c'est.
0: Moi, j'ai hâte de lire votre bouquin de souvenirs. Hein. Ça c'est évident. Alors je le disais avant qu'on écoute Everything's Gonna Be Alright, qui franchement si on tombe dessus, on se dit pas tout de suite ah bah oui, c'est Era évidemment.
1: Oui, bien sûr.
0: Il y a dans l'album plein d'influences. Il y a par exemple le hard rock, on a compris que ça c'était vos racines et ça c'est hyper important. Je pense à la chanson Freedom.

0: ça pourrait être du Black Sabbath.
1: Oui, oui.
0: On en parlait tout à l'heure.
1: C'est vrai. Ah bah oui.
0: Ah oui. Avec un petit côté aussi Ronnie James Dio,
1: ouais, oui, absolument. Dans la voix. Ouais, ouais, vraiment, c'est ça, absolument.
0: On y est, hein.
1: On y est.
0: Donc, quand on commence avec le hard rock à l'adolescence, de toute façon, on l'oublie jamais.
1: C'est pour la vie.
0: Et il y a aussi des moments acoustiques.

0: for the Braves.
1: Oui.
2: Ça, c'est votre petit côté hippie, un peu.
1: Hippie?
2: Non, je sais pas. Un peu hippie,
1: Il y a la version acoustique, mais juste après, il y a la version symphonique, pour les braves, justement.
2: Pour les vrais braves.
1: C'est pas pour effrayer les gens tout de suite, il fallait un peu les amener doucement.
2: D'accord.
1: La vraie version.
2: Donc en fait, vous les préparez avec la version acoustique et ensuite vous envoyez les guitares électriques.
1: Oui, enfin, c'est plutôt une formation symphonique assez puissante. Voilà.
2: Et le sens de ma question, c'était aussi, en fait, avec ERA, vous ne vous refusez rien, même si vous savez que les gens ont Ameno dans la tête et donc un canevas assez précis de ce qu'on va entendre.
1: Oui.
2: Vous, ça vous amuse finalement d'aller sur d'autres territoires?
1: Oui, tant que les voix sont belles, si vous pour moi, la base, voilà, faut toujours des belles voix, des belles mélodies, la puissance des voix, voilà. Vous voyez, c'est un peu le. Oui. Tant qu'il y a ça, ça va.
2: Comment vous organisez vos castings de voix?
1: Alors, les castings de voix, écoutez, sur YouTube. Je n'organise pas, je vais chercher tous les chanteurs que j'ai eus, j'ai trouvé sur YouTube.
2: Ah, incroyable!
1: Oui. Et tout ce qu'on m'a proposé via les canaux pro, c'était toujours une catastrophe. Mais on m'a posé. Non, mais donc YouTube, on trouve tout. En fait, c'est génial. On contacte les gens. J'ai un ténor qui vient d'Australie. J'ai une soprano qui vient du Canada. C'est vraiment le. Je passe du temps sur YouTube et voilà.
2: Et vous après, écoutez les voix.
1: Oui, j'écoute. Oui.
2: C'est beau. Et la chorale. Alors
1: la chorale, c'est particulier parce que faut que je trouve des gens qui soient ouverts à. Faut un peu casser les codes de tout ce qu'ils ont appris. Oui, déjà, faut savoir chanter sans vibrer. Parce que les trois quarts des gens dans le classique, ils chantent, en fait, c'est un trémolo, un vibrato. Ouais. Et, c'est pas très un peu ennuyeux ce que je vous dis, mais il y a très peu de gens qui savent chanter,
2: droit
1: sans, dans ERA, il n'y a pas un vibrato. Si vous écoutez bien n'importe quel titre, il y a zéro vibrato. Imaginez une seconde Ameno avec un vibrato, ce sera assez. Terrible.
2: On y croirait pas.
1: Voilà, c'est horrible, je pense.
2: Donc, en fait, il faut désapprendre certaines techniques.
1: Non, ils le savent déjà, au départ. Donc, ça réduit considérablement le. Voilà. Et puis, au fil du temps, j'ai réussi à créer une équipe, ce qui compte pour moi, c'est les qualités aussi souvent humaines des gens avant, voilà, pour que ça se passe bien, vous voyez.
2: On a hâte de découvrir tout ça sur scène. On va parler de la tournée The Ameno Tour, la tournée de ERA partout en France en 2028, d'ici moins d'une minute. À tout de suite.
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2: On a appris plein de choses depuis le début de cette émission. ERA, c'est Eric Lévy. Et si vous connaissez bien sûr par cœur. Déjà, dites-vous que vous n'êtes pas les seuls, hein, puisque ERA est 12 fois platine en France, mais 7 fois en Argentine, triple platine en Italie ou encore aux Pays-Bas. ERA, c'est le deuxième artiste français le plus vendu à l'étranger en 2024. Parce que s'exporter, c'est important. 15 millions d'albums vendus à travers le monde. Ça aussi, c'est très important comme chiffre. Les streams et YouTube, parce qu'on peut dire, oui, ok, mais c'est du passé. Pas du tout. Vous avez dépassé le milliard de streams sur les plateformes de streaming et 3 milliards de vues sur YouTube. Donc, c'est encore complètement d'actualité.
1: Oui, c'est intemporel, en fait.
2: C'est intéressant comme statistique.
1: Oui, c'est vrai.
2: Vous regardez ça? Vous faites attention à ça?
1: Pas vrai. Ça m'intéresse, mais je regarde pas trop, non.
2: Non.
1: Non.
2: Il y a des gens pour vous qui font ça très bien, j'imagine.
1: Oui, ça me fait plaisir, bien sûr. Et le côté intemporel, je m'en aperçois par rapport au public qui rajeunit. Au fur et à mesure que le projet vieillit, le public rajeunit. C'est-à-dire qu'on a plus en plus de, vous savez, vous regardez les statistiques, tranches d'âge, je crois qu'on a de plus en plus de 18-25.
2: Qui écoutent en streaming. 35. Oui, et qui viennent au concert. Motivés,
1: oui, de plus en plus, oui.
2: C'est génial.
1: Parce que vous savez pourquoi? C'est tout ce monde du Seigneur des Anneaux jusqu'à Game of Thrones, tout cet univers qui est devenu les jeux vidéo, qui plaît beaucoup. Et c'est vrai que Hera, c'est pile la musique qui va bien avec cet univers, vous voyez, donc... Ça leur plaît.
2: C'est ça, c'est toujours d'actualité. Donc, réjouissez-vous, peuple de France. Hera sera chez nous, donc en tournée, en février-mars 2028. Les billetteries sont déjà ouvertes. Et comme disait Eric Lévy tout à l'heure, c'est pas dans deux ans, en fait, février 2028, c'est dans un an et demi.
1: Voilà.
2: Donc voilà.
1: Et en plus, il y a un truc enfin, qui est nouveau pour moi et tous les gens avec qui on joue, c'est on fait l'Accor Arena. Parce que d'habitude, on a fait la scène musicale, le Palais des Congrès. L'Accor Arena, c'est un peu un événement en soi. Enfin, moi, en tant que musicien, l'Accor Arena, c'est quand même, il y a un truc un peu plus, c'est one step.
2: Je précise pour ma mère qui écoute, maman, c'est Bercy, parce que voilà, Accor Arena, c'est pas tout le monde hein, qui a la ref, c'est Bercy.
1: Ah oui, c'est Bercy, oui.
2: Bah ouais.
1: C'est une très belle salle. En plus, j'ai été voir Jamiroquai il y a quelques mois. Le son est très bon, c'est très grand, c'est une belle salle.
2: C'est très très beau, Bercy.
1: Donc, ça va nous permettre de faire un très beau show et j'ai hâte.
2: Paris Accor Arena, le 4 mars 2028. Voilà. Hera sur scène, ça ressemble à quoi ?
1: Ça ressemble à un opéra, parce qu'on est 23 sur scène.
2: Oh, et si je suis contente que vous me disiez ça, j'avais peur que... Ah ouais, vous êtes nombreux sur scène.
1: Ah oui, vous pensez que j'étais tout seul à mes guitares ?
2: Non, pas tout seul, mais je me demandais comment on pouvait restituer...
1: Oui, bah écoutez, il faut restituer, comme il y a un côté un peu puissant, on ne peut pas le faire à 4, hein, c'est clair.
2: Ah, c'est bien.
1: Donc 23, c'est... à un moment on était 28, c'est un... mais là on est 23, c'est le chiffre parfait.
2: Okay.
1: Et ça ressemble à un opéra parce qu'il y a 14 choristes, 4 chanteurs, 2 solistes qui sont 2 issus du métal, 2 du classique, ténor, soprano. Et les choristes dont je vous parle, ils sont constamment en mouvement comme dans un opéra. C'est un opéra, tout le monde bouge, se déplace. Il n'y a pas des gens qui restent à l'idée. Donc ils connaissent tout par cœur, il n'y a pas de partition, vous voyez, tout est. Et avec les costumes, les lumières. Donc ça, pour moi, c'est un vrai opéra.
2: On ne verra pas votre visage ?
1: Ah, bah si, je suis sur scène.
2: Ah, on verra votre visage ?
1: Oui, moi, je joue de la guitare quand on est sur scène.
2: Ça, hein.
1: Je suis là. Vous n'allez pas manquer ça, quand même. C'est un peu la récompense ultime d'aller sur scène.
2: Ah, c'est ça.
1: Oui.
2: Donc, 23 musiciens sur scène. Eric Lévy, l'homme que vous n'avez peut-être jamais vu. Eh bien, vous le verrez, puisqu'il sera là avec sa guitare. Et Hera, donc, dit Ameno Tour. Est-ce que vous allez d'ailleurs apporter un traitement particulier à ce méga tube, Ameno ? Est-ce que vous réorchestrez ?
1: Oui, oui. On a déjà une version qu'on appelle Ameno Metal en concert, qui marche très, très bien. Oui, bien sûr, je vais trouver une idée pour que ça fasse un truc un peu spécial, bien sûr. Aussi, sur Hera, on a des versions. C'est vraiment pas quand les gens viennent au concert, on est très loin de l'album, mais c'est toujours mieux que l'album. Je sais pas comment vous dire. Si on jouait les versions d'album sur scène, ça serait un peu ennuyeux, vous voyez les
2: gens.
1: Vous
2: avez envie d'encore plus d'intensité.
1: Ouais, c'est ce que j'ai appris, si vous voulez, à travers le hard rock et en faisant des tournées avec Black Sabbath, AC/DC, où c'est toujours super efficace. Et donc moi, j'ai cette école là, vous savez, de comment. Faire pour que...
2: Vous avez vu. Vous avez vu de vos yeux vus et de vos oreilles entendues. Voilà. The Ameno Tour en 2028 à Rouen, Lille, Strasbourg, Nice, Aix, Dijon, Nantes, Brest, Poitiers, Bordeaux, Toulouse, Lyon, Bruxelles, Paris et Chartres. Les billetteries sont déjà ouvertes. Eric Lévy, c'était un plaisir de
1: pour
2: vous
1: moi
2: avoir
1: aussi, dans merci beaucoup.
2: Merci beaucoup.
1: Merci à vous.
2: On se quitte en écoutant Will You Call My Name, qui est tiré de Hera 8, qui vient de sortir et qui est à gagner à tout à l'heure au Blind Test. À bientôt.
1: À bientôt.
2: Merci beaucoup.
1: Merci.

0: Era 8 est disponible. Nouvel album d'Era, on en reparle tout à l'heure puisque je vous le fais gagner au Blind Test.
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0: Le concert de Santa au cinéma, c'est pour cette semaine, les amis, jeudi soir. Alors, si c'est pas déjà fait, essayez de trouver des places. Donc, pour cette projection unique dans 80 cinémas partout en France, ce sera donc ce jeudi, le 4 juin, histoire de vivre en immersion le concert qui a valu à Santa une nomination Victoire de la musique. Hein, cette tournée Recommence-moi qui a été magistrale. 50 zéniths à guichet fermé, une performance très spectaculaire avec Santa qui chante tout en haut avec son piano dans les airs.

0: Santa et rendez-vous sur Google. Vous écrivez Santa au cinéma, tout simplement, et vous trouverez facilement les séances près de chez vous. Une date unique, ce jeudi 4 juin.
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0: Et on joue au blind test avec... Aha ! Gilles et Caroline, bonsoir.
2: Bonsoir Émilie, bonsoir Caroline.
3: Salut.
0: Salut, fait Caroline. Je fais un petit point hein, pour celles et ceux qui se demanderaient mais qu'est-ce qui se passe au standard. Gilles et Caroline se sont rencontrés en direct dans Décibel pour jouer au blind test. Ils ont continué la discussion au standard et puis ensuite un peu dans la vraie vie, quoi. Gilles et Caroline, on peut dire ça comme ça.
2: Ben voilà, oui.
0: Ben ouais, ça fait plaisir. Ouais. Alors, vous en êtes où ? Vous allez vous marier ?
2: Non,
0: Caroline, elle veut pas. Caroline, Caroline, elle a dit non direct. Elle fait, oh non.
2: Elle veut pas se marier, Caro ?
3: Ben non, elle est pas rendue
0: là encore. Bon, Gilles, il y a peut-être une étape à passer avant, je ne sais pas. En tout cas...
2: Non, mais oui, déjà, il faut se rencontrer, déjà.
0: Ah ben, c'est ça, voilà. Dans la vraie vie. Mais
2: oui,
0: ça fait plaisir d'entendre vos voix ensemble. Moi, ça me fait toujours très, très plaisir. Parce qu'en plus, vous êtes de très bons joueurs au blind test. Et Gilles, voulant toujours un peu draguer Caroline, de toute façon, la laisse gagner à la fin. Donc, c'est parfait.
3: C'est pas forcément vrai.
0: C'est vrai ? Bon, alors on va voir. De toute façon, vous le savez, le blind test de Décibel est un blind test qui récompense tous les participants. Donc, et Gilles et Caroline, vous allez chacun recevoir un exemplaire de Hera 8, le nouvel album qui est magnifique, de Hera, donc, et dédicacé, puisqu'il était avec nous.
2: En plus, mais super, voilà. Mais super.
0: Voilà. Donc, vous en aurez un chacun. Puis si un jour vous vous installez ensemble, vous en mettrez un chez Gibert. Enfin, où vous voulez, pour le revendre vos disques, quoi. Voilà, à la brocante. Bref.
3: Un chez Albopéa, un chez l'avenir.
0: Ou exactement, on peut faire ça aussi. Caroline a le sens pratique. Quand je m'étais installée, c'est fou ça, quand je m'étais installée avec le père de ma fille, alors on s'est séparés depuis, mais comme je tenais beaucoup à mes disques et qu'on en avait certains en double, il avait dit « Ah bah tiens, ceux qu'on a en double, on a qu'à les mains. » J'ai fait « Non. » Et j'avais mis des gommettes vertes sur mes exemplaires que j'avais planqués dans un placard. Et du coup, après le Covid, quand je me suis tirée, je savais où prendre mes disques.
3: Je prends les gommettes vertes et je me casse.
0: C'est ça, j'ai dit « Les gommettes vertes, c'est à moi. Salut !» Donc voilà. Non mais les objets de valeur, genre les disques, foutez des gommettes. On sait jamais. Voilà, c'est ma leçon du jour. Gilles et Caroline, on va donc jouer avec les moyens de transport en chanson. Il va falloir retrouver le plus rapidement possible le nom des interprètes de ces chansons et à la fin, tout le monde gagne, ok ?
2: D'accord, sans problème, Caroline.
0: Non, moi c'est Émilie. Gilles est un petit peu obsédé par Caroline. Mais je comprends.
2: Ah oui, non, mais c'est un truc de fou, oui.
0: Je comprends, Gilles, Caroline.
2: On va se voir au mois d'août, là.
0: Ah, mais c'est formidable. Très bien. Oui. Vous nous raconterez, vous passerez à l'antenne en septembre.
2: Ah, mais je vous raconterai, Émilie.
0: Ben oui. Bon, Gilles et Caro. On y va. Un premier extrait, une première chanson et un premier moyen de transport. Dites-moi qui chante ça. Oui.
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0: À bicyclette, mais oui.
3: On cherchait pas le chanteur.
0: On cherchait le chanteur Yves Montand. Mais de toute façon, Gilles, il a tout donné. Il a dit le nom de la chanson, le moyen de transport. Il a même chanté un petit bout du. Il a même chanté un petit bout. Non, là, le point va chez Gilles. Même avec toute la mauvaise foi dont je suis capable, et vous savez que j'en ai une bonne raison, un silo. Mais là, c'est pour Gilles. Hein. Non, là, je peux rien faire, Caro. Mais on continue. On continue. Autre moyen de transport, autre chanson. On cherche bien l'interprète. Qui chante ça ?
3: Rocamadour, je sais pas quoi là.
0: Ah, c'est pas Rocamadour, mais bien tenté. C'est un groupe de rock français, Caro. Oui, c'est Téléphone.
2: Bravo, Caro.
0: C'est trop Téléphone. Bah oui, après la bicyclette d'Yves Montand, on durcit le ton avec le métro de Téléphone. On est à égalité. Caroline a trouvé Téléphone, Gilles a trouvé Yves Montand. Dernier moyen de transport et dernière chanson du blind test de ce soir. Je rappelle que quoi qu'il arrive, vous avez tous les deux gagné l'album d'Hera. Alors c'est
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0: Oui, et comment s'appelle le groupe?
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0: Oui. Oh.

0: Calimero,
1: bon, elle a gagné. Enfin, Gilles, tout va bien. Un point pour Gilles, deux points pour Caroline. Petite précision aussi, si vous faites une fête ou une boum autour du train, n'oubliez pas que cette chanson d'Erita Mitsuko parle des trains de la mort qui emmenaient les déportés dans les camps en Allemagne ou en Pologne. Donc voilà, c'est pas un train à prendre à la légère, même si la chanson est extrêmement sautillante et la voix de Catherine Ringer est absolument époustouflante. Il s'agit d'une histoire triste racontée dans cette chanson. Caroline, Caroline a gagné. Qu'est-ce qui s'est passé, Gilou?
2: Félicitations, Caro.
1: Ah,
0: oh bah oui,
1: c'est bien.
0: C'est joli joueur.
1: Oui, il est très beau joueur, il faut bien le dire, Gilles, à cette qualité-là, et bien d'autres, j'imagine, que tu nous décriras, Caro, à la rentrée prochaine, puisque vous allez vous voir en août. Donc moi, je veux, dès la première émission, on rentre de vacances le 31 août. Hein. Décibel, 31 août, rentrée. Donc voilà, moi, le 31 août, je veux un petit blind test avec vous, et surtout, un compte-rendu de votre date du mois d'août.
2: Non mais sans problème, et puis si on fait une cérémonie, promis, on t'invite, Emily. Hein.
1: J'espère bien.
0: Il invite.
2: Je l'ai dit en plus.
0: Ah bah voilà. Il dit on
1: arrive. Génial. Allez, je vous embrasse tous les deux, Caroline et Gilles, et je vous propose d'aller conduire une bagnole avec les Beatles.

0: la face A de Rubber Soul, magnifique sixième album des Beatles, sorti en 65. C'était Drive My Car.
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0: La découverte du jour, c'est un jeune garçon qui s'appelle Monte Marco. Il vient de Marseille et ne fait pas de rap. Incroyable, non? Bah oui, quand même, c'est assez dingue. Il est agrégé de mathématiques, auteur, compositeur, interprète. Et je pense que vous allez adorer sa toute nouvelle chanson qui s'appelle Monde.

0: s'appelle Monte Marco et c'est notre coup de cœur du jour. Son premier EP 1, 2, 3 est disponible. Et cette chanson-là, oh, quel tube! Ça s'appelle Monstre.
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0: Et c'est déjà l'heure de la dernière chanson de l'émission Chanson anniversaire. Et aujourd'hui, direction le Canada pour les 52 bougies d'Alanis Morissette, qui avait tellement cartonné en 95 avec son troisième album Jagged Little Pill. Et cette chanson dingue avec l'harmonica Hand in My Pocket.

0: Il était incroyable, ce troisième album d'Alanis Morissette, sorti il y a donc un peu plus de 30 ans, 1995. Jagged Little Pill, donc dessus il y avait ce tube là, Hand in My Pocket. Il y avait aussi You Ought to Know, la pire chanson de vengeance après rupture du monde. Un truc incroyable, tellement venimeux. Et puis il y avait Ironic aussi. C'est vraiment un album à réécouter. Et voilà, c'était l'occasion de souhaiter un très bon anniversaire à Alanis Morissette. Allez, Décibel, c'est terminé pour ce soir. Merci à l'équipe. Il y avait Iris Guitoni, Christophe Hulens, Elodie Biancamaria, Sadika Raou et Franck Moilier. Oui, il faut du monde pour préparer cette émission. Que voulez-vous que je vous dise? Parce que l'animatrice est un peu feignasse. Demain, on sera avec Mishka Assayas qui vient de sortir un super bouquin sur les Rolling Stones. Very Good Stones Trip. Demain, 20h. Bisous.
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3: Bonjour la France, j'espère que tu vas bien la France. J'espère que t'as pas encore trop chaud la France. Comment ça va Éric Bastien?
4: Ah écoutez, je commence à avoir un petit peu chaud et je pense que ça va me mettre de mauvaise humeur jusqu'à vendredi. Je préfère
3: Allez, c'est parti, encore une fois.
4: Il y a du chonchon là.
3: Hein. Ah oui, bon, de toute façon c'est tous les jours. Hein. Un jour c'est parce que vous avez mis votre chaussette à l'envers. Un
4: Excusez-moi.
3: Jour c'est parce qu'il fait chaud.
4: Comment
3: un jour c'est parce
4: voulez...
3: que voilà.
4: Comment voulez-vous que je sois de bonne humeur en sachant que je ne gagne jamais à ce jeu?
3: Et c'est de ma faute ça? C'est de la faute des auditeurs? Ils sont obligés de supporter votre caractère? Allez, je vous rappelle donc que toute la semaine, nos petits auditeurs chéris jouent avec nous. Que de vendredi, c'est la finale. Que le premier prix pour la finale, c'est deux jours en famille ou entre amis au festival Grande Marée à Jullouville. C'est au cœur de la baie du Mont-Saint-Michel. Vous allez pouvoir écouter plein d'artistes que vous aimez. 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
3: Et voilà. 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
4: Ben moi aussi, je suis tombé sous le charme de la machine Malongo.
3: Bien sûr.
4: Et surtout de la fille Malongo, parce que je ne vous ai pas dit que j'ai rencontré la fille Malongo.
3: Oh là, qu'est-ce qu'il va nous raconter encore comme connerie?
4: Elodie Malongo. Ouais, exactement.
3: C'est celle-là.
4: Ben, c'est la fille à Joe.
3: La fille à Joe, c'est bien parce que il y a peut-être le bac français qui est passé. La fille à Joe. Ben, oui.
4: La fille à Joe. C'est la fille à Jojo.
3: Ouais, bien sûr, tu vas au coiffeur aussi.
4: Me plaît beaucoup, Elodie. Et voilà, je pense que je vais peut-être l'inviter à ce beau festival et elle me révèle. Elle va me révéler, parce que je ne sais pas le conjuguer, les secrets de fabrication
3: bien
4: de la
3: sûr,
4: machine d'espresso.
3: Voilà. Bon, enfin, en gros, si vous gagnez pas le séjour, il y a 32 dosettes, la machine est cyber en verre. Allez, on accueille nos candidats, Sigrid et Marie-France.
4: C'est de plus en plus compliqué.
3: Bonjour les amis, comment ça va?
4: Bonjour.
6: Bonjour.
3: Alors, Sigrid, tu joues avec ici Poitou.
6: Tout à fait.
3: Voilà, ça veut dire que tu habites pas loin du Poitou, enfin dans le Poitou.
4: Quelle perspicacité.
6: Entre autres.
3: Voilà. Tu habites, alors t'as 47 ans, tu habites à Clusset-la-Pommeraye. J'ai bon?
6: Eh ben, c'est tout à fait ça. Récemment, on vient d'acheter avec mon amoureuse une maison à Clusset-la-Pommeraye.
4: Waouh.
3: Alors comment tu t'appelles quand t'habites à Clusset-la-Pommeraye?
6: Un Clusséen. Le gentilier de Clusset, c'est Clusséen.
3: Clusséen. Alors mon petit Clusséen, donc tu as une chérie qui s'appelle Aurélie.
6: Oui.
3: Tu as un petit surnom trop mignon qui c'est Zig.
6: Ouais, c'est plutôt un diminutif, ouais.
3: Ouais, Zig. Ouais, enfin, on dit pas Siegfried, quand même.
6: Bah si, en allemand, on dit Siegfried.
3: Ah oui, mais là, on dit Siegfried en français, on est d'accord.
6: Bah, en français, on dit Siegfried.
3: Voilà, bon, je vais t'appeler Zig.

0: Et petit, tu voulais être vendeur en boulangerie.
1: Oh là.
2: Ouais.
0: Alors, vendeur en boulangerie, pourquoi ? Pour manger les bons becs et les pains au chocolat ou comment ça se passe ?
2: Eh ben, je sais pas pourquoi, mais c'est vrai que quand on nous demande à l'école, tu veux faire quoi plus tard ? Je disais vendeur en boulangerie.
1: On en revient à la crêpe au sucre.
2: Les gens et puis compter les sous-sous.
0: Ouais, manger le stock, ouais, tu parles. Aïe, aïe, aïe, aïe. Bon, alors écoute, on va immédiatement marquer le premier point, car tu es dans la team d'Amis d'Hollande.
1: Oui.
0: Avec la première question, vrai ou faux, tiens, un petit extrait de Goldman. Je alors, figure-toi qu'au Japon, il y a une ville qui a testé un permis piéton pour apprendre aux habitants à marcher sans regarder leur téléphone. Est-ce que c'est vrai qu'au Japon, il y a une ville qui a testé le permis piéton pour apprendre aux gens à marcher sans regarder le téléphone ? C'est vrai ou faux ? Top chrono, 5 secondes.
2: Je dirais vrai.
0: Non, c'est faux. Il n'y a pas de permis piéton. Alors, il y a des villes qui ont installé des feux au sol avec des campagnes anti-smartphone. Mais alors, au Japon, ils sont tellement organisés que de toute façon, il n'y a pas de problème. Pas de points, mais tu...
1: Oh, Marie-France est avec nous dans le nord de la France. Bonjour, Marie-France.
3: Bonjour, Eric.
1: Bonjour, bienvenue. Tu habites à Quesnoy-sur-Deûle. Est-ce que je l'ai bien prononcé ? Je n'ai pas écorché le nom ?
3: Impeccable.
1: Et alors, les habitants de Quesnoy-sur-Deûle dans le Nord, on les surnomme, on les appelle les...
3: Les
1: Quesnoisiens.
3: Quesnoisiens.
1: Et Quesnoisiennes, voilà, ben on salue tout le monde. Merci Marie-France d'être avec nous sur ICI, mariée déjà depuis pas mal de temps, j'imagine.
3: Oui, à 44 ans.
1: Ah oui, ça s'applaudit quand même, 44 ans. On parlera de cette belle rencontre avec monsieur qui s'appelle comment d'ailleurs ? Comment s'appelle ?
3: Christian.
1: Il t'a donné de beaux enfants ou tu lui as donné de beaux enfants peut-être plutôt ?
3: Oui, deux belles filles.
1: Deux belles filles ! Comment s'appellent-elles ?
3: Alors, Anaïs, ouais. Et Julia.
1: Alors, elles sont grandes, j'imagine, Anaïs et Julia.
3: Ah oui, 41 et 36.
1: Ah oui, c'est pas mal. Qu'est-ce qu'elles font, tes filles, dans la vie ?
3: Ah, il bah, y en a une, elle est dans la justice. On en parle beaucoup en ce moment.
1: Ok, d'accord.
3: Et l'autre, elle travaille en banque.
1: Dans la banque. Bon, bah, t'es fière d'elles. Est-ce qu'elles sont restées dans la région ou est-ce qu'elles sont loin de toi, du coup ?
3: Non, il y en a une qui est sur Paris parce qu'elle est née à Paris.
1: Ouais.
3: Bon, elle est repartie à Paris, en fait.
1: D'accord.
3: Et l'autre est restée dans la région.
1: Ok. Retraitée, tu as travaillé dans le groupe EDF toute ta carrière. Qu'est-ce que tu faisais dans l'électricité ?
3: Pas tout à fait, hein. J'ai pas fait toute ma carrière. Hein.
1: En partie.
3: Donc j'étais surtout acheteuse.
1: D'accord.
3: Et après, j'ai fait l'immobilier d'entreprise.
1: Oui, parce que tu as commencé comme acheteuse industrielle et tu as fini dans l'immobilier logistique. Et finalement, tu es comme Siegfried parce que petit, tu voulais faire autre chose qui n'a rien à voir. C'était quoi ?
3: Ah, oui, je voulais être laborantine, tout bêtement.
0: Rien à voir.
1: Rien à voir du tout. Bon, écoute, Marie-France, sois la bienvenue dans la compétition. J'espère que vraiment ça va le faire entre nous. Moi, je n'en doute pas.
0: Entre nous !
1: Mais j'aimerais quand même bien. Non, on est quand même mardi, j'aimerais bien un candidat pour moi, là, pour vendredi, s'il vous plaît. S'il vous plaît. Voici ta question avec un petit extrait de L'âge de glace. Le dessin animé.
0: Il y a un nouveau âge de glace qui va sortir, là.
1: En plus, des mammouths, oui. Question autour des mammouths. Des mammouths vivaient encore des siècles après la construction des pyramides. Est-ce que c'est vrai ou faux selon toi qu'il y avait des mammouths qui vivaient encore des siècles après la construction des pyramides ? Top chrono, 5 secondes. Eh bien, c'est vrai. La grande pyramide de Khéops a été construite vers 1260 avant Jésus-Christ. Or, une petite population de mammouths a survécu, notamment en Russie, jusqu'aux alentours de 2000 avant JC, soit 500 années plus tard.
0: JC Vandamme, ouais.
1: Bien sûr.
0: Allez, ça fait 0 et 0. Et là, tout de suite, c'est Clara Luciani.
1: Bien sûr.
0: Eh oui. On respire encore. On adore vous écouter ici. Vous respirez, bien évidemment. On vous aime. À tout de suite, mes petits chatons.

0: inspire encore. Fouah. Cara Luciani, oh, j'ai pris une bonne inspiration pour gagner là.
1: Allez, jingle.
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1: Et ici, nous sommes avec Siegfried et Marie-France, qui n'ont pas de points, mais qui vont en marquer, évidemment. Alors, Siegfried qui joue avec ici, Poitou, qui habite à Cussey-la-Pommeraye, qui évidemment a fait plein de choses dans sa vie, puisque nos auditeurs sont exceptionnels.
3: Évidemment.
1: Et alors, il paraît qu'en plus, c'est un bricoleur. Voilà, ça, c'est un gros bricoleur.
3: Oh,
1: oh là là.
3: Oh,
1: tu viens d'acheter ta maison, et du coup, comment ça va se passer? Il paraît que tu vas tout faire.
4: Ben, je vais tout faire, on va tout faire avec mon amoureuse, puisqu'elle est bricoleuse au moins autant que moi. Mais oui, on va tomber des murs, on va refaire des murs, on va refaire la salle de bain, on va refaire quoi.
1: Oui, allez, acquis la peinture, la maçonnerie, le carrelage, bim bam boum, allez hop. Mais vous allez
4: exactement.
1: Pas faire. Vous avez des copains quand même, vous allez pas faire ça que tous les deux.
4: Alors on a déjà refait une maison avec tous les copains. Voilà, on avait inventé le concept de la trave-chouille, c'est-à-dire qu'on venait travailler et on faisait la chouille en même temps.
1: Ah, mais ça c'est bien, parce que la trave-chouille, ça, du coup la maison elle se fait plus longtemps, mais on se marre.
4: Exactement.
1: Voilà, ça c'est bien la trave-chouille, j'aime bien ça.
3: Excusez-moi, on a entendu ça, je voudrais juste avoir une petite vérification, c'est bien le générique de déco.
1: Ah.
3: C'est bien l'émission qui revient sur M6.
1: Oh oui, on est en train de chercher des maisons, on fait des castings, tout ça.
3: Mais vous serez sur M6 à la rentrée. Non, mais je dis ça.
1: À la rentrée, on ne sait pas. Il faut qu'on trouve la maison déjà.
3: Oh, je vais vous regarder.
1: Alors, il paraît qu'on a une petite spécialité culinaire qui s'appelle la patate savoyarde.
4: La patate savoyarde, ah, mon Dieu, bien sûr.
1: Alors, est-ce qu'il peut expliquer à sa copine Valérie qu'est-ce que c'est la patate savoyarde?
4: Bah, la patate savoyarde, c'est simple, on n'y qu'une patate qu'on vide après.
1: Ouais.
4: Et une fois qu'on l'a vidée, on prend la chair de la pomme de terre, on la mixe avec des lardons, du reblochon, quelques petites herbes et de la crème fraîche. On refourre la patate, on y met du Beaufort par-dessus et on passe ça au four.
1: Eh ben, c'est bon ça, dis donc,
3: c'est
1: pas mal,
3: surtout.
1: On adore. On adore. Eh, vive la patate savoyarde. Bon, allez, la patate savoyarde, tu vas marquer ton premier point. Là. C'est, voilà. On refait une question vrai ou faux. Tiens, je te mets Nicole Croisille et je te pose la question. Alors, écoute bien cette question. Aux États-Unis, une conductrice a été verbalisée pour avoir téléphoné au volant alors qu'elle était amputée de la main. Est-ce que c'est vrai ou faux?
4: Ben oui, c'est vrai.
1: Eh oui, c'est non mais la folie du truc. C'est-à-dire que c'est évidemment que c'est impossible. Hein, ça a été on a annulé la contravention. Les gars ils mettent des amendes à des gens qui n'ont pas de main. Donc si tu veux, ils peuvent pas tenir les téléphones. C'est complètement dingue. Premier point pour Siegfried.
3: Je sais pas, vous savez, Marie-France a une fille qui travaille dans la justice. Hein, elle nous l'a dit. Elle peut peut-être arranger
1: oui,
3: le truc. Hein, je sais pas.
1: C'est en ce moment les juges, les avocats, les procureurs, ils sont bien embêtés. Hein.
3: Mais sans indiscrétion, elle fait quoi dans la justice? La profession en fait.
5: Non, je peux pas le dire pour l'instant.
3: Voilà FBI. Marie-France, qui est retraitée, qui travaillait dans un groupe EDF, qui était acheteuse industrielle, qui a travaillé aussi dans l'immobilier logistique. Et alors, on fait un petit peu de pétanque, il paraît. Pas vraiment de sport, mais un peu de pétanque. C'est sympa, ça va. C'est pas
5: trop... Oui.
3: C'est
5: pas
3: trop méchant, ça.
5: Non, c'est pas méchant. Mais quand on en fait tout un après-midi, c'est quand même... on marche beaucoup.
3: Je confirme. Du jardinage. En revanche, le jardinage, oui. Tu as créé un petit potager. Ressemble à quoi ton potager?
5: Ah, un beau petit potager.
3: J'imagine.
5: C'est un beau rectangle.
3: Ouais. Qu'est-ce qu'il y a dedans?
5: Oh, bah, il y a des tomates, il y a des potirons, des crêtes, de l'estragon, du thym. Du céleri, de la ciboulette, de la sarriette, des haricots verts.
3: Oh là là.
5: Beaucoup de choses.
3: Non, mais c'est super, tu fonctionnes en circuit court, quoi. Tu vas te servir à la maison directement et ça va dans l'assiette. C'est extraordinaire d'avoir ça. Pour ce petit potager. Alors, parlons juste un petit mot sur la cuisine, parce que tu cuisines beaucoup. Et tu t'es lancé, j'aimerais bien que tu nous expliques ce que c'est, dans le pain Tangsong, qui est une méthode japonaise. C'est quoi?
5: Alors, en fait, j'ai découvert ça sur Internet, hein, tout bêtement. Hein, je l'ai pas trouvé ici à Kenoa.
3: Ouais.
5: Mais en fait, ça rend la mie. En fait, quand on fait du pain, moi, je fais beaucoup de pain, différents pains, et même de la brioche. Et en fait, ça rend la mie très, très moelleuse.
3: Oh là.
5: Et c'est vrai que c'est extraordinaire. En fait, c'est tout bête à faire. Hein. On mélange de la farine avec de l'eau et du lait, ou oui, l'un ou l'autre. On gélate. En fait, on le cuit. On cuit cette pâte avec de la farine. Ça devient comme de la gélatine.
3: D'accord.
5: Et on l'incorpore ensuite à la pâte.
3: J'ai bien compris.
5: Et en fait, on voit, c'est très, très moelleux, en fait.
3: Et ça s'appelle le pain tangzhong, donc méthode japonaise, paraît-il, oui, ultra simple, que tu accompagnes, oui, d'ailleurs des petits plats. Je sais que tu fais de la tourte au maroilles, de,
5: oui,
3: la carbonade flamande.
5: Oh, oui.
3: Mais Valérie,
5: Tiramisu.
3: En plus, tes propres pâtes, on adore ça. Oh là là, tu nous régales. Allez, passons à la question, parce que là, j'ai envie de passer à table. Ah, oh, c'est génial,
5: oui,
3: tellement fin. Question pour un point.
5: Oui.
3: Extrait. Somewhere over the rainbow. L'arc-en-ciel. Le rose fait partie des couleurs de l'arc-en-ciel. Je l'affirme, est-ce que c'est vrai ou faux? Top chrono, le rose, la couleur rose fait partie des couleurs de l'arc-en-ciel. Et oui, c'est faux. Le rose n'apparaît pas dans un arc-en-ciel, contrairement au rouge ou au bleu. Ça ne correspond pas du tout à une onde précise de lumière. Félicitations. Ça fait un premier point, Marie-France.
1: Ben non. Elle a dit quoi? Elle a dit faux.
3: Elle a dit faux. Le rose ne fait pas partie des couleurs.
1: On est sûr de ça? Tu veux dire qu'elle a un premier point?
3: Bah, attendez, demandez un replay à Maître Coupez. Hein,
1: mais non, je
3: Coupez.
1: Rigole. Tu vois pas que je t'ai
3: fait.
1: Mais bien sûr.
3: Je suis tellement habitué à ne pas marquer de points que vous me foutez un doute réel, quoi. Je ne sais plus.
1: Allez.
3: Elle a dit faux, faux, vrai.
1: Ah oui, bah écoutez, moi je sais pas. Hein, donc on départage ça pendant une chanson que j'aime d'amour. Je le sais, à préférence. Allez, Julien Clerc, ma préférence, c'est vous, je vous aime, à tout de suite.
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1: Sa préférence, celle de Julien Clerc. Moi, c'est Valérie Damido, ma préférence. Moi, c'est comme ça.
0: Mec,
1: c'est comme ça depuis 2 ans. Moi.
0: Allez.
1: Bah oui, mais vous le voyez pas que je vous aime.
0: Oh, si, si, on le voit bien là.
1: Ah oui, c'est vrai.
0: Non, ça va, on le voit, on a des.
2: On est au taquet.
0: On a des indices. Alors, ouais. Nous sommes au taquet avec Siegfried et Marie-France qui ont un point chacun. Alors, Siegfried qui joue avec ici, Poitou. Comme ça, on aimerait déjeuner avec Adèle et Xarchopoulos.
3: C'est la réponse que j'ai apportée. Je ne sais pas trop qui répondre. Puisque du coup moi j'ai été éduqué en partie par ma grand-mère et à table on parlait pas trop.
0: Ah.
3: Donc si t'as pas parlé, autant se faire plaisir avec les yeux.
0: Bah t'as bien raison, j'ai envie de te dire. Et alors un truc qui m'a fait beaucoup rire, tu as un talent inutile, tu sais plier la dernière phalange de tes doigts.
3: Ouais.
0: Mais est-ce que tu sais faire comme dans Star Trek, les deux doigts là qui se... Tu vois non. Le signe? Tu sais pas le
3: ouais,
0: faire?
3: Ouais, je vois le V.
0: Eh ouais, tu sais ouais, pas le faire.
3: Alors j'y arrive
0: pas. T'y arrives pas?
1: Ah non, Jules, c'est comme ça.
0: Ah bah dis donc, bah écoute, bon, mais tu sais déjà plier la dernière phalange de tes doigts, c'est vachement bien.
1: Tout le monde y arrive dans l'équipe, on a tous essayé. Hein.
0: Alors, on va jouer au quiz musical. Alors, aujourd'hui, c'est de la chanson française, de la grande chanson française. C'est le Zizi, hein, le Zizi de Pierre Perret.
1: Et ça fait toujours plaisir, un petit Zizi.
0: Exactement. Oh là là là là.
1: Mais non, mais
0: tais-toi. Tais-toi. Alors, la chanson du Zizi va s'arrêter à 2 reprises et tu devras trouver les 2 mots manquants. C'est parti.

0: Pouette. Toutou, vous serez tout sur le zi, le vrai, le faux, le lait, le...
1: Hein? Le vrai, le faux, le lait, le beau.
0: Le beau, qu'un grand coup, le gros touffu, le petit. Eh, le grand riz, le Montpellier. Et alors, beau et joufflu, on écoute tout de suite si c'est ça.
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0: Allez, le beau, le joufflu, mon petit zig, ça te rapporte 2 points, tu as 3.
1: 2 points sur le zizi.
0: Eh, c'est pas mal ça.
3: C'est pas mal. Allez. Hein. On n'avait jamais fait ça encore, on n'avait jamais fait cette chanson. Bon, Marie-France, alors dans un instant le quiz musical, mais justement la musique, toi t'aimes bien, parce qu'avec ton mari Christian, 44 ans de mariage, on rappelle, vous collectionnez les 45 tours des années 50, 60, 70 et un peu les années 80 aussi.
4: Oui, parce qu'en fait, après, il n'y a plus de production de 45 tours.
3: Bah, ils en font, hein, ça ressort.
4: Oui, mais très très peu. En fait, on ressort des 33 tours, mais très très peu.
3: Et des 78. Alors, t'as combien de disques à la maison? Parce que quand on est collectionneur...
4: Pas 2000, peut-être.
3: Ah oui, c'est ton mari, Valérie, qu'on a aussi beaucoup.
0: Ah, 2005, ouais.
3: 2005, ouais. Entre 2000 et 3000 pour Marie-France. Et surtout, t'as acheté des jukebox aussi.
4: Oui.
3: Deux.
4: Ah, ça, c'est merveilleux.
3: Ouais. Pourquoi?
0: C'est beau, les jukebox.
4: Ah oui. Alors, il y en a un, c'est un Wurlitzer, c'est la chapelle, en fait, qu'on voit dans les films. Hein. Ouais, c'est le One More Time. En fait, il est arrondi en haut. Hein. Je ne sais pas si vous voyez.
0: Ouais, moi, je vois très bien.
4: Et l'autre, c'est un Seaburg, parce que, en fait, c'est le seul jukebox qui lit les petits trous, les grands trous des 45 tours.
3: Génial, ça doit être génial. Voilà. Ça. Et en plus, t'achètes les 10 dans les braderies, enfin voilà, c'est super. Avec les deux jukebox et les 2000 vinyles, tu dois te régaler. Alors peut-être que ça va être très simple pour toi, cette chanson du groupe Image. Le tube a 40 ans cette année, il est sorti en 1986. C'est Les Démons de Minuit, la chanson s'arrête à 2 reprises. À toi de trouver les deux mots, on écoute.

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0: un bar. 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
0: Attention, on chante. Juste un
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0: Bravo, bar et néon rouge. Bravo, 2 points Marie-France, c'est bien.
3: Allez, ça fait 3 points pour Siegfried, 3 points pour Marie-France, c'est magnifique, vous avez une égalité parfaite.

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2: Je vous rappelle que cette semaine, nos candidats s'affrontent pour gagner vendredi leur place en finale. Le premier prix, il s'agit de 2 jours en famille ou entre amis au Festival Grande Marée à Julouville, au cœur de la baie du Mont-Saint-Michel. C'est un séjour pour 4. Vous avez une nuit avec petit déjeuner à l'hôtel du musée de Granville. 100 euros de carburant sont offerts pour aller à ce festival où vous pourrez écouter Kenji, Julien Clerc, Benabar, Zaz, Christophe Maé. Que des pointures. Si vous ne gagnez pas ça, vous gagnez la machine expresso Malongo avec 32 dosettes et 6 verres en verre. On reprend la compète avec Siegfried et Marie-France. Alors, Siegfried à 3, Marie-France à 3. Siegfried joue avec ici Poitou. Alors, Siegfried, il a monté une petite association pour organiser un festival du rhum arrangé.
3: Et ouais, tout à fait. Juste pour l'occasion, on s'est fait plaisir, on a monté une assoce. J'ai monté une assoce et on a organisé le festival du rhum arrangé.
2: Bien sûr, ça consiste en quoi?
3: Ça consiste à préparer un rhum arrangé chacun et après à les goûter pour élire le meilleur.
2: Oui, on donne des petites notes sur le goût, sur comment c'est beau, tout ça.
3: Exactement, il y a 3 notes. Une note au visuel, ouais, pour la couleur du rhum, une note à l'odeur et une note au goût.
2: Très bien.
4: Et tout ça avec modération, monsieur.
2: Tout ça avec un petit concert, surtout pour bien s'ambiancer quand on a bien goûté puis reniflé. Hein?
3: Eh ouais, on avait fait venir Schizofred, un artiste de Savoie.
4: Schizofred, j'adore.
3: Un one-man band. Je vous incite tous à écouter. Schizophrène sur YouTube.
2: On va aller voir ça. On va bien voir comment que c'est tout ça. Alors, c'est bien ce petit festival. Alors, dis donc, on va parler de ta rencontre avec ta chérie.
3: Aïe.
2: Oui, parce que Siegfried, il a travaillé, je vous l'ai dit, hein, dans des village clubs. Il était animateur et un jour, il passe dire bonjour au village club où il avait bossé. Et il devait partir à New York, mais bon, au village, ils avaient besoin de quelqu'un. Alors il est resté. Alors qu'est-ce qui s'est passé?
3: Eh ben, il s'est passé que j'ai fait la saison, donc du coup, avec l'équipe en place, et que il y avait 2 petites animatrices qui étaient bien sympathiques. Et puis, il y en a une. Elles habitaient ensemble. Elles étaient logées ensemble. Et du coup. L'une a fait venir son copain, donc elle m'a demandé si je pouvais héberger la deuxième pendant quelques jours, le temps que son copain et elle puissent passer ces quelques jours ensemble au calme. J'ai accepté, forcément.
2: Bah bien sûr, tu penses. Et du coup, c'était il y a 21 ans, pouf, paf, pif, hein, on a fait colloque, ouais. Et puis voilà.
3: Et oui. Comme dit le copain Eric, faut savoir être gentleman quand même.
2: Évidemment, bien sûr, enfin, cette petite. Allez, le festival du rhum arrangé des rencontres arrangées.
4: Ils sont bien arrangés les deux, là.
2: Voilà. Ah, ça. Alors, on va jouer pour que tu marques peut-être.
4: Attendez, j'ai du Schizofred. Attendez, enlevez le son. C'est Schizofred.
3: Il est tout seul.
4: Ouais, c'est bien.
3: Il est tout seul.
4: Ah ouais.
3: Il s'enregistre, il se loupe.
4: Ouais.
3: Et après, à la fin, il joue de la batterie par-dessus.
4: Ouais,
3: c'est vraiment exceptionnel ce qu'il fait. C'est très, très bon.
2: Magnifique. Alors, mon chat, c'est la question à choix multiples. Je te pose la question, je te propose des choix de réponse. Tu auras 10 secondes pour me donner ton choix. On va écouter l'hymne. C'est l'hymne de l'équipe de France chanté par Matt Pokora. Parce que l'équipe de France entre en compétition ce soir dans la Coupe du Monde. Et c'est un premier match face au Sénégal. Alors on va faire un petit QCM spécial bleu. Écoute bien. L'équipe de France de foot détient un record parmi les sélections européennes. Quel est ce record? Avoir remporté le plus de Coupes du Monde? Avoir disputé le plus de finales de Coupe du Monde au 21e siècle? Avoir marqué le plus de buts dans une Coupe du Monde? Ou évidemment avoir comme gardien de but Éric Bastien.
4: Exactement.
2: Alors, c'est quoi le record de l'équipe de France? Remporter le plus de Coupe du Monde?
3: Les finales.
2: Les finales de Coupe du Monde?
3: Au 21e siècle, ouais.
2: Eh ben écoutez, c'est une bonne réponse, oui.
3: Oh oui.
2: Eh oui, ils ont disputé le plus de finales de Coupe du Monde au XXIe siècle. La finale en 2006, 2018, 2022, soit 3 finales. Bravo, tu as 3 points de plus, c'est 6.
4: Bon, si vous entendez un enfant, c'est normal. Hein. Il est à côté de moi, c'est le mien, ne vous inquiétez pas, tout va bien. Allez les Bleus, c'est le premier match, on l'a dit ce soir. Hein, c'est à retrouver sur ici, en direct, hein, avec les commentaires pour tout ce mondial. Sénégal, c'est à 21h. Marie-France, t'es foot ou t'es pas foot du tout?
5: Un peu.
4: Oui, je sentais bien que c'était pas... Non, pas, voilà. Tu regardes un sport à la télé, peut-être? T'aimes bien, je crois, le tennis, le patinage...
5: Le tennis, oui.
4: Ah ouais, t'as suivi Roland-Garros un petit peu, toi?
5: Un peu, oui.
4: D'accord. Je vais ranger ma question. Tu travailles un petit peu dans le jardin, t'as évoqué ton potager, on parlait tout à l'heure des jukebox et des 2000 disques 45 tours que tu as à la maison. Et je sais que quand tu fais le jardin, tu aimes écouter ça.
5: Santana, Europa.
4: Waouh, Santana, c'est vrai? Alors, ça te permet de faire un jardin meilleur? Tu bêches mieux en écoutant Santana?
5: Non, mais la musique me plaît, donc...
4: Je comprends. Alors, tu es un peu timide, même si ça s'est arrangé avec le temps, et je ne sais pas si tu étais timide il y a déjà quelques années de ça, pour la rencontre avec Christian, on va en parler. C'était en boîte? Comment s'appelait la boîte?
5: Le Fleury,
4: elle était où? C'est où la boîte Le Fleury?
5: Oh, c'était dans le
4: Cambrésis. Ok. Alors, c'était la dernière fois ce jour-là que tu allais dans cette boîte, oui. Avant de partir pour tes études, alors que lui, c'était la première fois qu'il venait. C'est comme ça que vous êtes rencontrés. C'est drôle, hein?
5: Exact.
4: Et cette année-là, en 79, on écoutait ça.
6: Et si ce soir, on dansait le dernier slow, comme si...
4: Et justement, il y a une histoire de slow, Marie-France. Tu racontes un petit peu?
5: Ah oui, effectivement. La soirée, battait son plein. C'était un dimanche soir en plus.
4: Ouais.
5: Il y avait régulièrement des séries de slow à l'époque.
4: Oui, le quart d'heure américain. Voilà.
5: Non, pas tout à fait. C'était pas vraiment le quart d'heure américain. C'était encore à l'ancienne.
4: D'accord. Il t'a invité, t'as pas voulu y aller. Je synthétise.
5: Non.
4: Ouais. T'as pas voulu.
5: Non, effectivement, j'ai pas voulu y aller. Okay.
4: Vent, quoi.
5: Et puis, comme j'étais embêtée par d'autres.
4: Par d'autres garçons.
5: Il est repassé. Là, j'ai dit oui.
4: Et voilà. Et finalement, il t'a sauvé la mise. Et vous êtes mariés depuis 1982 et ensemble depuis 79. Noce de topaze, bravo. Voici cette question à choix multiples. On y va. Petit extrait.
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4: Sous les ponts de Paris, quel artiste français, on l'a vu dans l'actualité, on a vu les images, a récemment transformé le Pont Neuf à Paris en une immense caverne éphémère? Est-ce que c'est Richard Orlinski? Est-ce que c'est l'artiste JR? Est-ce que c'est Christo? Ou notre maroufleuse de choc, évidemment, qui était au Pont Neuf, et boum, elle nous a fait une caverne. Valérie Damido, top chrono. Richard Orlinski, JR, Christo ou Valoche?
5: JR.
4: JR, comme dans la série? Non.
5: Bah oui, Dallas.
4: Eh ben oui, t'as raison. C'est bien JR qui a imaginé avec Bobby, avec Choulaine, ils étaient tous là, la caverne du Pont Neuf. Installation monumentale, grotte immersive, avec cette œuvre qui est à découvrir, voilà, en ce moment, à Paris.
2: JR, ça va lui faire plaisir, on l'a dû jamais lui faire, JR, sous Hélène. Voilà.
4: Alors, moi, je ne lui ai jamais fait, personnellement.
2: Voilà. Alors, Siegfried, tu as 6. Marie-France, tu as 6. Vous êtes à égalité parfaite. Mais il reste encore la question cachée et le bingo. Mais en attendant, on va écouter Len Marlin. J'aime bien dire ça à la française.
4: Len Marlin, oui.
2: Ça te fait plaisir?
4: Len
2: Marlin, Sitting Down Here. À tout de suite, mes chers.

0: Marlène Marlin, hein, ouais.
1: Le Marlin.
0: Sitinge the one air.
1: Et voilà, Len Marlin, sitting down here.
0: Je prends des cours cet été en anglais.
1: Hein. Jingle.
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1: Ici, nous sommes avec Siegfried et Marie-France qui ont 6 points chacun. Siegfried joue avec ici Poitou, Marie-France avec ici Nord. Alors, notre Siegfried, hein, il a beaucoup voyagé, il adore voyager. À Kiel, Madagascar, Maroc, Cap-Vert, Thaïlande, Singapour. Il a été évidemment aussi à Madagascar. Et quand tu étais à Madagascar, tu as appris une chanson. Quelle était cette chanson, mon petit canard ?
3: Cette chanson s'appelle, alors je ne sais pas si je le dis bien, parce que je ne parle pas vraiment malgache, mais elle s'appelle Djari Banou.
1: Et alors, comment tu peux la chanter là ?
3: Ouais, je peux essayer.
1: Vas-y.
3: Dari, nakuza, zanaraye, natuki, sakweke, ye, ye, lazavavi, malemi, sandae.
1: Ah ouais, bah, c'est pas mal, Céline, t'as l'original.
0: Bravo.
1: Wow. Et voilà. Bon, c'est pas mal quand même. Donc c'est le groupe Egema, ça passe à la radio, il est à l'aéroport de Madagascar, il chante doucement sa chanson en attendant, ta-ta-ta, la douanière lui demande si c'est la chanson, si c'est bien cette chanson qu'il chante et lui dit que c'est qui, c'était qui ?
3: Elle me dit que c'est elle, la chanteuse du groupe.
1: Et voilà, et du coup ?
3: Et du coup, bah, on a papoté, on a discuté, elle a pas trop regardé un peu ce qu'il y avait dans mon sac, ce qui était plutôt pas mal.
1: Parce que t'avais 500 grammes de vanille.
3: Ouais, j'ai dépassé un petit peu les quotas.
1: Et voilà, mais comme t'as chanté la chanson sans le savoir de la douanière, et voilà, t'as eu de la vanille pour 10 ans.
3: C'est passé crème.
1: C'est passé crème à la vanille, comme dirait l'autre.
3: Exact.
1: Alors, tu as 6 points. Elle a 6 points. Donc là, c'est la question à 5 points. Est-ce que tu vas la gagner ? On va voir ça tout de suite. Attention, petit Bourville.
4: Salade de fruits.
1: Joli, joli, joli.
4: Tu plais à mon père.
1: Alors, écoute-moi bien.
4: Salade de fruits, joli.
1: Quel fruit donne son nom à une célèbre expression désignant une personne prétentieuse ? On dit avoir le. Top chrono, 10 secondes.
3: Le melon. Avoir le melon.
1: Avoir le melon, est-ce que c'est avoir le melon ? Avoir la framboise, avoir le...
0: La fraise.
1: Avoir la fraise.
0: Le cassis.
1: Avoir le cassis.
0: L'ananas.
1: Non, bien sûr que c'est le melon, bien sûr. Et évidemment, voilà, bravo, 5 points de plus, tu as 11.
0: Marie-France est avec nous, elle a 6, on n'arrive pas à vous départager pour le moment, ce qui n'était pas le cas d'hier, hein. Aujourd'hui on a des candidats qui sont au coude à coude.
1: Oui.
0: Marie-France qui joue avec ici Nord, qui habite à Quesnoy-sur-Deule, Marie-France qui collectionne les 45 tours, et qui a un petit côté Pierre-Richard, on va se le dire, avec cette anecdote, un jour t'es tombé en panne, ce qui arrive à tout le monde, en panne d'essence.
1: Ça arrive à tout le monde, c'est vrai.
0: Bon, c'était en pleine ville, j'ai l'impression que ça te fait déjà rire, on est à un carrefour. Mais le téléphone portable n'existe pas encore, car ça, c'était il y a très longtemps. Du coup, qu'est-ce que tu as fait pour t'en sortir ?
5: On m'a aidé pour garer la voiture, parce que sinon je bloquais toute la circulation.
0: Ouais.
5: Donc on était en plein hiver, hein, c'était au mois de décembre, on venait d'emménager dans une nouvelle maison. Mmh. Voilà. J'ai trouvé un café.
0: Voilà, tu étais dans un bar.
5: On allait téléphoner.
0: C'est ça.
5: Mon mari, qui était rentré, rentré bien avant moi.
0: Okay.
5: Donc, j'avais une pièce de monnaie, une seule, dans mon porte-monnaie à l'époque. Et donc, je téléphone. Mon mari décroche. Je lui dis, je suis en panne vraisemblablement d'essence, parce que ma jauge ne bougeait plus depuis un certain temps, donc c'était un peu troublant quand même.
0: Bien évidemment.
5: Donc, il me dit, bah oui, j'arrive, et il raccroche. Bon, il savait pas où j'étais.
0: Mais c'est-à-dire que voilà, il a raccroché tellement dans la précipitation que t'avais plus de pièces, tu pouvais pas la rappeler. Il a dit j'arrive et du coup il savait pas où t'étais, donc il est jamais venu. Tu t'en es senti comment alors ?
5: Comment ?
0: Ben tu t'en es senti.
5: Je rentre à pied.
0: Et t'es rentré à pied. Oh là là, oh là là. Oui, effectivement, ça c'est pas de chance. Ça c'est pas de chance.
5: Ouais, c'est pas de chance.
0: Un petit mot sur Johnny. On parlait de Johnny Hallyday hier. C'était son anniversaire. Ça aurait été son anniversaire. Il aurait eu 83 ans. Fan de Johnny. T'as été le voir à 4 reprises en concert.
5: Oui. D'abord ici sur Villeneuve-d'Ascq, donc au stade de Villeneuve-d'Ascq. Ensuite sur Lens, ensuite au Zénith,
0: oui.
5: Et ensuite, le dernier, c'était les vieilles canailles. Très bien. Aussi,
6: bras ouverts, vieilles canailles.
0: Aïe, aïe, aïe, aïe, aïe.
6: Et il y avait toujours.
0: Aïe, aïe.
1: La vieille canaille
0: avec Eddy Mitchell, avec Dutronc hein, aussi.
5: Dutronc, oui.
0: Une de ses dernières tournées d'ailleurs, je crois que c'est même la dernière
5: tournée. C'était sa dernière tournée, c'était 6 mois avant.
0: Bon, allez, pensez hein, pour notre Johnny. On joue, oui. Marie-France, c'est la question cash, c'est la question qui vaut 5 points, pas de proposition de réponse. Écoute bien, sois attentive. Combien y a-t-il de lettres dans le mot, je te donne un mot, il faut me dire combien il y a de lettres. Rhododendron. Rhododendron, top chrono, 10 secondes.
5: Oh, c'est beaucoup ça. 3, 6, 8, 10, 12, 13.
0: Rhododendron, il y en a 13. Je pense que tu vas sacrément t'en vouloir parce qu'il n'y en a que 12.
5: Oh mince.
0: Je t'invite à écrire le mot après l'émission et tu verras qu'il y a 12 lettres pour cet arbuste à fleurs colorées.
1: Eh bien, ça nous fait 11 pour Siegfried, 6 pour Marie-France et tout de suite une nouveauté, Amir à l'imparfaite.

0: parfaite pour moi.
1: C'est la nouveauté, c'est Amir, ça s'appelle à l'imparfaite sur ICI.
2: Eh ben, c'est parfait ça, tout ça.
1: C'est comme vous, hein.
2: Oh là là, je suis imparfaite, t'as raison.
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2: Nous sommes au taquet avec Siegfried qui a 11, Marie-France qui a 6. Alors, Siegfried, il va falloir m'expliquer ce choix de chanson que tu aimes bien, parce que, allez, tiens, on va écouter. Los. Rien n'a changé. Alors, les poppies, c'est plutôt ma génération, mon chat.
4: Et puis celle de Marie-France.
2: Exactement. Qu'est-ce que... Ben oui, Marie-France, elle a 66, moi j'ai 61. Pourquoi tu aimes les poppies, mon petit chaton ?
4: Eh ben, je sais pas, mais c'est vrai que c'est le choc des générations. Marie-France a dit qu'elle a rencontré son amour en 79.
1: C'est ça.
4: C'est l'année où je suis né.
2: Eh ben voilà. Et voilà. Donc, bon. Et t'aimes bien les poppies.
4: Les poppies, souvenir du centre aéré.
2: Ah voilà.
4: Où on faisait des petits spectacles, et puis ben, on avait fait un spectacle avec cette chanson. Et voilà.
2: Elle les poppies. Restée. Très bien, alors écoute-moi bien, tu as 11, là c'est le bingo, il va falloir que tu déchires tout, donc écoute bien ma question. À mon top chrono, tu vas avoir 10 secondes pour me donner un maximum de peintres, les peintres célèbres, tous les peintres du monde entier, tous les peintres célèbres. Top chrono, 10 secondes.
4: Manet, Monet, Picasso, Chagall, Dali...
2: C'est bon, tu m'en as donné 5. Il y avait Renoir, il y avait Van Gogh, il y avait Rembrandt, il y avait Cézanne. Tu m'en as donné 5, c'est parfait.
1: Oui. Alors, le schéma est clair. Il a été très bon, hein, Marie-France, sur toute la ligne. Oui. Il a 11 points. Toi, tu as 6, parce que bah, voilà, t'as pas trouvé le rhododendron. Bon, là, on est sur le bingo. Le bingo, il vaut 10 points. Pour encaisser les 10 points et peut-être avoir une petite chance d'être avec nous vendredi, c'est celui qui marque le plus de réponses. Donc, il a fait 5. Faut que tu fasses 6. C'est pas compliqué. Sur ton bingo, tu fais 6. Tu seras avec nous. Est-ce que c'est clair? Ouais?
5: Oui.
1: Bon, je te mets pas la pression. Je t'explique juste la règle du jeu. Marie-France, on a écouté Johnny, on a écouté Les Vieilles Canailles parce que tu nous as dit que tu l'avais vu 4 fois en concert, mais tu aimes aussi...
2: Moi, ma chanson préférée de Elvis, c'est Suspicious Minds.
1: Ah,
2: on adore, hein.
1: Bon, de toute façon, voilà, on pense à Johnny, on pense à Elvis, hein, il était fan d'Elvis notamment. Marie-France, l'heure de vérité a sonné, seras-tu avec moi vendredi, je le souhaite. Tu vas avoir 10 secondes pour ce bingo, pour me citer un maximum d'écrivains ou écrivaines.
2: Non, écrivains.
1: Ah, c'est juste des écrivains, donc c'est au masculin. Hein. Un maximum d'écrivains célèbres. Ok, top chrono, 10 secondes.
5: Flaubert, Maupassant, Zola, Stendhal.
1: Moi j'en ai 5.
2: Moi j'en ai 5 aussi. Alors ça fait une égalité parfaite. Qu'est-ce qu'on fait? Vite, on va vous départager avec une question pourcentage. C'est celui qui répond au plus près sans dépasser.
1: Exactement, voici la question. Elle arrive tout de suite et je vous demande quel pourcentage de femmes y a-t-il dans les effectifs de la gendarmerie en France?
2: Alors vas-y, alors vas-y, Siegfried, combien de pourcentage de femmes dans la gendarmerie?
4: Je vais dire 24%.
2: 24, ok.
1: Marie-France?
5: 20.
1: 20, ok.
4: Oh, elle est maline.
1: Ouais, mais elle a le droit. La bonne réponse, c'est 22. Donc, il fallait pas dépasser la bonne réponse.
2: Et ben voilà. Donc, c'est Marie-France qu'on retrouvera en finale vendredi.
1: Oh, bien vu, Marie-France.
2: Je suis très triste, mon petit Siegfried.
1: Oui, Marie-France.
2: Mais ça s'appelle la chance. Voilà. Bon, bravo, Marie-France. Tu nous rejoins vendredi en finale pour tenter de gagner 2 jours au festival Les Grandes Marées à Jullouville ou la machine à café Malongo. Mon petit Zig-Zig, écoute, je suis désolée. Je t'ai bien
1: Une prochaine fois.
2: Une prochaine fois, mon chat. Je vous embrasse tous, je remercie Céline à la réalisation, Maître Coupez au savoir, Iki à la technique, Alex au standard, Maître Bastien...
1: Ben je vous en prie.
2: Hein?
1: Oui.
2: Voilà.
1: Ben sur la demain, enfin moi j'ai une candidate, je suis content.
2: Oui, c'est bien. Allez, un candidat chacun. À demain mes petits canards, je vous embrasse très fort. Dis donc, il n'est pas un peu l'heure d'aller se coucher?
1: Oui, parce que là on vient de passer un bon moment avec le best-of d'Otake, faut quand même qu'on récupère pour tout à l'heure là. Hein.
2: Et puis surtout c'est l'heure que Johan Guérin nous informe.
1: Il est là, Johan Guérin?
2: Mais oui.
1: Le grand Johan Guérin?
2: Bien sûr.
1: Il arrive tout de suite avec ICI dès 5h. Il

0: portrait.
1: Le portrait, titre de Calogero, à retrouver sur son album Les Feux d'Artifice.
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1: Bonjour, bon réveil. On a une question ce matin pour vous. Est-ce que vous avez réussi à dormir? Difficile avec les températures qui ne baissent pas vraiment la nuit. On pense bien fort à vous. Les Lefto, courage en ce mardi caniculaire. L'équipe pour vous accompagner, Emeline, Elorie, Savaria, Mélodie et Aude Razo. Bonjour Aude.
3: Bonjour Yuan Guin, bonjour à tous. Si vous êtes levé à cette heure-ci, c'est que vous n'avez probablement pas suivi le match des Bleus hier soir jusqu'au bout. Vous avez bien fait, il s'est fini à 3h du matin. 3-0, score final, je vous donne le score quand même contre l'Irak.
1: Mais oui, évidemment, on va en parler ce matin. 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
1: Mardi 23 juin, très bon réveil, soyez les bienvenus, il est 5h. Et la France est donc qualifiée pour les 16e de finale du mondial de foot.
3: Scénario rocambolesque, 3-0 score final contre l'Irak, doublé de Kylian Mbappé, un but aussi du Ballon d'Or, Ousmane Dembélé, mais il a fallu veiller très tard pour voir tout ça, parce que l'événement du match, c'était ça, on était à la mi-temps et on était en direct sur notre radio ici.
4: Qu'est-ce qui se passe?
5: Ouais, on doit évacuer les amis. Ce qui devait être arrivé est arrivé. Message effectivement. Tout le monde est en train de quitter le stade. Je vais vous le faire en français parce que c'est en anglais, mais il y a une sévère tempête qui est en approche. Voilà ce qu'on peut lire les écrans géants du stade.
3: L'interruption aura finalement duré 2 heures. Le match a repris à 2h du matin heure française et forcément, ça a changé beaucoup de choses selon notre consultante pendant tout ce mondial, Charlotte Langerie.
6: C'est très très dur de s'arrêter comme ça aussi longtemps. Faut savoir qu'il y a toute une préparation avant les matchs, mais s'arrêter aussi longtemps, 2 heures, c'est vraiment une gestion des staffs, hein, de part et d'autre, à prendre des responsabilités. Donc, je pense qu'il y avait aussi l'appréhension de se faire mal, d'avoir une mauvaise blessure ou lors de duels de repartir et d'avoir une blessure. Donc, c'est dur les premières minutes parce qu'on repart sur quelque chose où on doit réveiller le corps et les muscles. Mais c'est vrai que je pense que ça a gâché un petit peu le spectacle.
3: Bon, spectacle un peu gâché, mais la qualif est assurée, c'est l'essentiel. Qualification aussi de la Norvège qui a battu le Sénégal cette nuit, 3-2. La première place du groupe se jouera donc vendredi entre la France et la Norvège. On retient aussi que Kylian Mbappé fêtait hier sa 100e sélection, chapeau bas. Lionel Messi, lui, est devenu le seul et unique meilleur buteur de l'histoire du mondial, doublé de l'Argentin contre l'Autriche, ce qui lui fait 18 buts en Coupe du Monde, record absolu.
1: À la une aussi, la chaleur extrême qui s'étend de plus en plus.
3: Et là aussi, on parle record. Ce midi, nouveau record, ce sont 54 départements qui seront en alerte rouge à la canicule, soit 38 millions de Français. La chaleur suffocante, insupportable. Et Noémie Bonin, déjà les premiers reports pour les épreuves orales du bac.
7: On en est à plus de 5200 jeunes concernés, la grande majorité dans l'académie de Poitiers, mais aussi celle de Bordeaux, Lyon, Montpellier et de Normandie. Ce sont les sessions de cet après-midi et d'hier après-midi déjà qui sont reportées à la semaine prochaine. Tout ce qui est prévu en matinée est maintenu. Pour la suite, les oraux programmés demain et jeudi, la décision se fera au cas par cas. Les lycées s'adaptent, les collèges et les écoles aussi. 1350 établissements étaient carrément fermés hier. Plus de 4000 ont mis en place des aménagements. Après le bac, l'autre grande échéance, c'est le brevet. Première épreuve écrite de français prévue ce vendredi. Pour l'instant, il n'est pas question de le reporter puisque les jeunes candidats sont convoqués le matin et évitent a priori les heures les plus chaudes.
3: La galère aussi sur les rails et pas de miracle pour ce TGV lourd de Paris qui accusait hier soir quasiment 6 heures de retard. Incident caténaire en gare de Bordeaux à cause de la chaleur. Il a fallu interrompre le trafic. Il a repris en fin de journée. La France a vécu hier la 3e troisième journée la plus chaude jamais enregistrée. On n'en sait plus sur ce drame terrible à Carpentras. Ces deux garçons de 2 et 4 ans retrouvés morts dans une voiture en pleine chaleur. Selon la procureure de Carpentras, les enfants avaient échappé à la surveillance de leur mère et s'étaient enfermés eux-mêmes dans la voiture. La mère qui a découvert les enfants n'a pas encore été entendue. Au regard de son état de santé, précise le parquet.
1: Les premières sanctions sont tombées dans l'affaire Liana.
3: Deux gendarmes de Condon dans le Gers sont mutés d'office avec retrait des fonctions de police judiciaire. Et à Auch, le ministre de la Justice demande à ce qu'un substitut du procureur se voie retirer ses fonctions d'enquête, tous soupçonnés d'avoir commis des erreurs, d'avoir négligé les multiples alertes contre le suspect Jérôme Barella. Jean-Philippe Deniaux.
0: Les gendarmes et le magistrat n'ont pas perçu l'urgence à traiter ce dossier prioritairement, indique le ministre de l'Intérieur, en référence aux conclusions du pré-rapport, soulignant notamment que le dossier Barella était resté sur la pile des affaires courantes au parquet d'Auch et que les gendarmes de Condon n'avaient procédé à aucun acte d'enquête depuis le mois de février, malgré les 8 appels à l'aide de la mère de la jeune plaignante. Des erreurs individuelle donc, mais aussi structurelle, puisque les hiérarchies n'ont pas été en mesure de détecter de tels manquements, souligne Gérald Darmanin hier soir sur le plateau de TF1.
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1: Et les météos, justement, on en parle ce matin avec les nuits chaudes qui ont concerné la moitié du pays cette nuit. Ce sera le cas jusqu'à la fin de semaine avec des niveaux de chaleur jamais atteints sur plus des trois quarts du territoire demain et jeudi. Le soleil règne donc sur notre pays aujourd'hui avec le maintien d'une chaleur très forte. À Lille, Cherbourg et Grenoble, on a par exemple 21 degrés. On a à Strasbourg et à Reims 22, 23 à Quimper et Bourges ce matin, 24 à Paris et Toulouse, 26 à Marseille, Nantes et Bordeaux, et en journée, prévoyez des maximales de 29 à 34 degrés au nord de la Somme et sur certaines plages méditerranéennes. Notez bien 35 à 39 degrés partout ailleurs et parfois jusqu'à 40 à 42 degrés sur l'ouest du pays, notamment des terres bretonnes et des pays de la Loire au sud-ouest, et très localement 43 degrés encore possible en Poitou-Charentes. On pense bien évidemment à vous et pensez à vous hydrater évidemment.
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1: 5h07, excellent réveil. Profitez-en pour aérer aussi et faire rentrer un peu de fraîcheur qu'il est possible d'avoir à cette heure-ci. Si vous avez une piscine, peut-être une pièce avec de la clim.
4: Fraîcheur, tout est relatif.
1: On est preneur. Non, mais c'est ça. Mais oui, non, mais à cette heure-ci, c'est une très légère fraîcheur.
4: Non, c'est en pas tout frais cas, du tout.
1: Non, mais nous, on est preneur. Non, mais c'est moins chaud que sur le reste de la journée. Non, mais c'est vrai. Mais en tout cas, nous, on est preneur de vos bons plans. N'hésitez pas si vous en avez. Il n'y a pas de honte. C'est Michel Berger. Et

0: Michel Berger, il n'y a pas de honte, à 5h10, très beau réveil.
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0: Bon, ce matin, on va aller chercher un peu de fraîcheur au Mont-Saint-Michel, parce qu'il y a une page d'histoire qui se tourne là-bas. L'été 2027, les frères des fraternités de Jérusalem quitteront définitivement l'abbaye après

0: Après 25 ans de présence, la raison, ils ne sont plus que deux, alors qu'une communauté exige au moins 3 membres. Alors surtout, la vie de moine sur le rocher est un immense défi entre l'isolement total des soirées d'hiver et le tourbillon des millions de visiteurs en journée. Mais que les pèlerins et les visiteurs aussi plus largement se rassurent, le mont ne perd pas son âme, puisque ce sont les sœurs qui, elles, vont rester sur place. Ce sont elles donc qui vont continuer d'assurer les offices et de faire rayonner la magie de ce lieu. 5h11 dans l'actualité ce mardi, Aude.
1: Le ventilo, le brumisateur, le blanc de Meudon, la couverture de survie, chacun son astuce pour faire baisser la température. On vous donne quelques bons plans dans quelques minutes.
0: Ils sont bienvenus. Côté musique, le réveil se partage au son de Womack & Womack. Teardrops, Womack & Womack arrive dans 5 minutes, mais avant, par ici, les économies.
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0: Bonjour Valère Coréard.
3: Bonjour Johan, bonjour Aude.
1: Bonjour.
0: Chaque jour avec vous, un bon plan pour notre pouvoir d'achat. Et aujourd'hui, vous vouliez nous parler vélo.
3: Oui, j'ai découvert un site assez génial qui répertorie tout un tas d'aides dont vous pouvez bénéficier autour du vélo. C'est le site mesaidesvélo.fr. Facile à retenir. En fait, c'est un site ouvert, c'est-à-dire qu'il est nourri par les internautes qui partagent des infos sur les aides. C'est très important parce que le gros sujet des aides autour de l'achat de vélo ou de la réparation, c'est qu'en fonction d'où on habite, de sa situation, du moment de l'année, ça change. Donc pour essayer de s'y retrouver dans la jungle des aides et de se remettre en selle à moindre coût, voilà un bon plan. Vous découvrirez d'ailleurs qu'il existe différents niveaux d'aides. Les aides d'État, qui ont certes disparu, enfin, elles existent sur le papier. Elles pourraient peut-être revenir un jour, mais il y a encore des aides locales, des aides régionales. Elles, ça marche, et par nature, elles dépendent de là où vous vivez.
1: Et ce site, il est facile d'utilisation. On peut facilement savoir si on peut bénéficier d'un coup de pouce.
3: Oui, c'est hyper simple. Vous saisissez votre code postal ou le nom de votre ville, tout simplement. Ensuite, selon les localités, vous renseignez votre fourchette de revenus et certaines informations selon les critères de l'aide. Par exemple, si vous êtes en situation de handicap, et là, vous avez le montant des aides qui la propose, et reste à vous tourner vers la collectivité en fonction de ce qui vous correspond. Achat d'un vélo à assistance électrique, d'un vélo classique, neuf, d'occasion, réparation, vélo cargo. Ce site, mesaidesvélo.fr, peut vraiment vous aider à vous remettre aux deux roues. Le vélo, un moyen de transport assez imbattable pour réduire vos dépenses, pour vous déplacer. Bien sûr, on ne peut pas toujours et tout le temps faire du vélo, mais parfois quand on teste, on se rend compte que ça fonctionne sur certains trajets. Vous avez pensé au vélo d'ailleurs pour vos trajets quotidiens, vous connaissiez ce site, pensez à m'écrire par ici leséconomies@radiofrance.com.
0: Merci Valère, demain on parlera des récupérateurs d'eau de pluie précieux en cette saison de forte chaleur pour notamment arroser le jardin. Tous les bons plans à retrouver demain.
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0: 5h14, autre question ce matin. Quelles sont vos astuces pour lutter contre la chaleur?
1: Nos logements se transforment en bouilloire. Difficile de trouver le sommeil, on peut en témoigner.
0: Ah oui.
1: Et c'est encore pire quand on n'a ni store ni volet pour se protéger du soleil. Alors place au système D. On est en Touraine ce matin avec le micro ici de Manon Vautier-Cholet.
6: Au deuxième étage de son petit immeuble daté sur Cher, les Velux de Mélanie brillent de mille feux.
7: J'ai mis des couvertures de survie sur les Velux, tout simplement avec du produit à vitre ou de l'eau. Il faut mettre le côté gris dehors et le côté jaune à l'intérieur. Et puis voilà.
6: Son thermomètre affiche déjà
7: 31,9 à l'intérieur et 37,6 dehors. Je pense que j'ai dû perdre peut-être 1 ou 2 degrés quand même. Je sens que la température baisse.
6: Pour quelques euros, c'est déjà ça de prix.
7: Des serviettes mouillées sur les fenêtres, on se mouille régulièrement, les ventilateurs.
6: Autre option, mélanger du blanc de Meudon à de l'eau pour l'étaler sur sa vitre extérieure. À Tours, la Biocoop est carrément en rupture. En effet, là, on s'est fait un peu dépasser par ce sujet-là. Anne est la gérante. C'est une super bonne astuce écologique et pas très coûteuse. Du coup, on va réapprovisionner les stocks en fonction. Il n'est jamais trop tard pour protéger ses vitres, ajoute Sandra Gérard, conseillère énergie à l'Agence départementale d'information sur le logement.
8: Il faut savoir qu'un mètre carré de vitrage avec le rayon rayon solaire, ça produit 500 watts, c'est l'équivalent d'un radiateur dans une petite pièce. C'est énorme.
6: Et selon elle, ça peut permettre de gagner 4 voire 5 degrés à l'intérieur.
1: Bon, 4 ou 5 degrés, on prend.
0: Oui.
1: Hein. Notre reporter l'évoquait, il y a des ruptures de stock sur le blanc de Meudon pour protéger les fenêtres. Rupture de stock aussi, vous l'avez constaté, sur les clims et les ventilos. On voit pas mal de gens assez désespérés arpenter les rayons. Certains font tous les magasins sans succès. Dans certains supermarchés, il ne reste plus que les petits éventails pour se faire un peu d'air. Et clairement, ça suffira pas.
0: Non. Est-ce qu'on peut se faire livrer via Internet ?
1: Alors là, pareil, j'ai regardé, les délais sont très très longs. Je vous le dis tout de suite, vous n'avez quasiment aucune chance que le climatiseur que vous avez commandé ce week-end arrive d'ici la fin de la semaine.
0: Bon courage à vous, en tout cas, qui vous levez d'ailleurs de bon matin pour affronter cette nouvelle journée caniculaire. 5h16, restons au frais en écoutant la radio et ce soir devant la télé. Chaque voix compte, c'est la nouvelle émission d'Adeline François qui permet à des citoyens d'échanger en direct avec des députés sur le plateau de la chaîne parlementaire. On en parle dans les coulisses télé, mais avant, place à Womack & Womack et leur titre Teardrops.

0: Womack and Womack, Teardrops à 5h20 sur votre radio ici. L'éphéméride de ce 23 juin, on souhaite une bonne fête au Audrey. Bon anniversaire aujourd'hui à la chanteuse Duffy, 42 ans. En pleine Coupe du Monde aussi, on a une pensée pour un certain Zizou.
1: C'est son anniversaire.
0: Zinedine Zidane a 54 ans.
1: C'est un signe.
0: Oh là là, oui, on va avoir la troisième étoile, c'est certain.
1: Puis, pas comme si son anniversaire tombe à chaque fois pendant la Coupe du Monde.
0: Oui, c'est vrai, bah oui. Bon, 56 ans aussi pour le musicien Yann Tiersen, que vous connaissez notamment pour cette musique. D'Amélie qu'on retrouve dans le film Amélie Poulain. Et puis tiens, le 23 juin 1995, le 33e long métrage d'animation de Disney sortait sur les écrans américains, Pocahontas, un tournant pour le studio qui a mis en scène pour la première fois une héroïne principale adulte et inspirée d'un personnage historique réel porté par cette chanson L'air du vent que vous entendez, film qui a remporté 2 Oscars, rien que ça.
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0: On retrouve Patrice Gascon avec ses coulisses télé. Aujourd'hui, Patrice, vous vous êtes intéressé à une émission quotidienne qui s'adresse aux citoyens que nous sommes. Elle s'appelle « Chaque fois compte ».
3: C'est le grand rendez-vous d'actualité quotidien de la chaîne LCP, la chaîne parlementaire.
4: Bonsoir à tous et bienvenue dans Chaque Voix Compte sur LCP.
3: Et celle qui vous accueille dans Chaque Voix Compte du mardi au vendredi à 19h30, elle s'appelle Adeline François. Un visage que vous aviez peut-être déjà découvert lorsqu'elle était sur BFM TV. Sur LCP Canal 8 de votre TNT, Adeline François décrypte et informe chaque jour sur des sujets bien ancrés dans nos préoccupations quotidiennes. Et elle donne toute sa place à la parole du citoyen parce que oui, les téléspectateurs peuvent intervenir chaque jour dans l'émission qui est tournée au cœur du Palais Bourbon à l'Assemblée Nationale. Dites-moi Adeline François, si je cherche un peu la petite bête, qu'est-ce qu'il a de différent des autres, votre talk show Chaque Voix Compte ?
5: Déjà la différence avec les autres, c'est qu'il y a moi. Ça fait très prétentieux de dire les choses comme ça, mais on se démarque déjà avec les visages de cette émission, le mien, mais aussi les chroniqueurs qui m'entourent. Et puis, il y a ce lien avec le public que moi, j'ai vraiment envie de développer. D'abord, du mardi au jeudi, les téléspectateurs peuvent interagir directement par le biais d'un QR code, ce qui se fait aussi, évidemment, ailleurs. Mais le vendredi, nous, on a pris le parti de recevoir du public en plateau qui vient directement interpeller les députés. Et en fait, ça fonctionne.
3: Vous l'avez dit, c'est un horaire qui est très compliqué puisqu'il y a une grosse concurrence. Pourquoi aller comme ça à la concurrence frontale avec des talk-shows connus, puissants, avec des Barthès, des Hanouna, des Anne-Elisabeth Lemoine?
5: Historiquement, cette émission elle existe depuis 25 ans. Il y a une émission quotidienne sur LCP à 19h30. Donc à la rigueur, j'ai presque envie de vous dire, on était là avant. Donc on va pas changer cet horaire-là. Après, je rappelle que les audiences de LCP ne sont pas mesurées. Donc nous, notre mission, évidemment qu'on a envie qu'il y ait des gens qui nous regardent, mais nous, on a une vraie mission de service public où on va pas décider d'un sujet parce que c'est ça qui va faire de l'audience. On va décider d'un sujet parce qu'on a la conviction qu'on peut apporter des clés de compréhension au public.
3: Adeline François qui vous en dit plus sur son magazine quotidien Chaque Voix Compte à 19h30 sur LCP. Et parce que ma voix compte aussi, je m'en servirai demain pour de nouvelles coulisses télé.
0: Et on sera au rendez-vous. Merci Patrice. 5h24. Tiens, en arrivant au boulot ce matin, vous allez sûrement dire bonjour à vos collègues en serrant la main. Ben oui, mais pourquoi on serre avec la main droite? Ben oui, grande question. Stéphane Bern a la réponse. On vous répond, mais avant c'est Christophe Maé avec La Lune. Bon réveil.

0: La Lune et Christophe Maé, 5h27, chaque jour avec votre radio ici, un peu d'histoire avant l'actu. Stéphane Bern, ce matin, on voyage au temps de la première poignée de main.
1: Savez-vous pourquoi on ne serre jamais la main gauche? Sauf si on est scout. Se serrer la main aujourd'hui, c'est un geste banal, un réflexe automatique pour se dire bonjour ou conclure un accord. Mais ce geste a une histoire qui n'a rien de pacifique. On trouve déjà des traces de ce geste dans l'Antiquité, avec des représentations de poignées de main gravées sur des stèles.
2: Tu n'étais pas obligé de l'embrasser, tu aurais pu lui serrer la main.
1: La pratique se perpétue au Moyen-Âge. En tendant leur main droite, celle qui manie l'épée, les chevaliers prouvent leur intention pacifique. Autant vous dire qu'à cette époque, les chevaliers gauchers étaient les plus dangereux. Au XIXe siècle, sur les marchés paysans aussi, on se serre la main, cette fois pour dire son accord sur une affaire. Ce qui est bien plus simple que des paraphes en bas des 17 pages d'un contrat signé en 3 exemplaires, vous l'avouerez.
3: Ben ça va, t'es content, c'est fini, t'es sorti, t'as plein, je te dis. Voilà.
1: D'abord, un signe de non-agression et de confiance, ce geste est peu à peu devenu un code social qui s'est étendu des usages officiels jusqu'aux relations du quotidien, jusqu'à devenir un symbole de confiance et de respect, compris de tous.
3: Serre-moi la main.
1: Mais il existe une exception.
4: Scout toujours ?
1: Chez les scouts, on se serre la main gauche. Une tradition héritée du fondateur du scoutisme, Robert Baden-Powell. Il aurait instauré cette pratique après un voyage en Afrique, lors duquel il observe que les guerriers se saluent de la main gauche. Non pas celle qui attaque, mais celle qui défend en tenant le bouclier. Pour se serrer la main, il faut donc baisser la garde. Un geste de confiance encore plus fort. Autrefois, pour saluer quelqu'un, on lâchait son épée en marque de respect. Aujourd'hui, quand on salue quelqu'un par respect, on lâche notre téléphone.
0: Merci beaucoup Stéphane Bern. Bah tiens, ne lâchez pas trop vite le téléphone, parce que si vous avez envie de vous évader en vacances, en week-end, mieux vaut connaître les bons endroits à visiter. Pour cela, on vous offre ce matin le guide de voyage Michelin qui fête ses 100 ans. 0810 055 056, c'est à vous de jouer. Nous sommes le mardi 23 juin, il est 5h30, toute l'actualité en France et dans le monde, c'est le 90 secondes avec vous Drazo.
5: Un scénario rocambolesque, mais c'est fait. L'équipe de France valide son ticket pour les 16e de finale du Mondial de foot. Victoire 3-0 contre l'Irak. Le match a été interrompu pendant plus de 2 heures à cause d'un orage. Il s'est fini à 3h du matin. Kylian Mbappé, encore auteur d'un doublé, fêtait sa 100e sélection en équipe de France. Doublé aussi pour Lionel Messi contre l'Autriche. L'Argentin est désormais le seul et unique meilleur buteur de l'histoire du Mondial avec 18 buts. La chaleur gagne du terrain. 54 départements français seront ce midi en alerte rouge à la canicule. Record absolu de température hier à Rennes, à Bordeaux, à Angers. Il a fait plus de 43 degrés à Château-Meillan dans le Cher. Un TGV lourd de Paris accusé hier soir 5h40 de retard. Trafic interrompu en gare de Bordeaux. Des câbles d'alimentation électrique ont été abîmés à cause de la chaleur. Le trafic a repris en fin d'après-midi. Les premières sanctions dans l'affaire Liana, deux gendarmes de Condon dans le Gers sont mutés d'office avec retrait des fonctions de police judiciaire. Et à Auch, un substitut de procureur se voit retirer ses fonctions d'enquête, soupçonné d'avoir négligé les plaintes contre le suspect Jérôme Barella. Le syndicat de la magistrature dénonce une opération de communication. Les obsèques d'Éric Roy, l'entraîneur du Stade Brestois, seront célébrées cet après-midi à Nice. Et le groupe Ultra Brestois 1990 met en vente un t-shirt caritatif King Eric avec le visage d'Éric Roy. Les bénéfices seront versés à l'association Mon Cartable Connecté. Éric Roy en était le parrain.
0: L'info du jour nous emmène ce matin à Carpentras.
5: Là où s'est joué ce terrible drame, deux petits garçons retrouvés morts dans une voiture en pleine canicule. Ils avaient 2 et 4 ans. C'est tout un quartier qui est sous le choc, David Dauba.
6: C'est dans une impasse résidentielle d'un quartier populaire que s'est déroulé le drame. Sous une chaleur suffocante, en tout début d'après-midi, alors que le mercure flirtait avec les 35 degrés, les riverains ont vu débarquer pompiers et policiers. Séverine habite juste en face.
7: De la fenêtre de ma cuisine, on aperçoit les pompiers. On les a tous vus arriver. On a dû le voir vers 13h30 à peu près, le temps qu'ils arrivent. Et ils ont dû repartir, il devait être 15h30. 50, 16 heures même. Et ils sont restés très longtemps. Le SAMU, les pompiers, on a vu tout le monde, la police.
6: Très rapidement, l'information a fait le tour du voisinage. Les enfants âgés de 2 et 4 ans étaient connus dans le quartier, notamment par Amandine, qui habite à quelques dizaines de mètres des lieux du drame.
4: Je les voyais souvent jouer dans la piscine et je les entendais souvent parler, rigoler ensemble. Et voilà, pour moi, c'est une famille normale. La maman est toute seule et je pense que c'est la maison de la mamie aussi.
6: Et selon les premiers éléments de l'enquête, les deux enfants se seraient enfermés volontairement dans la voiture en échappant à la surveillance de leur mère, une femme d'une trentaine d'années en état de choc qui a été hospitalisée.
5: La mère qui a découvert les corps de ses enfants dans cette voiture, elle n'a pas encore été entendue. Au regard de son état de santé, c'est ce que précise le parquet. La procureure de Carpentras précise aussi que les causes de la mort restent à déterminer, mais que bien sûr, la piste de la canicule est privilégiée. La chaleur tue. Dimanche, trois personnes âgées sont mortes en Gironde en raison des fortes chaleurs. Elles avaient 80, 89 et 95 ans.
0: Et la chaleur qui va une nouvelle fois nous accompagner ce mardi. Quelques records. On va donner quelques records relevés hier par Météo France. 42 degrés à Sens, c'est en Charente-Maritime. On a eu 41 degrés 9 à Bordeaux, 41 degrés 2 à Poitiers. C'est supérieur aux 40 degrés 8 observés. C'était le 17 juillet 1947 à Poitiers. Le soleil va régner donc sur le pays, avec le maintien d'une chaleur très forte. Alors pour les températures ce matin à Lille, Cherbourg et Grenoble, on a 21 degrés, 22 à Strasbourg et à Reims, 23 à Quimper et Bourges, 24 à Paris et Toulouse, 26 à Marseille, Nantes et Bordeaux. Vos messages aussi sur la page Facebook ici. On a Martine qui est à Dieppe qui a relevé 21 degrés, 22 à Cranchevrier, c'est en Haute-Savoie, on salue Edgar. Même température à Urune dans le Pays Basque, merci Marie-Laure. On a 24 en Périgord-Vert à Mialet, merci Ginette. 25 au Vendoux, on salue Eddy, puis 27 degrés déjà à la souterraine dans le département de la Creuse avec cette info de Franco. En journée, prévoyez des maximales de 29 à 34 degrés au nord de la Somme et sur certaines plages méditerranéennes, 35-39 degrés partout ailleurs. Ça va grimper même jusqu'à 40 voire 42 degrés sur l'ouest, notamment des terres bretonnes et des pays de la Loire au sud-ouest, et très localement 43 degrés encore possible en Poitou-Charentes.
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0: 5h34, on espère, malgré cette chaleur, que vous allez bien. La nuit n'a pas été très fraîche et la journée sera encore très chaude. Pensez à vous hydrater, à vous protéger. On pense aussi aux personnes les plus fragiles. Et pour le réveil, c'est avec Michel Polnareff. Très bon mardi.

0: Michel Polnareff, on ira tous au paradis. 5h39. Merci de démarrer la journée avec votre radio ici. Bon réveil.
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0: C'est pas vrai, le rendez-vous qui vous rend service chaque matin, vous évitons les pièges et arnaques. Et Aude, les escrocs ciblent de plus en plus les retraités.
3: Oui, la Gircarco tire la sonnette d'alarme, je vais vous expliquer.
0: Côté musique, je vois arriver notamment Shakira. Zou, bah oui, l'hymne du mondial de foot, on l'écoute dans... C'est pas du tout l'hymne du mondial, Zou, c'est le film... Zootopie, voilà.
3: Ah, c'est ça.
0: Bah oui, l'hymne du mondial, c'est Die Die. On l'écoute en tout cas dans 5 minutes, le temps d'accueillir Mireille qui est avec nous depuis le département de l'Indre. Bonjour Mireille.
4: Oui, bonjour.
0: Soyez la bienvenue, comment ça va ce matin à 5h40?
4: Ça va très bien, merci.
0: Vous subissez pas trop la chaleur, vous?
4: Un petit peu comme tout le monde, si, mais bon, il faut s'adapter, il n'y a pas le choix de toute façon.
0: Bah justement, comment est-ce que vous adaptez? Parce que je pense que vous avez des bons conseils à nous partager, parce que vous êtes infirmière, Mireille.
4: Oui, c'est ça. Bah, écoutez, j'ai par habitude de dire le petit ventilateur, ma foi, c'est bien la solution qui marche bien, avec éventuellement une bouteille d'eau froide ou un torchon mouillé à proximité pour faire une ventilation un petit peu humide.
0: Ouais.
4: Voilà, puis de l'eau froide sur les gants de toilette, sur les serviettes, sur un petit peu d'humidification avec les petites bombes à eau. Voilà.
3: Moi, j'aime tout bien je me mets sous le robinet et je me mouille les poignets avec de l'eau froide.
0: Mais
3: c'est hyper efficace.
0: Mais c'est ce qu'on dit pour justement faire baisser aussi la température au niveau des poignets, mettre de l'eau fraîche sur les poignets. Même quand on a des maux de tête aussi, on souffle, apporter du frais dessus. C'est une très bonne astuce, je vous remercie.
3: Heureusement que je suis là, quand
0: même. Mais oui, c'est vrai. Vous pourriez être infirmière, Aude, vous voyez. Vous avez une nouvelle recrue avec vous, Mireille. Aude qui va vous accompagner. Vous êtes.
4: Eh bien, super.
0: Comment est-ce que vous fonctionnez, Mireille? Vous êtes dans un hôpital, vous partez, vous faites une tournée en voiture à la rencontre des patients?
4: Oui, c'est ça. Je vais partir bientôt là pour faire les soins à domicile, effectivement.
0: Et donc là, vous passez la matinée au volant avec la chaleur. Là aussi, c'est difficile.
4: Et oui, écoutez, il faut aussi faire avec. Hein. On n'est malheureusement pas les pires, parce qu'on a quand même des voitures avec climatisation. Donc, je pense que c'est quand même un petit moyen entre deux patients de se rafraîchir et puis la gourde d'eau et comme vous dites, l'eau froide, les mains, les pieds, comme on peut.
0: Ouais, en tout cas, on vous souhaite un bon courage pour cette grande journée. Mireille, en tout cas, nous, ce matin, on vous offre un exemplaire du guide de voyage Michelin qui fête ses 100 ans. J'espère que les vacances arriveront bientôt pour vous, Mireille.
4: Ouais, c'est super. Merci beaucoup.
0: Voilà une belle journée qui démarre pour vous. Voilà. Belle journée Mireille, à très bientôt. Merci de votre fidélité.
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0: C'est pas vrai, le rendez-vous anti-arnaque. Aude, votre message ce matin s'adresse aux retraités.
3: Soyez sur vos gardes, vous êtes des cibles privilégiées pour les escrocs. C'est l'Agirc-Arrco qui tire la sonnette d'alarme, la caisse de retraite complémentaire des salariés du privé. Non, elle ne propose pas de mutuelle. Non, elle ne propose pas de complémentaire santé. Non, elle ne fait jamais d'offre commerciale. Voilà, donc si vous, retraités, vous recevez un appel, un mail qui vous parle de ça ou que vous voyez une pub sur les réseaux sociaux pour une mutuelle avantageuse ou une complémentaire santé à Gircarco, c'est forcément un gros mensonge. Le but, c'est quoi? C'est de récupérer un maximum d'informations sur vous et si possible, bien sûr, vous soutirez de l'argent.
0: Et Aude, est-ce que beaucoup de retraités se font piéger par ce genre d'arnaque?
3: Oui, malheureusement, et surtout, beaucoup sont très angoissés à l'idée de se faire piéger. Vous êtes nombreux, les retraités, à me contacter pour me dire que vous êtes perdus dans tout ça, que vous n'arrivez plus à démêler le vrai du faux, que ça vous fait peur. Alors, je vous réponds déjà que c'est normal, c'est normal de ne pas savoir. Et surtout, ce n'est pas une fatalité, pas du tout. Tenez, je vous donne 3 conseils, mais alors tout simple. Mm-hmm. Vous ne transmettez jamais à personne, mais vraiment personne, vos identifiants, mot de passe, carte bleue, ni par message, ni par téléphone. Quelqu'un d'honnête ne vous les demandera pas, donc vous ne les donnez pas. C'est logique. Mm-hmm. Deuxième point, si l'assurance retraite ou l'Agirc-Arrco a quelque chose d'important à vous dire, ça se passe sur agir-arrco.fr ou sur l'assurance-retraite.fr. Nulle part ailleurs, vous vous connectez tout seul et directement sur votre espace personnel. Dernier point, changez le mot de passe. Une ou deux fois par an. Alors je sais, c'est pénible, on ne sait plus où on l'a mis, on s'en souvient jamais, mais faites-le vraiment, c'est important.
0: C'est vrai qu'on ne fait pas assez ça, changer de mot de passe. Merci pour ces bons conseils à retrouver sur ici.fr, page C'est pas vrai. Et puis à 5h44, voici Shakira avec le titre Zoo.

0: Shakira, ça vous met en joie ça de bon matin?
1: J'adore, moi ça me fait danser.
0: Bon, moi ce qui me met en joie, c'est le résultat du match hier, France-Irak 3-0. On parle Coupe du Monde, on décrypte la rencontre avec le journal L'Équipe. Soyez avec nous, rendez-vous dans moins de 2 minutes sur votre radio ici. Très bon début de journée, c'est l'équipe d'ici matin qui nous rejoint en studio à 5h48, tour d'horizon de l'actualité près de chez vous. Bonjour.
2: Mais oui, on est là en Gascogne, salut Leïla.
3: Bonjour Jérôme, bonjour à tous.
2: Nous allons encore vivre un mardi de canicule placé en vigilance rouge. L'occasion ce matin dans nos infos de faire le bilan de la journée d'hier. Il n'a jamais fait aussi chaud dans les Landes depuis que les relevés de Météo France existent.
3: Record absolu de chaleur battu à Bégard, près de Tartas. 44,1 degrés au thermomètre entre 17 et 18 heures. Le précédent record absolu pour les Landes date du mois de juin 2022, 43,4 à Pissos.
2: À Bégard, la station météo a été mesurée. Cette température record est installée sur l'exploitation agricole de la famille Ducasse. On ira y faire un tour. Et puis au sujet de la canicule, toujours 170 communes ont activé leur plan de sauvegarde communal.
3: Oui, la plupart mettent à disposition des habitants une salle climatisée. C'est le cas de Grenade-sur-l'Adour. Hein. On entendra le maire Jean-Philippe Pédéonta.
2: Et puis, si on a chaud, on verra que les animaux de la faune sauvage aussi ont chaud. On ira ce matin au centre Paloum de Pouilly-de-Sault.
3: Oui, depuis le début de l'épisode de canicule, le centre de Pouilly-de-Sault reçoit une centaine d'appels par jour et a recueilli une cinquantaine d'oiseaux. Mais les soigneurs sont inquiets hein, car le bâtiment est vieux et mal isolé.
2: Ouais, on entendra ce sujet Gabriel Gégou, l'un des soigneurs du centre Paloum. 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
0: 5h49, la une de la presse spéciale Coupe du Monde.
1: Avant la pluie, l'éclair de Mbappé. C'est en une du journal L'Équipe ce matin.
0: Et on débriefe le match France-Irak avec Anthony Thomas, rédacteur en chef adjoint à L'Équipe. Bonjour Anthony.
5: Bonjour.
0: 3-0 pour les Bleus. Qu'est-ce que vous retenez de cette rencontre plutôt insolite dans son déroulé?
5: C'est vrai que cette rencontre était interminable pour les téléspectateurs, pour les spectateurs et même les joueurs, puisqu'il a fallu attendre 2 heures entre les demi-temps à cause d'une alerte orage. Donc ça a vraiment été vraiment un événement unique pour les joueurs donc et pour tout le monde autour. Et bon, finalement, ça les a pas tellement perturbés puisque la rencontre s'est terminée avec 3 buts, une victoire qui permet de se qualifier pour les 16e de finale et puis un groupe qui joue vraiment bien, qui vit bien quoi.
0: Ouais. Et vous avez bouclé votre une justement avant la fin du match. C'est aussi un peu compliqué. Ouais.
5: Ah, c'est surréaliste. Bon, déjà, c'est vrai que nous sommes dans une organisation particulière où on a bien sûr des envoyés spéciaux, mais donc à Paris, on s'organise pour boucler le journal. D'habitude, c'est on va dire minuit et demi pour envoyer toutes les pages à l'imprimerie. Là, pendant la Coupe du Monde, on essaie de repousser un petit peu. La limite, c'était 2 heures. Et là, finalement, quand l'annonce a été officialisée, ouais, donc d'un report de la deuxième mi-temps, là on a dû bricoler. Donc il y a eu de la magie qui a été faite avec un récit partiel. Mais en fait, tous les récits, tous les articles, par contre, se retrouvent sur le numérique, là où on a vraiment l'analyse, les notes. Et justement, nos journalistes ont été discutés avec les joueurs qui ont raconté ce qui s'était passé pendant cette mi-temps interminable.
0: Ouais. Bon, parlons de Kylian Mbappé, qui est auteur d'un doublé. C'était sa 100e sélection avec les Bleus. Il était primordial d'être au rendez-vous pour lui. C'était important. Il l'a dit d'ailleurs en conférence de presse d'avant-match.
5: Oui, il l'a dit. Après, c'est vrai que il a été, comme d'habitude, très bon en conférence de presse avant-match. On voit que c'est vraiment maintenant un joueur qui a réussi à prendre vraiment main son rôle de capitaine. Donc, il a dit que c'était important pour lui en tant qu'attaquant et en tant que capitaine de vraiment prendre ses responsabilités. Là, il a été encore une nouvelle fois excellent puisque donc deuxième doublé en 2 matchs. Ouais. Qui suit un petit peu le rythme de Messi, qui est devenu aussi quelques heures avant le meilleur buteur historique de la Coupe du Monde. Et là, il a encore une frappe du gauche pour Mbappé, c'est plutôt rare pour lui. Une deuxième but après la reprise, justement, pour vraiment assurer le break. Et puis ensuite, il a essayé de jouer avec vraiment toute l'équipe. On l'a même vu faire des replis défensifs assez spectaculaires. Donc il a été impliqué. Autour de lui, toute l'attaque a été vraiment intéressante. Donc c'est ça qui est intéressant, quoi. Ouais. Derrière ce doublé, en fait, l'équipe était très très bien.
0: Et Anthony, en un mot, troisième but qui est signé Ousmane Dembélé. Il a joué une carte importante hier soir et enfin lancé sa Coupe du Monde.
5: En un mot, en tout cas, oui, pour lui, peut-être un déclic. En tout cas, ses coéquipiers l'ont beaucoup cherché et il a été plutôt très bon. Il a été décisif et on a vu la joie qu'il a partagée avec Mbappé. Donc, je pense que c'était l'un des objectifs de Didier Deschamps d'associer son ballon d'or au jeu et à la réussite de son équipe.
0: Et le prochain match, ce sera vendredi face à la Norvège. Anthony Thomas, merci beaucoup de votre présence.
5: Merci, bonne journée à tout le monde.
0: Et je pense que vous allez pouvoir aller vous reposer, dormir maintenant, Anthony.
5: Oui, on va encore lire vraiment tous les récits qu'on a et après on va aller se coucher. On attend vraiment les prochains matchs.
0: Et bon courage en tout cas. Merci infiniment, rédacteur en chef adjoint à l'équipe. La une ce matin, je rappelle, avant la pluie, l'éclair de Mbappé. À très bientôt, 5h53. Parlons des vacances avec un sujet qui fait tiquer. Attention, la tendance des suppléments bagages cabine dans les avions.
1: Ah oui.
0: Et ça fait grincer les dents. Ah, ça, c'est insupportable. Muret Jean-Noir a recueilli vos réactions, mais avant, direction Porto Vecchio avec Julien Doré.

0: Rien Doré, le titre Porto Vecchio, ça sent bon les vacances, ah ouais. Ça fait plaisir. 5h56, chaque jour Muriel Jordan s'arrête sur une tendance, une expression à la mode, un phénomène de société qui raconte notre époque. Et ce matin Muriel, c'est un carton rouge que vous avez envie d'attribuer.
1: Ah ouais, ouais, ouais, un carton attribué aux compagnies aériennes. Non, c'est pas un coup franc que je siffle, mais un sale coup. Imaginez, vous êtes tranquillement chez vous, en train de faire votre valise. Le combat commence. 30, 40, 50, 75 minutes de combat, de lutte acharnée pour enfin réussir à faire rentrer dans votre valise cette pile de livres que vous ne lirez jamais en vacances. Ou cette pile de t-shirts que vous ne porterez jamais non plus, parce qu'il pleuvra sans doute cet été en Bretagne. Je rigole, hein, les Bretons, je dis ça pour éviter que tous les Parisiens débarquent. Bref, on voit de plus en plus apparaître des suppléments sur les bagages cabines, pratique qui autrefois était plutôt réservée au low cost. Et bien cette fois, même Air France, KLM ou Lufthansa s'y mettent, donnant lieu à une nouvelle classe tarifaire, l'économie basique ou économie mini, hein, ça dépend de quelle compagnie, ça s'appelle différemment, ou comment vous racketter encore un peu plus d'euros, l'air de rien. Pour la faire courte, tu pars avec un petit bagage cabine, tu payes en plus, tu pars avec un gros sac à dos, tu payes en plus, tu pars avec ta belle-mère relou, tu payes en plus. Ah non mince, non, ça passe par contre. Bref, pour n'importe quoi qui dépasse un peu, tu payes en plus. Pour éviter de casquer, il ne faut emporter qu'un seul petit objet personnel de dimension 40 x 30 x 15 cm. Ça c'est bon, c'est inclus. Mais si ça dépasse, attention au supplément. Alors pour l'éviter, certains ont de l'imagination.
2: J'ai mon petit sac maniable que j'adore. Je peux le remplir au maximum. Et si il est trop gros, je l'enfile ma parka et je le mets derrière comme ça. En général, ça passe.
3: Regardez, je suis à l'aéroport, ils veulent me faire payer un supplément bagage énorme parce que mon bagage cabine est trop gros. Heureusement, j'ai une astuce, je vous la donne tout de suite.
1: Et dans la vidéo, vous voyez le mec qui met tout dans son suite. En tout cas, vérifiez hein, ce qui est inclus ou non avant de réserver, parce que le prix affiché ne comprend plus forcément tout. Et bonne chance hein, quand vous lirez les toutes petites conditions générales de vente. Généralement, il faut un bac plus 15 pour les comprendre.
4: Et pour éviter ces frais supplémentaires, Muriel, il y a aussi des modèles de sacs et de valises pour gagner de la place avec des roues démontables. Ah oui. Ça, j'ai vu. C'est pas mal, non?
1: Oui, des concepteurs de sacs et de valises cabine qui se plient en quatre pour nous faire gagner de la place.
5: Cet entrepreneur français s'est lancé un défi fou, concevoir la meilleure valise cabine du marché, partant de zéro. L'objectif est clair, faire passer l'intérieur de ta valise de ça à ça.
6: Et clairement, c'est une petite révolution dans le monde du voyage.
7: Il faut absolument qu'on parle de cette valise.
1: Il existe aussi des sacs de compression autour de 10 euros les trois, alors ça c'est hyper utile pour gagner de la place. Bref, les suppléments sur les bagages cabine, c'est devenu tendance et on s'en passerait bien, franchement. Concernant les bagages à main, les compagnies aériennes ont la main beaucoup trop lourde.
0: Ça c'est clair, merci beaucoup Muriel. Je sais pas si vous avez vu aussi cette vidéo d'une personne qui s'est vue refuser son bagage cabine et en fait il a tout mis ses vêtements sur lui, devenu bibin d'homme le gars, c'est génial. En tout cas, 5h59, c'est l'équipe d'ici matin qui nous rejoint en studio, bon mardi.
8: On est là, oui, on est ravis de vous accompagner. On va vivre encore une fois un mardi de canicule. Nous sommes classés en vigilance rouge, je vous le rappelle, avec encore une fois des températures entre 40 et 43 pour les maximales dans les terres. On y revient juste après les infos. Les infos avec Leïla Benjelloun ce matin dans l'équipe d'ici Gascogne Mater. Et il y a Sylvie qui vous accueille au standard, Bruno à la réalisation. Et d'ailleurs, on y va parce que c'est l'heure.
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8: 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Il est 6h. Le journal. Leïla Benjelloun.
10: Il n'a jamais fait aussi chaud dans les Landes depuis que les relevés de Météo France existent. Nous sommes en vigilance rouge canicule pour le troisième jour consécutif et un record absolu de chaleur a été battu à Bégard, près de Tartas, hier. 44,1 degrés mesurés entre 17 et 18 heures. Le précédent record en date de juin 2022, 43,4 degrés à Pissos. À Bégard, la station météo où a été mesurée cette température exceptionnelle est installée sur une exploitation agricole, Paul Ferrier.
11: C'est en 1971 que Météo France a confié sa station météo à Michel Ducasse.
12: Bon, il s'est trouvé que j'avais fait mon armée au service météo à Mont-de-Marsan. Depuis 1971, je relevais journellement les mini, les maxi, plus la pluviométrie, un carnet qu'on renvoyait tous les mois. Et puis depuis quelques années, on a une station automatique. Pendant 50 ans, j'ai pratiquement relevé tous les matins.
11: Aujourd'hui à la retraite et avec sa station automatisée depuis une dizaine d'années, Michel Ducasse ne fait plus les relevés manuellement. Je lui annonce donc la température que Météo France a reçue depuis chez lui. Record absolu, 44,1 degrés entre 17h et 18h.
12: Aïe, aïe, aïe, aïe, aïe, aïe.
11: Qu'est-ce que ça vous inspire, vous qui relevez la météo depuis tant d'années?
12: On avait été étonné en 82 parce qu'on avait eu un 38 degrés. On pensait que c'était la fin du monde. Aujourd'hui, c'est très grave pour tout le monde, mais notamment pour l'agriculture.
11: Ce n'est pas un record que la famille Ducasse va donc célébrer. La famille d'éleveurs de vaches laitières est d'ailleurs plus habituée aux récompenses pour la qualité de ses animaux que pour sa station météo.
12: Bon, des records, on en a d'habitude avec une vache. On préfère avoir ceux avec la vache que ceux-là.
10: 44,1 degrés à Bégard hier, un record absolu de chaleur dans les Landes, tout mois confondu, toute année confondu. Et il n'y a pas qu'à l'intérieur des terres où on suffoque sur la côte à Hossegor. Météo France a relevé 43,1 degrés, tandis que Dax, Sabre et Rion des Landes ont battu leur propre record de chaleur avec un thermomètre entre 41 et 42. On vous a mis toutes les températures remarquables de la journée d'hier sur ici.fr. Trop chaud pour enseigner. 30 écoles sont fermées aujourd'hui dans les Landes parce qu'il y fait donc trop chaud pour assurer la sécurité des enfants et des personnels. Alors on peut citer les 18 écoles de Mont-de-Marsan, mais aussi Saint-Perdon, Pissos, Souston ou encore Mousteil. 170 communes ont par ailleurs activé leur plan de sauvegarde communale et elles mettent notamment à disposition des habitants une salle climatisée. C'est le cas par exemple de Grenade-sur-l'Adour, explique le maire Jean-Philippe Pédéontard.
13: On a mis à disposition une salle de détente climatisée qui se trouve à côté du camping, après la piscine. Ils sont dans une pièce climatisée qui leur permet d'être à l'abri, c'est très important. Ça permet de rafraîchir un petit peu, de se rafraîchir. Et puis, pas se retrouver tout seul aussi. Donc, elle est ouverte de 11h à 22h tous les jours. Et les personnes peuvent y aller à tout moment. Il y a une télé à disposition, voilà. Il y a des tables. C'est une salle toute simple. On peut accueillir une cinquantaine de personnes, je pense. Mais bon, quand on en a 4-5, c'est déjà beaucoup. Il y a une feuille d'émargement. Donc, c'est là qu'on arrive à voir le peu de personnes qui y vont, quoi. C'est très calme. Mais bon, elle est à disposition. Il y a les campeurs. Et comme on a un camping juste à côté, c'est dommage. Nous, au moins, on aura fait quelque chose. Et s'il y en a qui peuvent en profiter, tant mieux. On avait déjà fait il y a plusieurs années. Donc, comme elle est à disposition, tant qu'elle profite à un maximum de personnes.
10: Plusieurs communes ont aussi décidé d'ouvrir gratuitement leur piscine. C'est le cas de Pouillon, Saint-Paul-et-Dax, Saint-Sevé, Villeneuve-Marsan et depuis hier de la piscine municipale de Mont-de-Marsan. Et ça va durer cette gratuité jusqu'à la fin de la vigilance rouge sur le plan sanitaire. L'activité du SAMU est légèrement supérieure à la normale avec un peu plus de 200 appels pour la journée d'hier. C'est une dizaine de plus qu'habituellement. Et dans les hôpitaux, l'activité des services d'urgence reste stable, indique le préfet des Landes dans un point de situation publié hier soir.
8: Et les animaux aussi souffrent de la chaleur et notamment la faune sauvage.
10: Depuis le début de l'épisode de canicule, le centre de soins Paloum à Pouilly-de-Sault reçoit une centaine d'appels par jour. Il a recueilli une cinquantaine d'oiseaux. Mais les soigneurs de Paloum sont inquiets. Leur bâtiment est vieux, mal isolé. La chaleur s'installe et menace la survie des animaux. Alerte l'un des soigneurs, Gabriel Djégou.
14: On a peur que les animaux meurent de chaud, même ici, parce qu'on n'a pas de solution miracle. Le bâtiment n'est pas du tout conçu pour résister à de telles températures. On a mis des couvertures de survie sur toutes les fenêtres. On a mis des draps sur les fenêtres aussi qui sont humides pour pouvoir faire descendre les températures. On a plusieurs ventilateurs par salle. On arrose les animaux pulvérisateurs assez régulièrement. On a mis des arroseurs automatiques sur tous les box et les volières pour pouvoir arroser les animaux deux ou trois fois par jour et faire descendre les températures aussi, parce que du coup, dans des telles conditions, on peut pas faire du relâcher d'animaux, là, c'est pas possible. Le but, c'est de les tenir le plus longtemps possible jusqu'à ce que les températures descendent. En fait, dehors ou dedans, là, c'est compliqué partout.
10: Et la majorité des oiseaux qui arrivent au centre Paloum sont des oiseaux dans le nid installé sous un toit et qui le quitte pour ne pas cuire. Il y a aussi des oisillons que les parents n'arrivent plus à nourrir. Si vous trouvez un oiseau dans votre jardin, mais dans le noir, sans le forcer à boire et appeler Paloum, on vous a mis tous les conseils, les contacts sur ici.fr.
8: Trois semaines après le meurtre de Liana, des premières sanctions tombent.
10: Oui, elles visent deux gendarmes et un magistrat. Ils sont soupçonnés d'avoir commis des erreurs dans le traitement du dossier judiciaire qui vise Jérôme Barella, mis en examen pour avoir violé et tué l'enfant de 11 ans. Le directeur d'enquête et le commandant de compagnie de Condon dans le Gers vont faire l'objet d'une mutation d'office avec retrait des fonctions de police judiciaire, a annoncé le ministre de l'Intérieur. Le ministre de la Justice demande de son côté à ce qu'un substitut du procureur d'Auch se voit retirer ses fonctions d'enquête et le traitement de dossiers qui impliquent des mineurs. Un

0: Le collègue de Dax assure avoir fait ce qu'il fallait dès qu'il a eu connaissance de cette plainte. Le prêtre mis en cause s'est vu retirer toute mission publique au sein de l'église. Concrètement, l'abbé Paulin Twina ne peut plus célébrer de messe, de mariage, de baptême ou tout autre office religieux en présence de fidèles. Le diocèse précise également avoir mis fin à la convention qui lui permettait d'exercer dans les Landes. L'affaire est désormais entre les mains de la justice.
1: Et c'est aussi à lire sur ici.fr.
2: Et puis
1: le plus gros navire câblier du monde est au large de Cap-Breton. Il s'agit du navire qui doit dérouler les 370 km de câbles électriques sous-marins entre Bordeaux et Bilbao dans le cadre du chantier de lignes à très haute tension entre la France et l'Espagne. RTE, le maître d'œuvre, a embarqué des journalistes à bord. On vous emmène avec nous à 6h32 dans l'info d'ici. Un dernier mot de foot. 3-0, la France a battu l'Irak et se qualifie pour les 16e de finale du mondial. Victoire au terme d'une rencontre folle interrompue pendant plus de 2 heures à cause des risques d'orage et d'intempéries.
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5: Oui, avec encore une fois aujourd'hui, sans surprise, des températures qui s'affolent, du soleil qui brille dès ce matin, maximale annoncée, une moyenne de 36 degrés en front de mer et de 40 à 43 degrés sous abri à l'intérieur du département. Et puis tiens, inforoute, ça vient de tomber, donc je vous la donne, c'est Jean-Michel qui circule actuellement, qui nous signale qu'un camion a perdu sa benne au niveau du rond-point du Calois. On peut passer, mais il faut faire très attention dans le secteur, donc avec cette benne qui est sur la chaussée, sur le rond-point du Calois. Allez, bon réveil à vous.
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5: Et let's groove, Earth, Wind and Fire.

0: Let's groove, ça fait du bien. On saute du lit, bon, on s'agite pas trop parce qu'on transpire à grosses gouttes dès qu'on fait trois mouvements, mais bon, c'est bien. Let's groove, Earth, Wind and Fire. Allez, bon réveil, merci d'être avec nous. Il est tout pile 6h12.
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0: C'est aujourd'hui la Sainte Audrey. Bonne fête aux Audrey qui nous écoutent à cette heure-ci. Et bon anniversaire à Patrick Vieira. Il a 50 ans aujourd'hui. On est dans le milieu du football, bien sûr. Je le rappelle avec Patrick Vieira. Footballeur international, né à Dakar, qui a quand même remporté la Coupe du Monde en 98, le championnat d'Europe en 2000. Oui, voilà, Vieira.
3: Non, je confondais avec Evra.
0: Ah oui, d'accord.
3: La même chose.
0: On reste dans le foot. C'est aujourd'hui l'anniversaire d'un certain Zinedine Zidane. Il a 54 ans aujourd'hui.
3: Je voyais plus vieux.
0: Ah oui, ah bon, il a pas mal quand même, 54. Et 56 ans aujourd'hui pour Yann Tiersen. Yann Tiersen, c'est un auteur-compositeur mondialement reconnu pour ça. Il a juste réalisé la bande originale du film Le Fabuleux Dexter d'Amélie Poulain. On l'y doit à Yann Tiersen. Il a donc aujourd'hui 56 ans. Et dans un autre style, nous allons souhaiter un bon anniversaire à Aimée-Anne Duffy, alias Duffy. C'est une chanteuse, elle a 42 ans aujourd'hui et on lui doit ce tube.

0: Jade Duffy. Bon anniversaire donc à elle. Allez, dans un petit instant, on va parler foot et Coupe du Monde avec notre docteur. Vous allez dire pourquoi ? Eh bien, parce que nous allons essayer de protéger et ménager le cœur des supporters. Oui, est-ce que le stress de regarder les rencontres, de s'énerver tout seul devant sa télé, c'est bon pour la santé ? Bon, on va voir ça dans un petit instant avec le docteur Kerzek.
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0: À 6h15, consultation avec le docteur Kerzek. Et ce matin, on va parler Coupe du Monde de foot. Si vous êtes supporter et que vous êtes devant votre télé, eh ben souvent on s'emporte, on s'énerve. Est-ce que c'est bon ou pas pour le cœur, tout ce stress ? Eh ben on va en parler avec vous, docteur. Bonjour.
5: Bonjour à toutes et à tous. La Coupe du Monde de football bat son plein entre les matchs de nuit. Les émotions fortes, ben, notre corps et notamment notre cœur est mise à rude épreuve. Alors, il ne faut pas dramatiser, mais il faut juste être conscient du mécanisme. Quand on regarde un match, le corps ne fait pas la différence entre une menace réelle, comme un prédateur, et une menace psychologique. Comme une action décisive par exemple. On entre en mode combat. Le cerveau va libérer alors de l'adrénaline, c'est l'hormone du stress, et conséquence immédiate, le cœur s'emballe, on le sent bien d'ailleurs, la tension artérielle monte en flèche, on pourrait essayer d'ailleurs en mettant un tensiomètre, et les artères se contractent. Il y a une étude emblématique dans le New England Journal of Medicine, qui est un grand journal américain de médecine, qui avait montré que lors de la Coupe du Monde de 2006, le risque de faire un accident cardiovasculaire était multiplié par 2,66 les jours de match de l'équipe nationale allemande. Alors c'est un vrai pic de stress, oui bien sûr le public c'était des Allemands. C'est un vrai pic de stress collectif, pour une personne en bonne santé c'est pas très grave, mais pour une personne fragilisée ça peut être l'étincelle qui déclenche un infarctus.
0: Bon bah dites donc, ça fait peur tout ça. Alors comment on profite pleinement d'un match sans mettre notre santé en danger, docteur ?
5: Sans mauvais jeu de mots, c'est le cœur du sujet. Il ne faut surtout pas se priver de vivre ces moments de passion, évidemment, mais il faut les vivre intelligemment. Je vais vous donner quatre conseils clés. Conseil numéro un, le plus important, les personnes qui ont déjà eu un infarctus, qui souffrent d'hypertension ou diabète, doivent impérativement prendre leur traitement ce jour-là. Ne surtout pas l'oublier. Et si vous sentez une gêne thoracique inhabituelle, on appelle le 15. Conseil numéro deux pour tout le monde, on surveille sa consommation d'alcool et de tabac. Et oui, l'alcool associé à la chaleur, ça déshydrate, ça fait grimper le rythme cardiaque, et le tabac, bah c'est de l'adrénaline pure, donc c'est le cocktail explosif. Conseil numéro 3, la respiration. Avant le match ou à la mi-temps, prenez 2-3 minutes pour respirer calmement. Vous inspirez par le nez, vous expirez par la bouche sur plusieurs secondes. C'est de la cohérence cardiaque. Et conseil numéro 4, si vous êtes à risque, évitez de regarder le match seul. Soyez accompagné. Évitez aussi de vous mettre dans une situation de stress supplémentaire, comme être dans une ambiance de stade surchauffé. Restez plutôt tranquille à la maison. Allez, avec quelques potes. Bon match et d'ici là, portez-vous bien.
0: Merci docteur pour ces infos. Petite info route pour vous rappeler que Jean-Michel nous a passé un petit coup de fil pour nous dire qu'un camion, un poids lourd a perdu sa benne au rond-point du Calois. On peut circuler, mais il faut faire très attention dans le secteur, dont je vous le rappelle, la prudence, si vous devez passer par ce rond-point du Calois. L'amour à la machine, c'est Alain Souchon pour la musique à 6h17. Bon réveil, vos chansons préférées toute la journée.

0: la machine avec Alain Souchon. Le retour de la musique dans 3 petites minutes à peine. Ce sera le tout nouveau Zazie, rien que pour vous. Ça s'appelle Peu importe. Mais là, à 6h20, on part en balade. Parce que c'est l'heure de passer le micro avec Bernard Tessier. Tous les matins, une nouvelle rencontre. Et aujourd'hui, attention, elles sont discrètes, parfois cachées au détour d'un bois ou d'un chemin. Les Landes en comptent près de 200. On parle ce matin des fontaines guérisseuses qui font partie du patrimoine le plus mystérieux de notre département.
1: Oui, et Pierre Guillot en a fait sa passion. Cet ancien fonctionnaire territorial au cadastre préside aujourd'hui l'association de recherche des fontaines guérisseuses. Bernard Tessier est allé à sa rencontre.
2: Bonjour, Pierre Guillot, je suis président de l'association ARDFG à la recherche des fontaines guérisseuses qui a pour but de les montrer en me servant des propres recherches que j'ai pu faire aussi bien aux archives qu'un peu partout. Et l'idée, c'est de pouvoir les situer et pouvoir les montrer à un public plus ou moins restreint.
3: Comment est née cette passion pour les fontaines qui sont quand même assez nombreuses d'ailleurs, ouais, dans les Landes?
2: Oui, ben, il y en a 256 dans les Landes, j'en ai retrouvé 190. Quand on commence à y mettre le petit doigt, ça devient vite une passion. Et à partir de là, il faut chercher. Il y a beaucoup de travail en amont. Et après aussi, c'est de se rendre sur place pour les retrouver. Retrouver les gens aussi qui peuvent s'en servir de ces fontaines et qui apportent leur propre expérience dessus. Souvent, je fais des rencontres et sur les rencontres, ah, vous ne connaisseriez pas cette fontaine qui est dans le village d'à côté. Je prends les renseignements, je vais faire mes propres recherches derrière. Il n'y a aucune fontaine qui ressemble à une autre. C'est un patrimoine qui a besoin qu'on en parle. Mes découvertes, je les partage. Dans les Landes, on a encore cette chance d'avoir un accès relativement facile. La plupart du temps, c'est dans le milieu privé. Moi, si je les indique et tout ça, c'est que j'obtiens l'autorisation du propriétaire pour que je puisse les montrer.
3: Vous êtes arrivé dans les Landes dans les années 70.
2: Oui.
3: Vous vous souvenez de la toute première fontaine que vous êtes allé observer?
2: Non, à l'époque, c'était pas du tout mon souci. Je créais ma famille, je vivais sur Mont-de-Marsan, c'était pas encore le but. Ça m'est arrivé suite à la visite fontaine de Monco à Lost. J'ai trouvé cet endroit avec ces fontaines à chiffon, qui sont assez particulières. C'est une ambiance qui est plus facile à ressentir quand on est seul ou en petit groupe. C'est sûr que quand j'amène une vingtaine de personnes, on n'a pas le même ressenti. C'est très prenant. L'asso par elle-même fonctionne sur un abonnement annuel et les sorties sont gratuites derrière. Hier, on fait du covoiturage.
3: Il y a un rendez-vous important le 24 juin qui va se dérouler à Pontin-Cellefranche. Qu'est-ce que vous avez prévu là-bas?
2: Il y a une procession et puis il y a la bénédiction à la fontaine. Et c'est en même temps une fête autour de cette fontaine.
3: Les fontaines, on les dit, sont nombreuses dans les Landes. Est-ce que vous, à titre personnel, il y en a une vraiment que vous préférez?
2: Ben oui, celle où j'ai eu la révélation, on va dire, c'est les sources de Monco. Il faut une démarche vers la fontaine aussi. Il faut avoir l'intention de vouloir obtenir quelque chose de la fontaine. On peut y aller en tant que touriste, mais le but pour que ça fonctionne, c'est d'avoir l'envie que ça fonctionne. Et j'ai aussi des fontaines sur les chemins de Compostelle. J'ai fait une carte copiant les chemins de Compostelle avec les fontaines qu'il y a dessus.
3: Dans le civil, vous avez été fonctionnaire territorial, comme on dit.
2: Je suis rentré au cadastre au départ pour être géomètre. Et les circonstances ont fait que ça ne s'est pas fonctionné. Mais bon, après, j'ai été en relation avec les géomètres. Et c'était d'être sur le terrain, d'être toujours un peu à l'air libre au lieu d'être derrière un bureau.
3: Pierre Guillot, qui est donc président d'une association qui s'appelle l'Association à la recherche des fontaines guérisseuses et qui s'intéresse énormément aux fontaines des Landes, évidemment. Pierre, petit défi rapide, pas besoin de boussole pour me donner le nom de la radio qui vous a tendu le micro ce matin.
2: Ici Gascogne.
0: Très bonne réponse. Et le retour de la musique tout de suite ici Gascogne à 6h23. C'est Zazie et peu importe.

0: Zazie, le tout nouveau Zazie, peu importe. Restez avec nous juste avant de retrouver Catherine Viguier, l'horoscope. Quelques secondes nous séparent de l'horoscope et bien entendu, 6h30, c'est le retour de l'info, ne bougez pas.
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0: Et à 6h27, l'horoscope avec Catherine Viguier. Catherine, on a un signe qui fait parler de lui aujourd'hui.
8: Oui, le signe du cancer avec Jupiter, Mercure et le Soleil à présent.
9: Bélier, c'est une journée qui vous relie à l'autre ou vous oppose à lui et la famille est aussi d'actualité.
10: Taureau, journée au cours de laquelle vous vous sentirez seul ou incompris, mais bon, c'est passager.
11: Gémeaux, la lune est en bel aspect avec votre signe et votre cœur bat fort pour quelqu'un.
12: Cancer, vous êtes en pleine ébullition, esprit et corps, peut-être l'occasion de prendre une nouvelle direction dans votre vie.
13: Lion, malgré du succès en société, ce qui vous importe, c'est d'être d'abord en accord avec vous.
14: Vierge, il est question de vos finances, mais plus généralement d'amitié solide.
15: Balance, sûr, il se passe quelque chose qui vous remue et vous saurez parler, vous faire entendre.
16: Scorpion, deux planètes et le soleil sont dans votre secteur voyage, vous partez pour de vrai ou en rêve.
17: Sagittaire, la lune vous fait du bien, acceptez les invitations et puis voyez du monde, vous serez ravi.
18: Capricorne, il est temps de vous engager côté cœur ou côté job, ce jour est important.
19: Verseau, il y a du dépaysement en vue. Autre chose, vous êtes davantage solidaire des uns et des autres.
20: Poisson, ce qui prime, c'est de créer des moments de retrouvailles avec ceux qui comptent pour vous.
21: Et pour nous tous, on s'invente un super destin.
0: Catherine Viguier pour l'horoscope. Si vous êtes sur la route, je vous rappelle cette petite info que nous a donnée Jean-Michel il y a quelques minutes. Un camion qui a perdu sa benne sur le rond-point du Calois. Prudence, on peut circuler, nous dit Jean-Michel, mais il faut faire très attention dans le secteur. Allez, bon réveil, encore une fois, canicule pour aujourd'hui. Vigilance rouge au point complet météo, juste après les infos. En tout cas, ce matin, encore une fois, pas de souci, vous pouvez vous habiller léger avant de sortir.
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0: Et bonjour à vous qui nous retrouvez sur France Télé, sur le canal 32 de la TNT. Oui, ça y est, c'est parti. 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Leïla, dans 10 minutes, on parle sport avec la possibilité pour tous de devenir des champions du monde.
22: Le championnat du monde de lancer de pignes est organisé par le Lyon Club de Biscarrosse, Pays de Born, le 23 juillet, au profit de ses actions sociales et humanitaires.
0: On vous en dira plus. Avant 7h avec notre veto, on parle chien et baignade en piscine.
22: Oui. Oui, voir son chien plongé dans la piscine familiale, ça peut faire sourire, mais ce bassin peut cacher de vrais dangers pour votre chien. On en parle avec le docteur Pierre Fabin.
0: Dans l'info d'ici à 6h32, Leïla.
22: Eh bien, on embarque sur le plus gros navire câblier du monde, RTE, le maître d'œuvre du chantier de l'INTHT, ligne à très haute tension entre la France et l'Espagne, organiser une visite de presse au large de Cap-Breton. Paul Ferrier, notre journaliste, a embarqué.
0: Oui, c'est à découvrir juste après le 90 secondes info. 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
23: La France valide son ticket pour les 16e de finale du mondial de foot après un scénario ubuesque. 2 heures d'interruption à la mi-temps, le stade évacué à cause des orages, score final 3-0 contre l'Irak, doublé de Kylian Mbappé qui fêtait sa 100e sélection. La Norvège est aussi qualifiée pour les 16e après sa victoire 3-2 contre le Sénégal. La première place du groupe se jouera donc vendredi sur le match France-Norvège. Les deux garçons retrouvés morts dans une voiture en pleine canicule à Carpentras s'étaient enfermés eux-mêmes dans le véhicule selon le parquet. Ils avaient 2 et 4 ans. Leur mère en état de choc, elle n'a pas encore été entendue. La canicule qui gagne du terrain. Il faisait 27 degrés dès 5 heures ce matin à Biscarrosse, à Limoges, à Rennes, à Angers. Et ce midi, près de 39 millions de Français seront concernés par une alerte rouge canicule dans 54 départements. Grosse perturbation hier en gare de Bordeaux à cause de la chaleur. Et pas de miracle pour un TGV lourd de Paris. Il accusait hier soir 5h40 de retard. Le syndicat de la magistrature dénonce une opération de communication après les premières sanctions dans l'affaire Liana. Deux gendarmes de Condon dans le Gers se sont mutés d'office avec retrait des fonctions de police judiciaire. Et à Auch, un substitut du procureur se voit retirer ses fonctions d'enquête. L'image à suivre ce soir, c'est l'entrée de Marc Bloch au Panthéon, résistant assassiné par la Gestapo en 44. C'est la première fois qu'un historien entre au Panthéon.
0: Ici Gascogne, 6h32. Dans l'info d'ici, Laïla, on embarque sur le plus gros navire câblier du monde.
22: Oui, RTE, hein, le maître d'œuvre du chantier de ligne THT, cette ligne à très haute tension qui doit relier la France et l'Espagne, a organisé une visite de presse au large de Cap-Breton. Ce bateau déroule et installe les câbles sous-marins entre Bordeaux et Bilbao. Dans les Landes, il doit faire un détour sous terre pour éviter le gouffre de Cap-Breton, ce canyon sous-marin. RTE a donc embarqué les journalistes à bord d'un de ces navires, le navire câblier le plus gros du monde. Mais c'était avant le début des opérations, il n'y avait donc rien à observer. Emmanuel Gosset, le directeur du projet d'interconnexion pour RTE, a expliqué.
1: Alors nous sommes devant le bateau, le Mona Lisa. L'opération en cours consiste à dérouler les câbles depuis le lieu de rencontre entre les câbles souterrains et les câbles sous-marins. En 2024 et 2025, nous avons réalisé des micro-tunnels qui passent sous les dunes et qui débouchent à peu près à 12 mètres sous le niveau de la mer. Et actuellement, le câble est déroulé depuis le bateau dans ce micro-tunnel qui est équipé d'un entonnoir pour guider les câbles à l'intérieur. À la suite, dans quelques jours, le bateau va poursuivre son chemin vers le nord pour dérouler environ 50 km de liaison. Le câble est installé au fond de l'eau. Au fur et à mesure que le bateau avance, la charrue creuse un sillon dans lequel est positionné le câble, à une profondeur d'environ 1 mètre sous le sol. C'est une étape très importante, symbolique pour le projet. Ce sont les premiers travaux de tirage des câbles sous-marins.
22: Et dans les infos de 7h, c'est avec notre journaliste Paul Ferrier qu'on embarquera à bord de cet énorme navire, le Mona Lisa. On sera aussi avec des parents d'élèves Montois et avec leurs enfants, alors que la ville a décidé de fermer ses 18 écoles aujourd'hui à cause de la canicule. Puis on ira à l'hôpital de Dax où, selon le syndicat CGT, c'est un peu le système D pour se protéger, pour protéger les plus vulnérables de la canicule. Certains agents vont jusqu'à installer des couvertures de survie aux fenêtres des chambres, de certaines chambres.
0: À 6h34, on parle météo. Avec nos correspondants météo, on scrute le ciel, on scrute surtout le thermomètre aujourd'hui. Je rappelle que nous sommes en vigilance rouge canicule encore une fois aujourd'hui, troisième journée consécutive de vigilance rouge. Didier est avec nous à Castelsarrasin, déjà réveillé. Salut Didier.
22: Bonjour Didier.
2: Mucho calor.
0: Si.
2: Bonjour les gars, bonjour Jérôme.
0: Bon, ça a été compliqué pour s'endormir cette nuit ou vous étiez un petit peu climatisé?
2: Non, j'ai la chance, j'ai la clim, autrement c'est compliqué, oui.
22: Petit vénard.
2: Ça rafraîchit un petit peu la chambre surtout.
0: Ouais, voilà, ça aide pour s'endormir rapidement, pas tourner, virer en étant tout moite dans les couvertures. Bon.
2: C'est vrai. Donc, du coup, couverture, il n'y en a pas trop. Hein.
0: Oui, pas d'édredon cette semaine.
2: Non.
0: Didier, ça dit quoi ce matin sur Castelsarrasin?
2: Eh bien, le ciel est dégagé, le mercure affiche 22 degrés, ouais. Et les maximales d'aujourd'hui, je pense, vont dépasser le département 40.
0: Oh, là, il n'y a pas de souci, normalement. En tout cas, à l'intérieur des terres, on devrait encore arriver entre 40 et 43 degrés sous abri. Donc, imaginez, si vous prenez la température en plein milieu d'un champ de maïs, on doit être à 45-46.
2: Il n'y a pas d'air en plus, là, c'est fou, là.
0: Didier, bon,
2: mais c'est comme ça.
0: On va faire avec. Qu'est-ce que c'est le menu du coup pour vous aujourd'hui? Vous restez à l'ombre ou il faut que vous sortiez un peu?
2: Je pense, oui. Ce matin, au rosage de jardin, et cet après-midi, je vais alterner entre rester au frais et un petit plouf de temps en temps.
0: Bon, mais quelle vie trépidante, hein. Oh là là.
2: C'est un joli programme, Jérôme.
0: Il est pas mal. Moi, j'aime bien votre programme. En tout cas, merci de vous réveiller avec nous. Merci pour ces petites infos météo de bonne heure et de bonne humeur. Puis on se dit à la prochaine, Didier.
2: C'est gentil à tous les deux. Bonne journée.
22: Bonne journée.
0: Didier qui a 22 degrés. Je regarde un petit peu vos posts météo qui tombent sur notre page Facebook. C'est ça. On a une moyenne de 22 à 23 degrés. 23 degrés nous dit Alain sur Azur. 23 degrés sur Sender chez Didier. 22 avec Hélène sur Agetmo. Très vite, le soleil brille ce matin, sans surprise, avec cette journée encore une fois de canicule et de vigilance rouge. Du soleil pour ce matin, du grand soleil cet après-midi et des maximales. Écoutez bien, sur le front de mer qui vont aller de la côte sud, 36 degrés dans le secteur Tarnos-Cabreton jusqu'à 41 degrés à Biscarrosse. Biscarrosse quand même, hein. 41 degrés. 41 degrés également attendu sur Mont-de-Marsan. Le plus chaud, le point chaud cet après-midi serait le pays d'Aqua, avec 43 degrés attendus visiblement sur Dax et les alentours.
22: 44 même.
0: 44.
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0: Et la musique de téléphone à notre monde.

0: Un autre monde avec téléphone. Dans un petit instant, on va aller faire un bain en piscine. Oui, on va sauter avec le chien dans la piscine. Alors, c'est vrai que ça peut être amusant de voir son chien faire un plouf dans la piscine, mais ça peut être un véritable danger aussi, la piscine pour les chiens. On va en parler avec notre vétérinaire, c'est le docteur Pierre Fabien, qui vient nous retrouver juste après le rendez-vous sport.
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0: Oui, le sport et la possibilité ce matin de devenir champion du monde sans quitter le département. Oui.
3: De devenir champion du monde sans quitter le département, tout à fait, hein, puisque le championnat du monde de lancer de pignes est organisé par le Lions Club de Biscarrosse, Pays de Borne, au profit de ses actions sociales et humanitaires. Un concours ouvert à tous, des records à battre, de la bonne humeur et une tradition 100% landaise. Sébastien Miro nous en dit plus.
4: Ici, le sport ne se pratique pas toujours avec un ballon, une raquette ou un chrono. Direction Biscarrosse pour un championnat du monde aussi sérieux que décalé, le célèbre championnat du monde de lancer de... pignes, oui, vous avez bien entendu, une pomme de pin, un fronton de pelote et beaucoup de bonne humeur. Un rendez-vous unique qui mélange patrimoine landais, esprit de compétition et convivialité. Bonjour Jean-François Régal.
5: Et bonjour.
4: Vous représentez le Lions Club de Biscarrosse, Pays de Borne. Jean-François, le lancer de pignes fait sourire au premier abord, mais il attire chaque année de nombreux participants. Comment elle est née cette idée ?
5: C'est une idée qui est venue à la fin des années 90 et qui est renouvelée chaque année, maintenant, à la fin du mois de juillet. Et cette année, bon, compétition aura lieu le jeudi 23 juillet.
4: Le record absolu, toute catégorie, c'est de 47,60 m chez les hommes et 36,40 m chez les femmes. Est-ce que vous avez bon espoir qu'il soit battu cette année ? Est-ce qu'il y a un vrai suspense ?
5: Alors, chaque année, les records du monde sont battus dans chacune des catégories. Le record du monde, toute catégorie, chez les hommes, date de 2017. 47,60 m, c'est vraiment un très, très, très long jet. Un ancien joueur de l'équipe de France de baseball qui a réussi cette prouesse. À vrai dire, ça fait très longtemps qu'on n'arrive pas à le battre. En revanche, chez les femmes, Solène, 36,40 m, elle l'a fait l'an dernier. Elle a 15 ans. Elle bat régulièrement son propre record du monde. Donc là, on espère, si elle est là, mais elle est quasiment là chaque année, on espère qu'elle battra son propre record du monde.
4: Donc si je comprends bien, il y a un entraînement spécifique, c'est une technique particulière, c'est pas du tout de l'impro total.
5: Alors, c'est assez ludique, mais aussi sportif, hein, donc c'est vraiment ouvert à tout le monde. En revanche, effectivement, ceux qui se sont un peu entraînés, ceux qui font du baseball, du handball, du lancer de javelot, ont un petit avantage. Mais il y a un peu de technique également dans le lancer pour atteindre des distances au-delà de 30 mètres.
4: Et le concours, il est ouvert à tous, quel que soit l'âge ou le niveau. Si vous avez toujours rêvé, vous qui nous écoutez, de devenir champion du monde sans quitter les Landes, eh ben c'est le moment. Rendez-vous au fronton de pelote de Biscarrosse, place Georges Dufaux, pour le championnat du monde de lancer de pignes organisé par le Lions Club de Biscarrosse, Pays de Borne, au profit tout simplement de ses actions sociales et humanitaire. Bonne humeur, tradition. Alors, est-ce que vous êtes prêt à faire voler la pigne plus loin que les champions ? Rendez-vous le jeudi 23 juillet à Biscarrosse. Merci beaucoup Jean-François Régal, à bientôt.
5: Merci, au revoir.
0: Alors, on va se faire une équipe en binôme, Leïla. Je sens qu'on va briller.
3: Mais bien sûr, moi je suis nul en lancer.
0: Hein. Oh, mais non, mais oui, je vais vous coacher, vous allez voir, ça va être bien.
3: Dans un petit vous comme coach.
0: Ah oui, mais ne rigolez pas, je ne vous
3: mais
0: permets
3: si
0: pas.
3: Mais si, je rigole.
0: Je ne vous permets pas.
3: Mais si, je rigole.
0: Non, mais dites donc. Dans un petit instant, nous allons prendre un bain avec les chiens en piscine. Oui, si vous avez une piscine à la maison, alors grande piscine ou petite piscine, c'est parfois amusant de voir le chien sauter dans le bassin, mais ça peut être un véritable danger. On en parle avec le docteur. Docteur Pierre Faber, notre vétérinaire, il arrive.
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0: À 7h moins le quart, on part se rafraîchir dans la piscine avec notre chien ce matin et avec le docteur Pierre Fabien, bien sûr, notre vétérinaire. On va parler des bains en piscine, docteur.
17: Et la première idée reçue qu'on a, c'est qu'on pense que tous les chiens savent nager.
7: Eh ben, c'est faux. Les races lourdes et massives comme les bulldogs ou les carlins coulent à pic. Et les teckels aux pattes courtes ou les chiens âgés un peu arthrosiques ne sont pas des bons nageurs. Et même pour un labrador, au final, le problème, ce n'est pas d'y tomber, c'est d'en sortir. Dans une piscine, les bords sont verticaux et glissants. Un chien peut s'épuiser sur les margelles, paniquer et se noyer. La première règle, c'est d'apprendre physiquement à votre chien où se trouvent les escaliers. Accompagnez-le dans l'eau et guidez-le vers les marches. Ensuite, la seule vraie sécurité quand vous n'êtes pas là, c'est une barrière physique ou un volet rigide fermé.
0: Alors, si notre chien sait où sortir et qu'on le surveille de près, faut-il quand même limiter son temps de jeu ou faire attention à l'eau de la piscine elle-même ?
7: Eh ben oui, l'eau de la piscine, c'est une véritable soupe chimique. Qu'elle soit traitée au chlore, au brome ou au sel, elle n'est pas bonne si elle est avalée en grande quantité. Le grand classique, c'est le chien qui boit la tasse en nageant pour attraper sa balle. Ou qui confond carrément le bassin avec sa propre gamelle. S'il en avale trop, ça se termine le soir même en vomissement violent et en diarrhée aiguë. L'astuce, c'est toujours de laisser une grande gamelle d'eau fraîche juste à côté du bassin et de l'inciter à boire avant qu'il plonge. Ensuite, limiter les sessions de nage à 15 ou 20 minutes maximum pour ne pas qu'il s'épuise.
0: Et une fois que le chien a pris son bain, on le laisse sécher tranquillement au soleil, au bord de la pelouse ?
7: Alors, il vaut mieux éviter pour ne pas déclencher de graves problèmes de peau. Le chlore ou le sel qui sèche au soleil va détruire le film protecteur de sa peau. Très vite, il va se gratter et faire des grosses plaques rouges. Le rinçage à l'eau claire est obligatoire après chaque baignade. Prenez un jet d'eau tiède et insistez bien sous le ventre, les aisselles et les pattes. Ensuite, les oreilles, l'eau de piscine qui stagne dans le conduit auditif du chien est un cocktail idéal pour une otite foudroyante. Avec une compresse ou une serviette, pensez à toujours sécher soigneusement l'intérieur du pavillon, surtout pour les chiens à oreilles tombantes.
0: C'est noté. Merci docteur pour ces infos. Ce sera certainement une journée à se rafraîchir dans la piscine. Encore faut-il qu'elle soit fraîche, la piscine. Et c'est pas gagné quand je vois déjà les températures ce matin au saut du lit. Sandrine nous annonce 21 degrés à Rayon-des-Landes. Lui, ça devrait être frais, mais franchement, on n'a pas l'impression du tout que c'est la fraîcheur du petit matin. Et que dire des 25 degrés relevés à Castets, déjà par Christine. Christine qui a relevé pour nous ces 25 degrés là, à l'heure actuelle. 24 degrés chez Martine à Biscarrosse, qui nous souhaite une bonne journée. Ben oui, on se la souhaite bonne, la journée. Holidays, Madonna.

0: Holiday et Madonna, ici Gascogne, 6h51, dans un petit instant, le retour de la musique, c'est avec Beau Malheur et Emmanuel Moir. Et il y a quelques minutes, dans notre rendez-vous sport, on a parlé d'un concours pour devenir champion du monde de lancer de pignes. Ça sera à Biscarros au mois de juillet. Je vous propose de parler d'un autre champion du monde, un gardois qui a battu un record du monde, Maleïla.
1: Alors, quel record du monde farfelu vous allez nous sortir encore?
0: Farfelu, bon, ça pourrait être beaucoup plus farfelu que ça, si ce n'est que, en fait, il a fait ça avec une balle de tennis parce qu'il est joueur de tennis, oui. le jeune homme. Oui. Mais pour pas que ce soit juste, vous voyez, je tape dans ma raquette, il a, écoutez bien, battu le record du monde de jongle avec une balle de tennis sur la tranche de la raquette. Il tape pas sur le filet. Ouais, il tient la raquette à la verticale et donc c'est non pas sur le filet, mais bel et bien sur la tranche que ça tape. Et il a réalisé, écoutez bien, ce record du monde, 700 jongles. C'est assez impressionnant. Wow. Il s'est filmé, bien entendu, pour faire ce record. Il a dépassé les 700 jongles. Ça veut dire qu'il a dépassé le record qui était détenu par un certain Rafael Nadal, et oui, qui avait réalisé plus de 400 fois le même jongle que notre jeune gardois. Et donc désormais, 700 jongles, il ne lui manque plus qu'à très vite contacter le Guinness Book pour essayer de valider son record du monde donc de jongle sur la tranche de la raquette. Il y en a quand même, vous voyez, qui se lèvent des trucs, on dit, tiens, si je faisais un petit truc sur la tranche de la raquette, pourquoi pas. 6h53, ici Gascogne, les 3 plus, ces infos qu'on a pour vous, ici Gascogne, tous les jours à vos côtés. Et on commence avec deux infos liées à la canicule.
1: Oui, alors si vous voulez trouver de la fraîcheur à Biscarros, en plusieurs lieux climatisés ou rafraîchis sont mis à disposition. Il y a la salle de spectacle L'Arcanson, le café de l'Orme et l'espace senior.
0: Alors L'Arcanson est ouvert de 9h à 12h30 et de 14h à 18h. Le café de l'Orme de 9h à 18h, aujourd'hui et demain. Et puis jusqu'à 21h30 jeudi, vendredi et samedi. Quant à l'espace senior dont on a parlé, eh bien, c'est ouvert et c'est jusqu'à 17h30.
1: Le marché des producteurs de pays de Mimizan est annulé. Il devait se tenir demain à partir de 18h. Il est donc annulé en raison de la canicule.
0: Et puis, est-ce que vous connaissez les piments de Paulette? Non? Oh, c'est à Sortes-en-Chalosse. Les piments de Paulette, c'est l'histoire de piments, donc de transmission et de terroir, comme le dit Cathy qui les cultive. Eh oui, parce que les piments de Paulette sont cultivés par Cathy. Allez savoir pourquoi. Samedi, sachez que vous pourrez vous rendre donc dans la ferme des piments de Paulette qui organise une grande guinguette à la ferme. C'est entre autres à l'organisation assurée par le collectif Chez les Landais. C'est à partir de 11h et jusqu'à 18h et à midi on mangera du bœuf à la broche. Tiens, il faut combattre le mal par le mal. On aura peut-être chaud encore un petit peu ce week-end, mais un bon bœuf à la broche, ça nous réconcilie même quand les conditions météo sont un petit peu rudes. Allez, Beau Malheur pour la musique. Le retour de la musique, ici Gascogne, vos chansons préférées toute la journée. C'est Emmanuel Moir. 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

0: Emmanuel Moire, bon malheur, dans deux minutes à 7h, toute l'info, le retour de l'actu à 7h, le journal avec Laïla Benjelloun. Auparavant, rendez-vous avec l'humour en tube, Fred Ballard et ses humoristes pour se poser une question ce matin. Peut-on imaginer un monde sans téléphone pour nos ados?
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0: Et Fred Ballard pour la bonne humeur, l'humour en tube avec ses humoristes ce matin. On se pose la question, peut-on supprimer le téléphone aux ados?
4: Puisque vous avez fait ce truc là, charmant du siècle dernier. Vous avez discuté.
5: Oui, tous les quinquas de type Florence Foresti se souviennent de ces moments très marrants du temps jadis où on se racontait plein de trucs en face-to-face avec la bouche et tout. Hein. On discutait, c'est fou quand on y pense.
4: Oui, alors pour les plus jeunes, discuter. Comment dire, c'est un peu comme chatter, tu vois, mais en vrai. Du coup, on peut se faire les smileys nous-mêmes.
5: Mais oui, c'est dingue. À l'époque, on pleurait de rire en vrai avec des Kleenex, le mascara qui coule et tout. On n'allait pas chercher l'emoji qui chiale. Mais bon, il faut vivre avec son temps. L'époque est digitale et tous les parents vont devoir se battre pour la survie du QI de leur enfant.
6: Et plus t'avances dans les âges, plus c'est catastrophique. Moi, j'ai un pote à moi, son fils, il a 12 ans. Alors, lui était persuadé que son gamin était un génie parce que toute la journée, il lit du Hugo, du Chateaubriand. Et en fait, il s'est aperçu que le gamin planquait son téléphone dans les bouquins. Et moi, je m'en doutais, parce que le gamin est complètement con.
5: Voilà, bah si vous n'arrivez pas à évaluer le niveau intellectuel de votre enfant à l'ère du numérique, Fabrice Eboué peut s'en charger, avec ou sans pincettes, mais toujours avec le fou rire. Pas l'emoji, hein, le vrai.
0: Fred Ballard, l'humour en tube.
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0: Ici Gascogne, première sur l'actu dans les Landes, il est 7h. Le journal Laïla Benjelloun.
7: Encore un matin à chercher le frais après avoir passé la nuit à transpirer et à espérer cette sensation d'air frais qui arrive par la fenêtre ouverte. Nous sommes toujours en rouge canicule sur la carte de vigilance de Météo France jusqu'à, tenez-vous bien, 44 degrés annoncés pour les maximales aujourd'hui à l'intérieur des terres, dans les Landes, 37 à 41 sur la côte. Dans les Landes, 30 écoles sont fermées aujourd'hui, dont les 18 écoles de Mont-de-Marsan. Les conditions de sécurité pour les élèves et les personnels ne sont pas assuré, écrit à la direction académique des services de l'éducation nationale dans un message envoyé aux parents, Armand Morera.
8: C'est à la sortie de l'école hier midi qu'Anna, 9 ans, a appris la nouvelle avec sa maman.
9: Ah ouais, c'est vrai?
10: Mais oui, il n'y a pas école demain. On a appris ça.
9: C'est trop bien.
10: Mais oui, forcément, elle va dire ça.
8: Bonne nouvelle, parce qu'à 8 heures, il faisait déjà 31 degrés dans certaines classes. Alors les petits suffoquent.
11: On crève de chaud. Hein.
12: Même à Mont-de-Marsan, il fait aussi chaud qu'en Algérie.
13: Après, on a de la chance parce que la maîtresse, elle nous pchit-pchit.
8: Mais le pchit-pchit d'eau, ça suffit pas. Il fait trop chaud, trop dangereux donc de laisser les enfants à l'école. Moins de sourires chez les parents.
14: On s'adapte, mais on est pris un peu au dépourvu à chaque fois.
8: Mika est venu chercher sa fille Elena, élève en CM.
14: Oui, bah, du coup, j'ai posé. Obligé, parce qu'il n'y a personne qui peut venir. Il n'y a pas beaucoup de parents qui peuvent s'aménager leurs heures, donc c'est un peu n'importe quoi.
8: Et devant les grilles de l'école, tout le monde était sur son téléphone pour s'organiser.
15: En fait, j'attends que ma fille me dise.
8: Serge, c'est le grand-père réquisitionné pendant la canicule.
15: On me dit, demain, il faudra que tu ailles chercher Marie. Là. Ok, voilà. Si on était des grands-parents à 200 km, ça ne marcherait pas.
8: Et c'est bien le problème pour beaucoup, comme Aurélie.
16: Moi, je vais voir avec ma supérieure, voir comment faire, parce que je ne peux pas accéder au télétravail. C'est culpabilisant, en fait, pour les parents qui ne peuvent pas faire autrement.
8: Alors, Mika, lui, demande
14: beaucoup plus d'organisation, que nous envoie les cours au moins un minimum pour 2-3 jours, qu'ils ne perdent pas le fil.
8: Mais sa fille Elena, elle a un tout autre programme pour la journée.
17: Mais surtout me baigner.
7: Et un service minimum d'accueil est assuré dans les centres de loisirs de l'agglomération de Mont-de-Marsan pour les parents qui n'ont pas de solution de garde. 30 écoles sont donc fermées aujourd'hui dans les Landes, à Mont-de-Marsan, vous venez de l'entendre, mais aussi à Saint-Perdon, Escourse, Lue, Mousteil ou encore Pissos. 44,1 degrés, voilà le record absolu relevé hier par la station Météo France de Bégard, ses frais de Tartas. Il était entre 17 et 18 heures. Record absolu, ça veut dire qu'il n'a jamais fait aussi chaud dans les Landes, hein, tout mois confondu, depuis que les relevés de Météo France existent. C'est historique. Dax, Sabre et Rion des Landes ont aussi battu leur record absolu de température, c'est-à-dire qu'on n'avait jamais mesuré dans ces communes des températures aussi chaudes, avec respectivement un peu plus de 41 degrés pour Dax et Sabre, et puis 42,1 degrés pour Rion. Vous retrouvez toutes les températures relevées hier, en tout cas une grande partie hein, relevées hier dans les Landes sur ici.fr. Et selon le dernier point de situation publié par le préfet hier soir, 170 communes du département ont activé leur plan communal de sauvegarde. L'activité du SAMU est-elle légèrement supérieure à la normale hein, avec une dizaine d'appels liés à la canicule sur un peu plus de 200 enregistrés à 15h hier après-midi. Toujours selon le préfet, l'activité des services d'urgence dans les hôpitaux de Dax et Mont-de-Marsan reste stable. Éric Jalran, le directeur départemental de l'ARS des Landes, l'agence régionale de santé, sera notre invité à 8h moins le quart sur Ici Gascogne.
0: Comment protéger les plus vulnérables de la canicule ?
7: Et c'est une question à laquelle sont confrontés hein, de nombreux personnels hospitaliers dans des établissements qui sont parfois très peu adaptés à ces fortes températures, à la canicule. C'est le cas à l'hôpital de Dax où la plupart des services ne sont pas climatisés. Alors c'est un peu le système D, dénonce ce matin le syndicat CGT. Dans certaines chambres, les agents vont même jusqu'à installer des couvertures de survie sur les fenêtres pour bloquer la chaleur, alerte Géraldine Madounari. Elle est secrétaire générale de la CGT à l'hôpital de Dax.
11: Est-il normal que même les familles de patients d'elles-mêmes aillent acheter des ventilateurs pour leurs proches qui sont hospitalisés? Est-il normal que l'on mette des couvertures de survie sur les fenêtres dès que la chaleur, l'ensoleillement commence à être un peu haut pour éviter que ça tape trop parce que les stores n'ont pas été réparés et il y a des chambres où il n'y a pas de store ou le store est cassé? Oui, ça, nous l'avons dénoncé, nous l'avons dit. Pour l'instant, on est encore en attente de la réparation de l'intégralité des stores. Et ça, c'est pas la première année qu'on le dit. Donc ça aussi, ça s'anticipe. La difficulté sur les grosses chaleurs, c'est que chaque année, quand même, depuis quelques années maintenant, on sait que ça va arriver, qu'il y a peu ou pas d'anticipation et que pour protéger les patients et les agents de la chaleur, eh ben, les agents se transforment en MacGyver, en couteau suisse, en système D.
7: La CGT qui demande des moyens à la direction de l'hôpital de Dax, mais aussi à l'agence régionale de santé, pour que des travaux d'isolation thermique soient réalisés. Dans ce contexte de canicule, hein, nous sommes beaucoup à chercher le frais. De nombreuses communes ouvrent leurs piscines gratuitement. Le département, lui, a décidé d'ouvrir aussi gratuitement ses musées. C'est gratuit toute la semaine au musée de la faïence et des arts de la table à Saint-Madé. Et puis aussi sur le site départemental de l'abbaye d'Artoust à Astinghe. C'est ouvert gratuitement aux horaires habituels. Et pour trouver le frais, on peut aussi aller dans les centres commerciaux. Reportage au Grand Moon dans l'Info d'ici à 7h32.
0: Un prêtre est écarté par le diocèse d'Air et d'Ax après une plainte pour agression sexuelle.
7: Et cet ecclésiastique officiait dans les Landes depuis 5 ans. Il venait de l'étranger. Hein. Il officiait dans le nord du département, au sein de l'ensemble pastoral des Grands Lacs. Une paroissienne a porté plainte contre lui. C'est à lire sur ici.fr. Le garde d'Ensau annonce avoir engagé une procédure disciplinaire, une enquête administratif pour sanctionner les défaillances graves d'un substitut du parquet d'Auch avant le meurtre de Liana. Dans l'attente du résultat de cette enquête, Gérald Darmanin a retiré à ce magistrat son habilitation à mener des enquêtes et traiter des dossiers qui impliquent des mineurs. Le syndicat de la magistrature dénonce une opération de communication.
0: Opération transparence pour RTE, le maître d'œuvre du chantier très haute tension entre la France et l'Espagne.

0: Une demi-heure de mer et la vedette ralentit à l'approche du Mona Lisa, le plus gros bateau câblier du monde avec ses 170 mètres de long.
1: C'est une étape importante pour le projet de golfe de Gascogne.
0: Jérôme Rieux, c'est le délégué régional sud-ouest de RTE.
1: Puisqu'on a démarré depuis le 12 juin à dérouler les câbles en mer sur la partie maritime.
0: Le bateau de la SNSM s'approche au plus près du câblier géant, sauf qu'à bord, aucune activité.
1: Ouais, d'accord. Ils n'ont pas démarré à dérouler là, ils devaient démarrer ce matin, mais ils sont...
2: C'est cet après-midi.
0: On n'observera pas ce matin les câbles qui tombent dans l'océan, pas non plus évidemment ce qu'il se passe sous l'eau. Cette charrue qui creuse une tranchée de 1 mètre de profondeur dans le sable, là où le câble s'insère. On n'entendra pas non plus l'écho des radars qui guident ces opérations sous-marines.
1: Alors c'est les opérations qui peuvent faire un certain bruit, qui peuvent avoir des impacts potentiels. C'est pour ça qu'on s'assure vraiment, avant de faire tous travaux, qu'il n'y a pas de mammifères marins dans la zone.
0: Des questions évidemment légitimes après l'échouage d'une baleine près de ce même bateau il y a quelques semaines.
1: Oui, alors bien sûr, c'était un événement qui s'est produit à proximité. Ça a suscité des questionnements. Pélagis démontrant que cet accident malheureux n'avait pas de lien avec les travaux que l'on réalise.
0: Pas de lien démontré, même si Pélagis a bien précisé qu'il n'était pas en mesure de dire ce qui avait causé la mort de cette baleine.
3: Ce chantier suscite des oppositions par ailleurs. RTE dénonce plusieurs actes de sabotage. Un bateau de surveillance a été retrouvé à la dérive après avoir eu les amarres coupées en pleine nuit, et puis sur terre également des fourreaux destinés à recevoir le câble souterrain vont devoir être remplacés. Ils ont été dégradés. On termine avec le foot. La France de Kylian Mbappé, auteur d'un doublé, arrache cette nuit à Philadelphie sa qualification pour les sixièmes de finale du Mondial en battant l'Irak 3-0.
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3: Et donc la météo, Jérôme ?
6: Une fois de plus, c'est du soleil, grand soleil dès ce matin et jusqu'à ce soir. Météo France voit rouge encore une fois pour les températures cet après-midi. Je vous rappelle que nous sommes donc en vigilance rouge canicule pour cette troisième journée consécutive. Ce matin, on essaie de peut-être piéger un minimum de fraîcheur avant cet après-midi, des températures entre 36 et 40, voire 41 degrés par endroit sur le front de mer. 41 à 43 à l'intérieur du département. Météo France parle même de 44 degrés possibles en Pays d'Aqua. Prudence donc, bien sûr, et restez à l'ombre si vous pouvez.
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6: Le temps est bon, au moins dans la radio, c'est bon entendeur.

0: Le temps est bon et bon entendeur. 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
0: Dans un petit instant, c'est David Ossilou qui vient nous retrouver pour Mon œil pour son édito. Mais là, tout de suite, on joue. On joue et on joue à la Grande Feria, bien sûr, avec à gagner un très beau cadeau, encore une fois ce matin.
3: Oui, un drap de plage XXL.
0: Oh baba, c'est le nom de ce drap de plage XXL que tout le monde rêve d'avoir. Il est immense, il est léger, il est résistant au vent. Il a un petit système de piqué. C'est un drap de plage, en fait, que vous pouvez tout simplement installer sur la plage avec les piquets. Et donc, même si le vent souffle, il ne bouge pas. C'est extraordinaire quand même. Il est décliné en 12 coloris. Il existe en plusieurs tailles. Il y a le Big qui fait plus de 8 mètres carrés, donc ça commence à faire quand même un bon empiètement au sol. Il y a le XXL Plus, le familial, 100 mètres carrés, et le XXL, celui qu'on va vous offrir là, ce drap de plage pour couple, qui fait 3,5 mètres carrés. Vous pouvez retrouver toute la gamme sur obabaparis.com. Vous voulez repartir avec ce drap de plage XXL, eh bien, attention, il faut tendre l'oreille ce matin, car nous sommes dans la rue de notre grande feria. Nos deux bodégas diffusent de la musique. À vous d'identifier un des deux titres diffusés par nos bodégas au milieu de la foule pour repartir avec votre drap XXL. C'est parti!

0: Alors, vous avez dans
1: Fastoche.
0: Fastoche quand même, oui.
1: Ah oui.
0: Leïla a trouvé un des deux titres, peut-être même les deux. Alors,
1: un seul.
0: Allez, à vous de vous lancer tout de suite. Sylvie attend vos bonnes réponses au 05 58 46 50 50. Et dans un petit instant, on va parler tenue légère obligatoire avec cette journée de canicule. C'est avec David Ossilou. Mon œil, c'est son édito. Il arrive dans une trentaine de secondes.
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0: Et à 7h15, c'est David Ossilou qui vient nous retrouver pour son édito pour Mon œil, inspiré par l'actu canicule, bien entendu, de cette journée. On va essayer de s'habiller le plus légèrement possible, David.
6: Et tout est dans le possible, selon votre métier, parce que comme pour le logement que nous habitons, il n'y a pas d'égalité face à la canicule jusqu'à votre tenue. Donc, si vous êtes derrière un bureau climatisé, c'est nettement plus facile. Si vous avez droit à la chemise ouverte, aux Bermudas, c'est pas la même canicule. Et si la clim du boulot flanche, la loi vous donne même le droit de demander le télétravail depuis l'an dernier. Si vous êtes au contact du public, vous devez rester présentable, même à 40 degrés, parce que l'image de l'entreprise, elle ne prend pas de vacances. Si vous êtes sur un chantier, dans un champ, en uniforme de sécurité, là, casque, manches longues, pantalon, chaussures fermées, c'est une obligation, la loi le dit même noir sur blanc. Mais depuis l'an dernier, la chaleur est officiellement classée comme un risque professionnel, au même rang que le bruit ou les produits chimiques. Un employeur qui ne protège pas un salarié exposé risque jusqu'à 10 000 euros d'amende, 30 000 en cas de récidive et même de la prison à la clé. Enfin, le plus savoureux dans tout ça, ceux qui ce matin sont en train de préparer leur costume, leur cravate pour aller travailler, ne peuvent pas compter sur les députés pour avoir pitié d'eux. Parce que voilà une profession, c'est peut-être la seule en France qui a durci son propre code vestimentaire alors que les canicules s'enchaînaient. En 2022, Éric Ciotti, qui était député LR, voulait carrément rendre la cravate obligatoire. Il n'a obtenu que la moitié de sa victoire, la veste, oui, la veste, aujourd'hui, en 2026, est obligatoire pour les hommes à l'Assemblée. Au moins une chose est sûre, si la canicule s'aggrave, on sait qui changera de tenue en dernier.
0: Merci David, l'édito de David Ossilou. Mon œil, allez en Bermuda ou sans Bermuda aujourd'hui, on vous la souhaite bonne cette journée avec la musique qui va bien. Don't Stop Me Now, c'est Queen pour s'ambiancer dans la salle de bain ou peut-être déjà dans la voiture pour vous. Et dans un petit instant, on joue la grande feria a gagné un drap de plage XXL. Tonight.

0: Don't Stop Me Now, Queen, Goldman dans un petit instant pour la musique avec l'américain Long Is The Road. Mais là, à 7h20, on joue.
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0: Qui va repartir avec son drap de plage XXL au Baba? Eh ben, c'est Christophe qui est avec nous à Molietz. Salut Christophe.
3: Bonjour Christophe.
0: Déjà réveillé, prêt à partir visiblement en balade du côté du courant du Chim, m'a-t-on dit, c'est ça?
4: Voilà, tout à fait, au bord de la plage, tranquillement.
0: Essayez d'avoir un petit peu de fraîcheur. Christophe,
4: un petit peu de fraîcheur.
0: Vous allez faire des jaloux avec ce drap de plage au Baba qu'on va vous offrir en version XXL, avec ses petits piquets, on le fixe au sol, s'il y a du vent, au bord de l'eau, pas de souci, il ne s'envole pas. Il est peut-être pour vous, si vous avez identifié un des deux titres de notre mix de Bodega. Nous sommes dans la rue de la Grande Feria avec nos deux Bodega qui diffusent de la musique, et ça fait comme ça ce matin. Alors, qu'avez-vous identifié au niveau des titres diffusés, Christophe?
4: J'ai identifié le groupe Gold.
0: Oui, Gold, absolument. Avec Laissez-nous chanter, et en face de Gold se frayait un passage, c'était Soprano.
3: C'est lui que j'avais reconnu, moi.
0: Vous avez reconnu Deg Deg? Magnifique. Christophe, c'est gagné, je vous offre avec grand plaisir votre drap de plage au Baba. Il prend la direction de Molietz. Si vous allez faire des jaloux sur la plage, tout le monde va vous demander, mais qu'est-ce que c'est ce drap de plage?
4: Tout à fait, c'est super, merci beaucoup à toute l'équipe.
0: Passez une belle journée, merci de vous réveiller avec nous. Salut Christophe.
4: Merci bien, au revoir.
0: Allez, il est 7h22. 22, c'est l'écho d'ici avec Carl Da Silva pour mettre en avant les entreprises de chez nous qui bougent.
3: Oui, Carl Da Silva part aujourd'hui à la découverte d'un domaine à Laki qui séduit de plus en plus de visiteurs. Il affiche déjà un calendrier bien rempli jusqu'en 2028.
5: Angéline et Charlotte, bonjour.
6: Bonjour.
5: Alors, il y a un an, vous ouvriez les portes de l'Erial, de la Chère, donc à Laki, un domaine entièrement rénové. Avec un peu de recul, quel bilan faites-vous de cette première année d'activité?
6: Nous, on est vraiment ravis de ce lancement d'activité. Déjà, l'année 2025 a été quand même très prometteuse, avec l'accueil de 25 mariages, des fêtes familiales, l'accueil d'associations et de séminaires. Là, l'année 2026 en cours, nous avons déjà accueilli une dizaine de mariages et il en reste une vingtaine pour cette année.
5: Entre les mariages, vous l'avez dit, les séminaires d'entreprise et les séjours touristiques, qui sont aujourd'hui les principaux clients de l'Arial de la Chère? On vient pourquoi chez vous?
6: Bon, le mariage s'est imposé comme notre cœur d'activité, mais on est très contente d'accueillir également des écoles. On a accueilli l'Université de Bordeaux et la Centrale à Marseille. On accueille des entreprises essentiellement régionales et des fêtes familiales, un public de particuliers qui se réunit à l'occasion d'un anniversaire, d'un baptême ou d'autres événements.
5: Vous affichiez déjà un beau niveau de réservation dès l'ouverture. Est-ce que la demande a continué de progresser depuis l'année dernière?
6: Là, on va dire que la saison 2027 est presque complète en termes de mariage, d'avril à novembre, et on est déjà sur les événements 2028.
5: Donc, ça veut dire que si on souhaite se marier et réserver chez vous, il faut s'y prendre maintenant pour l'année 2028, voire 2029.
6: Exactement. Alors 2029, nous n'avons pas encore ouvert les réservations. Mais là, on est sur les mariages 2028, effectivement, ou le hors-saison 2027.
5: Bon, qu'avez-vous ajouté ou fait évoluer depuis l'ouverture pour répondre aux attentes de vos clients? Parce que j'imagine qu'il y a eu des retours.
6: Déjà, on avait beaucoup analysé les demandes des clients avant de concevoir le projet. Donc, je pense qu'on répond énormément à leurs besoins d'hébergement pour se retrouver en famille, faire déplacer leurs proches et les garder le plus longtemps possible auprès d'eux. En termes de confort pour les prestataires aussi qui travaillent chez nous, même pour les personnes en situation de handicap, on essaye de les accueillir dans les meilleures conditions possibles. Ce qu'on veut développer, c'est plutôt l'activité hors saison avec une meilleure offre pour les entreprises.
5: Je me souviens que l'année dernière, vous avez mis en place une opération à dimension sociale. C'est le cas, c'est reconduit?
6: On avait lancé cette opération l'année dernière et donc elle s'est concrétisée en début d'année avec l'accueil de l'association Les Battements d'Ailes. C'est une association basque qui aide les personnes atteintes d'un cancer ou en rémission. Et donc, on continue, on a tellement vécu une belle aventure avec ces dames qu'on souhaite renouveler l'expérience et on a sollicité plusieurs associations pour le début d'année 2027.
5: L'Erial de La Chaire à Laki, nous étions avec Angeline et Charlotte. Merci à vous deux.
6: Merci, bonne journée.
0: Carl Da Silva, l'écho d'ici tous les matins pour mettre en avant les entreprises de chez nous. Et ici Gascogne, vos chansons préférées toute la journée au saut du lit, c'est Jean-Jacques Goldman avec l'américain Long in the Road, 7h25.

0: is the road, américaine avec Jean-Jacques Goldman. Dans moins de deux minutes, c'est le retour de l'info. Ici Gascogne, à 7h30.
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0: Merci d'être avec nous, Leïla, dans l'info d'ici à 7h32. On va aller chercher la fraîcheur.
4: Oui, on va aller chercher la fraîcheur. On vous emmène au centre commercial Le Grand Moon à Saint-Pierre-du-Mont. Vous verrez que bien, on vient y faire une pause entre deux rendez-vous. On y vient même travailler en télétravail.
0: Oui, voilà, pas forcément donc pour faire ses courses. C'est à découvrir juste après le 90 secondes info. 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
5: Un scénario rocambolesque, mais c'est fait. L'équipe de France valide son ticket pour les 16e de finale du mondial de foot. Victoire 3-0 contre l'Irak. Et image incroyable, le stade évacué à la mi-temps. Le match interrompu pendant plus de 2 heures à cause d'un orage. Il s'est fini vers 3h du matin. Kylian Mbappé, encore auteur d'un doublé, fêtait sa 100e sélection en équipe de France. Doublé aussi pour Lionel Messi contre l'Autriche. L'Argentin est désormais le seul meilleur buteur de l'histoire du mondial. Météo France prévient, de nouveaux records de chaleur seront battus très probablement aujourd'hui. Et attention aux baignades dans les zones non surveillées. La ministre des Sports, Marina Ferrari, recense une 20aine de décès par noyade depuis le début du week-end. 54 départements et plus de 38 millions de Français seront concernés ce midi par une alerte rouge à la canicule. À Carpentras, les deux garçons retrouvés morts dans une voiture s'étaient enfermés eux-mêmes dans le véhicule, selon le parquet. Ils avaient 2 et 4 ans et la piste de la canicule est bien privilégiée. Les premières sanctions sont tombées dans l'affaire Liana. Deux gendarmes de Condon dans le Gers sont mutés d'office avec retrait des fonctions de police judiciaire. Et à Auch, un substitut du procureur se voit retirer ses fonctions d'enquête. Les obsèques d'Éric Roy, l'entraîneur du Stade Brestois, seront célébrées cet après-midi à Nice. Et le groupe Ultra Brestois 1990 met en vente un t-shirt à son effigie. Les bénéfices seront reversés à une association dont il était le parrain.
0: Ici Gascogne, 7h32. Dans l'info d'ici, on se met au frais, Leïla.
4: Oui, on s'apprête à vivre une troisième journée consécutive sous vigilance rouge canicule. Cette nuit, que ce soit sur le littoral ou à l'intérieur des terres, les températures ne sont pas descendues en dessous des 20 degrés. On a même relevé 26 degrés à Biscarrosse. Aujourd'hui, Météo France prévoit 41 à 44 degrés pour les maximales. Dans ces conditions difficiles de rafraîchir sa maison, son appartement, la solution pour beaucoup de Landais, quand ils n'ont pas la clim à la maison, eh bien, c'est de se réfugier dans des lieux climatisés, et notamment dans les centres commerciaux, comme celui du Grand Moon à Saint-Pierre-du-Mont, à Liadoukali.
6: En face des caisses du supermarché, Laurent visionne des vidéos sur son téléphone portable, bien installé dans un fauteuil.
7: Je suis venu me mettre au frais, que les Français restent au frais, c'est ce qu'ils ont dit, prendre de la fraîcheur un peu.
6: Ce retraité habite à Pouille-de-Sault, il est venu au Grand Moon parce qu'il fait trop chaud chez lui.
7: J'ai un système de ventilation, mais ça brasse que de l'air chaud quoi, en ce moment. Il fait vraiment trop chaud et je recherche les grands magasins pour avoir la fraîcheur. Parce que la nuit, ça ne baisse pas beaucoup la température.
6: Fabienne non plus n'a pas la climatisation dans son appartement, alors elle est venue s'installer à une table du bistrot du Grand Moon pour télétravailler.
8: Je suis CPE. En fait, je fais du travail administratif puisque l'on a dû fermer l'établissement en raison des forces chaleur, l'internat ne pouvait plus accueillir les élèves. Et comme il me reste quand même pas mal de travail administratif, bien je viens le faire ici pour profiter de la climatisation. J'ai amené mon cartable, mes dossiers, j'ai commandé une bouteille d'eau fraîche un café et je vais m'atteler au travail pour tout l'après-midi.
6: Quelques mètres plus loin, pas de travail pour Virginie, bien au contraire.
9: Je fais une petite pause avant de reprendre à travailler. Je suis auxiliaire de vie, je fais plusieurs maisons. Et là, je viens de Nouvielle, une maison de rééducation. Il fait très très chaud là-bas. Il n'y a pas de clim. Hein. Il fait 30 sur. Puis ce matin, j'ai fait 5h à 30 aussi. Là, c'est ma pause, ouais. Je suis venue me rafraîchir. Eh bien, je bois un verre tranquillement avant de rattaquer.
6: Le centre commercial sert aussi de salle d'attente pour Lydia. Cette Landaise est venue profiter de la climatisation entre deux rendez-vous.
10: J'ai fait une heure de route pour un rendez-vous chez un neurologue à la Clinique des Landes. Et donc, j'ai un autre rendez-vous par la suite à la Clinique des Landes. Donc, entre les deux, malheureusement, avec la chaleur qu'il fait, on est bien parce que là, c'est climatisé. Ils ont une petite salle de détente dans la Clinique des Landes. Et malheureusement, c'est pas climatisé du tout, donc c'est affreux, quoi. Donc voilà, j'attends, je vais aller après à mon rendez-vous.
6: Et pour attendre, cet endroit est idéal, selon Lydia, qui a l'habitude de venir dans les centres commerciaux pour se rafraîchir.
10: Ah oui, oui, tout à fait. Je me dis, on est bien, on sait qu'on peut s'installer. Bon, on sait que logiquement, il y a un peu de prise. Vous pouvez vous brancher le téléphone et puis bah, éventuellement faire des courses, se promener dans la galerie. Donc ouais, c'est sympa. Ça passe le temps et ça permet d'être au frais.
6: Et avec les fortes températures annoncées cette semaine, le centre commercial devrait continuer à attirer de nombreux Landais en quête de fraîcheur.
4: Et Météo France nous dit qu'il va falloir attendre jeudi pour que le thermomètre redescende sous la barre des 40 degrés, avec tout de même 34 à 37 pour les maximales. Ça redescend ensuite progressivement à partir de vendredi. Mais aujourd'hui, courage, patience encore, puisque je vous le disais, Météo France prévoit 41 à 44 degrés pour les maximales.
0: Dans les infos à 8h, Leïla.
4: On va parler de la chaleur, évidemment, 44,1 degrés. Ça, c'était hier, entre 17h et 18h à Bégard, record absolu de chaleur. On verra que c'est historique pour les Landes. Et puis, on entendra aussi l'inquiétude des soigneurs du centre de sauvegarde de la faune sauvage Paloum à Pouilly-de-Sault. Le bâtiment n'est pas adapté à la canicule. Ils ont peur de perdre les animaux qu'ils sont en train de soigner. On reviendra aussi sur ce prêtre landais accusé d'agression sexuelle dans le nord des Landes.
0: Ici Gascogne, il est 7h36.
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0: Vos inforoutes, alors pas d'accident, pas d'incident à vous signaler, mais vous rappelez que depuis hier, le Grand Dax a entamé des travaux de confortement des digues des Baigneaux et de Boulogne, et donc la circulation n'est pas autorisée sur l'allée du bois de Boulogne à Dax. En revanche, les berges de la Dour sont accessibles aux piétons. Et puis, vous rappelez aussi cette zone de travaux qui se déplace. On est entré dans la quatrième phase et dernière phase de travaux sur la 2x2 voie à l'entrée de Mont-de-Marsan. Alors, entrée ou sortie, ça dépend si vous quittez Mont-de-Marsan ou si vous y arrivez. Des travaux qui se situent dans les derniers kilomètres avant d'arriver sur Mont-de-Marsan. On circule uniquement sur une seule voie dans les deux sens de circulation. La vitesse est limitée à 80 km/h. Certaines bretelles d'accès sont fermées pour certaines communes ou certains quartiers. Donc, prudence dans ce secteur. Un système de déviation est mis en place, mais il est possible que ça bouchonne un petit peu, entre autres là maintenant, aux heures de pointe. Prudence donc dans ce secteur.
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0: Ay bailar calypso, c'est Elie Medeiros pour la musique.

0: Ipso et Limé des Roses, ici Gascogne dans 20 minutes, 8h, le retour de l'info. Et avant 8h, Leïla, l'invité d'ici Gascogne Mater.
1: Bien, nous allons recevoir Éric Jalran, c'est le directeur départemental de l'Agence régionale de santé, l'ARS des Landes. Eh bien, on va aborder avec lui cette vigilance rouge canicule, les conséquences sanitaires de cette canicule, comment ça se passe dans les services d'urgence, est-ce qu'il y a davantage d'appels au SAMU, quels sont les conseils, quel est le dispositif mis en place dans les hôpitaux. On aura donc tout ça avec le directeur départemental de l'ARS des Landes.
0: Mais là, 8h-20, place à l'humour, l'humour avec les brigades du pire.
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0: Les brigades du pire avec leur radio, ici Roquepouille, oui comme ici Gascogne, ici Roquepouille, radio très locale et déjantée, des brigades du pire qui traitent l'actu à sa sauce. Et aujourd'hui on va parler du Tour de France, Leïla, qui va passer chez nous le 10 juillet avec cette étape qui va nous permettre d'aller jusqu'à Bordeaux. Et figurez-vous qu'à l'occasion, on en a parlé d'ailleurs dans nos infos, c'est très sérieux, à l'occasion de ce passage du Tour de France, eh bien des EHPAD de notre département se sont lancés dans un grand défi avec les résidents qui pédalent.
1: Pas que les résidents d'ailleurs.
0: Oui, et n'importe qui, voilà. Même les personnes qui sont visitées par leur famille pédalent et se sont lancées dans un défi pour faire le plus de kilomètres à l'occasion du passage de ce Tour de France. Jean-Paul Saint-Paul, vous avez voulu en savoir un petit peu plus et vous êtes rendu d'ailleurs en EHPAD. Oui, le 10 juillet, le Tour de France va traverser notre département d'Agetmaux en passant par la Haute-Lande. À cette occasion, des pédaliers ont été installés dans les EHPAD du coin, invitant chacun à pédaler afin de relever le défi des kilomètres parcourus. Qu'en pensent les résidents? C'est pour le savoir que je me trouve à l'EHPAD Les Balcons de la Leyre à Sorre.
4: Quand on partait de bon matin, quand on partait sur les chemins, à bicyclette.
0: Bonjour messieurs, je vous vois ainsi dans des fauteuils, vous ne participez pas au défi des kilomètres?
5: Le défi des cons, oui. Et hop, comme ça les pédalos.
0: Attendez là, moi je m'en fiche que vous fassiez un bras d'honneur, mais vous pouvez m'expliquer pourquoi vous ne pédalez pas?
5: C'est pas parce qu'on est vieux qu'on se perd les chèvres, hein. On va nous faire pédaler sur des trucs qui avancent même pas.
6: Ils ont peur qu'on s'échappe et qu'on revienne pas.
0: Non, mais attendez, c'est une blague. Vous voudriez sortir avec des vrais vélos ou quoi?
5: Pourquoi pas? On fait du déambulateur toute la journée. Vous croyez qu'on pourrait pas me faire du vélo? On est entraînés, nous, hein.
6: Seulement, on nous prend pour des pimpins. Vous savez que pour le carnaval, ils voulaient nous déguiser. Ah là, quand même, ça y a fait vilain, hein. Et ton bébé?
5: Ah oui, hein. Ils voulaient que je me déguise en cow-boy. Non, mais oh, et pourquoi pas en curé aussi? Alors moi, je leur ai dit, la première qui se pointe avec un chapeau, je lui fous un pet de canne.
7: Votre attention, s'il vous plaît. Monsieur Albert Cazenave et René Ducasse sont invités à venir pédaler. Allez, messieurs, quelques tours de pédale et vous serez les Inos et Poulidor de l'EHPAD.
5: Vous l'avez entendu, l'autre, là? Elle nous prend vraiment pour des demeurées, celle-ci. Bientôt, on va vous dire qu'on va avoir un contrôle antidopage.
6: Drogué au Préviscan, au paracétamol et à l'aspirine. Quelle bande de cons!
0: Non, mais là, je comprends pas. C'est sympa, ce défi, là. Ça devrait vous rendre fier.
5: Oh oui. Et une heure pour arriver au pédalier qu'il nous faut. Une heure pour grimper dessus. Et au bout de 3 tours, vous vous sentez plus les mollets. Bon, ça vous rendrait fier à vous, ça?
6: Y pédalez, vous. Ça lui fera plaisir à la directrice. Eh, bébé?
5: Eh, c'est ça, t'es. Hop, le défi.
0: Oui, avec ce bras d'honneur pour finir, là, je pense que j'en ai assez entendu pour aujourd'hui. Allez, ici Roquepouille, à vous les studios. Merci Jean-Paul pour ce reportage en immersion et donc en EHPAD. Visiblement, c'est pas un défi qui fait rêver tous les résidents. Bon, dans un petit instant, le retour de la musique, c'est avec Louane. Louane est fière. Allez, belle matinée, 8h moins le quart.
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0: Louane avec Fier, ici Gascogne, il est 7h48.
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0: L'invité d'ici Gascogne Mater, Leïla, nous sommes avec Éric Jalran, et c'est le directeur départemental de l'ARS des Landes, l'agence régionale de santé.
3: Oui, les Landes qui vont connaître aujourd'hui un troisième jour consécutif de vigilance rouge canicule, le niveau maximal d'alerte, jusqu'à 44 degrés annoncé aujourd'hui par Météo France, 41 degrés sur le littoral. C'est du jamais vu dans les Landes, température record à Bégard, 44,1 enregistré hier. Bonjour Éric Jalran.
4: Bonjour Leïla.
3: Alors pour l'instant, quelles sont les conséquences sanitaires de cette vigilance rouge canicule? Comment ça se passe au SAMU? Comment ça se passe dans les services d'urgence?
4: Alors, comme vous l'avez rappelé, on est sur des températures extrêmes, donc il y a effectivement un impact sur le nombre d'appels au SAMU depuis plusieurs jours, depuis le début de l'épisode extrême. Nous sommes à une augmentation d'appels à peu près 20% sur la partie de soir, ce qui nous amène à avoir demandé au centre hospitalier de Mont-de-Marsan de renforcer pour pouvoir répondre à ces appels. Ça, c'est la partie effectivement visible, on le voit bien sur la fin de journée. Concernant les urgences, on reste à des horaires stables. C'est-à-dire qu'on n'est pas atypique par rapport aux autres jours. On avait eu déjà cette question lors du précédent pic caniculaire. Et dans le département, effectivement, pour l'instant, on reste à des horaires stables au niveau des passages aux urgences.
3: Stable, ça veut dire qu'il n'y a pas davantage de patients qui sont admis à cause de la chaleur?
4: Alors, pas de patients admis à cause de la chaleur, c'est que l'activité est identique aux jours sans canicule et journées équivalentes. C'est ça ce que veut dire le stable chez nous.
3: On sait qu'en cas de canicule, c'est quand les journées s'accumulent que les corps se fatiguent. Là, ça fait quand même, on est en vigilance rouge troisième jour, mais ça fait quand même depuis la semaine dernière que nous vivons cette très forte chaleur. Est-ce que ça veut dire que le pire, ce sera pour la fin de la semaine? Est-ce que vous êtes inquiet pour les jours à venir?
4: On est dans l'anticipation, la prévision pour pouvoir répondre à toute éventualité. Et c'est en ce sens qu'on se prépare avec les services de l'État et de Monsieur le Préfet pour pouvoir anticiper. On n'a pas de boule de cristal. On ne sait pas si ça va arriver, comment ça va arriver. On l'a vu sur les précédents épisodes caniculaires, on a quelquefois une augmentation, mais pas toujours. Donc là, l'épisode est exceptionnel, donc on s'y prépare.
3: Comment justement? Quel est le dispositif de mise en place?
4: Alors, on essaye de voir avec l'ensemble des structures, je vais parler des EHPAD par exemple, la mise en place des plans bleus. Aujourd'hui, dans le département, à ce matin, plus de 44 EHPAD ont déclenché leur plan bleu, plus tous ceux qui ont mis en place...
3: Qu'est-ce que ça veut dire?
4: Alors, le plan bleu, ce sont les dispositifs pour répondre aux besoins d'hydratation des patients, c'est-à-dire qu'on active un plan qui va améliorer le nombre de passages auprès des résidents pour s'assurer de leur hydratation, pour distribuer de l'eau, qu'elle soit l'eau classique ou l'eau gélifiée pour les patients qui font des fausses routes, et s'assurer de leur bonne hydratation. On a 44 EHPAD sur 67 aujourd'hui qui ont enclenché le plan bleu et d'autres qui ont mis en place les annexes. Donc en gros, l'ensemble des structures médico-sociales, personnes âgées, EHPAD, ont déclenché quelque chose pour accompagner les résidents.
3: Et dans les hôpitaux, est-ce qu'il y a un dispositif spécial qui est en place?
4: Alors, il n'y a pas de plan blanc dans l'ensemble de nos établissements, à la différence d'autres territoires. Mais
3: Vous le disiez, les passages aux urgences
4: restent stables. Pour autant, ils s'adaptent chacun avec leurs moyens pour pouvoir répondre à la chaleur. Installation de ventilateurs, pose de couverture de survie sur certaines fenêtres, pour pouvoir répondre et améliorer le bien-être des patients lors de ces forts épisodes. Et puis après, nous avons des réflexions sur comment améliorer l'inertie énergétique des bâtiments, ça fait partie des débats.
3: Oui, parce que justement, dans les infos de 7h, on entendait de la CGT de l'hôpital de Dax qui expliquait qu'elle devait certains agents mettaient des couvertures de survie sur les fenêtres des chambres pour limiter la hausse des températures. Comment c'est possible cette situation?
4: Alors, pour expliquer, la climatisation, tout le monde en parle, c'est très bien à son domicile, mais quand on est sur du collectif et des grands ensembles, on peut avoir, et notamment dans les établissements, des cas de maladies spécifiques liées à la légionnelle ou d'autres éléments. Donc, le collectif, il faut y faire attention. C'est pour ça que dans beaucoup d'établissements, il n'y a pas toujours la climatisation, parce que derrière, on peut avoir des enjeux avec des bactéries, ce que je viens d'expliquer. Donc après, on doit travailler avec les établissements, et c'est le cas dans le département, sur comment on adapte aussi au changement climatique.
3: En adaptant, en mettant du double vitrage.
4: Double vitrage, en regardant effectivement tout ce travail-là. Et ce sont des réflexions en cours qui sont avec l'ensemble des structures, et en particulier le CH de Dax.
3: Mais c'est des questions de moyens aussi. Alors, une dernière question, Éric Jalran, avant de terminer. Vous vouliez faire passer un message de prévention. Vous me disiez, je vois encore des gens en train de courir.
4: Tout à fait, merci. Merci, Leïla. Effectivement, il est vraiment très important de parler de messages de prévention. On ne sort pas aux heures les plus chaudes. On pense à s'hydrater. On ferme bien son logement pour éviter la rentrée de la chaleur. On évite le sport au maximum et bien évidemment aux heures les plus chaudes. Quand on va se baigner, on se baigne dans des zones sécurisées à côté des maîtres nageurs sauveteurs. On ne se baigne pas n'importe où, puisque derrière, on peut avoir un risque de noyade accru, soit par un choc thermique, mais aussi par une erreur. Manque d'habitude de natation. Donc on est très vigilant parce que derrière, c'est un message de prévention qui est important de rappeler pour tous. Et on s'hydrate correctement, on pense à s'hydrater même pour nous pendant la climatisation.
3: Merci Éric Jalran, directeur départemental de l'ARS des Landes, d'avoir été avec nous ce matin. Bonne journée.
0: Il est 7h54.
4: Je sors.
0: Allez, dans 5 minutes, c'est le retour de l'info à 8h.
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0: Il vous accompagne jusqu'à 10h. Thomas Riba est arrivé. Salut Thomas.
11: Bonjour Jérôme, bonjour tout le monde.
0: Et vous êtes arrivé en courant, vous êtes arrivé en footing à la radio, alors qu'on vient de dire qu'il ne fallait,
11: fallait pas. Exactement.
0: Mais, mais vous êtes fou, quoi.
11: Complètement, oui. Mais je profite de la température fraîche du matin, en fait. Ouais. Non, mais après, je comprends pas effectivement toutes les personnes qui sont en train de courir l'après-midi à plus de 40 degrés.
0: Bon, déjà, je n'aime pas les sportifs. Mais alors là, particulièrement, je me dis, mais pourquoi font-ils ça, quand même? Bon, enfin, écoutez, c'est comme ça. On va y aller donc sereinement, à la fraîche, avec vous, avec tous vos rendez-vous jusqu'à 10h, et là tout de suite avec rendez-vous avec l'histoire.
11: Exactement, et j'ai oublié de vous saluer d'ailleurs en arrivant, mais vraiment de vous saluer avec la main droite.
0: Ah.
11: Et oui, parce qu'on va en parler, vous savez pourquoi on fait ça?
0: Non.
11: Et pas de la main gauche. Et ben on va y revenir dessus, puisque c'est l'heure de voyager dans le temps avec Stéphane Bern qui est là. Bonjour Stéphane.
12: Bonjour, bonjour à tous.
11: Donc avec vous ce matin, Stéphane Bern, on voyage au temps de la première poignée de main.
12: Savez-vous pourquoi on ne serre jamais la main gauche? Sauf si on est scout. Se serrer la main aujourd'hui, c'est un geste banal, un réflexe automatique pour se dire bonjour ou conclure un accord. Mais ce geste a une histoire qui n'a rien de pacifique. On trouve déjà des traces de ce geste dans l'Antiquité, avec des représentations de poignées de main gravées sur des stèles.
13: Tu n'étais pas obligé de l'embrasser, tu aurais pu le serrer la main.
12: La pratique se perpétue au Moyen-Âge. En tendant leur main droite, celle qui manie l'épée, les chevaliers prouvent leur intention pacifique. Autant vous dire qu'à cette époque, les chevaliers gauchers étaient les plus dangereux. Au 19e siècle, sur les marchés paysans aussi, on se serre la main. Cette fois pour dire son accord sur une affaire. Ce qui est bien plus simple que des paraphes en bas des 17 pages d'un contrat signé en 3 exemplaires, vous l'avouerez.
14: Ben ça va, t'es content, c'est fini, t'es sorti, t'as plein, je te dis. Voilà.
12: D'abord, un signe de non-agression et de confiance, ce geste est peu à peu devenu un code social qui s'est étendu des usages officiels jusqu'aux relations du quotidien, jusqu'à devenir un symbole de confiance et de respect, compris de tous.
14: Serre-moi la main.
12: Mais il existe une exception.
15: Scout toujours.
12: Chez les scouts, on se serre la main gauche. Une tradition héritée du fondateur du scoutisme, Robert Baden-Powell. Il aurait instauré cette pratique après un voyage en Afrique, lors duquel il observe que les guerriers se saluent de la main gauche, non pas celle qui attaque, mais celle qui défend en tenant le bouclier. Pour se serrer la main, il faut donc baisser la garde, un geste de confiance encore plus fort. Autrefois, pour saluer quelqu'un, on lâchait son épée en marque de respect. Aujourd'hui, quand on salue quelqu'un par respect, on lâche notre téléphone.
11: Exactement, c'est très bien vu. Merci beaucoup Stéphane Bern. Passez une très bonne journée et on vous retrouve demain ici, toujours pour nous proposer votre voyage dans le temps. Voyage musical dans les prochaines minutes avec donc votre musique pour bien démarrer votre journée avec Ici Gascogne. C'est avec Daniel Balavoine, le groupe ABBA. On se fera un petit Larousseau et puis vous allez pouvoir jouer avec nous à remporter dans une petite dizaine de minutes une carte cadeau d'une valeur de 50 euros. 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
11: Ici Gascogne, première sur l'actu locale dans les Landes. Merci d'être avec nous, il est 8h. Nous sommes le mardi 23 juin, les infos, Leïla Benjelouna.
3: C'est historique, il n'a jamais fait aussi chaud dans les Landes depuis que les relevés de Météo France existent, alors que nous sommes en vigilance rouge canicule pour le troisième jour consécutif. Un record absolu de chaleur a été battu à Bégard, c'est près de Tartas, 44,1 degrés, mesuré entre 17h et 18h hier après-midi. Le précédent record absolu de chaleur pour les Landes date de juin 2022, 43,4 degrés à Pissos. À Bégard, la station météo où a été relevée cette température record est installée sur l'exploitation agricole de la famille Ducasse, Paul Ferrier.
9: C'est en 1971 que Météo France a confié sa station météo à Michel Ducasse.
15: Bon, il s'est trouvé que j'avais fait mon armée au service météo à Mont-de-Marsan. Depuis 1971, je relevais journellement les mini, les maxi, plus la pluviométrie, un carnet qu'on renvoyait tous les mois. Et puis depuis quelques années, on a une station automatique. Pendant 50 ans, j'ai pratiquement relevé tous les matins.
9: Aujourd'hui à la retraite et avec sa station automatisée depuis une dizaine d'années, Michel Ducasse ne fait plus les relevés manuellement. Je lui annonce donc la température que Météo France a reçue depuis chez lui, record absolu. 44,1 degrés entre 17h et 18h. Qu'est-ce que ça vous inspire, vous qui relevez la météo depuis tant d'années?
15: On avait été étonnés en 82 parce qu'on avait eu un 38 degrés. On pensait que c'était la fin du monde. Aujourd'hui, c'est très grave pour tout le monde, mais notamment pour l'agriculture.
9: Ce n'est pas un record que la famille Ducasse va donc célébrer. La famille d'éleveurs de vaches laitières est d'ailleurs plus habituée aux récompenses pour la qualité de ses animaux que pour sa station météo.
15: Bon, des records, on en a d'habitude avec une vache. On préfère avoir ceux avec la vache que ceux-là.
3: 44,1 degrés donc relevé à Bégard hier après-midi, record absolu de chaleur dans les Landes battu hier. Il n'y a pas qu'à l'intérieur des terres où on a suffoqué, sur la côte à Hossegor, Météo France a relevé 43,1 degrés au plus chaud de la journée hier, tandis que Dax, Sabre et Rion des Landes ont battu leur record de chaleur avec un thermomètre compris entre 41 et 42 degrés. On vous a mis toutes les températures remarquables mesurées hier sur ici. Et faire. Trop chaud pour enseigner. 30 écoles sont fermées dans notre département aujourd'hui parce qu'il y fait donc trop chaud pour assurer la sécurité des enfants et des personnes. On peut citer les 18 écoles de Mont-de-Marsan, mais aussi Saint-Perdon, Pisson, Pissos, Souston ou encore Mousteil. 170 communes ont par ailleurs activé leur plan de sauvegarde communal. Elles mettent notamment à disposition de leurs habitants une salle climatisée. C'est le cas de Grenade-sur-l'Adour, explique le maire Jean-Philippe Pédéontard.
16: On a mis à disposition une salle de détente climatisée qui se trouve à côté du camping, après la piscine. Ils sont dans une pièce climatisée qui leur permet d'être à l'abri. C'est très important. Ça permet de rafraîchir un petit peu, de se rafraîchir. Et puis, pas se retrouver tout seul aussi. Donc, elle est ouverte de 11h à 22h tous les jours. Et les personnes peuvent y aller à tout moment. Il y a une télé à disposition. Voilà. Il y a des tables. C'est une salle toute simple. Et on peut accueillir une cinquantaine de personnes, je pense. Mais bon, quand on en a 4-5, c'est déjà beaucoup. Hein. Il y a une feuille d'émargement, donc c'est là qu'on arrive à voir le peu de personnes qui y vont. Quoi. C'est très calme. Mais bon, à la disposition, il y a les campeurs, et comme on a un camping juste à côté, c'est dommage. Nous, au moins, on aura fait quelque chose. Et s'il y en a qui peuvent en profiter, tant mieux. On l'avait déjà fait déjà il y a plusieurs années, hein, donc comme elle est à disposition, tant qu'elle profite à un maximum de personnes.
3: Plusieurs communes ont aussi décidé d'ouvrir gratuitement leurs piscines. C'est le cas de Pouillon, Saint-Paul-les-Dax, Saint-Sevé, Villeneuve-de-Marsan et puis depuis hier, de la piscine municipale de Mont-de-Marsan. Et ça va durer jusqu'à la fin de cette vigilance rouge canicule. Sur le plan sanitaire, l'activité du SAMI est légèrement supérieure à la normale avec un peu plus de 500 appels hier. C'est l'équivalent d'un week-end selon Éric Jalran, le directeur départemental de l'Agence régionale de santé qui était notre invité il y a quelques minutes. Les pompiers dénombrent de leur côté une vingtaine d'interventions liées à cette canicule dans les hôpitaux. L'activité des services d'urgence reste stable, indique le préfet des Landes dans un point de situation publié hier soir.
11: Et les animaux aussi hein, souffrent de la chaleur, et notamment la faune sauvage.
3: Oui, depuis le début de l'épisode de canicule, le centre de soins Paloum de Pouilly-de-Sault reçoit une centaine d'appels par jour et a recueilli une cinquantaine d'oiseaux. Mais les soigneurs de Paloum sont inquiets. Leur bâtiment est vieux, il est très mal isolé. La chaleur s'installe et menace la survie des animaux, alerte Gabriel Gégoulin des soigneurs de Paloum.
17: On a peur que les animaux meurent de chaud, même ici, parce qu'on n'a pas de solution miracle. Le bâtiment n'est pas du tout conçu pour résister à de telles températures. On a mis des couvertures de survie sur toutes les fenêtres. On a mis des draps sur les fenêtres aussi qui sont humides pour pouvoir faire descendre les températures. On a plusieurs ventilateurs par salle. On arrose les animaux pulvérisateurs assez régulièrement. On a mis des arroseurs automatiques sur tous les box et les volières pour pouvoir arroser les animaux deux ou trois fois par jour et faire descendre les températures aussi, parce que du coup, dans des telles conditions, on ne peut pas faire du relâcher d'animaux, là, c'est pas possible. Le but, c'est de les tenir le plus longtemps possible jusqu'à ce que les températures descendent. En fait, dehors ou dedans, là, c'est compliqué partout.
3: Et les oiseaux qui arrivent au centre Paloum de Pouilly-de-Sault sont en majorité des animaux dont le nid est installé sous un toit et qui le quittent pour ne pas cuire. Il y a aussi beaucoup d'oisillons que les parents n'arrivent plus à nourrir. Alors, si vous trouvez un oiseau tombé du nid, mettez-le dans le noir, ne le forcez pas à boire et appelez l'association Paloum. On vous a mis tous les conseils et tous les contacts aussi sur ici.fr.
11: Un prêtre landais est visé par une plainte pour agression sexuelle.
3: Et l'évêque d'Air et d'Ax annonce dans un communiqué publié hier avoir mis fin au ministère public de cet ecclésiastique. Ce prêtre venu de l'étranger était en mission depuis plusieurs années dans le nord des Landes, Alia Doukali.
18: Oui, c'est une femme de la paroisse qui l'accuse. Selon l'évêque de Dax, cette paroisse a déposé plainte en fin de semaine dernière, vendredi, pour agression sexuelle contre l'abbé Paulin Twina. Ce prêtre coopérateur de l'ensemble pastoral des Grands Lacs est âgé d'une quarantaine d'années et il est en mission dans les Landes. Il exerce sur la côte nord du département depuis 5 ans. L'évêque de Dax assure avoir fait ce qu'il fallait dès qu'il a eu connaissance de cette plainte. Le prêtre mis en cause s'est vu retirer toute mission publique au sein de l'église. Concrètement, l'abbé Paulin Twina ne peut plus célébrer de messe, de mariage, de baptême ou tout autre office religieux en présence de fidèles. Le diocèse précise également avoir mis fin à la convention qui lui permettait d'exercer dans les Landes. L'affaire est désormais entre les mains de la justice.
3: Et c'est aussi à lire sur ici.fr. Un automobiliste de 30 ans a été gravement blessé dans un accident de la route à Lue hier soir. Le choc s'est produit un peu avant 21h. Son véhicule était seul en cause. La victime a été désincarcérée par les pompiers et transporté vers le centre hospitalier de la Teste de Buch. Une trentaine de pompiers mobilisés hier après-midi, cette fois à Onesse-et-Lahari, pour éteindre un incendie dans une entreprise qui fabrique du terreau, l'entreprise Agaris. 30 mètres cubes de copeaux de bois et de matière organique ont brûlé. L'intervention rapide des pompiers a permis de circonscrire le feu qui n'a fait ni gros dégâts ni blessés.
11: Le plus gros navire câblier du monde est au large de Cap-Breton.
3: Il s'agit du navire qui doit dérouler les 370 km de câbles électrique sous-marin entre Bordeaux et Bilbao dans le cadre du chantier de ligne à très haute tension.

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1: La météo, Thomas.
2: On est dans le rouge et vivement qu'on passe au vert. Les Landes à nouveau en vigilance rouge canicule. Alors cet après-midi, dans l'intérieur des terres, il est prévu au thermomètre entre 41 et 44 degrés sur la côte jusqu'à 40. Alors la fraîcheur, c'est pour ce matin en quelque sorte, puisque nous avons actuellement sur Rion des Landes et Orsarieux 22 degrés, sur Gast 19, il fait quand même déjà 25 degrés à Peyrorade. Alors la vigilance rouge canicule est prévue également demain dans les Landes, avec au thermomètre entre 40 et 42 degrés. Et puis jeudi, ça va baisser quand même un peu, 29 à 37 degrés. Alors j'ai trouvé quand même un avantage assez forte chaleur, c'est de faire la lessive, ça sèche très vite.
1: Ah oui, mais non, je suis pas d'accord.
2: Pourquoi ?
1: Parce que moi, quand j'étends, je l'ai fait une fois, j'ai pas deux. Quand on étend le linge en plein soleil, c'est pas possible, on cuit sur place.
2: Ah oui, cuire sur place, oui, mais il faut se dépêcher à ce moment-là pour étendre le linge. Ah
1: bah, ça dépend le nombre de kilos de votre machine. Hein.
2: Lançons le débat.
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2: 8h09, donc une semaine chaude dans les Landes, ça continue. Gardez toujours une gourde avec vous. Bon courage à celles et ceux qui travaillent dehors. Le matin, on profite un petit peu de cette fraîcheur. 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

0: Matin, la musique continue avec le groupe ABBA et puis Larousseau, c'est à suivre avant l'actu à 8h30.
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0: Si vous êtes à la retraite, vous êtes la cible d'escrocs. Précision à suivre d'abord, eh ben venez jouer avec nous à la Grande Feria ce matin et à nouveau un beau cadeau pour vous.
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0: 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Leïla, je me tourne vers vous rapidement. Facile ou pas facile ce matin?
3: Super facile. Oui.
0: Super facile.
3: Bah, oui, c'est cadeau là, franchement.
0: Ah ben, j'espère que c'est cadeau pour la carte cadeau. Allez, vous jouez.
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0: À 8h15, votre rendez-vous anti-arnaque. C'est avec vous, Aude Razeau. Et votre message ce matin s'adresse aux retraités. Soyez sur vos gardes, vous êtes des cibles privilégiées pour les escrocs.
7: Oui, c'est l'Agirc-Arrco qui tire la sonnette d'alarme, la caisse de retraite complémentaire des salariés du privé. Non, elle ne propose pas de mutuelle. Non, elle ne propose pas de complémentaire santé. Non, elle ne fait jamais d'offres commerciales. Voilà, donc si vous, retraité, vous recevez un appel, un mail qui vous parle de ça ou que vous voyez une pub sur les réseaux sociaux pour une mutuelle avantageuse ou une complémentaire santé Agirc-Arrco, c'est forcément un gros mensonge. Le but, c'est quoi? C'est de récupérer un maximum d'informations sur vous et si possible, bien sûr, vous soutirez de l'argent.
0: Et est-ce que beaucoup de retraités se font piéger par ce genre d'arnaque?
7: Oui, malheureusement, et surtout, beaucoup sont très angoissés à l'idée de se faire piéger. Vous êtes nombreux, les retraités, à me contacter pour me dire que vous êtes perdus dans tout ça, que vous n'arrivez plus à démêler le vrai du faux, que ça vous fait peur. Je vous réponds déjà que c'est normal, c'est normal de ne pas savoir et surtout, ce n'est pas une fatalité, pas du tout. Tenez, je vous donne 3 conseils, mais alors tout simple. Vous ne transmettez jamais vos identifiants, mot de passe, carte bleue, ni par message, ni par téléphone. Quelqu'un d'honnête ne vous les demandera pas, donc ne les donnez pas, c'est logique. Deuxième point, si l'assurance retraite ou l'Agirc-Arrco a quelque chose d'important à vous dire, ça se passe sur agirc-arrco.fr ou sur l'assurance-retraite.fr. Nulle part ailleurs, vous vous connectez tout seul et directement sur votre espace personnel. Dernier point, changez le mot de passe. Une ou deux fois par an. Alors je sais, c'est pénible, après on ne sait plus où on l'a mis, on s'en souvient jamais, mais faites-le vraiment, c'est important.
0: Ok, c'est noté, merci pour ce petit rappel. Aude Razeau, 8h17, un patrimoine dans les Landes, les Fontaines Guérisseuses, une association les recense, les recherche, rencontre avec son président, juste après le groupe ABBA. Bon début de journée avec Ici Gascogne Matin.

0: Mia, le groupe ABBA, ici Gascogne, 8h19, la grande feria. On joue ensemble.
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0: Bonjour Laetitia Agousse.
3: Bonjour Laetitia.
0: Oui, bonjour. C'est à vous en direct sur Ici Gascogne. Vous êtes arrivée au bureau, ça y est?
3: Oui, là je suis avec mes collègues car je suis à la QVT, donc on a le petit déjeuner offert cette semaine.
0: Oh, petit déj offert, génial, mais vous êtes au petit soin quoi.
3: Oui, la semaine de qualité de vie au travail, c'est nickel.
0: Ça c'est top. À quand le petit déj pour nous de temps en temps, Leïla? Ce serait sympa. Bon,
4: oui, on fait passer un petit message.
0: Voilà, c'est ça. Non, je vous fais passer un petit message. Laetitia, comment ça se passe au travail avec la chaleur?
3: Moi, très bien. J'ai de la chance et j'ai un bureau climatisé.
0: Eh ben voilà, profitez-en bien. J'espère que vous allez profiter aussi de cette carte cadeau d'une valeur de 50 euros qui est en jeu là, maintenant, la grande feria, avec la voix de notre festaire qu'il faut identifier. On va réécouter cette voix.
5: Il ne faut pas penser que ça va être un match facile. J'ai vu tellement d'autres matchs où, sur le papier, il y avait une différence entre les deux équipes, mais ça n'a pas empêché les plus petites sur le papier de créer des problèmes.
0: Alors, il s'agit de qui?
3: Didier Deschamps, bien sûr.
0: Didier Deschamps, mais oui. Bon, c'était vraiment facile?
3: Oui, c'était facile, oui. Okay. J'ai reconnu pas trop la voix, mais j'ai reconnu le discours.
0: Voilà, ah oui. Ben oui, on parlait foot, évidemment, on est sur la Coupe du Monde avec l'équipe de France qui a remporté son match hier face à l'Irak, 3-0, avec un doublé de Kylian Mbappé, Dembélé qui a marqué le troisième but.
3: Exactement.
0: Voilà, donc vous avez suivi, vous avez regardé le match?
3: Oui, alors j'ai arrêté à un moment donné parce qu'il y a eu la pause de 2 heures.
0: C'est
3: oui,
0: ça, 2 heures et quart presque, à cause justement des orages.
4: Des orages,
0: et de la pluie, exactement. Ouais. En tout cas, les Bleus sont qualifiés pour la suite de la compétition pour les 16e de finale. Et vous, ben vous êtes qualifié, vous remportez même la carte cadeau de 50 euros. Laetitia, bravo à vous.
3: Merci beaucoup.
0: Et vous dites merci à quelle radio? Quelle est votre radio préférée dans les Landes?
3: Ici Gascogne, bien sûr.
0: 8h22, on en compte près de 200 dans les Landes. Elles sont discrètes, parfois cachées au détour d'un bois ou d'un chemin. On parle des fontaines guérisseuses.
4: Oui, elles font partie du patrimoine de notre département. Pierre Guillot part à leur recherche, c'est sa passion.
0: Oui, il préside aujourd'hui l'association de recherche des fontaines guérisseuses et on lui passe le micro.
6: Bonjour, Pierre Guillot, je suis président de l'association ARDFG à la recherche des fontaines guérisseuses qui a pour but de les montrer en me servant des propres recherches que j'ai pu faire aussi bien aux archives qu'un peu partout. Et l'idée, c'est de pouvoir les situer et pouvoir les montrer à un public plus ou moins restreint.
7: Comment est née cette passion pour les fontaines, qui sont quand même assez nombreuses d'ailleurs dans les Landes?
6: Oui, ben, il y en a 256 dans les Landes, et j'en ai retrouvé 190. Quand on commence à y mettre le petit doigt, ça devient vite une passion. Et à partir de là, il faut chercher. Il y a beaucoup de travail en amont. Et après aussi, c'est de se rendre sur place pour les retrouver. Retrouver les gens aussi qui peuvent s'en servir de ces fontaines et qui me apportent leur propre expérience dessus. Souvent, je fais des rencontres et sur les rencontres, vous ne connaisseriez pas cette fontaine qui est dans le village d'à côté. Je prends les renseignements, je vais faire mes propres recherches derrière. Il n'y a aucune fontaine qui ressemble à une autre. C'est un patrimoine qui a besoin qu'on en parle. Mes découvertes, je les partage. Dans les Landes, on a encore cette chance d'avoir un accès relativement facile. La plupart du temps, c'est dans le milieu privé. Moi, si je les indique et tout ça, c'est que j'obtiens l'autorisation du propriétaire pour que je puisse les montrer.
7: Vous êtes arrivé dans les Landes dans les années 70.
6: Oui.
7: Vous vous souvenez de la toute première fontaine que vous êtes allé observer?
6: Non, à l'époque, c'était pas du tout mon souci. Je créais ma famille, je vivais sur Mont-de-Marsan, c'était pas encore le but. Ça m'est arrivé suite à la visite fontaine de Monco à Lost. J'ai trouvé cet endroit avec ces fontaines à chiffon qui sont assez particulières. C'est une ambiance qui est plus facile à ressentir quand on est seul ou en petit groupe. C'est sûr que quand j'amène une vingtaine de personnes, on n'a pas le même ressenti. C'est très prenant. L'asso par elle-même fonctionne sur un abonnement annuel et les sorties sont gratuites derrière. Hier, on fait du covoiturage.
7: Il y a un rendez-vous important le 24 juin qui va se dérouler à Pontin-Xelforge. Qu'est-ce que vous avez prévu là-bas?
6: Il y a une procession et puis il y a la bénédiction à la fontaine. Et c'est en même temps une fête autour de cette fontaine.
7: Les fontaines, on les dit, sont nombreuses dans les Landes. Est-ce que vous, à titre personnel, il y en a une vraiment que vous préférez?
6: Ben oui, celle que où j'ai eu la révélation, on va dire. C'est les sources de Monco. Il faut une démarche vers la fontaine aussi. Il faut avoir l'intention de vouloir obtenir quelque chose de la fontaine. On peut y aller en tant que touriste, mais le but pour que ça fonctionne, c'est d'avoir l'envie que ça fonctionne. Et j'ai aussi des fontaines sur les chemins de Compostelle. J'ai fait une carte copiant les chemins de Compostelle avec les fontaines qu'il y a dessus.
7: Dans le civil, vous avez été fonctionnaire territorial, comme on dit.
6: Je suis rentré au cadastre au départ pour être géomètre. Et bon, les circonstances ont fait que ça ne s'est pas fonctionné. Mais bon, après, j'ai été en relation avec les géomètres. Donc, et c'était d'être sur le terrain, d'être toujours un peu à l'air libre au lieu d'être derrière un bureau.
7: Pierre Guillot, qui est donc président d'une association qui s'appelle l'Association à la recherche des fontaines guérisseuses et qui s'intéresse énormément aux fontaines des Landes, évidemment. Pierre, petit défi rapide, pas besoin de boussole pour me donner le nom de la radio qui vous attend du micro ce matin.
6: Ici Gascogne.
0: Exactement, et visite organisée donc demain à Pontinx-les-Forges, 8h25. Votre musique, ici Gascogne avec La Rousseau.

0: Ici Gascogne avec La Voix de la Rousseau et Tu m'oublieras. 8h28, allez, restez avec nous. L'actu, c'est juste après ça.
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0: Le championnat du monde de lancer de pigne à Biscarrosse, ce sera le jeudi 23 juillet, un championnat organisé par le Lions Club de Biscarrosse, pays du Born. C'est au profit de ses actions sociales et humanitaires. On va parler de cet événement dans 10 minutes et peut-être même vous donner l'envie d'y participer pour devenir peut-être champion, championne du monde.
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0: L'info d'ici dans 2 minutes, Leïla.
7: Bien, on va embarquer au large de Cap-Breton, plus précisément au large de Seignos, hein, où un énorme chantier est en train de se dérouler, le chantier de câbles sous-marins pour relier électriquement la France à l'Espagne. Hein, câble à très haute tension entre Bordeaux et Bilbao.
0: Actu à suivre juste après le 90 secondes en France et dans le monde à 8h30, Aude Razo.
8: De nouveaux records de chaleur risquent d'être battus encore aujourd'hui, prévient Météo France. Il faisait 27 degrés dès 5 heures ce matin à Biscarrosse, à Limoges, à Rennes, à Angers. Et ce midi, près de 39 millions de Français seront cette fois concernés par une alerte rouge canicule dans 54 départements. Les deux garçons retrouvés morts dans une voiture en pleine canicule à Carpentras s'étaient enfermés eux-mêmes dans le véhicule, selon le parquet. Ils avaient 2 et 4 ans, leur mère en état de choc, elle n'a pas encore été entendue. Grosse perturbation hier en gare de Bordeaux à cause de la chaleur. Un TGV lourd de Paris accusé hier soir 5h40 de retard. La France valide son ticket pour les 16e de finale du mondial de foot après un scénario ubuesque. 2 heures d'interruption à la mi-temps. Le stade évacué à cause des orages. Score final 3-0 contre l'Irak. Doublé de Kylian Mbappé qui fêtait sa 100e sélection. La Norvège est aussi qualifiée pour les 16e après sa victoire 3-2 contre le Sénégal. La première place du groupe se jouera donc vendredi sur le match France-Norvège. Grosse opération de sauvetage en mer hier dans le nord à Berck-sur-Mer. Plus de 70 personnes se sont retrouvées piégées par la marée, encerclées par la montée des eaux. Pas de victimes heureusement, certains ont pu s'accrocher au paddle des sauveteurs. L'image à suivre ce soir, c'est l'entrée de Marc Bloch au Panthéon, résistant assassiné par la Gestapo en 1944. C'est la première fois qu'un historien entre au Panthéon.
0: Et on vous embarque sur le plus gros navire câblier du monde dans l'info d'ici, Leïla.
7: RTE, le maître d'œuvre du chantier de ligne THT, ligne à très haute tension entre la France et l'Espagne, a organisé une visite de presse au large de Cap-Breton, ou plutôt au large de Seignos. Ce bateau déroule et instable des câbles sous-marins qui relient électriquement Bordeaux à Bilbao. Ça va permettre à terme à la France et à l'Espagne de doubler leurs échanges d'électricité. Dans les Landes, l'énorme câble géant sous-marin doit faire un détour sous terre pour éviter le gouffre de Cap-Breton, le canyon sous-marin. RTE a donc embarqué les journalistes à bord d'un des navires câbliers du chantier. Avant le début des opérations, il n'y avait rien à observer donc, mais Emmanuel Gosset, le directeur du projet d'interconnexion pour RTE, a expliqué.
9: Alors nous sommes devant le bateau le Mona Lisa. L'opération en cours consiste à dérouler les câbles depuis le lieu de rencontre entre les câbles souterrains et les câbles sous-marins. En 2024 et 2025, nous avons réalisé des micro-tunnels qui passent sous les dunes et qui débouchent à peu près à 12 mètres sous le niveau de la mer. Et actuellement, le câble est déroulé depuis le bateau dans ce micro-tunnel qui est équipé d'un entonnoir pour guider les câbles à l'intérieur. À la suite, dans quelques jours, le bateau va poursuivre son chemin vers le nord pour dérouler environ 50 km de liaison. Le câble est installé au fond de l'eau. Au fur et à mesure que le bateau avance, la charrue creuse un sillon dans lequel est positionné le câble. Une profondeur d'environ 1 mètre sous le sol. C'est une étape très importante, symbolique pour le projet. Ce sont les premiers travaux de tirage des câbles sous-marins.
7: Et dans les infos de Devers, avec notre journaliste Paul Ferrier, qu'on embarquera à bord de cet énorme navire, le Mona Lisa. Et puis, on sera aussi avec le syndicat CGT de l'hôpital de Dax, qui dénonce des moyens insuffisants pour protéger les plus vulnérables de la canicule. Les personnels dans certaines chambres, dénonce le syndicat, sont obligés de mettre des couvertures de survie aux fenêtres pour bloquer la chaleur.
0: Et avec cette canicule, on va essayer de chercher et de trouver la fraîcheur au plus proche de l'océan. On arrive au sémaphore de Messange pour les observations marines. Bonjour Mathis.
7: Bonjour Mathis.
10: Bonjour à tous.
0: Bon, on regarde dans un premier temps avec vous le ciel. Est-ce qu'il est bien clair?
10: Ah oui, nous avons un ciel bien clair avec une petite brume de chaleur à l'horizon.
0: Ok, donc il y a le terme chaleur qui est déjà là. Alors j'en profite pour rappeler que nous restons en vigilance rouge canicule et que cet après-midi, en termes de température, on aura entre 37 et 40 degrés sur le littoral landais et ça pourra grimper jusqu'à 44 degrés dans l'intérieur des terres. Est-ce qu'on a du vent ce matin, Mathis?
10: On a un vent très léger, un vent d'est pour 15 km à peu près.
0: Ok, côté océan, ça donne quoi?
10: Pour l'océan très calme en ce moment avec des vagues d'à peu près 50 cm.
0: Ok, les horaires de marée, les coefs pour aujourd'hui?
10: Donc pour les horaires de marée, nous avons une prochaine pleine mer à midi 34 pour un coefficient de 48 et une basse mer à 18h35.
0: Ok, le soleil se couche à quelle heure aujourd'hui?
10: Le soleil se couche à 21h51.
0: Bon, avec tout ça, je vous souhaite de passer une très bonne journée à Messange au sémaphore. Mathis, merci pour ces observations.
10: Merci, bonne journée à vous.
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0: Le soleil donne, oh que oui, les Landes donc en vigilance rouge canicule, troisième jour, alors heureusement il y a des sonorités qui nous rafraîchissent un petit peu, et c'est le cas avec Laurent Voulzy. Très bon début de journée avec toute l'équipe de Ici Gascogne Matin.

0: Ici Gascogne Matin avec Laurent Voulzy, le soleil donne, Marine Sting, c'est la suite de votre musique avant 9h.
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0: Un ex-patron de médias devenu artiste. C'est l'histoire d'Arnaud Simon. Il a grandi à Mimizan, il a fait carrière à Paris avant de venir vivre à nouveau dans les Landes et de se lancer complètement dans la musique. Arnaud Simon vient de sortir un nouveau single. Il est avec nous dans les prochaines minutes. D'abord cette question. Et si vous deveniez champion du monde? Eh ben, c'est possible à Biscarros, Sébastien Miro.
3: Ici, le sport ne se pratique pas toujours avec un ballon, une raquette ou un chrono. Direction Biscarros pour un championnat du monde aussi sérieux que décalé. Le célèbre championnat du monde de lancer de pigne. Oui, vous avez bien entendu. Une pomme de pin, un fronton de pelote et beaucoup de bonne humeur. Un rendez-vous unique qui mélange patrimoine landais, esprit de compétition et convivialité. Bonjour Jean-François Régal.
4: Et bonjour.
3: Vous représentez le Lions Club de Biscarros, pays de Borne. Jean-François, le lancer de pigne fait sourire au premier abord, mais il attire chaque année de nombreux participants. Comment elle est née cette idée?
4: C'est une idée qui est venue à la fin des années 90 et qui est renouvelée chaque année, maintenant, à la fin du mois de juillet. Et cette année, bon, compétition aura lieu le jeudi 23 juillet.
3: Le record absolu, toute catégorie, c'est de 47,60 m chez les hommes et 36,40 m chez les femmes. Est-ce que vous avez bon espoir qu'il soit battu cette année? Est-ce qu'il y a un vrai suspense?
4: Alors, chaque année, les records du monde sont battus dans chacune des catégories. Le record du monde, toute catégorie, chez les hommes, date de 2017. 47,60 m, c'est vraiment un très très très long jet. Un ancien joueur de l'équipe de France de baseball qui a réussi cette prouesse. À vrai dire, ça fait très longtemps qu'on n'arrive pas à le battre. En revanche, chez les femmes, Solène, 36,40 m, elle l'a fait l'an dernier, elle a 15 ans. Elle bat régulièrement son propre record du monde. Donc là, on espère, si elle est là, mais elle est quasiment là chaque année, on espère qu'elle battra son propre record du monde.
3: Donc si je comprends bien, il y a un entraînement spécifique, c'est une technique particulière, c'est pas du tout de l'impro total.
4: Alors, c'est assez ludique, mais aussi sportif, hein, donc c'est vraiment ouvert à tout le monde. En revanche, effectivement, ceux qui se sont un peu entraînés, ceux qui font du baseball, du handball, du lancer de javelot, ont un petit avantage. Mais il y a un peu de technique également dans le lancer pour atteindre des distances au-delà de 30 mètres.
3: Hein. Et le concours, il est ouvert à tous, quel que soit l'âge ou le niveau. Si vous avez toujours rêvé, vous qui nous écoutez, de devenir champion du monde sans quitter les Landes, eh ben c'est le moment. Rendez-vous au fronton de pelote de Biscarros, place Georges Dufaux, pour le championnat du monde de lancer de pigne organisé par le Lions Club de Biscarros, pays de Borne, au profit tout simplement de ses actions sociales et humanitaires. Bonne humeur, tradition. Alors, est-ce que vous êtes prêt à faire voler la pigne plus loin que les champions? Rendez-vous le jeudi 23 juillet à Biscarros. Merci beaucoup Jean-François Régal, à bientôt.
4: Merci, au revoir.
0: Eh bien, on s'est inscrit, Leïla.
5: Allez, go. Moi, je suis nulle au lancer, hein. Vise très mal. Hein.
0: Alors après, ça paraît simple, mais effectivement, il y a quand même une technique. Voilà, il y a un geste en particulier. Vous avez déjà essayé de lancer
5: une pigne
0: de pain? Non, jamais. Donc, non. Il va falloir commencer l'entraînement maintenant pour qu'on soit champion.
5: 23 juillet, c'est ça?
0: C'est ça, le jeudi 23 juillet à Biscarros que ça se passe. Allez, bon début de journée, 8h42. Votre musique continue avec Escro et Marine.
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1: Ici Gascogne Matin à 8h46 avec Marine. Bon début de journée avec nous.
2: Vous recevez ce matin un artiste installé à Mimizan qui s'est lancé dans la musique très tard.
1: Oui, mais il le dit lui-même, mieux vaut rockstar que jamais. C'est d'ailleurs le titre de son futur EP. Arnaud Simon, bonjour.
3: Bonjour.
1: Vous venez de sortir donc un nouveau single, on va en écouter un extrait dans un instant. D'abord, petite présentation, vous avez passé la cinquantaine, vous avez été dans votre vie professionnelle, entre autres directeur général de la chaîne TV Eurosport, vous avez fait carrière à Paris, et puis en 2022, vous décidez de tout lâcher pour vous retrouver dans les Landes, pays qui vous a vu grandir jusqu'à l'âge de vos 20 ans, et vous vous lancez dans la musique. Pourquoi si tard ?
3: En fait, c'est pas que je me lance, j'en ai toujours fait. Justement, quand j'étais plus jeune, j'avais monté un groupe dans les Landes qui s'appelait Artefact, on avait fait les Francofolies de La Rochelle, la première partie de Santana, on avait sorti deux albums. Après, 15 ans plus tard, j'avais ressorti un album, donc la musique était toujours en parallèle. Mais c'est vrai ce que vous dites. Et il y a 3-4 ans, j'ai ressenti comme une urgence vitale. Cette fois-ci, il fallait que j'y aille à fond, quoi. Il y avait quelque chose que j'avais pas achevé.
1: Alors, vous dites justement, la musique redevient vitale. Pour quelle raison ?
3: C'est difficile à analyser. Je pense que ça a été lié aussi au retour aux sources dans les Landes. Alors, au départ, on se dit, bon, il quitte Paris pour revenir dans les Landes, c'est une sorte de camp de retrait. Mais en fait, je me rends compte que c'est plutôt une nouvelle rampe de lancement pour moi aujourd'hui.
1: Ah ouais.
3: J'avais besoin de reprendre cet oxygène de là où j'ai grandi, de cette région que j'aime, pour repartir de l'avant.
1: Alors, mieux vaut rockstar que jamais, donc je reviens là-dessus, c'est le titre de votre prochain EP. Quel avantage, en fait, d'être rockstar, mais sur le tard ?
3: Ah, c'est une bonne question. Encore une fois, je pense que j'assumais pas avant, en fait. C'est vrai que j'ai eu la chance de faire une carrière plutôt réussie dans les médias, ce qui m'allait très bien. Je me suis éclaté, mais du coup, j'assumais pas complètement que j'écrivais des chansons, que j'étais un artiste. Ça paraît bizarre de dire ça, il m'a fallu du temps. Chacun a un temps différent pour réaliser certaines choses, les verbaliser, les intégrer. Moi, il m'a fallu ce temps-là.
1: Donc ça veut dire que quand vous étiez directeur général de cette chaîne, vous vous accordiez un petit peu de temps précisément pour chanter, pour jouer. Comment ça se passait ?
3: Oui, je le faisais toujours. Je le faisais toujours. J'écrivais un peu, mais forcément, j'avais un agenda qui était hyper, hyper chargé. Mais c'était toujours là, au coin de ma tête, ou plutôt, j'ai envie de dire, au coin de mon estomac.
1: Et donc maintenant, vous voyez rockstar en l'occurrence. Comment vous vous imaginez dans 5 ans, dans 10 ans, Arnaud Simon, à faire des tournées par exemple, tournée sur tournée, concert sur concert ?
3: Alors en fait, mieux vaut rockstar que jamais, je le dis avec un peu d'autodérision, parce que je suis quand même lucide et réaliste. Mais en même temps, je me dis, et c'est vrai pour la musique, c'est vrai pour d'autres choses, pour tout le monde, il n'y a pas d'âge pour aller au bout de ce qu'on a envie de faire. Et c'est un peu ça le message. Et d'ailleurs, il y a un extrait d'une chanson qui sortira un peu plus tard qui dit « Je mesure le ridicule de l'histoire. À mon âge, c'est fait ou c'est trop tard. » Mais en fait, non. Il y a probablement un entre-deux dans lequel je me faufile aujourd'hui.
1: Et donc, vous y êtes dans cet entre-deux. Et votre actu, c'est ce nouveau single « On n'a qu'une vie ». On va écouter un extrait. «

0: Alors, qu'est-ce qui vous a inspiré pour écrire justement sur ce thème, Arnaud Simon?
1: Ben, en fait, je pense que par rapport à ce qu'on disait juste avant, ce morceau-là, pour moi, c'était libératoire. Il fallait que ça, je veux dire que ça jaillisse presque comme un bouchon de champagne qu'on fait sauter pour libérer en fait tout ce que j'avais en moi et qui était peut-être un peu coincé. Je me mettais un peu des freins. Donc c'est ça, j'accélère, je relâche les maxillaires, j'expulse de l'air. Je crois que c'est assez explicite en fait.
0: C'est vrai, exactement. Et au niveau des sonorités, qu'est-ce que vous cherchiez dans cette musique?
1: Je cherchais je l'assume, à retrouver un son un peu vintage, années 90, ces morceaux très positifs, avec de l'énergie, il y a beaucoup de guitare, c'est enregistré vraiment dans un esprit très live. J'avais envie de ça, on se refait pas, c'est ce qui m'a fait vibrer et je voulais retrouver ça.
0: Et c'est très réussi, hein. Justement, cet esprit, cette ambiance, cette atmosphère, c'est très positif. Et donc, comme on n'a qu'une vie, la vie d'Arnaud Simon, c'est quoi? C'est donc précisément à Mimizan, c'est la nature, la plage, c'est quoi?
1: Oui, c'est les grands espaces, en fait. J'ai toujours adoré ça. Je pense que quand on a été piqué à ce virus-là, quand on est jeune, c'est difficile après de le lâcher. J'avais besoin de retrouver ça, comme je l'ai dit au départ. Peut-être pour me retrouver ce coup de boost dont j'avais besoin, et aujourd'hui ça m'inspire beaucoup.
0: On n'a qu'une vie, premier extrait donc d'un EP à venir intitulé Mieux vaut rockstar que jamais. La sortie est prévue quand d'ailleurs?
1: Ce sera pour l'automne, la date n'est pas encore complètement fixée, mais avant la fin de l'année, ça c'est sûr.
0: Arnaud Simon, artiste à suivre. Eh bien, merci d'avoir été avec nous.
1: Merci
0: ce matin,
1: beaucoup,
0: Arnaud.
1: C'était un plaisir
0: et belle aventure.
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0: 8h52, 3-0 hier au Mondial pour l'équipe de France de foot face à l'Irak. Vous avez suivi le parcours de l'équipe de France sur le Mondial jusqu'à présent. Alors attention à votre cœur de supporter. On va en parler avec le docteur Kierzek juste après Sting. Bon début de journée avec ici Gascogne Matin.

0: Fields of Gold Listing, ici Gascogne, 9h-5. Victoire des Bleus hier 3-0 face à l'Irak, doublé de Kylian Mbappé. Les Bleus donc qualifiés déjà pour les 16e de finale de la Coupe du Monde. Et on va parler ce matin foot et santé. Le docteur Kirzek nous rejoint avec cette question ce matin, docteur. Comment être supporter et protéger son cœur? Parce que le stress, c'est pas très bon. Bonjour.
1: Bonjour à toutes et à tous. La Coupe du Monde de football bat son plein entre les matchs de nuit. Les émotions fortes, notre corps et notamment notre cœur est mise à rude épreuve. Alors, il faut pas dramatiser, mais il faut juste être conscient du mécanisme. Quand on regarde un match, le corps ne fait pas la différence entre une menace réelle comme un prédateur et une menace psychologique comme une action décisive par exemple. On entre en mode combat. Le cerveau va libérer alors de l'adrénaline, c'est l'hormone du stress, et conséquence immédiate, le cœur s'emballe, on le sent bien d'ailleurs. La tension artérielle monte en flèche, on pourrait essayer d'ailleurs en mettant un tensiomètre, et les artères se contractent. Il y a une étude emblématique dans le New England Journal of Medicine, qui est un grand journal américain de médecine, qui avait montré que lors de la Coupe du Monde de 2006, le risque de faire un accident cardiovasculaire était multiplié par 2,66 les jours de match de l'équipe nationale allemande. Alors c'est un vrai pic de stress, oui bien sûr le public c'était des Allemands. C'est un vrai pic de stress collectif, pour une personne en bonne santé c'est pas très grave, mais pour une personne fragilisée ça peut être l'étincelle qui déclenche un infarctus.
0: Ouais, et que pouvez-vous conseiller pour profiter pleinement du match sans mettre notre santé en danger ?
1: Sans mauvais jeu de mots, c'est le cœur du sujet. Il ne faut surtout pas se priver de vivre ces moments de passion, évidemment, mais il faut les vivre intelligemment. Je vais vous donner 4 conseils clés. Conseil numéro 1, le plus important, les personnes qui ont déjà eu un infarctus, qui souffrent d'hypertension ou diabète, doivent impérativement prendre leur traitement ce jour-là. Ne surtout pas l'oublier. Et si vous sentez une gêne thoracique inhabituelle, on appelle le 15. Conseil numéro 2 pour tout le monde, on surveille sa consommation d'alcool et de tabac. Et oui, l'alcool associé à la chaleur, ça déshydrate, ça fait grimper le rythme cardiaque, et le tabac, c'est de l'adrénaline pure, donc c'est le cocktail explosif. Conseil numéro 3, la respiration. Avant le match ou à la mi-temps, prenez 2-3 minutes pour respirer calmement. Vous inspirez par le nez, vous expirez par la bouche sur plusieurs secondes. C'est de la cohérence cardiaque. Et conseil numéro 4, si vous êtes à risque, évitez de regarder le match seul. Soyez accompagné. Évitez aussi de vous mettre dans une situation de stress supplémentaire, comme être dans une ambiance de stade surchauffé. Restez plutôt tranquille à la maison. Allez, avec quelques potes. Bon match et d'ici là, portez-vous bien.
0: Ouais, c'est bien ça aussi, justement, avec des potes, avec des amis en groupe. Et le prochain match des Bleus, ce sera ce vendredi face à la Norvège à 21h, à vivre sur votre radio ici Gascogne. Allez, passez une très belle journée, encore une fois chaude dans les Landes.
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0: Avec la musique qui vous accompagne dans les prochaines minutes, Gérard Blanc, Mylène Farmer, Nick Kershaw, et puis on reste en vigilance rouge canicule et on pense à s'hydrater. Mais quel type de boisson buvez-vous? À quelle fréquence? Quelles sont les bonnes boissons pour notre alimentation? Comment est-ce que finalement on s'adapte? Comment vous vous adaptez quand on a des fortes chaleurs comme ça dans les Landes? Eh bien, venez témoigner, venez nous raconter auprès de notre diététicienne nutritionniste de Saint-Martin-de-Hinx, Léna Guiguin, entre 9h et 10h. Et votre témoignage, eh bien, c'est maintenant au 05 58 46 50 50.
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0: Ici Gascogne, première sur l'actu locale dans les Landes. Belle matinée avec nous, il est 9h. Nous sommes le mardi 23 juin. Les infos, Léla et Benjelouna.
7: Jusqu'à 44 degrés annoncés aujourd'hui pour les maximales dans les Landes, 37 à 40 degrés sur le littoral. Nous sommes en rouge canicule sur la carte de vigilance de Météo France pour le troisième jour consécutif du point de vue sanitaire. Selon l'Agence régionale de santé, l'activité est très légèrement au-dessus de la moyenne, mais les hôpitaux de Dax et Mont-de-Marsan n'enregistrent aucun afflux record. Dans ce contexte, la priorité, c'est de protéger les plus vulnérables de la canicule, et c'est une question à laquelle sont confrontés de nombreux personnels hospitaliers dans des établissements qui sont parfois peu adaptés aux fortes températures. C'est le cas à l'hôpital de Dax, où la plupart des services ne sont pas climatisés. Et dans certaines chambres, les agents vont jusqu'à installer des couvertures de survie sur les fenêtres pour bloquer la chaleur. C'est en tout cas ce que dénonce Géraldine Madounari. Elle est secrétaire générale de la CGT à l'hôpital de Dax.
8: Est-il normal que même les familles de patients d'elles-mêmes aillent acheter des ventilateurs pour leurs proches qui sont hospitalisés? Est-il normal que l'on mette des couvertures de survie sur les fenêtres dès que la chaleur, l'ensoleillement commence à être un peu haut pour éviter que ça tape trop, parce que les stores n'ont pas été réparés et il y a des chambres où il n'y a pas de store, où le store est cassé. Et ça, nous l'avons dénoncé, nous l'avons dit. Pour l'instant, on est encore en attente de la réparation de l'intégralité des stores. Et ça, c'est pas la première année qu'on le dit. Donc ça aussi, ça s'anticipe. La difficulté sur les grosses chaleurs, c'est que chaque année, quand même, depuis quelques années maintenant, on sait que ça va arriver, qu'il y a peu ou pas d'anticipation, et que pour protéger les patients et les agents de la chaleur, les agents se transforment en MacGyver, en couteau suisse, en système D.
7: La CGT de l'hôpital de Dax, qui demande des moyens à la direction, mais aussi à l'ARS, pour que des travaux d'isolation thermique soient réalisés. Dans les Landes, 30 écoles sont fermées aujourd'hui, dont 18 à Mont-de-Marsan. Les 18 écoles de Mont-de-Marsan, les conditions de sécurité pour les élèves et les personnels ne sont pas assurées, a écrit la direction académique des services de l'éducation nationale dans un message envoyé aux parents d'élèves montois. Un service minimum d'accueil est assuré dans les centres de loisirs de l'agglomération pour les parents qui sont sans solution de garde. 30 écoles fermées à Mont-de-Marsan, mais aussi Saint-Perdon, Escourse, Lue, Mousteil ou encore Pissos. Météo France prévoit, je vous le disais, jusqu'à 44 degrés pour les maximales à l'intérieur des terres aujourd'hui. 44,1 degrés, c'est la température relevée hier à Bégard entre 17 et 18 heures, et c'est un record absolu de chaleur. Le thermomètre n'était jamais en effet monté aussi haut dans les Landes, tout mois confondu, depuis que les relevés de Météo France existent.
0: Un prêtre est écarté par le diocèse d'Aire et Dax après une plainte pour agression sexuelle.
7: L'ecclésiastique, officier dans les Landes depuis 5 ans, dans le nord du département, au sein de l'ensemble pastoral des Grands Lacs, une paroissienne a porté plainte contre lui. C'est à lire sur ici.fr. Un automobiliste de 30 ans gravement blessé hier soir dans un accident de la route à Lue. Son véhicule est seul en cause. Il était un peu moins de 21h. Le conducteur a été désincarcéré par les pompiers et transporté vers le centre hospitalier de la Teste de Buch.
0: Opération Transparence pour RTE, le maître d'œuvre du chantier. Très haute tension entre la France et l'Espagne.
7: Il a démarré il y a quelques semaines au large de Cap-Breton. Plusieurs bateaux déroulent des câbles THT au fond de l'océan. Câbles qui doivent permettre à terme à la France et à l'Espagne de doubler leurs échanges d'électricité. Mais avant ça, il faut donc dérouler 370 km de câbles sous l'eau entre Bordeaux et Bilbao, sauf au niveau de Cap-Breton. Il faut contourner par la terre le gouffre, ce canyon sous-marin. RTE a donc emmené des journalistes à bord de la navette SNSM de Bayonne pour ensuite rejoindre l'un de ces navires câbliers, Paul Ferrier, embarqué pour Issy-Gascogne.
9: Ok, bienvenue sur le Martin Jorlis.
10: Giovanni, le patron de la SNSM de Bayonne, met le cap sur ses nœuds.
9: Ici SNS 079.
10: Une demi-heure de mer et la vedette ralentit à l'approche du Mona Lisa, le plus gros bateau câblier du monde avec ses 170 mètres de long.
11: C'est une étape importante pour le projet de Golfe de Gascogne.
10: Jérôme Rieux, c'est le délégué régional sud-ouest de RTE.
11: Puisqu'on a démarré depuis le 12 juin à dérouler les câbles en mer sur la partie maritime.
10: Le bateau de la SNSM s'approche au plus près du câblier géant, sauf qu'à bord, aucune activité.
11: Ouais, d'accord. Ils ont pas démarré à dérouler là. Ils devaient démarrer ce matin, mais ils sont.
9: C'est cet après-midi.
10: On n'observera pas ce matin les câbles qui tombent dans l'océan, pas non plus évidemment ce qu'il se passe sous l'eau. Cette charrue qui creuse une tranchée de 1 mètre de profondeur dans le sable, là où le câble s'insère. On n'entendra pas non plus l'écho des radars qui guident ces opérations sous-marines.
11: Alors, c'est les opérations qui peuvent faire un certain bruit, qui peuvent avoir des impacts potentiels. C'est pour ça qu'on s'assure vraiment avant de faire tout travaux qu'il n'y a pas de mammifères marins dans la zone.
10: Des questions évidemment légitimes après l'échouage d'une baleine près de ce même bateau il y a quelques semaines.
11: Oui, alors bien sûr, c'était un événement qui s'est produit à proximité. Ça a suscité des questionnements. Pélagistes démontrant que cet accident malheureux n'avait pas de lien avec les travaux que l'on réalise.
10: Pas de lien démontré, même si Pélagistes a bien précisé qu'il n'était pas en mesure de dire ce qui avait causé la mort de cette baleine.
7: Et ce chantier suscite des oppositions. RTE dénonce d'ailleurs plusieurs actes de sabotage. Un bateau de surveillance retrouvé à la dérive après avoir eu les amarres coupées en pleine nuit. Et puis sur terre aussi, des fourreaux destinés à recevoir le câble souterrain vont devoir être remplacés. Ils ont été dégradés, percés en l'occurrence. La France de Kylian Mbappé, auteur d'un doublé, a arraché cette nuit à Philadelphie sa qualification pour les 16e de finale du Mondial en battant l'Irak 3-0. Un match complètement fou, interrompu durant plus de 2 heures en raison des risques d'orage et des intempéries. Mbappé qui a fêté sa 100e sélection par 2 buts, ses 59e et 60e en bleu. Il aurait sans doute espéré célébrer ce grand moment dans un tout autre contexte. Ousmane Dembélé est l'auteur du 3e but.
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7: La météo, Thomas.
0: Et on reste toujours avec cette vigilance rouge canicule dans les Landes. On reste dans cet épisode caniculaire d'intensité exceptionnelle, similaire à cet épisode qu'on a connu en août 2003. Alors cet après-midi, pour les températures, vous l'avez dit, Leïla, ça va grimper jusqu'à 44 degrés. Alors dans l'intérieur des terres, entre 41 et 44. Sur la côte, un petit peu moins, mais ça reste quand même de fortes chaleurs. 37 à 40 degrés. Par exemple, à Parentis-en-Born, il est prévu 42 cet après-midi. Sur Mugron et Gabarret, 41, à Messanges 37 degrés. Cette vigilance rouge canicule, on va la garder encore demain dans les Landes. Le thermomètre pourra frôler avec les 42 degrés. Jeudi, il est prévu entre 29 et 37. Alors, je suis parti voir les prévisions de Météo France. La baisse, c'est à partir de la semaine prochaine, à partir de lundi, on aura normalement, à l'heure où je vous parle, jusqu'à 30 degrés. Il va faire chaud, mais quand même
7: beaucoup moins.
0: Voilà, exactement, ouais. Vivement la semaine prochaine.
7: Vivement.
0: Leïla, passez une bonne journée.
7: Vous aussi, Thomas, bon courage.
0: Les prochaines infos, ici, à 10h.
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0: Il fait chaud le matin, il fait chaud le jour, l'après-midi, il fait chaud la nuit. On a même le soleil dans la nuit, c'est le titre de Gérard Blanc.

0: Du soleil dans la nuit et Gérard Blanc, Mylène Farmer, Nick Kershaw, Eddie Mitchell, et ben c'est votre playlist ce matin.
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0: Il fait chaud, c'est encore la canicule qui va durer encore comme ça pendant quelques jours dans les Landes. Alors comment s'hydrater au mieux, à quelle fréquence, quel type de boisson, quelles sont les bonnes boissons aussi pour notre alimentation? Bon, faut qu'on en parle, surtout donc en cette période de canicule dans les Landes. Qu'est-ce que vous buvez pour rester en forme? Ça vous apporte quoi tout ça? Votre témoignage, eh ben c'est maintenant au 05 58 46 50 50. Avec nous notre grand témoin, Léna Guiguin. Bonjour Léna.
3: Bonjour Thomas.
0: Diététicienne, nutritionniste, installée à Saint-Martin-de-Hinx. Alors cette canicule perso, vous la vivez comment Léna?
3: Bon, j'ai beaucoup de chance, j'ai une maison fraîche, une maison ancienne et j'ai un bureau climatisé. Donc vraiment j'ai une pensée pour tous ceux qui travaillent dehors en ce moment. Mmh. Ça doit vraiment pas être facile et j'espère que les horaires sont aménagés.
0: Ouais, exactement. Alors vous faites attention à quoi Léna quand il y a quand même ces chaleurs, même si vous êtes on va dire dans du confort, vous pensez d'abord justement à ce que vous buvez?
3: Oui, j'essaie de soigner mon hydratation pour éviter d'avoir mal à la tête. C'est vrai que c'est souvent un signe qu'on n'en a pas assez bu. Mais bon, souvent on a mal à la tête le lendemain. Alors le jour même, effectivement, notre corps va quand même travailler beaucoup plus pour maintenir sa température. On va transpirer, même si on passe du temps dehors un petit peu moins souvent que les gens qui travaillent dehors. On perd de l'eau et on va perdre aussi des minéraux. Donc on va augmenter sa consommation d'eau en buvant régulièrement, en installant une petite routine avec son verre d'eau ou sa gourde, et ceci sans attendre d'avoir soif. Préciser que les personnes âgées, elles, n'ont plus souvent la sensation de soif. Donc là, c'est très important d'avoir des verres d'eau toujours à portée de main.
0: Alors, je me permets aussi de revenir sur ce que vous nous avez dit. Vous êtes dans un endroit climatisé. Alors, certaines personnes ont la chance, justement, de pouvoir travailler dans ces conditions. Et est-ce que c'est pas un piège aussi, justement, la fraîcheur dans un endroit où on se dit, après tout, bon, je bois pas trop parce que j'ai pas trop chaud?
3: Oui, bah oui, et puis surtout quand on va ressortir dehors, ça peut vraiment faire un choc entre les deux températures. Oui, il faut vraiment, on doit tous en ce moment boire un petit peu plus qu'habituellement, au moins 2 litres d'eau, voire plus si évidemment on va à la chaleur.
0: Alors, et si on perd des minéraux, est-ce que de l'eau simple suffit, Léna?
3: Oui, on va bien sûr.

0: continuer à manger, hein, parce qu'on peut avoir aussi une perte d'appétit quand il fait chaud. Et en mangeant, on va consommer des fruits et des légumes qui vont apporter des minéraux comme le potassium. Mmh. Et puis si on a une alimentation normale, eh bien elle est salée, donc on a le sodium qui arrive en quantité suffisante. Ça peut être insuffisant pour les sportifs, hein, qui ont du mal à ralentir leur activité physique. Donc si on prévoit une activité sportive de plus d'une heure, ou si on travaille en plein soleil, on va pouvoir apporter des électrolytes, donc essentiellement du sodium, pour que le corps puisse garder l'eau à l'intérieur des cellules et éviter la déshydratation.
1: Ouais, alors qu'est-ce qu'on peut consommer d'autre pour bien s'hydrater ?
0: Eh bien, il y a les grands classiques, le café et le thé. Alors c'est vrai que je le dis, ils ont une action diurétique, mais c'est une action légère, et puis il y a quand même une grande quantité d'eau, donc ça va venir compenser, donc on peut compter le café et le thé dans les boissons qui hydratent. Et puis il y a des alternatives comme la chicorée, qui est une écorce, une racine torréfiée, qui a un goût un petit peu rond, hein, que les gens du Nord consomment beaucoup, oui. Qui va, elle, être sans excitant du tout. Et puis le rooibos, une plante aussi qui se consomme comme du thé, qui ressemble fortement. Et les infusions qu'on va pouvoir choisir en fonction des vertus qu'on va rechercher, puisqu'elles ont les plantes ont une action sur la santé. Et on va pouvoir adapter le goût de notre tisane à un petit effet santé si on en a besoin.
1: Ok. On va parler d'hydratation donc ce matin, des boissons qui sont bonnes pour notre santé. D'ailleurs, vous qui nous écoutez, venez nous dire ce que vous buvez, alors particulièrement en cette période de canicule. 05 58 46 50 50, ici Gascogne. Maintenant, c'est vous qui faites l'émission avec nous, juste après Mylène Farmer.

0: Ici Gascogne avec Mylène Farmer. Merci d'être avec nous. Ici Gascogne, on vous donne la parole tous les jours. Et ce matin, on parle hydratation.
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0: Quelles sont les bonnes boissons justement à consommer pour notre alimentation, à consommer en ce temps de canicule? 05 58 46 50 50 pour nous raconter tout ça. Avec nous, Léna Guiguin, diététicienne nutritionniste à Saint-Martin-de-Hinx, et Denis à Lynx qui nous rejoint. Bonjour Denis.
3: Bonjour Thomas, bonjour Léna.
4: Bonjour Denis.
0: Denis, alors vous buvez quoi?
3: Eh bien, ça dépend à quelle heure de la journée. Déjà, le matin, moi, si je ne peux pas démarrer si j'ai pas un demi-litre de café au lait pour trempouiller un peu le petit déjeuner dedans.
0: Ok, ça commence donc par du café au lait, un demi-litre carrément. Ensuite...
3: Ah oui, carrément, le bon, c'est un demi-litre.
0: Okay.
3: Donc voilà, ensuite, eh ben, pour midi, dans la matinée, bon, ça m'arrive avec des chaleurs comme ça de prendre un verre d'eau. Et puis pour midi, en règle générale, un petit apéritif anisé, 3-4 verres d'eau au repas, et le café, bien sûr. Et un petit fond de vin, parce que j'aime bien avoir un petit goût de vin dans la bouche à la fin du repas. Okay. Mais vraiment un petit fond de verre.
0: D'accord, donc à consommer avec modération, l'abus d'alcool est dangereux. Et alors particulièrement en cette période, donc il faut faire très attention à ça. Donc là, vous en consommez, donc ça c'est votre quotidien, Denis?
3: C'est mon quotidien. L'hiver peut-être un peu moins d'eau au repas de midi parce que bon, c'est pas les mêmes conditions et puis on mange beaucoup de plats en sauce ou des trucs comme ça alors que là en ce moment on mange que des salades. Moi je mange que de la salade en ce moment.
0: Alors Léna, je me tourne vers vous, nutritionniste, diététicienne. Quand Denis, que l'on vient d'entendre, nous parle effectivement d'alcool, qu'est-ce que vous avez envie de dire à ce sujet, Léna?
4: Oui, alors on a l'habitude en France, c'est sûr, de consommer de l'alcool avec les repas. Alors, en ces périodes de forte chaleur, là j'ai entendu qu'on a atteint 44 degrés hier dans les Landes.
0: Exactement, à Bégard.
4: C'est vrai qu'on peut peut-être éviter l'alcool. Hein. On a eu des recommandations de la part du gouvernement, d'ailleurs, avec la fête de la musique, parce que c'est vraiment déshydratant. Ça, on est sûr de cet effet déshydratant très important de l'alcool. Mmh. Alors, par quoi on peut remplacer pour ces quelques jours de grande chaleur? Peut-être par un jus de tomate, ou alors un jus de fruits et de légumes qu'on aurait fait à la maison, avec un extracteur, bon, ou un peu plus d'eau, avec un petit peu de jus de citron dedans si on a du mal avec le goût de l'eau pétillante. En revanche, j'ai entendu que Denis consommait du lait. Et c'est vrai qu'on oublie l'intérêt du lait qui contient 90% d'eau et qui contient aussi du calcium et des protéines. Et c'est notamment une boisson qui est intéressante pour la récupération sportive. Hein, grâce à cette richesse en protéines. Hein.
0: Donc c'est pas mal ça, donc, en fait, un petit peu de lait dans votre café, Denis, au final.
3: Oh ben, moitié café, moitié lait. Hein.
0: Voilà, c'est
3: puis
0: ça.
3: C'est depuis que je suis tout gamin. Mmh. On fonctionnait comme ça chez les parents. Mmh.
0: Alors vous, Denis, est-ce que justement en cette période de canicule, il y a des boissons que vous évitez?
3: Ben, disons qu'il y a déjà, depuis un certain temps, j'ai supprimé la bière. C'est peut-être une honte pour mon ancien métier parce que j'étais cafetier.
0: Okay. Enfin,
3: c'est comme ça, j'ai supprimé carrément la bière et puis là, c'est Perrier Citron.
0: Ok, bon ben voilà, pour pas citer la marque. Léna, est-ce qu'il y a des choses justement qu'il...
3: Pardon, excusez-moi.
0: Non mais c'est pas bien grave. Léna, est-ce qu'il y a des choses qu'il faut éviter justement, à part l'alcool dont on vient de parler aussi?
4: Ben alors, il faut éviter de plus rien manger. Hein, parce que il faut continuer à manger même quand il fait chaud. Parfois l'appétit est vraiment coupé, donc j'invite les auditeurs à continuer à manger. Mais effectivement, on peut manger des salades, on peut manger des fruits, des légumes riches en eau comme la pastèque, le melon. On peut se faire des soupes froides, des gazpacho, une soupe de concombre, une soupe de courgette avec du fromage frais. Tout ça, c'est très bon. C'est le moment d'en faire.
0: Eh ben Denis, allez, direction la cuisine et on s'y met entre les soupes froides et les jus de légumes. Merci pour votre témoignage, Denis.
3: Il n'y a pas de quoi, Thomas.
0: Et bonne journée, au frais.
3: Vous aussi, merci.
0: Allez, au revoir.
4: Au revoir, Denis.
0: 05 58 46 50 50 pour nous joindre et nous indiquer ce que vous consommez justement côté boisson en cette période de canicule. 05 58 46 50 50. Il faut qu'on en parle avec notre diététicienne nutritionniste Léna Guiguin juste après Nick Kershaw et Wouldn't Be Good à suivre.
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0: C'est Gascogne avec Nick Kershaw. La suite de votre musique, c'est avec Eddie Mitchell. On passera par le Rio Grande.
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0: Ici Gascogne, tous les jours, nous vous donnons la parole et on pense à s'hydrater. Comment bien s'hydrater en cette période de canicule? Quelles sont les bonnes boissons pour notre alimentation? Ben, je vous pose la question de ce que vous consommez. 05 58 46 50 50. Nous sommes à votre écoute avec Léna Guiguin, diététicienne nutritionniste à Saint-Martin-de-Lynx. Et Fatou nous rejoint à Mont-de-Marsan. Bonjour Fatou.
3: Oui, bonjour. Comment allez-vous?
0: Ben, ça va bien et vous, Fatou, avec cette canicule?
3: Écoutez, je suis bien enfermée à la maison, quoi.
0: Ok. Et donc, vous buvez quoi, justement, en cette période de canicule?
3: Alors, en cette période, je privilégie le bissap, la fleur d'hibiscus.
0: Le bissap?
3: Bissap.
0: Alors, c'est quoi exactement?
3: Alors, c'est la fleur d'hibiscus.
0: Ok.
3: La fleur d'hibiscus, il en existe des centaines d'espèces. Mm-hmm. Mais celui qu'on utilise tous pour en faire du thé et tout s'appelle le bissap.
0: D'accord. Et vous faites ça vous-même, en fait, Fatou? Ou alors, vous achetez les fleurs d'hibiscus?
3: Il faut acheter les fleurs d'hibiscus, qui sont séchées.
0: Ouais.
3: Et après, il faut en faire une boisson soit chaude, soit une boisson bien fraîche. Et en ces temps-là, il faut quand même s'hydrater, mais bien comme il faut. Donc, je préconise que ce soit bien froide.
0: Ok, donc on peut consommer ça effectivement froid ou chaud aussi. Léna Guiguin, vous connaissiez donc le bissap, cette boisson à base d'hibiscus?
4: Alors, j'ai déjà goûté du bissap. Je ne connais pas vraiment les vertus du bissap. Je me souviens que c'était une boisson très parfumée, légèrement sucrée, donc qui se boit facilement. Donc, évidemment, si ça aide à s'hydrater parce qu'on trouve ça bon.
3: Alors, le bissap, c'est une très bonne idée. Le goût est très acidulé.
0: Ah, le goût est acidulé, Fatou, c'est ça?
3: Donc le sucre et tout, c'est à son goût, quoi. On le fait à notre goût. Chacun le fait à son goût. Donc, on peut mettre beaucoup de sucre ou pas.
0: D'accord.
3: Il a beaucoup, beaucoup de vertus. Mmh. Beaucoup.
0: Alors, je me permets de poser cette question à vous, Léna. Rajouter du sucre, bon ou pas bon, justement, en cette période de canicule?
4: Eh bien, le moins possible, toujours. Hein. On n'est pas en manque de sucre, en général. Mmh. Si on peut, du coup, faire varier la recette, voilà, je vous inviterai à la garder bien acidulée.
0: Voilà, laissez telle qu'elle. Et vous, Fatou, donc cette boisson, le bissap, ça vous apporte quoi au final?
3: Déjà, le bissap, c'est un antioxydant.
0: Ok, antioxydant, ouais.
3: Oui, et il lutte aussi contre l'hypertension.
0: Ok.
3: Il réduit aussi le cholestérol, donc c'est très bien. Mm-hmm. Très bien aussi le diabète.
0: Et vous avez découvert ça de quelle manière?
3: Moi, je suis née dedans, on va dire. Je suis née au Sénégal, donc c'est une boisson qu'on boit depuis toute petite, quoi.
0: Ok, et vous continuez?
3: Et on continue.
0: Voilà, et surtout en cette période de chaleur, ça vous fait vraiment du bien?
3: Ça rafraîchit.
0: Ça rafraîchit
3: beaucoup.
0: Bon, donc c'est à tester.
3: C'est bon pour l'hypertension en plus.
0: Voilà, c'est à tester. Donc le bissap à base d'hibiscus avec les fleurs d'hibiscus. Eh bien, merci pour cette idée, Fatou. Comment se passe la canicule pour vous?
3: Il fait très chaud, c'est insupportable.
0: Insupportable, ok. Ben, courage à vous. J'espère qu'on va, ces prochains jours, sortir de cette vigilance rouge canicule dans les Landes. Bonne journée.
3: Bonne journée à vous.
0: Allez, à bientôt. Allez, on prend sa tasse de café, de thé ou bien sa gourde d'eau et on se plante tout de suite sur la plage. Nous arrivons, c'est Sémaphore de Messange, les observations marines avec Mathis. Bonjour Mathis.
5: Bonjour à tous.
0: Un ciel bien clair, bien bleu.
5: Oui, un ciel bien dégagé, bien bleu, avec une brume de chaleur.
0: D'accord,
5: à l'horizon.
0: Cette brume de chaleur qui est présente, pas de vent pour chasser tout ça?
5: Non, un vent très léger, hein, 10 km à peu près du vent d'est.
0: D'accord, l'océan est calme comme ces derniers jours?
5: Oui, un océan très très calme en ce moment, avec des vagues d'à peu près 50 cm et des coefficients très très bas.
0: D'accord, donc les horaires de marée, les coefficients justement, c'est quoi?
5: Donc, nous avons une pleine mer à midi 34 pour un coefficient de 48 et une basse mer à 18h35.
0: Ok. Le soleil se couche à quelle heure aujourd'hui?
5: Le soleil se couche à 21h51 ce soir.
0: Bon, courage à vous. Hein, sur le littoral landais, il est annoncé jusqu'à 40 degrés côté thermomètre. Dans l'intérieur des terres, jusqu'à 44. Les Landes qui restent en vigilance rouge canicule. Bonne journée, Mathis.
5: Merci, bonne journée. Bon courage à tout le monde.
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0: Et on prend la direction du Rio Grande avec Eddie Mitchell. 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

0: Ici Gascogne, Eddie Mitchell. Votre musique continue avec Mathia Bazar et Solo Tou.
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0: Et nous nous hydratons ce matin avec les bonnes boissons hein, pour notre alimentation, les bonnes boissons à boire. Donc en cette période de canicule, il faut qu'on en parle avec notre diététicienne nutritionniste de Saint-Martin-de-Hinx, Léna Guiguin. Et votre témoignage au 05 58 46 50 50. Gilles est avec nous à Dax. Bonjour Gilles.
2: Bonjour cher Thomas, bonjour Léna.
0: Alors vous, bonjour, vous tournez à quoi Gilles en ce moment?
2: Essentiellement à de l'eau. De l'eau. Alors, sauf la nuit, pardon, que comme je me réveille en général, vous le savez, vers 3h, 3h15, jusqu'à 7h, c'est de la chicorée.
0: Ah oui.
2: J'ai un litre et demi de chicorée toutes les nuits.
0: D'accord.
2: Et à partir des 7h, ça va jusqu'à, en temps normal, ça va jusqu'à 3-4 litres d'eau. Et là, comme il fait chaud, je monte à 6-7 litres.
0: Ah ouais.
2: Alors, j'ai une maladie, je suis potomane. Alors, un potomane, c'est celui qui boit plus de 3 litres d'eau par jour.
0: Voilà, qui a ce besoin constant de consommer beaucoup d'eau, hein, c'est ça
2: hein. Oui, c'est ça, voilà.
0: Ouais.
2: Et je ne peux pas m'empêcher, je ne fais que ça, boire de l'eau toute la journée. Là.
0: Donc ça veut dire que où que vous alliez, vous vous retrouvez avec, donc, par exemple, une gourde, une bouteille d'eau, c'est ça?
2: J'ai toujours des bouteilles d'eau avec moi dans mon sac quand je vais prendre des photos. Vous savez que je prends des photos à droite, à gauche.
0: Et de très jolies photos d'ailleurs.
2: J'ai toujours des bouteilles d'eau avec moi, toujours.
0: Ok. Et alors, juste de l'eau, rien d'autre?
2: Non.
0: Ok. Ouais.
2: Bien que le soir, je prends un verre de rosé pour vous dire.
0: D'accord.
2: Voilà, c'est de l'eau.
0: Ok. Alors, Léna, je me tourne vers vous. On peut rester uniquement sur de l'eau ou alors est-ce qu'il faut compléter avec d'autres boissons pour sa santé, pour être en forme et par rapport à ces fortes chaleurs en ce moment?
3: Oui, alors de l'eau, mais pas dans ces quantités-là. Justement, c'est vrai que souvent on dit il faut boire beaucoup d'eau. Et nous, les diététiciens, on donne souvent une quantité parce qu'on connaît cette maladie qui est la potomanie,
0: oui,
3: avec un risque réel pour la santé puisque notre sang a un certain équilibre. Et si on rajoute de l'eau dans ce sang, il est dilué et donc on a vraiment des risques pour la santé.
0: Mm-hmm.
3: Donc, j'inviterai Gilles à se faire aider, à se faire accompagner pour diminuer sa consommation d'eau, parce que même s'il va dehors faire des belles photos, là on est dans des quantités qui sont a priori trop importantes.
0: Hein. C'est quand même incroyable.
2: Oui, j'en doute, oui.
0: 6, 7 litres parfois, c'est ça. Et
2: ce soir, là, en ce moment, oui.
0: Ouais, en ce moment, normal, ça veut dire que l'hiver, c'est un petit peu moins quand même, Gilles.
2: Oui, j'ai réussi à descendre jusqu'à 3-4 litres. Jusqu'à un mois de temps. Puis là, je vous dis, avec les chaleurs, c'est fini. Quoi.
0: Ouais.
2: Là, je repars comme je faisais avant. Mais je m'étais calmé, hein. Donc j'étais bien descendu sur 3-4 litres, ça allait, puis cette canicule fait que je repars à zéro.
0: Ouais, donc là c'est quand même très compliqué.
2: Effectivement, je sais que c'est dangereux. Hein, c'est ce que je fais, être potomane, c'est aussi dangereux qu'être alcoolique. Enfin, si je vais peut-être pas me tromper, Léna. Hein.
3: Oui, c'est réellement dangereux à la santé, oui.
0: Une surconsommation d'eau, effectivement. Bon, en tout cas, restez vigilants, Gilles. Merci pour votre témoignage.
2: Avec plaisir, Thomas.
0: Et puis, bel été avec donc cette canicule. Hein.
2: Merci à vous
0: donc,
2: aussi.
0: On se passerait.
2: Surtout dans vos bureaux, vous.
0: Ouais, alors nous, on a de la chance. Honnêtement, effectivement, nous, c'est climatisé. Donc, on a quand même cette chance-là d'avoir 25, 26 degrés. Donc, c'est très
2: agréable.
0: Ouais. Bon, bonne journée à vous, Gilles. Merci encore.
2: Merci.
0: À bientôt.
2: Au revoir.
3: Merci Gilles.
0: Léna Guiguin, vous restez avec nous. On va profiter de votre présence avec des conseils à suivre hein, concernant l'hydratation avec des boissons énergétiques qui existent. On va même parler de cette nouvelle boisson à base de champignons qui pourrait remplacer le café. On va évoquer tout ça ensemble juste après Mathia Bazar et Solo Tou, belle matinée avec Ici Gascogne.
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0: Solo Tout et Mathia Bazar, merci d'être avec nous. Ici Gascogne, tous les jours entre 9h et 10h, c'est vous qui faites l'émission avec nous. On vous donne la parole.
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0: Et nous parlons des bonnes boissons pour notre alimentation. Il faut qu'on en parle avec Léna Guiguin, diététicienne nutritionniste à Saint-Martin-de-Hinx. Léna, alors on voit arriver de nombreuses boissons qui promettent plus d'énergie, qui promettent une meilleure concentration ou alors encore une meilleure immunité. Qu'est-ce qu'il faut en penser justement de toutes ces promesses ?
2: Oui, alors ce sont des nouvelles boissons qui sont plutôt anciennes, hein, comme tout à l'heure Fatou nous parlait du bissap traditionnel.
0: À base de fleurs d'hibiscus.
2: Il y a un retour de tout ce qui est boisson fermentée. Aussi parce qu'on cherche une alternative aux boissons alcoolisées, hein, c'est vrai, parce que on retrouve ce petit côté pétillant qu'on peut avoir dans la bière, dans le cidre, mais avec quasiment pas d'alcool. On va dire que la fermentation peut parfois produire un tout petit peu d'alcool, très peu de sucre, puisque la fermentation va faire que le sucre va être remplacé par de l'acide lactique, par des bactéries lactiques, et ces boissons sont très rafraîchissantes et ont la vertu de venir enrichir le microbiote en bonnes bactéries. Et on sait combien le lien entre le microbiote et les autres organes existe, et comme on va chercher à entretenir une bonne digestion. Donc là, ce sont des boissons intéressantes, et notamment le kéfir, hein, qui est le plus documenté sur l'intérêt pour le microbiote.
0: Ok, alors vous parlez du kéfir, il y a aussi une nouvelle boisson à base de champignons qui se vante de pouvoir remplacer le café. C'est bon ça à suivre ?
2: Oui, alors à voir dans le temps s'il y a des études un petit peu plus poussées. En fait, ces boissons sont à base de champignons. Hein, les champignons reviennent dans la santé. Et puis, y a des gens qui cherchent à diminuer leur consommation de café, voire à la remplacer complètement. Le café n'est pas une mauvaise boisson en soi, puisque 2 à 4, hein, on va aller jusqu'à 4 tasses de café par jour, ont même montré des vertus, c'est un psychostimulant. Donc, si vous aimez le café et que vous en avez une consommation raisonnable, vous pouvez continuer à en consommer. Voilà. Et donc, ces boissons, je ne les ai pas goûtées, ces boissons à base de champignons. Je ne sais pas si c'est vous l'avez fait, Thomas ?
0: Non. Je ne sais pas pourquoi ça... Je ne sais pas. Je préfère rester sur le café, en fait.
2: Voilà, en fait, c'est des boissons qu'il faut déjà commander sur Internet. Hein. Okay. Je ne pense pas qu'on les trouve dans nos rayons encore. Et puis, qui sont quand même vendues relativement chères. Donc, si certains y voient des bienfaits et trouvent le goût agréable, pourquoi pas ?
0: Et puis, tiens, vous parlez des rayons boissons fraîches. Comment on arrive à faire le tri ? Parce qu'il y a toujours et toujours des nouveautés.
2: Oui, il y a toujours des nouveautés. Bon, on va dire que là, on est plutôt dans la boisson plaisir, hein, parce qu'elles sont pour la plupart riches en sucre. Il y a des gens qui vont se rabattre sur les eaux aromatisées aux fruits. Et c'est vrai qu'elles ont quand même plus le goût de sucre que de fruits. Alors qu'on peut faire chez soi de l'eau avec des feuilles de menthe, par exemple, qui vont donner un goût de menthe, ou un petit jus de citron sans sucre. Voilà, donc on va plutôt faire la même chose à la maison sans ajouter de sucre. On a les smoothies aussi qui font très plaisir aux jeunes notamment, hein, qui bénéficient de publicité, donc, mais qui sont très sucrés parce que très concentrés, très épais et parfois resucrés derrière par le fabricant, donc à consommer occasionnellement pour se faire plaisir et dans le cadre d'une alimentation variée et équilibrée.
0: Et toujours. Ben merci d'avoir été avec nous ce matin, Léna Guiguin, diététicienne nutritionniste à Saint-Martin-de-Hinx. Passez une belle journée, une bonne semaine. Restez au frais comme vous l'êtes en ce moment. Et puis, bel été.
2: Merci Thomas, à bientôt.
0: À bientôt, oui, au revoir. Des aides autour de l'achat et de la réparation de vélos existent. Un site internet les recense. On va voir ça ensemble juste après. Julien Lib, belle matinée avec Ici Gascogne. 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

0: Autrement et Julien Leeb. Merci de rester avec nous. Ici Gascogne, la musique à suivre, c'est avec Kate Bush.
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0: Vous êtes prêts à pédaler? Allez, on se prépare. Bon, on va plutôt faire ça à la fraîche, hein, pas tout de suite, puisque les températures commencent à reprendre, effectivement, à remonter. Alors, vous n'avez peut-être pas de vélo, alors il faut le réparer. Bon. Pas d'excuses, Valère Coréard, vous êtes monsieur notre bon plan budget et vous avez justement un bon plan.
3: Oui, j'ai découvert un site assez génial qui répertorie tout un tas d'aides dont vous pouvez bénéficier autour du vélo. C'est le site mesaidesvelo.fr, facile à retenir. En fait, c'est un site ouvert, c'est-à-dire qu'il est nourri par les internautes qui partagent des infos sur les aides. C'est très important parce que le gros sujet des aides autour de l'achat de vélo, de la réparation, c'est qu'en fonction d'où on habite, de sa situation, du moment de l'année, ça change. Donc pour essayer de s'y retrouver dans la jungle des aides et de se remettre en selle à moindre coût, voilà un bon plan. Vous découvrirez d'ailleurs qu'il existe différents niveaux d'aide. Les aides d'État, qui ont certes disparu, enfin, elles existent sur le papier. Elles pourraient peut-être revenir un jour, mais il y a encore des aides locales, des aides régionales. Elles, ça marche, et par nature, elles dépendent de là où vous vivez.
0: Et ce site est facile d'utilisation. On peut facilement savoir si on peut bénéficier d'un coup de pouce, Valère.
3: Oui, c'est hyper simple. Vous saisissez votre code postal ou le nom de votre ville, tout simplement. Ensuite, selon les localités, vous renseignez votre fourchette de revenus et certaines informations selon les critères de l'aide. Par exemple, si vous êtes en situation de handicap, et là, vous avez le montant des aides, qui la propose, et reste à vous tourner vers la collectivité en fonction de ce qui vous correspond. Achat d'un vélo à assistance électrique, d'un vélo classique, neuf d'occasion, réparation, vélo cargo. Ce site mesaidesvelo.fr peut vraiment vous aider à vous remettre aux deux roues. Le vélo, un moyen de transport assez imbattable pour réduire vos dépenses, pour vous déplacer. Bien sûr, on ne peut pas toujours et tout le temps faire du vélo, mais parfois quand on teste, on se rend compte que ça fonctionne sur certains trajets. Vous avez pensé au vélo d'ailleurs pour vos trajets quotidiens, vous connaissiez ce site, pensez à m'écrire par ici leséconomies@radiofrance.com.
0: Et donc on retient, on note hein, ce site mesaidesvelo.fr, donc ce site qui référence toutes les aides autour du vélo. Merci pour ce bon plan, Valère Coréard. Babouchka, c'est Kate Bush qui arrive juste avant l'actu à 10h. Très belle journée avec ici Gascogne.
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0: Ici Gascogne et Kate Bush, merci de rester avec nous. Marie-Cécile Gardeil prend le relais jusqu'à midi. Bonjour Marie-Cécile.
1: Salut tout le monde.
0: Bon, qu'est-ce qui nous attend juste après 10h?
1: Tant que le soleil ne cogne pas trop encore, on va aller faire nos courses sur le marché de Vieux-Boucaux. Vous avez besoin de quoi, Thomas?
0: De l'eau.
1: Oui, alors, y a-t-il un stand d'eau sur le marché de Vieux-Boucaux, Bernard Tessier va nous dire tout à l'heure. Quelques fruits Allez, on va trouver tout ça auprès des producteurs, artisans et commerçants sur place. Et puis, on va voir comment s'organise ce marché en ce mardi matin avec cette chaleur. On s'y retrouve après France Gall, c'est juste après les infos. Salut Thomas.
0: Allez, à demain.
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1: Vous écoutez Ici Gascogne, première sur l'actu dans les Landes, il est 10h. Éric Ballanger, bonjour Éric.
3: Bonjour, c'est du jamais vu dans les Landes. Hier, la station Météo France de Bégard a enregistré 44 degrés 1. On n'a jamais relevé de température aussi haute dans le département. On bat le record de juin 2022 de Pissos, 43 degrés 4 à l'époque. D'autres records sont tombés hier. À Dax, 41,2. À Sabre, 41,7. Et à Rion, 42,1.
1: Et on compte désormais 20 morts par noyade depuis le week-end.
3: Oui, mais aujourd'hui, 54 départements français sont en vigilance rouge canicule et 35 en orange. Ça concerne plus de 90% de la population française. Désormais, ces vigilances sont pour l'instant maintenues jusqu'à demain. La ville de Mont-de-Marsan décide d'ouvrir gratuitement sa piscine municipale avec des horaires étendus de 10h à 19h45 ce mardi. Ce sera valable jusqu'à la fin de la vigilance rouge. Même chose à Pouillon, Saint-Paul-les-Dax, Saint-Sevé et Villeneuve-de-Marsan.
1: Mont-de-Marsan, Eric, qui décide de fermer ses écoles ce mardi.
3: Jusque-là, les écoles montoises étaient restées ouvertes, même si les parents étaient invités à venir chercher leurs enfants à midi. Aujourd'hui, elles seront totalement fermées. Les conditions de sécurité pour les élèves et les personnels ne sont pas assurées. Il y aura un service d'accueil minimum. Les enfants qui n'ont pas de solution de garde seront accueillis dans les centres de loisirs de l'agglomération. D'autres écoles sont fermées ce mardi. Escourse, Lumoustaï, Pissos, Soustan et Laboyère sont fermées depuis hier et elles le resteront aujourd'hui. Un prêtre est écarté par le diocèse d'Aire et d'Aix après une plainte pour agression sexuelle. Il officiait dans les Landes depuis 5 ans, dans le nord du département, au sein de l'ensemble pastoral des Grands Lacs. C'est une paroissienne qui a porté plainte contre lui. Une altercation dimanche soir devant le Carrefour City de Mont-de-Marsan. Un SDF bien connu pour des vols à l'étalage a frappé un employé. Il est en garde à vue. Il était ivre. On a retrouvé un couteau et des stupéfiants sur lui. La France est qualifiée pour les 16e de finale de la Coupe du Monde de foot. La première place du groupe se jouera contre la Norvège qui a battu le Sénégal 3-2. France et Norvège déjà qualifiés, tout comme l'Argentine, l'Allemagne, les États-Unis et le Mexique, sont déjà éliminés. La Jordanie, Haïti, la Turquie et la Tunisie.
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3: Allez Marie-Cécile, la météo.
1: La question est la suivante, va-t-on à nouveau battre des records aujourd'hui? C'était une mauvaise conjugaison ça. Est-ce qu'on va à nouveau battre des records aujourd'hui? Je le crains Eric, jusqu'à 43 degrés attendus sous l'abri dans les terres, 37 sur le littoral. La nuit, 22 à 25 degrés et puis demain à nouveau jusqu'à 40 à 42 degrés attendus sur l'ensemble du département. Il faut attendre jeudi à une légère baisse de ces températures, 29 à 32 sur la côte là, on va respirer mieux et dans les terres toujours 34 à 37. Je vais jusqu'à vendredi pour vous annoncer toujours ce soleil qui brille généreusement et tout au long de la journée. 29 à 30 degrés attendus sur la côte vendredi, 32 à 35 dans les terres et on va attendre un peu pour vous annoncer les températures du week-end car l'indice de confiance pour l'instant n'est que de 3 sur 5.
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1: Ah, c'est sûr qu'on va surveiller le thermomètre aujourd'hui. Prudence, prenez soin de vous. On est toujours en vigilance rouge pour cette canicule. Et on va aller faire un saut au marché de Vieux-Boucaux juste après France Gall.

0: pour la musique ici Gascogne, il jouait du piano debout. Vous êtes prêts? Vous prenez votre panier? Allez, on vous emmène au marché de Vieux Boucau ce matin.
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0: Avec Bernard Tessier ce matin sur le marché de Vieux Boucau. Quelle est la température à Vieux Boucau? Oh, bah ça doit monter déjà. Bonjour Bernard.
3: Bonjour Marie-Cécile, bonjour à toutes et à tous. Bienvenue sur Ici Gascogne. Effectivement, au marché de Vieux Boucau, la température monte. Alors, je crois qu'on avait déjà au moins 28 degrés tout à l'heure quand on est arrivé. Donc, ça risque de monter encore un petit peu. Et pour l'horaire, bon, c'est vrai que c'est un petit peu inhabituel. Il y a un très, très léger vent, mais vraiment très léger. Donc, on s'ébrouille, on fait comme on peut. Comme par exemple notre amie Sabrina, parce que Sabrina, elle a un rôle essentiel sur le marché de Vieux Boucau qui compte une centaine d'exposants, Marie-Cécile.
0: C'est la chef.
3: Ah ouais, c'est la chef du marché, on l'appelle comme ça, quoi. Elle travaille pour la police municipale ici et elle est agent des...

0: emballer un petit peu plus tôt. Comme ça, ça permet d'avoir quand même un petit marché agréable pour les clients et nos vacanciers de vieux bocaux.
1: Comment ça s'est passé là depuis le 15 juin ? Parce que quand même, la chaleur ne date pas que de ce mardi matin. Donc il a fallu avoir de précautions particulières le week-end dernier, par exemple.
0: Bon, le week-end dernier, non, oui, ça a été quand même. Les gens viennent tôt. Les gens viennent tôt sur le marché, donc c'est vrai que voilà, ça permet à nos commerçants de pouvoir travailler.
1: Alors, c'est vrai qu'on voit par exemple un peu toutes les sortes de commerçants. S'il fallait décrire le marché du bocaux, qu'est-ce qui fait sa particularité, Sabrina ?
0: Ah ben je crois que c'est un marché assez varié et le bien de vieux bocaux, c'est que c'est un marché qui se déroule du lundi au samedi, mais vous pouvez venir tous les jours du lundi au samedi et vous ne verrez jamais les mêmes commerçants.
1: D'accord. Voilà. Donc, ça veut dire, alors comment ça se passe vous, justement, comment vous travaillez, parce qu'il faut les faire venir les commerçants, ça se fait pas comme ça.
0: Ils viennent me chercher tout seul, hein, je vous rassure. Oui, c'est à moi de choisir après.
1: On s'installe pas à la sauvage.
0: On s'installe pas.
1: Comment ça se passe?
0: Il y a des abonnés, il y a des personnes qui font des demandes en début d'année pour avoir des places d'abonnement.
1: Ouais.
0: Voilà, donc eux ils arrivent, ils ont leur place fixe, donc comme ça ils s'installent et ensuite on garde un pourcentage de places ce qu'on appelle volante. Et tous les matins on fait un tirage au sort, donc il y a un certain nombre de commerçants passagers qui viennent et on fait un tirage au sort, et voilà, et ceux qui ont la chance de pouvoir être tirés au sort ont le droit de déballer sur le marché de vieux bocaux.
2: Ah bah ça fallait le savoir.
1: Oui, c'est important quand même. Est-ce que par rapport aux gens qui viennent dans ce marché, parce qu'ils sont quand même assez nombreux, notamment ce mardi, est-ce qu'il y a des préconisations de prise du fait qu'on est quand même dans un contexte, je le disais, météo un peu particulier? Est-ce qu'on a mis des points d'eau, je sais pas, enfin comment ça se passe? Parce que j'ai vu qu'il y a des gens un peu de toutes les générations hein, sur ce marché.
0: Bah, de toute façon, il y a les toilettes avec des points d'eau assez accessibles. La mairie est ouverte aussi sous climatisation, avec des toilettes et de l'eau pour hydrater tout le monde. Voilà. Après, je pense que les commerces aussi aux alentours jouent le jeu en accueillant les personnes assez faibles. Mais bon, je pense que les personnes fragiles restent aussi quand même au frais.
2: Est-ce que Sabrina, vous remarquez que les gens se dépêchent un petit peu ce matin sur le marché de remplir leur panier ou pas plus que ça?
1: C'est pas l'impression que ça me donne, Marie-Cécile.
0: C'est vrai, ça flâne encore un petit peu, on va dire.
2: Ouais. Ça profite encore, c'est encore jouable à cette heure-ci. Question à tous les deux, Sabrina Bernard, qu'est-ce qui vous fait envie là sur le marché ce matin?
1: Là, je viens de voir les pastèques. De notre
0: oui, c'est ça, un petit melon frais avec quelques tranches de jambon de Bayonne. Le repas idéal pour midi.
2: Voilà. On va chercher des légumes dans un instant, Bernard. On fait ça?
1: Si vous voulez,
2: allez,
1: avec plaisir.
2: On va à la rencontre de celles et ceux qui sont sur le marché ce matin de vieux bocaux, où pour l'instant la température est encore supportable. Comme souvent ici, Gascogne vous emmène en balade à Vieux-Boucau ce matin. Je suis sur les réseaux sociaux de la ville de Vieux-Boucau où l'on dit par exemple, pas de soucis pour les enfants, l'école est climatisée, les enfants sont en sécurité. Et bien ça quand même, ça valait le coup d'être dit. Merci bien à l'école de Vieux-Boucau. M. Pokora quand même et on retourne sur le marché.

0: M. Pokora quand même.
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0: Nous sommes ce matin sur le marché de Vieux-Boucau. On fait un petit peu nos courses, on regarde ce que les gens achètent, on regarde comment on s'organise avec ces chaleurs au marché. Bernard, vous avez trouvé des pastèques.
3: Oui, alors il y a des pastèques et pas que. Il y a beaucoup de choses sur le stand de Guillaume, qui tient un stand de fruits et légumes. Nous allons faire la connaissance de Guillaume déjà. Bonjour.
4: Bonjour.
3: Alors, c'est vous le patron ici, en quelque sorte, de ce stand. Mais c'est une véritable histoire familiale, hein, ici à Vieux-Boucau. Racontez-moi un petit peu.
4: Alors moi j'ai repris il y a 7 ans l'entreprise à mon père, qui lui s'était installé de base à Vieux-Boucau, saisonnier, 6 mois de l'année. Moi quand j'ai repris il y a 7 ans, j'ai voulu faire un truc à l'année. Donc on a gardé Vieux-Boucau parce que voilà, c'est l'entité de l'entreprise. Et on s'est développé sur des magasins, Cabreton, Osegor et voilà.
3: Alors avant d'essayer de se faufiler là dans le stand de fruits et légumes, Guillaume, je voudrais que vous me parliez un petit peu de ce qui se passe avant, parce que toutes ces cagettes là, il faut bien les amener. Il y a des contacts un peu particuliers de transport. Comment ça se passe quand on est
4: compliqué,
3: très chaud dès le matin?
4: C'est un peu compliqué là, quand c'est la canicule, parce que logiquement on prépare les commandes le soir.
3: Oui.
4: Donc on a des entrepôts et des chambres froides. On prépare le soir les commandes pour le lendemain matin. Là, ce qui se passe, c'est qu'on fait tout le matin à la fraîche, justement pour ne pas ouvrir les frigos le soir, parce que quand il fait 40, les chambres froides montent à 25-30 degrés. Et après, ça a énormément de mal à redescendre. Donc on commence très tôt le matin, 3h. 3h30, 4h pour préparer les commandes pour marché, magasin.
3: Alors là, on va essayer d'avancer un tout petit peu dans le temps parce qu'il y a beaucoup de choses. On va regarder. Alors effectivement, tenez, on va passer là-bas parce que je vois qu'il y a les pastèques dont je parlais tout à l'heure qui sont à côté de la caisse. Là, on voit quand même que effectivement, il y a des variétés de fruits et légumes qui sont plus prisées et pour cause dans cette période de canicule. Guillaume.
4: Alors en ce moment, c'est melon, melon à fond, à gogo, c'est pastèque, c'est abricot, pêche, nectarines, cerises, voilà. Nous, c'est vrai que quand il y a la chaleur, c'est pour le frais et légumes, c'est très bon. Pour nous, c'est là où on fait le meilleur commerce, quoi, parce que les gens veulent manger frais. Donc on propose tout ça. Alors aujourd'hui, c'est un peu spécial parce qu'on a réduit l'étalage, justement pour pas être en plein soleil.
3: C'est vrai qu'il y a un petit peu de moment.
4: Voilà, c'est un peu spécial aujourd'hui.
3: Mais ça fonctionne quand même.
4: Mais ça fonctionne très bien.
3: Et alors, même sur le fait que ce marché est en mode quotidien, puisque depuis le 15 juin, il a lieu du lundi au samedi, ce qui n'est pas le cas toute l'année. Vous venez régulièrement, vous venez tous les jours là ou...
4: Alors moi j'ai
3: dispatché peut-être avec d'autres marchés.
4: Non, alors moi j'ai la chance d'avoir repris mon père qui lui avait eu la place tous les jours. Abonnement, comme a dit Sabrina. Mais aujourd'hui, pour avoir une place d'abonné au marché de Vieux-Boucau tous les jours,
3: ça devient compliqué.
4: Alors, il faut faire ses preuves. Voilà. Il faut montrer patte blanche, il faut montrer qu'on est sérieux, qu'on est là tous les jours, qu'on n'est pas en retard, qu'on ne part pas les derniers. Voilà, c'est assez compliqué. Donc, moi, aujourd'hui, j'ai la chance d'avoir la place tous les jours d'abonné.
3: Alors, on va s'avancer un petit peu là, parce qu'on voit qu'effectivement, près de la caisse, il y a pas mal d'agitation là, puisqu'on est toujours en direct, je le rappelle, du marché de Vieux-Boucau sur ici Gascogne. Alors j'ai les pastèques vraiment devant moi là, moi Cécile, je vous mets de côté si vous voulez.
0: Comment choisir une bonne pastèque, tiens, Bernard?
3: C'est Guillaume qui va me le dire peut-être, parce que lui il est bon conseiller en la matière, je pense.
4: Les pastèques sont toutes bonnes, on les coupe à la chaîne, c'est extra. Franchement, il n'y a pas à les choisir.
3: Ah oui. Et tenez, alors il y a une dame là qui vient d'acheter des pommes. Bonjour madame.
5: Pommes, non.
3: Non, c'est... Ah non, c'est des nectarines, pardon. Oui, excusez-moi. Vous appelez comment?
5: Christine,
3: vous venez d'où?
5: Lannemezan.
3: De Lannemezan. Vous êtes en vacances à Vieux-Boucau, j'imagine.
5: Voilà.
3: D'accord. Et alors, comment vous organisez vos journées quand vous venez ici et qu'on est en période de canicule?
5: Ben, on sort le matin, très tôt, on est allé faire la marche et puis après les petits produits frais du marché, et voilà.
3: Et là, donc après, vous allez vous mettre
5: à l'ombre.
3: À l'ombre, comme on dit. Bon, et ben, bonne journée, bon séjour surtout. Donc à Lannemezan, si je me rappelle bien, c'est en Occitanie. Voilà, Marie-Cécile.
0: Oui, c'est chez moi, hein, c'est le 65. Hein, voilà.
3: C'est le 65
0: des Pyrénées, là, Bernard.
3: Oui.
0: Il faut pas confondre nectarine et pomme, Bernard.
3: Le sac n'était pas complètement ouvert, pour tout vous dire. Donc. Voilà. Il y a des abricots aussi, par exemple. Si vous voulez des abricots, il y en a à 4,95 euros le kilo.
4: Lot-et-Garonne, extra.
3: Lot-et-Garonne, voilà. Et oui, parce que je le rappelle quand même, je ne sais plus si on l'a dit tout à l'heure, mais notre ami Guillaume, lui, vient de Nérac. Donc voilà. Donc c'est quand même important de le souligner ici. Et il y a de plus en plus de monde ici.
0: Oui, on sent l'effervescence là d'un coup, hein, Bernard.
3: Il y a pas mal de monde. Il y a des gens qui, bah, là, je vais vous dire, hein, ce qu'ils achètent essentiellement, justement, sont les nectarines. Il y a du melon, j'ai vu. Il y en a quand même qui achètent autre chose. Hein, mais bon, évidemment, là, je pense que le stand de Guillaume va être très, très vite vide, à mon avis.
4: C'est le but.
3: C'est le but aussi, bien sûr. Voilà, Marie-Cécile, donc pour le rayon fruits et légumes. Et puis, on va aller se réchauffer un peu parce qu'il fait tellement froid ici.
0: Oui,
3: on va aller voir comment on gère un stand de plats cuisinés quand on est dans un marché.
0: Ouais, voilà. Écoutez, allez, on voit ça juste après Jimmy Cliff pour la pause musique et reggae avec Reggae Nights.

0: Reggae Night est retour sur le marché de vieux boucaux où l'on fait ses courses tant qu'il est encore possible de le faire avec la chaleur. Bernard Tessier y est pour nous. On va aller voir comment ça travaille dans les stands de plats cuisinés où la chaleur peut-être fait difficilement supporter le travail pour les gens qui sont en train de vous faire à manger. On était au stand de fruits et légumes, on était avec Sabrina de la police municipale pour voir comment s'organise le marché aujourd'hui avec cette vigilance rouge canicule, et on y retourne dans quelques secondes.
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0: Bienvenue ce matin au marché de vieux boucaux où se trouve Bernard Tessier pour nous. On ne trouve plus nos mots, Bernard. On en bafouille avec cette chaleur.
8: Allez, bing.
0: Je me demandais comment on faisait, par exemple, sur le stand de Philippe où on fait du chaud, du prêt à déguster, ouais, du plat cuisiné pour tenir avec cette chaleur.
8: Bah, justement, alors je précise donc que je suis devant le stand de la rôtisserie du marché qui est donc en plein cœur du marché de vieux boucaux, justement, en direct donc avec la radio ici Gascogne. Philippe, bonjour. Bonjour Philippe.
9: Et bonjour.
8: Voilà, Philippe Amilcar, c'est bon. Alors, racontez-moi, parce que là, je vois devant moi des plats cuisinés, du poulet fermier, des pommes de terre, tout ça. Bon, c'est en plus, c'est chaud. Est-ce que vous ne souffrez pas un peu en ce moment?
9: Souffrir de la chaleur, oui. Mais bon, nous avons la rôtissoire derrière, ouais, les chauffe à gaz devant. Ouais. C'est vrai que nous souffrons, mais... Le travail, il faut le faire.
8: Le travail, il faut le faire, effectivement.
9: Alors, les clients sont là, nous sommes là pour les clients.
8: Oui, je me doute. Alors, effectivement, ici, moi, je voudrais que vous m'expliquiez un petit peu qu'est-ce qui se passe avant que vous n'arriviez sur ce stand, c'est-à-dire comment vous transportez tout ça, parce que les plats cuisinés, il faut bien les faire cuire, il faut les préparer.
9: Nous
8: préparons. Comment ça se passe? Racontez-moi comment tout se passe avant que ce soit proposé aux clients, justement.
9: Nous préparons tout sur le marché.
8: D'accord.
9: Rien n'est cuisiné à l'extérieur.
8: Ouais.
9: Nous arrivons avec nos produits frais.
8: Ouais.
9: Et nous cuisinons ici sur le marché.
8: D'accord.
9: Nous n'avons aucune cuisine à l'extérieur.
8: Mm-hmm.
9: Tout est cuisiné, tout est du frais.
8: Ouais.
9: Voilà. Tout sur place.
8: Alors, est-ce que c'est toujours comme ça?
9: C'est toujours comme ça.
8: D'accord.
9: Nous avons le marché donc tous les jours à Messanges, sauf le dimanche.
8: Oui, parce que vous êtes aussi. Alors, vous avez un dépôt qui est à Messanges.
9: Un dépôt des frigos.
8: Ouais.
9: Des frigos.
8: Ouais.
9: Évidemment, d'accord, des chambres froides, tout ce qu'il faut pour les aliments, parce que nous recevons dans notre dépôt là-bas,
8: ouais,
9: mais nous ne cuisinons rien là-bas. Tout est cuisiné ici sur place le matin, tous les matins.
8: D'accord.
9: Donc, et ça suppose une c'est ce qui fait notre succès.
8: Oui, ça suppose une réelle organisation. Alors, comment ça se passe quand vous travaillez en équipe? Là, j'ai vu, il y a un certain Romain qui voit ça avec vous, il y en a d'autres.
9: Voilà, Romain qui est le patron.
8: Romain qui est le patron, d'accord.
9: Voilà.
8: Alors, comment ça se
9: Pierre,
8: passe ouais.
9: Chacun a nos plats un petit peu définis, mais nous surveillons, les trois, nous surveillons tous les plats quand même. D'accord. Nous ne passons jamais devant une place sans remuer, sans y faire attention, sans... Voilà. Mais bon, le patron, sa spécialité, c'est la paella,
8: ouais,
9: la morue.
8: Ouais.
9: Voilà. Nous avons chacun notre place un petit peu définie, mais nous tournons devant tous les plats.
8: D'accord. À propos de paella, tenez, Philippe, venez avec moi, alors on va s'avancer un petit peu, parce que là, je vois qu'il y a des clients. Bonjour, madame. Vous êtes en direct sur la radio ici, Gascogne. Je vous vois venir, un stand de plats cuisinés. Qu'est-ce que vous voulez acheter, là?
10: Alors, ça fait de sommet en vacances depuis samedi, donc nous avons eu le plaisir. Ça fait plusieurs années que nous venons et que nous connaissons, hein. Donc hier, nous sommes venus, nous avons pris un jarret de porc qui était délicieux. Et aujourd'hui, nous avons décidé de goûter au chipiron.
8: Ah, vous allez goûter au chipiron, d'accord. Quand même, vous mangez de temps en temps des petits plats frais dans l'eau ou pas du tout? En cette période de canicule, quand même, parce qu'on est en pleine canicule.
10: Oui, on fait pas mal de salades en ce moment avec des concombres, des tomates, de l'oignon et de l'avocat.
8: D'accord. Donc là, ce midi, ça va être chipiron, c'est ça?
10: C'est ça, et avec melon et jambon.
0: Eh ben voilà.
10: Serrano.
8: Vous avez trouvé la parade, comme on dit. Hein. Vous venez d'où?
10: Vous venez d'où? Nous venons de Perpignan, nous sommes catalans.
8: Ah, de Perpignan, dis donc, les Pyrénées-Orientales. Ben, ici, ça te dit quelque chose?
0: Absolument.
8: Presque. Bon, ben, bon, séjour, vous restez là pour combien de temps, Vieux-Boucon?
10: Nous sommes là pour une semaine, mais ça fait 40 ans que je viens sur Souston et Vieux-Boucon régulièrement.
8: Alors, qu'est-ce que Vieux-Boucon a que les autres communes landaises n'ont pas?
10: Mais déjà, il y a le lac, là, le port d'Albret, qui est magnifique et qui est ventilé, dont la possibilité de se promener sans toucher à la voiture sur la journée, c'est très appréciable.
8: Eh bien, écoutez, je vous souhaite de bonnes vacances, donc ici, en famille, j'avais bien compris, et puis bonne dégustation de votre chipiron.
9: Ne partez pas sans goûter la paella, hein.
8: Vous avez vu Philippe? Vous avez vu comment il est, hein?
9: Qui est à la maison.
8: Il n'est pas commerçant pour rien, le gars.
0: C'est formidable.
8: Vous avez vu comment il place son truc, hein.
0: C'est formidable. Tiens, Bernard.
8: Oui, merci. Oui.
0: Bernard, alors déjà, rapport à ce qu'on vient d'entendre, acheter tout près sur le marché, ça évite peut-être justement de cuisiner à la maison et de réchauffer la maison, donc c'est une très bonne astuce. Bernard, on entendait les cigales derrière vous sur le marché là.
8: Oui, c'est possible. Oui, là, enfin, on a des
0: sur le marché, on a les cigales quand même.
8: Oui.
0: Voyons, écoutez.
8: Il y a peut-être.
0: Bougez plus.
8: Écoutez là.
0: Bougez plus. Incroyable.
8: Ah oui. Ah, c'était la minute zen.
0: C'était
8: la seconde zen d'ici. Vous voulez qu'on vous la refasse? On vous la refait.
0: Attention, on écoute. Ah, on les entendait un peu mieux tout à l'heure, mais il doit y avoir une de cigales sur le stand de Philippe. Bon, on a faim à cause de vous, Bernard et Philippe,
8: ce
0: matin.
8: Oui, parce qu'il y a très bien chose. Il y a de la shoah, il y a du confit de canard, il y a du haricot à la landaise. Voilà, il y a un petit peu tout, du poulet fermier, évidemment, parce que nous sommes dans les Landes. Donc, du poulet de la Belle Rouge. Donc, il y a beaucoup de choses. Vous êtes d'accord avec moi? Vous êtes cliente ici?
11: Je ne suis pas cliente, j'allais faire la queue et je regarde surtout ce qu'il y a.
8: Comment vous appelez?
11: Evelyne,
8: vous êtes en vacances ici?
11: Oui, enfin, je vis dans les Landes, mais là, je suis en vacances la semaine.
8: Ah, donc vous en profitez pour venir au marché de Vieux-Boucon. Pourquoi vous aimez venir à ce marché?
11: Parce qu'il y a énormément de choses, énormément de choix, aussi bien dans tout ce qui est bijouterie, fantaisie.
8: Ça se mange pas. Nous, voilà, c'est notre intérêt, c'est se mange.
0: Non, pas que.
11: C'est très diversifié, très sympa, très agréable.
8: Ok. Merci beaucoup. Et puis bonne semaine. Alors profitez bien. Vous venez de quel coin des Landes, de quelle commune?
11: À côté d'Ajetmo.
8: Ah, une chalotaise, voilà.
0: Des terres, Bernard.
8: Est-ce qu'il s'est perdu là-bas? Ici, au Marancin.
0: Là-bas, ici. Bernard Tessier, voilà. Pour Ici Gascogne, ce matin, qui prend la température, c'est le cas de le dire, sur le marché de Vieux-Boucon. Comment est-ce qu'on s'organise avec la chaleur? Qu'est-ce qu'on consomme? Comment on travaille? On retourne vous voir, Bernard, pour une dernière séquence, juste après Julie Pietri. Mais d'abord, l'info pratique.
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12: Gémage et Carillon, ici Gascogne, chaque jour à vos côtés. À Mimizan, pour commencer, les pins ont des histoires à raconter. Direction la maison forestière de Lesslurgue pour remonter le temps et découvrir un savoir-faire aujourd'hui disparu, le gémage. Entre anecdotes, démonstrations et secrets de résine, d'anciens professionnels vous dévoilent les gestes qui ont marqué l'histoire de la plus grande forêt d'Europe. Une balade passionnante au cœur du patrimoine landais, c'est tous les jeudis à 10h à Mimizan. Info auprès de l'Office du tourisme. Et puis à Saint-Vincent-de-Paul, ce sont les cloches qui donnent le ton. C'est devant la basilique de Buglose. Laissez-vous surprendre par les coulisses d'un carillon unique au monde. C'est le dernier mécanisme maisonnave encore en activité. Après une plongée dans son histoire et son fonctionnement, place à un concert aérien de 45 minutes, un voyage sonore envoûtant intitulé « Un air, un arbre, une histoire ». C'est le 25 juin à 15h30 à Saint-Vincent-de-Paul.
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0: toi, c'était Julie Pietri.
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2: Toujours sur le marché de Vieux Boucau ce matin pour votre magazine. Bienvenue chez vous. Comment on s'organise? Qu'est-ce qu'on consomme? Est-ce que les gens changent un petit peu leurs habitudes? On voit ça avec vous, Bernard Tessier. On est passé du stand de fruits et légumes au stand de bons plats cuisinés après avoir aussi donné la parole à Sabrina qui place tout le monde et qui fait la police au sens propre et figuré sur le marché. On termine cet instant marché de Vieux Boucau. Où est avec qui Bernard Tessier ce matin?
3: Eh bien, nous terminons cet instant marché, comme vous dites, Marie-Cécile, avec Lucie qui appartient à la famille de Larieux. Alors, la famille de Larieux, ça ne dit peut-être pas grand-chose à tout le monde, mais sauf si vous habitez Copen et tout aux alentours, vous connaissez certainement cette famille qui tient la ferme de Brougnon. Et Lucie, qui est en face de moi, fait partie de la sixième génération, quand même, mine de rien, de ces producteurs. Bonjour Lucie.
4: Bonjour.
3: Alors, très heureux de vous voir là. Dites-moi, alors vous, c'est plutôt... Il y a beaucoup de conserves ici, forcément.
4: Oui.
3: Comment ça se passe là? D'abord, est-ce que vous êtes régulièrement sur le marché de Vieux-Boucau?
4: Alors, moi, comme vous dites, je fais partie de la sixième génération donc, de la ferme. Et mes parents ont commencé la vente directe ici même à Vieux-Boucau depuis 37 ans.
3: D'accord. Voilà.
4: Donc, c'est une station balnéaire que l'on côtoie depuis plusieurs années, où on est habitué. Et par contre, on va venir seulement sur la période estivale, puisque c'est la seule période de l'année où on n'aura pas de production sur la ferme. C'est D'accord. là où ça va nous permettre de développer notre vente directe.
3: Alors, l'occasion de dire aussi ce que vous produisez dans votre ferme habituellement.
4: Tout à fait. Donc, nous, on va produire, mais on va d'abord, dans un premier temps, élever, nourrir nos canards avec nos propres céréales, le gavage au maïs grain entier, qui est très important, et l'abattage. Donc, par la suite, on va transformer l'ensemble de nos canards en faisant tous les produits, je vais dire, basiques. Hein. Comme autrefois, on a repris tout simplement les recettes de mon arrière-grand-mère en faisant le confit comme autrefois, du foie gras entier seulement, avec sel et poivre. Hein.
3: Ouais,
4: voilà. Ouais. Et ce que les gens apprécient du coup ici depuis toutes ces années, c'est que notre production ne change pas et que chaque année ils retrouvent le même produit.
3: Vous faisiez allusion à votre arrière-grand-mère là, Lucie, à l'instant. Est-ce que vous vous souvenez de la première fois où vous avez mis le nez un peu en cuisine, où vous êtes intéressée à ce qui se fait?
4: Oui, je m'en souviens parce que depuis toute petite, du coup, j'ai été dans le laboratoire familial, voilà, pour aider la famille.
3: Est-ce que les clients viennent assez nombreux à ce marché de Vieux-Boucau actuellement, ou est-ce que c'est un petit peu calme? Évidemment, le contexte météo y est pour quelque chose, mais vous vendez des conserves, donc après tout, ça pose pas de problème particulier.
4: Je veux dire que comme chaque année, forcément, la période de juin reste une période un peu plus calme, hein, puisque l'ensemble des personnes ne sont pas encore vacances, ça arrive. Mais on va être sur une bonne période avec un moment où on peut discuter calmement avec les gens, puisque du coup, on a moins de personnes, mais on peut plus facilement expliquer l'ensemble de notre production.
3: Alors, dans cette production, qu'est-ce qu'il faut mettre en avant, là, par exemple, dans ce que vous proposez aujourd'hui là? Et là, vous êtes là encore pour quelques minutes, mais bon, dépêchez-vous.
4: Le produit que je voudrais mettre en avant, et pour faire un petit brindis à ma mère, ça va être le magret séché entier, qui est une nouveauté chez nous à la ferme. Ça va faire 5 ans, où on a été médaillé d'or l'an passé au concours général à Paris.
3: Bravo.
4: Voilà, on est sur un produit au naturel, mais qui fait fureur, surtout l'été, pour manger dans les salades.
3: On peut vous féliciter. D'ailleurs, je vais m'avancer là, parce qu'il y a des clients qui sont là, justement. Il y a un monsieur là qui est en train de mettre plein de choses dans son sac. Il est en short, il a la tenue du parfait vacancier, c'est ça ou pas? Bonjour.
5: Bonjour.
3: Vous appelez comment?
5: Ludo.
3: Ludo, vous venez d'où, Ludo?
5: Pas en vélo. Grève du Morbihan.
3: Waouh, là où il fait frais. C'est bon là, c'est bon la Bretagne, hein. Mais pas de regret, il fait chaud là-bas aussi en ce moment.
5: Oui, c'est pour ça qu'on est venu chercher la fraîcheur ici.
3: Ah ouais, je m'en doutais un petit peu. Alors qu'est-ce que vous avez mis dans le panier là? Dites-moi.
5: Parce que la dame m'a offert.
3: Il n'y a pas que, des cadeaux.
5: On a pris du foie gras.
3: Ah, vous avez pris du foie gras. Évidemment, le foie gras des Landes, parce que là, quand on est dans le Morbihan, c'est un peu plus compliqué.
5: Ça va être difficile dans le Morbihan.
3: Là, vous êtes là pour combien de temps? Racontez-moi.
5: On part demain.
3: Vous partez demain?
5: Ouais, ça faisait 15 jours qu'on était là, on était à Molietz. Et on visitait un peu.
3: Qu'est-ce que vous avez aimé alors dans les Landes, dites-moi?
5: Tout, le paysage, le climat, la gentillesse des gens, les explications au marché, tout.
3: Vous reviendrez quelle que soit la météo, on est d'accord?
5: Oui. Météo un petit peu plus clémente, ouais.
3: Voilà, bah c'est Ludo, il y a du Morbihan, donc vous l'avez compris ce matin, qui est l'un des clients, merci à vous, donc qui était l'un des clients, bah, de, notamment de Lucie et de son équipe. Il y a Guillaume aussi qui est là avec elle pour servir les clients. C'est la famille Larieux que tout le monde connaît.
2: Retenez.
3: À Copen.
2: Oui.
3: Et je peux vous dire qu'en ce moment à Copen, ça doit être à peu près la température d'une plancha chauffante, voilà. Ouais, à mon avis.
2: C'est ça, d'une plancha. D'une plancha, d'une plancha. Retenez bien pour vos salades, la salade landaise évidemment, avec le maquis séché, par exemple. Bernard, on va faire un démenti tout de suite. Je vous disais, c'est formidable.
3: Oui.
2: On entend les cigales sur le marché. Les cigales arrivent de la sonorisation du stand du marchand d'olives.
3: Voilà. Alors le marchand d'olives,
2: il
3: s'est caché. Mais alors, il y a des olives, mais il y a personne au stand.
2: Des olives.
3: Mais oui.
2: Ben, s'il y a plus de quoi les acheter, ça va être compliqué.
3: Voilà, c'est ça.
2: Avant de vous quitter, Bernard, avec tous vos invités ce matin sur le marché, est-ce que la fréquentation a un petit peu augmenté là en trois quarts d'heure, une heure? Ou pas?
3: Alors, moi, je dirais que la fréquentation, elle était bonne, notamment en début de l'émission.
2: Là,
3: ça commence à se tasser un tout petit peu. Tiens, comme par hasard. Ce n'est pas étonnant. Cela dit, je peux vous dire qu'il y a des gens, alors je peux vous dire dans le profil des gens, il y a des gens de toutes les générations, quand même, qui sont là. Et il y a des vacanciers que vous avez entendus. Il y a quelques locaux aussi qui viennent faire le marché. Parce que le jour habituel du marché de Vieux-Boucau, c'est le mardi. Alors, c'est vrai que là, il est en mode estival. Il a lieu tous les jours, du lundi au samedi. Mais bon, là, il y a les habitués. J'allais dire les Boucalais, enfin tous ceux qui sont d'ici, qui viennent régulièrement à ce marché. Donc finalement, il y a encore pas mal de monde, je trouve, pour l'heure qu'il est.
2: Eh ben, c'est noté. Merci beaucoup, Bernard, pour cette belle carte postale ce matin du marché de Vieux-Boucau dans ces conditions caniculaires particulières où tout le monde s'organise. Émission à réécouter sur ici.fr. Bon, on vous laisse faire le marché. Salut, Bernard.
3: Salut, à bientôt.
2: À très bientôt.
3: Bel été.
2: Et merci à l'équipe technique sur place, emmenée par Séverine, qui nous permet de réaliser cette émission. Bon, on va continuer la balade. Je vous emmène à Cagnotte dans quelques minutes. Qu'est-ce qui se trouve à Cagnotte et qu'est-ce qu'on va vous proposer de visiter? J'en dis pas plus.
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2: Dans les Landes, il existe un coin de paradis, un lieu consacré aux fruits. Qui en est à l'origine, Laurent Hervé? On veut des infos.
13: À Cagnotte, au sud de Dax, il y a le musée du fruit. 2 hectares, une centaine d'espèces, près de 1000 variétés. C'est le musée de Pierre Argelès, car il est directement lié à son histoire.
14: Ça, c'est les aléas de la vie. Moi, j'ai eu un accident de la route en 2006. Je suis resté un an et demi en centre de rééducation. L'objectif à l'époque, c'était d'être le plus autonome possible. Donc ça a été un bâtiment, ma résidence principale, la plus autonome possible, en eau, en électricité. Puis après, je suis parti dans le jardin, j'ai commencé à planter quelques arbres, et puis un verger, 2, 3, et je me suis jamais arrêté. Et au bout d'un moment, on m'a dit, mais tu devrais faire visiter, ça commence à ressembler à quelque chose quand même. Et puis j'ai déposé les statuts associatifs, et depuis, 3 ans maintenant, on fait visiter le jardin.
15: La météo évoluant, est-ce que, a priori, votre musée va évoluer avec elle?
14: Moi, ça fait 10 ans que je plante des arbres et j'ai vu en peu de temps les climats devenir de plus en plus extrêmes. Contrairement à une culture conventionnelle où on se protège avec des filets ou des serres, nous, on est exposé à tous les aléas climatiques. Des excès d'eau, des excès de chaleur, des gelées tardives et des espèces invasives. Donc, ça veut dire que c'est un jardin qui reste un laboratoire végétal en constante évolution.
15: Est-ce qu'il y a des variétés aujourd'hui que vous plantez, que vous n'auriez même pas imaginé planter il y a quelques années?
14: Exactement. Agrumes et canne à sucre ont été la belle surprise du musée du fruit. Et d'autant plus la canne à sucre. Alors là, je ne pensais ni en planter, ni en réussir le développement. Ça, ça a été les bonnes surprises aussi de l'histoire.
15: Dites-moi, le musée est ouvert à la visite? Est-ce qu'il est ouvert à la cueillette?
14: Ça peut arriver dans l'année. Par exemple, si on est en surproduction d'un fruit, on va lancer un appel pour dire bah, « venez vous chercher les fruits ». Mais nous, ce qu'on fait, c'est qu'on va récolter tout le temps un peu. Et là, à ce moment-là, on le transforme en sorbet. On propose à la vente sur place ou à emporter. On n'est peut-être pas un énorme site de production. Par contre, ce qui est fait chez nous, c'est le maximum qu'on puisse espérer en termes de circuit court, puisqu'on va produire sur place avec l'eau du site, l'énergie du site, parce que les panneaux solaires de la maison alimentent les pompes d'irrigation. On va récolter sur place, on va transformer sur place, on va revendre sur place. On est engagé dans l'écotourisme, donc c'est vraiment une balade touristique dans laquelle on va apprendre et en plus proposer une activité qui est très saine pour l'environnement.
15: Le musée du fruit est ouvert toute l'année, à découvrir pour la diversité de ses cultures, pour ses glaces, recommandées par Ici Gascogne.
2: Plutôt deux fois qu'une, encore une fois, merci. Laurent Hervé, le musée du fruit à Cagnotte. Eh ben, on est dans la nature, on y reste, on file au jardin Ici Gascogne pour faire une découverte dans un instant. Hello.

0: Lionel Richie pour de la musique rafraîchissante. Ballerina Girl. Et je vous le disais tout de suite, instant découverte botanique au jardin ici Gascogne. Découverte gourmande aussi. Allons voir Estelle, notre spécialiste. Estelle Alquier, bonjour, bienvenue chez vous.
1: Bonjour Marie-Cécile.
0: Ou plutôt, bienvenue chez vous, Estelle, puisque c'est vous qui nous accueillez au Jardin de l'Humanité. Estelle, vous allez nous parler aujourd'hui d'un arbuste relativement méconnu, l'arbuste au faisan, facile, rustique et surtout producteur de baies au goût de caramel, Estelle.
1: Oui, alors le nom latin de ce joli arbuste qui vous permettra de le trouver est Lecesteria formosa. Il est originaire de l'Himalaya, il a été introduit en Europe au 19e siècle, comme beaucoup d'autres plantes, et il s'est rapidement fait remarquer pour son allure originale.
0: Allure originale, ça veut dire quoi? Est-ce que vous pouvez nous le décrire, Estelle?
1: Eh bien, il a une forme buissonnante avec des branches partant du centre qui portent tout au bout, dès le mois de juin, des grappes de fleurs. Mmh. Elles sont petites, blanches et contrastent avec leurs grandes bractées pourpres. À maturité, il fait environ 2 mètres de large sur 1,50 m de haut. Il faut attendre 2-3 ans, mais on peut le tailler.
0: Okay.
1: Ce qui me plaît beaucoup chez cet arbuste, c'est son aspect à la fois sauvage et élégant.
0: Et donc, il attire les faisans, rapport à son nom ?
1: Les faisans sont en effet très friands, encore faut-il qu'ils parviennent jusqu'à lui, ce qui n'est pas le cas de tous les, les faisans, enfin dans tous les jardins. À défaut, les oiseaux viendront picorer ses fruits et les pollinisateurs adorent ses fleurs. Au Jardin de l'Humanité, il est planté dans une zone laissée sauvage qui forme un fourré avec des rosiers rugueux, des amélanchiers, des framboisiers. C'est le coin des hérissons et un des garde-manger favoris des oiseaux et des paons.
0: Alors on a dit qu'il était rustique.
1: La souche est très résistante au froid. Oui, les tiges peuvent geler, mais même lorsqu'il semble avoir souffert pendant l'hiver, il va repartir avec plein d'énergie dès le mois d'avril et des nouvelles pousses bien vigoureuses. On peut le tailler, le rabattre.
0: Ouais.
1: Le rabattre à 50, 60, pas plus. Et il est de tempérament assez cool. Il est caduque, il perd ses feuilles l'hiver.
0: J'aime bien. Bon, c'est un tempérament cool. Dites-nous la vérité là, Estelle. C'est vraiment des baies au goût de caramel?
1: Si, on attend qu'elle soit très mûre, au point de céder sous la pression des doigts ou même de s'écraser sous les doigts, les baies ont carrément le goût de caramel. C'est absolument inouï.
0: Ah ouais.
1: Par contre, si vous tentez de manger les baies quand elles sont rose foncé, lit de vin, qu'on pense qu'elles sont mûres, mais qu'elles ne le sont pas, elles ont un goût immonde.
0: J'en étais sûre. Bon.
1: D'ailleurs, sur les mêmes grappes, certaines sont déjà très mûres quand d'autres ne le sont pas encore.
0: Ok, donc attention à la dégustation qui devient une véritable aventure à installer. Estelle, vous avez dit dans un massif bien organisé, puisqu'il se taille ou bien dans une haie champêtre, un coin sauvage. C'est l'arbuste au faisan. Merci Estelle pour ce conseil. Et demain, vous nous conseilleriez pas quelques bouquins là pour l'été, côté jardin?
1: Eh ben oui.
0: Vous avez la journée et la nuit pour nous trouver une sélection. Salut Estelle, à demain.
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0: les épines du cœur de Vanessa Paradis. Après les infos et Michael Jackson, préparez-vous. C'est la grande feria ici, Gascogne. J'ai tout plein de cadeaux à vous offrir encore aujourd'hui.
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0: 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Ici, Gascogne, première sur l'actu dans les Landes. Il est 11h. L'info à 11h, Eric Ballonger.
2: On compte désormais 20 morts par noyade depuis le week-end. Aujourd'hui, 54 départements français sont en vigilance rouge canicule, 35 en orange. Ça concerne plus de 90% de la population française désormais. Ces vigilances sont pour l'instant maintenues jusqu'à demain.
0: Eric, c'est du jamais vu dans les Landes.
2: Hier, la station Météo France de Bégard a enregistré 44 degrés 1. On n'a jamais relevé de température aussi haute dans le département. On bat le record de juin 2022 de Pissos, 43 degrés 4 à l'époque. D'autres records sont tombés hier, 41,2 à Dax, à Sabre 41,7 et à Rion 42,1. La ville de Mont-de-Marsan décide d'ouvrir gratuitement sa piscine municipale avec des horaires étendus de 10h à 19h45 ce mardi. Ce sera valable jusqu'à la fin de la vigilance rouge. Même chose à Pouillon, Saint-Paul-les-Dax, Saint-Sevé et Villeneuve-de-Marsan. Le département décide d'ouvrir gratuitement tous ses musées pour aller se reposer un peu dans les zones de fraîcheur. On ouvre toute la semaine le musée de la faïence et des arts de la table à Saint-Madé. Et on ouvre le site départemental de l'abbaye d'Artus à Astingue. C'est ouvert gratuitement aux horaires habituels. À Pontinx, la fête de la Saint-Jean est reportée. Elle devait avoir lieu demain. Pour l'instant, elle est reportée au 1er juillet, dans une semaine.
0: Un prêtre écarté par le diocèse d'Aire et d'Aix après une plainte pour agression sexuelle.
2: Il officiait dans les Landes depuis 5 ans dans le nord du département, au sein de l'ensemble pastoral des Grands Lacs. C'est une paroissienne qui a porté plainte contre lui. La France est qualifiée pour les 16e de finale de la Coupe du Monde de foot après sa victoire 3-0 contre l'Irak. La première place du groupe se jouera contre la Norvège, qui a battu le Sénégal 3-2. France-Norvège déjà qualifiée, tout comme l'Argentine, l'Allemagne, les États-Unis, le Mexique, sont éliminés. La Jordanie, Haïti, la Turquie et la Tunisie.
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2: Marie-Cécile.
0: Pfiouf. Bon, bah, du soleil jusqu'à ce qu'il se couche et des températures qui vont monter quand même sur le sud du littoral jusqu'à 37 degrés au plus fort de la journée. 37 degrés à Souston, à Messanges. Si vous remontez vers le nord, ce sera du 40 degrés à Mimizan, du 42 degrés à Parentis en Borne, du 43 degrés à La Brite pour les températures attendues aujourd'hui. Demain matin, 22 à 25 degrés au réveil. Demain après-midi à nouveau, jusqu'à 42 degrés dans les terres. C'est jeudi que ça devrait baisser un peu. En tout cas, jeudi, c'est sûr, sur le littoral, on respirera mieux. 29 à 32 degrés et dans les terres, ça cognera encore. 34 à 37 degrés, ça devrait baisser encore un petit peu vendredi, puisque vendredi, dans les terres, 32 à 35. Et on va attendre un petit peu avant de valider les valeurs du week-end. L'indice de confiance n'est que de 3 sur 5. Je vous rappelle donc qu'il faut prendre soin de vous, que nous sommes en vigilance rouge. Ici Gascogne, relayez toutes vos infos, canicule, chaleur, que vous soyez organisateur d'événements, mairie, n'hésitez pas, il y a le réflexe 05 58 46 50 50. On passe vos infos et puis bien évidemment la plateforme téléphonique Canicule Info Service est toujours en vigueur au 0800 06 66 66 du lundi au samedi de 8h à 20h. En cas de souci, en cas de malaise, vous faites soit le 15, soit le 112.
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0: Michael Jackson. Et puis c'est parti pour la grande feria.

0: gagnant de 50 euros multi-enseigne pour aller faire du shopping. Vous achetez, je sais pas, un chapeau, un maillot de bain, des tongs, tout ce que vous voulez. Une serviette de plage, des lunettes de soleil. Allez, la grande feria, c'est parti. Voici le premier cadeau pour aujourd'hui. Le festival Arte Flamenco de Mont-de-Marsan arrive à grands pas du 30 juin au 4 juillet. 37e édition au programme. Des spectacles fous, des stages de baile, de canté, de compas et de guitare pour que l'esprit du flamenco investisse la ville. A gagné ce matin dans la grande feria ici, Gascogne, vous deux places pour le festival. Le spectacle, oui, c'est la chaleur, hein, ça commence à nous atteindre. Pour le spectacle Magnificat de Maria Moreno, vendredi 3 juillet, 19h. Au pôle de Saint-Pierre-du-Mont, Mont-de-Marsan, pour le festival flamenco. Maria Moreno s'exprime en flamenco, c'est sa langue maternelle. Pour elle, le flamenco est une façon de s'interroger et d'explorer toutes les questions qui l'intéressent. Cette fois-ci, elle va traiter du thème de la joie, ce qui se passe lorsque nous nous réunissons pour faire la fête, lorsqu'on se retrouve avec les proches et que la joie jaillit avec ce spectacle plein d'énergie. Magnificat, la bailaora, c'est comme ça qu'on appelle les danseuses de flamenco. Maria Moreno a obtenu le prix du public au dernier festival de Jerez en Andalousie. Pour gagner vos deux places pour ce moment qui s'annonce hors norme, grandiose, à quel jeu de la grande feria on joue pour attaquer ce matin? Eh ben, je vous invente une feria virtuelle dans une commune des Landes. À vous de la retrouver grâce à trois indices comme d'habitude. Quand vous pensez avoir localisé, géolocalisé cette feria imaginaire, vous faites le 05 58 46 50 50 et vous venez rafler les places pour ce spectacle du vendredi 3 juillet 19h au pôle de Saint-Pierre-du-Mont de Maria Moreno. Magnifique. Alors, voici le premier indice pour trouver cette feria virtuelle. Elle se tient aujourd'hui sur une commune où vous pourrez, aux heures les plus fraîches de la journée évidemment, vous promener au très joli parc Jean Rameau. Deuxième indice, c'est sur cette commune que vous trouverez les fameux jardins de Nonnerre. Entreprise formidable de travail adapté où on cultive rien que pour vous, des bons légumes bio par exemple, mais on fait aussi pépinière. Et puis, troisième indice, c'est dans cette ville que les cours d'eau, le Midou et la Douze, se rejoignent en plein centre-ville pour former un troisième cours d'eau, la Midouze, principal affluent de la Dour. Vous l'avez, c'est sûr. 05 58 46 50 50. Les aficionados du festival flamenco, oyez, oyez, deux places à gagner pour le spectacle de Maria Moreno, vendredi 3 juillet, 19h au pôle de Saint-Pierre-du-Mont, à condition d'avoir trouvé cette feria virtuelle du jour. Je vous redonne quand même les indices. Elle se tient sur une commune où vous pourrez, aux heures fraîches de la journée, vous promener au très joli parc Jean Rameau, commune où se trouvent aussi les fameux jardins de Nonnerre, commune où les cours d'eau du Midou et de la Douze se rejoignent en plein centre-ville pour former le troisième cours d'eau qu'est la Midouze, principal affluent de la Dour. Vous jouez pour vous jouez pour offrir, vous ferez ce que vous voulez de ces deux places pour ce spectacle de Maria Moreno pour la 37e édition du Festival Arte Flamenco de Mont-de-Marsan du 30 juin au 4 juillet. Ça arrive.
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0: Rugamos juntos. Jouons ensemble ce matin dans la Grande Feria. Je vous attends sagement avec Bernard Lévillier.

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0: Bernard Lavilliers et Nicoletta pour Idées Noires.
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0: La Grande Feria s'invite chez Martine à Duorbachin ce matin. Bonjour Martine.
3: Et bonjour Marie-Cécile.
0: Hola guapa, comme on dit en espagnol. Alors, Martine, le festival flamenco vous appelle à Mont-de-Marsan, 30
3: juin. Oui, oui, oui, oui. Je vais avoir un joli spectacle.
0: Ah, j'espère bien. Vous avez trouvé cette feria du jour qui se tient dans une commune où on peut se promener au parc Jean Rameau à la fraîche, c'est toujours mieux. En plein Cagnin, c'est compliqué. Où l'on fait ses emplettes au jardin de Nonnerre et où on constate que le Midou et la Douze se rejoignent en centre-ville pour former la Midouze principale, affluent droit de la Dour, affluent tout court de la Dour d'ailleurs. Où est-ce qu'on est avec cette feria du jour, Martine?
3: Mais c'est trop facile, c'est Mont-de-Marsan, la ville où je suis née.
0: Mais non, dites-moi pas que c'est pas vrai, Martine, vous êtes une vraie montoise, expatriée à Duorbachin.
3: Voilà.
0: C'est gagné. Le spectacle Magnificat de Marea Moreno, ça va être grandiose vendredi 3 juillet
3: 19h. Ah ben oui, je pense bien. Hein.
0: Ça sera quand même pas une première pour vous, ce festival Arte Flamenco aussi?
3: J'y vais, mais
0: des fois.
3: Pas dans des spectacles comme ça. Dans
0: vous faites le off.
3: Des spectacles dans les rues.
0: Eh oui, vous faites le festival off comme beaucoup. Ah ben là, vous avez deux places réservées rien que pour vous, Martine.
3: Oh, c'est trop chouette.
0: Ah oui, je vous envie. Je vous jalouse, je peux le dire comme ça. Martine, je vous jalouse.
3: J'étais étonnée d'être la première même à
0: vous savez pourquoi? Parce que peut-être qu'à cette heure-ci, tout le monde est encore en train de faire remplir ses obligations, de faire ses dernières courses pour aller ensuite se planquer à la maison, ou quelque chose comme ça.
3: C'est vrai.
0: Ceci explique cela.
3: Un peu de chance.
0: Ouais, exactement. Jour de chance pour vous, Martine. Félicitations. Et en plus, vendredi, avant les infos de midi, on procédera au tirage pour remettre à une gagnante ou un gagnant de la semaine une carte cadeau de 50 euros, multi-enseigne à dépenser soit au frais à la maison, tranquillement sur son canapé auprès des magasins en ligne, de ses enseignes et leur version en ligne, ou au frais de la climatisation en magasin. Vous choisirez si vous la gagnez. Verdict vendredi un peu avant midi, Martine.
3: Très bien.
0: Dites-moi, est-ce que vous
3: êtes droit au bonus?
0: Ouais, ça serait sympa, c'est toujours bien le bonus. Est-ce que vous avez bien arrosé le jardin, Martine? Ça s'est fait?
3: Oui, ce matin un petit peu, oui. Il me restait encore dans mes réserves un peu d'eau, donc j'en ai fait profiter de haricots verts.
0: Ah, parce que vous récupérez l'eau?
3: Ah ben oui, quand il y en a eu, oui, j'ai récupéré, mais là c'est terminé maintenant.
0: Là, là c'est foutu, c'est fini. Foutu, fini.
3: Ouais, il faudrait que je fasse. Oui,
0: une incantation au dieu de la pluie. Oui, vous pouvez, Martine, vous pouvez. Martine, félicitations. Rendez-vous au festival flamenco. Hasta pronto, comme disent les Espagnols. À très bientôt. Et rappelez-moi, quelle est cette radio qui vous envoie au festival flamenco de Mont-de-Marsan?
3: C'est donc ici Gascogne.
0: Elle est parfaite. Salut Martine, belle journée. Bon festival à vous. Du festival Arte Flamenco de Mont-de-Marsan aux fêtes de Saint-Sevé. Les fêtes de Saint-Sevé, c'est ce week-end. Et il y a évidemment le spectacle taurin. Je vous offre tout de suite dans la Grande Feria ici Gascogne deux places pour la corrida de dimanche. Ce sera le 28 juin à 18h. Pour ces fêtes de la Saint-Jean à Saint-Sevé, voici l'affiche pour cette corrida. Sébastien Castella, Juan Ortega, notre Tristan Barroso, Le Montois face au taureau d'El Pilar. Et ce sera la première corrida dans le sud-ouest pour ces trois toreros pour cette temporada 2026. Ce sera évidemment à vivre avec ici Gascogne et Pierre-Albert Blin pour les commentaires, pour gagner vos deux places et peut-être la carte cadeau de 50 euros fin de semaine. On va jouer au Festaire Mystère d'actualité, notre Festaire Mystère. Oh, je le vois là-bas, au loin dans la foule de la Grande Ferrière. On va se rapprocher, on va l'écouter et on va surtout se demander qui parle. Une fois que vous avez identifié notre Festaire Mystère du jour, 05 58 46 50 50 et vous irez dans les arènes Henri Capdeville profiter de cette corrida des fêtes de la Saint-Jean à Saint-Sevé ce dimanche 28 juin à 18h. On l'écoute, on arrive près de lui. Qu'est-ce qu'il raconte, ce festaire?
4: Il m'a fallu peut-être une année où il fallait que je coupe après la Coupe du Monde, mais c'est vrai qu'aujourd'hui je recommence à prendre du plaisir à regarder le foot et puis surtout à m'impliquer un peu plus aussi dans la gestion du foot parce que je travaille en collaboration avec le Real Madrid et c'est vrai que je suis content de continuer avec le foot.
0: Le football. Alors, qui parle? Mais c'est qui ce festival mystère? On le connaît bien. 05 58 46 50 50 pour votre réponse et vous partez à la corrida de dimanche 18h pour les fêtes de la Saint-Jean à Saint-Sevé. C'est tout ce week-end.
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2: On va chez François à Saint-Martin-d'Aunay. Allez, bonjour François.
3: Bonjour Marie-Cécile.
2: Il fait bon chez vous, il fait frais François.
3: Disons, avec les ventilateurs, il ne fait pas trop froid, on va dire. Il ne fait pas trop chaud plutôt.
2: Oh oui, plutôt.
3: Voilà. Bon, écoutez, les volets fermés.
2: Des fois, mieux vaut un bon ventilateur qu'une clim avec laquelle vous tombez malade. C'est un enfer des fois. Faut doser. Hein. Tout est une histoire d'équilibre, hein, François.
3: C'est ça, exactement.
2: Comment allez-vous?
3: Eh bien, écoutez, pas trop mal. Voilà, j'ai passé un bon week-end en famille. Ouais. Voilà, j'étais sur Tarbes. Et puis voilà, nous sommes rentrés hier, tranquille.
2: Ok. Et le jardin est arrosé aussi, comme chez Martine tout à l'heure, c'est bon?
3: Eh bien oui, je l'ai arrosé ce matin, parce que quand je suis revenu, les plantes faisaient un petit peu la tête.
2: Oui, oui, pour rester poli, je vois bien ce que vous voulez dire, François. Alors des fois, on ne sait pas si c'est le manque d'eau ou la chaleur, mais elle commence à ployer, effectivement, sous ces températures. Mon cher François, j'aimerais beaucoup vous envoyer à Saint-Sauvé pour les fêtes de la Saint-Jean, et notamment dans les arènes Henri IV de Ville, dimanche à 18h, pour cette corrida de Sébastien Castella, de Juan Ortega et de Tristan Barroso. Ça serait quand même sympa face au taureau d'El Pilar. Bon?
3: Ah oui.
2: Ce serait une première d'ailleurs pour cet élevage dans ces arènes de Saint-Sauvé. Mais, il y a une condition, François. Il faut me dire qui est le Festaire Mystère du jour. Permettez qu'on le réécoute.
4: Il m'a fallu peut-être une année où il fallait que je coupe après la Coupe du Monde, mais c'est vrai qu'aujourd'hui je recommence à prendre du plaisir à regarder le foot et puis surtout à m'impliquer un peu plus aussi dans la gestion du foot parce que je travaille en collaboration avec le Real Madrid et c'est vrai que je suis content de continuer avec le foot.
2: Qui c'est qui nous parle de foot, du Real Madrid, tout ça, François?
3: Mais moi, je pensais à Zidane.
2: Mais oui, c'est gagné, évidemment. Qui d'autre? Avez-vous regardé le match tard hier soir de l'équipe de France?
3: Non, ouais. C'était trop tard.
2: Ah oui, on s'endormait.
3: Je ne regrette pas parce qu'il y a eu deux heures d'arrêt de jeu, c'est bon.
2: Et pas ce fait. Enfin bref, on n'en finit plus. Plus les arrêts de jeu maintenant qui sont interminables à la fin des matchs, enfin bref. Voilà, et puis prenez des forces pour les fêtes de Saint-Sauvé de toute façon, François. Ce week-end, c'est gagné pour ces deux places de corrida. Et je vous remettrai, si vous avez encore un peu plus de chance, peut-être une carte cadeau vendredi après tirage entre tous les gagnants de cette semaine de la Grande Feria ici Gascogne. Qui sait? Qui vous ravira? Ça serait pas mal. Bon, quoi de neuf au programme cet après-midi? Qu'est-ce que vous allez faire? Une sieste?
3: Et bien, cet après-midi, je pense que ça va être comme ce matin, vous voyez.
2: Ouais.
3: Je vais me mettre à l'abri. Ouais. Et je vais peut-être regarder quelques émissions à la télé et vous écouter, bien sûr.
2: Ah, vous êtes chou. Bon, bah écoutez, faites une sieste pour moi quand même, ce serait sympa.
3: D'accord.
2: Hein?
3: D'accord, allez,
2: bercé par ici, Gascogne, pour vous endormir un petit peu tranquillement, sereinement, avec de la bonne musique. Bon, François, quelle est cette radio qui vous accompagne au quotidien dans les Landes?
3: Eh bien, il me semble que c'est ici, Gascogne.
2: Ah, vous n'êtes pas sûr, François?
3: Si, je le suis.
2: François, belle fête de la Saint-Jean à Saint-Sauvé. Vous embrasserez pour moi Tristan Barroso, s'il vous plaît. Et on se retrouve quand vous voulez, François, dans la Grande Feria, qui se poursuivra tout ça.
3: Je vous remercie beaucoup.
2: Allez, chat.
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2: Bon, presque 11h30, l'info pratique dans un instant. Et puis ensuite, on repart avec nos cadeaux du jour. Je vais vous parler musique, blues, rock un peu peut-être aussi. Je vais vous parler du Dax Motors and Blues Festival à Dax du 3 au 5 juillet. Ça aussi, ça arrive vite.

0: Attila de Michel, le pullover blanc. Ici Gascogne, 11h33, séquence info pratique. Thomas Riba.
1: La canicule dans les Landes et ses conséquences à Biscarrosse, Parentis-en-Born et Mimizan. Ici Gascogne, tous les jours à vos côtés. Pour trouver de la fraîcheur à Biscarrosse, plusieurs lieux climatisés ou rafraîchis sont mis à disposition. L'Arcanson de 9h à midi et demi et de 14h à 18h. Le Café de l'Orme de 9h à 18h aujourd'hui et demain et puis jusqu'à 21h30 pour jeudi, vendredi et samedi. Quant à l'Espace Senior, c'est jusqu'à 17h30. À Biscarrosse, où la surveillance du littoral est renforcée pour garantir la sécurité des usagers. Les patrouilles des nageurs sauveteurs sont prolongées après 19h et même jusqu'à 21h à Biscarrosse Plage. À Parentis-en-Born, notez la fermeture exceptionnelle du lieu d'accueil enfants-parents situé au pôle Petite Enfance. Fermeture demain, mercredi. Réouverture le mercredi 1er juillet à 9h. Et puis à Mimizan, en raison de la canicule, le marché des producteurs de pays qui devait se tenir ce mercredi à partir de 18h est annulé.
0: Mimizan, j'ajoute Thomas, je me permets, vous deux salles climatisées vous accueillent de 13h30 à 19h. Et si vous ne pouvez pas vous déplacer, contactez le CCAS de la commune. À Mimizan aussi, la piscine est gratuite et étend ses horaires. Ah, j'ai une info pour vous. Oui, si vous organisez un événement, n'hésitez pas à enregistrer un vocal sur le WhatsApp ici Gascogne au numéro habituel, hein, 05 58 46 50 50. Vous entrez ce numéro dans vos contacts WhatsApp, celui ici Gascogne. Et puis ça vous servira aussi pour nous envoyer vos photos, vos vidéos, vos réactions à l'actualité en cas, par exemple, d'événements climatiques comme en ce moment, d'incendie, d'accident. Ça nous permettra de partager vos infos au plus près de tous les auditeurs et internautes, parce qu'ensemble on est plus fort et plus efficace. Les messages vocaux à laisser sur le WhatsApp ici Gascogne à partir de là tout de suite au 05 58 46 50 50. On compte sur vous, ici Gascogne. Les messages vocaux sur WhatsApp 05 58 46, 50, 50, vous allez le constater, c'est magique. Alors parlons peu, parlons bien, parlons blues, parlons musique. Il y a un incontournable de la saison début juillet à Dax, c'est le festival Dax Motors & Blues. Que j'adore. 3 au 5 juillet, vous allez à Dax vibrer au son du blues et au rythme des moteurs rugissants. Le Dax Motor & Blues Festival s'installe au très joli parc Théodore Denis et revient pour la 16e édition. On ne voit pas les années passées. La ville thermale va devenir, durant cette période, la capitale du blues, du rock et de la culture moto à l'occasion de ce festival. 3 jours de célébration où vont se rencontrer les passionnés de musique, les amateurs de belles mécaniques et les curieux qui vont venir vivre cette expérience unique de ce Dax Motors & Blues Festival. Cette année encore, le festival va proposer une programmation éclectique entre pointures du blues international et artistes émergents, stands de créateurs, parades, balades en moto, vintage sont également au programme. Oh, vous y voyez là les cheveux au vent. Allez, qui veut gagner? Ah bah alors littéralement son passe pour 3 jours et pour 2 personnes pour le Dax Motors & Blues Festival. C'est du 3 au 5 juillet, vous profiterez de l'ensemble du festival avec la personne de votre choix. Oui, mais pour gagner ce passe et peut-être la carte cadeau de 50€ multi-enseigne d'ici la fin de la semaine, après tirage entre tous les gagnants, le vendredi avant les infos de midi. Pour ça, il faut reconnaître ce qu'écoute notre festailleur surexcité, c'est toujours le même. C'est celui qui est en manque de Feria, on le lâche là tout de suite à 11h37 à la Grande Feria ici Gascogne. Faut l'imaginer sauter partout, être complètement excité. Ouais, sauf que du coup, il entend la musique en accéléré. Je vous fais écouter ça. Les fans de musique, de rock et de blues vont reconnaître tout de suite ce qu'entend notre festailleur surexcité. Vos réponses, 05 58 46 50 50, dès que vous reconnaissez ce qu'entend notre festailleur en folie. On monte le son, on écoute, c'est parti.

coup de cœur, bon, massacré, accéléré par notre fast-air surexcité. Je vous offre, si vous reconnaissez ce qu'on vient d'écouter en mode accéléré, votre passe pour 3 jours et pour 2 personnes au Dax Motors & Blues Festival. C'est à Dax et c'est du 3 au 5 juillet prochain. Je ne sais pas pourquoi je sens que vous êtes en train de faire vos courses et de faire plein de trucs et je propose de réécouter ce qu'entend notre fast-air surexcité. Ah ouais, c'est vrai qu'on fait plein de choses le matin avec cette canicule. Vous êtes où ? Vous êtes parti ? Vous m'avez abandonné seul à la Grande Feria, ici Gascogne. Allez, il faut reconnaître ce qu'entend notre fast-air surexcité en accéléré. Ça donne ça.

0: Qu'est-ce qu'on écoute? 05 58 46 50 50 et vous profiterez de 3 jours de festival Dax Motor and Blues du 3 au 5 juillet à Dax. Ça arrive très vite, j'attends vos réponses. Oh, avec encore un peu de rock hein.
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0: Rosanna, Toto, ça vous dit? Allez, on continue de monter le son avec la musique ici Gascogne.

0: dit que ça dure encore plusieurs minutes. Rosanna, Toto et dans un instant Carole qui vient chercher son pass de 3 jours pour l'intégralité du festival Dax Motor & Blues. À Dax, du 3 au 5 juillet prochain, un pass pour 2 personnes.
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0: Ah, je savais bien que vous étiez en train tous de faire des courses, d'être sur la route, de s'occuper de ci et de ça. C'était le cas de Carole qui s'est arrêtée sous un arbre à l'ombre pour jouer. Bonjour Carole.
7: Bonjour.
0: Ça va? Bonjour, j'ai chaud. Carole,
7: non,
0: ça
7: non.
0: Va? Non, ça va. Oui, vous avez la clim dans la voiture ou vous la mettez pas?
7: Je la mets pas.
0: Ouais, vous
7: la mets pas.
0: Vous ouvrez les fenêtres et vous profitez de l'air qui rentre dans la voiture en roulant.
7: C'est ça.
0: Mais je vais vous dire quelque chose. Moi, je trouve qu'elle est vachement mauvaise, la clim avec les températures. On attrape le rhume à une vitesse grand V, donc mollo avec la clim. Quelque part, vous n'avez pas tort, Carole. Je vous fais réécouter ce qu'entend notre festaire surexcité qui saute partout. Il nous accélère la musique. On écoute ça. Le mix des chansons superposées où on mélange une chanson par-dessus une autre, notre festire au bout de la nuit qui nous ralentit la musique et notre festire surexcité qui nous l'accélère, on massacre bien la musique. Vous avez reconnu quoi, Carole?
7: Alors j'ai reconnu Eric Clapton.
0: Mais oui. Ah, ça avec ce titre monstrueux, Laila, Eric Clapton. Oh, vous allez être bien au Dax Motors & Blues Festival début juillet, Carole.
7: Super. Merci beaucoup.
0: Vous faites de la moto, vous?
7: Non.
0: Okay, un jour, non. Peut-être.
7: Peut-être.
0: C'est-on jamais. En tout cas, vous allez profiter, vous allez vibrer au son du blues, des moteurs rugissants et du rock aussi. Le pass de 3 jours pour 2 personnes, Carole, est dans votre poche. Et peut-être que je glisserai vendredi, après tirage entre tous les gagnants de la semaine, une carte cadeau multi-enseigne de 50 euros dans votre poche aussi, Carole. Verdict vendredi avant les infos de midi.
7: Parfait.
0: Vous pouvez reprendre
7: Merci
0: la route
7: beaucoup.
0: Avec ici Gascogne dans les oreilles. Salut Carole, bon festival et vous revenez faire la feria ici quand vous voulez. Ça marche?
7: Avec plaisir.
0: Salut Carole, à bientôt.
7: Allez, merci. Au
0: bye
7: revoir.
0: Bye bye Adi Chat. Dernier cadeau pour aujourd'hui. On vous parle à nouveau musique. Ah voilà, c'est parti pour les festivités de l'été. Alors c'est du 3 au 5 juillet prochain, il y a le Dax Motors & Blues Festival à Dax. À Pomarès, il y a le Pom Pom Festival. C'est un coup de cœur ici, Gascogne. 3 jours de concerts live, d'ambiance festive dans les arènes mythiques de Pomarès. Et vous allez profiter des grands tubes musicaux dans le cadre de ces arènes pour ce Pom Pom Festival. Qui va vous faire parcourir l'Europe. Pourquoi? Parce qu'il réunit les meilleurs tributes actuels et il les réunit sur une même scène. Ils arrivent de partout. Les tributes, ce sont des groupes qui en imitent d'autres célèbres, connus, comme par exemple le tribute Tears for Fears par Shout, le tribute George Michael et Wham, le tribute ABBA. Et je vous offre vos 2 places pour assister au concert de ces 3 tributes, samedi 4 juillet à partir de 17h. Et entre chaque concert, par exemple, de ces 3 tributes, il y a des DJ live qui vous font patienter le temps qu'on réinstalle une scène pour un nouveau concert sur place, food truck et buvette. Ah bah ça, franchement, le Pom Pom Festival dans les arènes de Pomarès, ça s'annonce plutôt sympa. Du 3 au 5 juillet prochain, c'est pas de cette semaine, c'est l'autre. Alors pour gagner vos 2 places pour cette soirée du samedi 4, et ben on n'y avait pas eu droit aujourd'hui. On va écouter un mix des chansons superposées. Vous êtes en pleine feria, vous êtes entre 2 bodegas, chacune envoie sa musique. Mais comme vous êtes entre les deux, bah tout va se mélanger dans vos oreilles. C'est ce qui va se passer tout de suite. Pour gagner vos places, à vous de reconnaître au moins 1 chanson sur 2 dans ce mix des chansons superposées. Voyons ce que ça donne.

facile et facile à la fois, mais j'ai foi en vous. J'attends vos réponses au 05 58 46 50 50. Qui a envie d'écouter la musique de Tears for Fears? Qui a envie d'écouter du Wham et du George Michael? Qui veut écouter du ABBA? Ce sont les tributes annoncés au programme samedi 4 juillet au Pom Pom Festival de Pomarez. C'est pas ce week-end, mais c'est celui d'après. Allez, allez, qui a reconnu quoi? On le saura juste après Florent Pagny.

0: chanteur et la voix de Florent Pagny.
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0: Voici Nathalie à Saint-Barthélemy. Et alors là,
3: bonjour Marie-Cécile.
0: Je suis stupéfaite. Bonjour Nathalie. Nathalie, vous êtes arrivée la première au 05 58 46 50 50 et vous avez reconnu la chanson la plus difficile dans ce mix des chansons superposées.

0: Et pourtant, vous avez trouvé le titre le plus difficile. Qu'avez-vous reconnu, Nathalie ?
1: J'ai reconnu Amanda Lear.
0: Incroyable. Parce qu'elle n'a pas chanté beaucoup, hein, Amanda Lear.
1: Non, mais le premier, ça me dit quelque chose. Alors, mais je n'arrive pas à reconnaître.
0: Indice, Londres. Quatre garçons dans le vent.
1: Non.
0: Ouais. Non, toujours pas. Allez, on l'écoute tout seul et on va voir parce que quand même, j'ai confiance en vous. Nathalie ?
1: C'est pas les Beatles ?
0: Bah si, c'est Paul McCartney. Elle a les deux. En même temps.
1: Je connaissais, mais je sais plus.
0: Et oui, c'était Paul McCartney tout seul pour l'occasion.
1: D'accord.
0: Bon, alors là, bravo. Alors là, franchement, vous les méritez, hein, vos places pour le Pom Pom Festival.
1: Moi,
0: je vous dis bravo. Vous êtes attendus samedi 4 juillet pour aller vous déchaîner avec le tribute Tears for Fears, le tribute George Michael et Wham, et le tribute Abba. Eh ben, attention, mettez des chaussures confortables, vous allez danser, Nathalie, c'est sûr. Nathalie, pour vous récompenser d'avoir trouvé quand même au moins un des deux titres de ce mix des chansons superposées qui n'était pas évident aujourd'hui, peut-être qu'il y aura une carte cadeau de 50 euros multi-enseigne à gagner vendredi avant les infos de midi, après tirage entre tous nos gagnants de cette semaine. Vous resterez à l'écoute, Nathalie.
1: Très bien, bien sûr.
0: Qu'est-ce que vous allez faire aujourd'hui ? Vous êtes au boulot ou pas, vous ?
1: Oui, je suis au boulot. On apprécie d'être au travail aujourd'hui avec la clim.
0: Doucement la clim, quand même. Ne faites pas le pôle Nord au boulot. Allez-y, mon loup, sera malade.
1: Elle est fixée à 26, on peut pas descendre en dessous, mais c'est très bien. Avec le ventilateur en plus, c'est parfait.
0: C'est parfait. Prenez soin de vous, Nathalie. Éclatez-vous bien au Pom Pom Festival de Pomalas du 3 au 5 juillet prochain. Nathalie, c'est quoi cette radio que vous écoutez au frais au boulot?
1: Au hasard, ici Gascogne.
0: Au grand hasard.
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0: Les infos ici Gascogne, c'est dans 2 minutes. Il était

0: c'est du Michel Delpech, la reprise de DJ Yann Muller, Les Oies Sauvages, ça cartonne ça.
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0: 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Midi l'info, Eric Palanger.
2: Jamais on a enregistré une telle température dans les Landes. Hier après-midi à Bégard, près de Tartas, la station Météo France enregistre 44 degrés 1. Le record est donc tombé, c'était 43,4 à Pissos. À Bégard, la station est installée sur l'exploitation agricole de la famille Ducasse, Paul Ferrier.
3: C'est en 1971 que Météo France a confié sa station météo à Michel Ducasse.
4: Bon, il s'est trouvé que j'avais fait mon armée au service météo à Mont-de-Marsan. Depuis 1971, je relevais journellement les minis de maquis plus la pluviométrie, un carnet qu'on renvoyait tous les mois. Et puis depuis quelques années, on a une station automatique. Pendant 50 ans, j'ai pratiquement relevé tous les matins.
3: Aujourd'hui à la retraite et avec sa station automatisée depuis une dizaine d'années, Michel Ducasse ne fait plus les relevés manuellement. Je lui annonce donc la température que Météo France a reçue depuis chez lui, record absolu. 44,1 degrés entre 17h et 18h. Qu'est-ce que ça vous inspire, vous qui relevez la météo depuis tant d'années?
4: On avait été étonné en 82 parce qu'on avait eu un 38 degrés. On pensait que c'était la fin du monde. Aujourd'hui, c'est très grave pour tout le monde, mais notamment pour l'agriculture.
3: Ce n'est pas un record que la famille Ducasse va donc célébrer. La famille d'éleveurs de vaches laitières est d'ailleurs plus habituée aux récompenses pour la qualité de ses animaux que pour sa station météo.
4: Bon, des records, on en a d'habitude avec une vache. On préfère avoir ceux avec la vache que ceux-là.
0: Eric, on compte désormais 40 morts par noyade depuis ce week-end.
2: Oui, aujourd'hui 54 départements français sont en vigilance rouge canicule, 35 en orange, ça concerne plus de 90% de la population française. Ces vigilances sont pour l'instant maintenues jusqu'à demain. Depuis cette canicule, les pompiers sont intervenus dans les Landes à 25 reprises. Pour la seule journée d'hier, 10 urgences relatives, dont une urgence absolue. La ville de Mont-de-Marsan décide d'ouvrir gratuitement sa piscine municipale avec des horaires étendus. De 10h à 19h45 aujourd'hui, ce sera valable jusqu'à la fin de la vigilance rouge. Même chose à Pouillon, Saint-Paul-et-Dax, Saint-Sevé et Villeneuve-de-Marsan. Le département, lui, décide d'ouvrir gratuitement ses musées pour aller se reposer un peu dans les zones de fraîcheur. On ouvre toute la semaine le musée de la faïence et les arts de la table à Saint-Mandé. On ouvre aussi le site départemental de l'abbaye d'Artus à Hastingues. C'est ouvert gratuitement aux horaires habituels. À Pontinx, la fête de la Saint-Jean est reportée. Elle devait avoir lieu ce mercredi. Pour l'instant, elle est reportée au 1er juillet, dans une semaine.
0: Un prêtre vient d'être écarté du diocèse de Dax et Aire.
2: Il est accusé par une paroissienne d'agression sexuelle. C'est le diocèse qui l'annonce dans un communiqué à l'Iadoukali.
5: Oui, c'est une femme de la paroisse qui l'accuse. Selon l'évêque de Dax, cette paroissienne a déposé plainte en fin de semaine dernière, vendredi, pour agression sexuelle contre l'abbé Paulin Twina. Ce prêtre coopérateur de l'ensemble pastoral des Grands Lacs est âgé d'une quarantaine d'années et il est en mission dans les Landes. Il exerce sur la côte nord du département depuis 5 ans. L'évêque de Dax assure avoir fait ce qu'il fallait dès qu'il a eu connaissance de cette plainte. Le prêtre, mis en cause, s'est vu retirer toute mission publique au sein de l'Église. Concrètement, l'abbé Paulin Twina ne peut plus célébrer de messe, de mariage, de baptême ou tout autre office religieux en présence de fidèles. Le diocèse précise également avoir mis fin à la convention qui lui permettait d'exercer dans les Landes. L'affaire est désormais entre les mains de la justice.
2: Ah, ils sont moqueurs, les policiers landais. Ils publient sur leur Facebook cette histoire. Ce conducteur qui percute un véhicule en stationnement, il affirme qu'il a voulu éviter un chat. Bon, il le contrôle quand même. Il conduit sans permis, sous l'emprise de l'alcool. Apparemment, on n'a jamais retrouvé le chat. Ce qui fait dire aux policiers que l'alcool altère les réflexes et la vision. La France est qualifiée pour les 16e de finale de la Coupe du Monde de foot après sa victoire 3-0 contre l'Irak. Première place du groupe, ça se jouera contre la Norvège, qui a battu le Sénégal 3-2. La France et la Norvège sont déjà qualifiées, tout comme l'Argentine, l'Allemagne, les États-Unis et le Mexique sont déjà éliminés. La Jordanie, Haïti, la Turquie et la Tunisie.
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2: Marie-Cécile, la météo.
0: Et donc cette vigilance rouge pour ce phénomène canicule toujours en cours. Ces températures assez hallucinantes, jusqu'à 37 degrés attendus aujourd'hui sur le nord du littoral, le sud du littoral, partout ailleurs, y compris le nord du littoral. C'est du 40 à 43 degrés pour aujourd'hui, mardi. Demain, partout, 40 à 42 degrés. Ça redescendra un peu à partir de jeudi, pas plus de 32 sur la côte et pas plus de 37 dans les terres.
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8: Bonjour la France, j'espère que tu vas bien. La France, j'espère que tout le monde va bien dans cette France qui a chaud. Comment ça va Éric Bastien?
9: On a chaud, mais on gère, ça va se terminer là.
8: Oui, bien sûr.
9: J'essaie d'être positif, c'est bien.
8: Alors, je vous rappelle que toute la semaine, vous allez vous affronter pour tenter de vous qualifier pour la finale de vendredi. Le premier prix, c'est hyper sympatoche.
9: C'est quoi?
8: C'est deux places VIP pour assister au concert de Katy Perry le dimanche 12 juillet au Zénith de Nancy. Alors évidemment, accès prioritaire au site, un accueil personnalisé, espace privatif pour un cocktail dînatoire, 100 euros de carburant pour y aller, un parking pour ceux qui viendront en voiture. Et vous dormirez sur place dans une suite pour deux avec les deux petits déjeuners inclus. Alors ça, c'est le premier prix. Le deuxième prix, il en parlera tout à l'heure notre petit camarade. Mais ce que je veux dire, c'est que cette semaine, en plus de tout ça, tous les participants gagnants ou perdants, vous gagnez des places de ciné pour aller voir Les Parfaits Arnaques en famille avec Audrey Fleurot et Ramzy Bédia. Donc, qu'est-ce qu'on gagne si on ne gagne pas les places VIP là?
9: Bah, on gagne bien sûr la découverte, la joie de rencontrer Joe Malongo. Joe Malongo et son équipe et sa famille qui se préparent à partir en vacances cet été. Mais avant ça, ils vont vous livrer une cafetière. 32 dosettes, 6 verres en verre. Peut-être chez vous, à la maison, pour vous rafraîchir. Bah, c'est à la fin de la semaine, je ne sors rafraîchi pas le café. Hein. Non.
8: Allez, jingle, vraiment. Mon petit Kenan. On accueille nos candidats Stella et Guillaume, bonjour.
9: Bonjour.
10: Bonjour. Bonjour Valérie, bonjour Eric.
9: Bonjour voilà. Stella.
8: Alors Stella, elle joue avec ici Paris Île-de-France. Elle a 69 ans, elle habite à Triel. Oh, comment il fait à Triel là? T'es bien?
10: Chaud.
8: Tu peux te baigner à Triel?
10: Oui, enfin, il fait quand même frais parce qu'on a de la verdure, beaucoup de verdure.
8: Bah oui, mais est-ce que t'as le droit de te baigner? Oh, ouais, c'est ça. Il y a une plage à Triel ou pas?
10: Oui, on a la base de loisirs de Verneuil-sur-Seine qui est très mignonne, que je recommande à tout le monde, où on peut se baigner, effectivement.
8: Ah, oui, bah c'est voilà. Pas
9: loin. Dans les Yvelines.
10: Exactement. Dans les Yvelines, exactement.
8: Oui.
10: Et on a Véronique Sanson pas loin aussi.
8: Et voilà.
9: Elle habite dans les Yvelines.
8: Oui, elle habite à Triel.
10: Ah oui, au bord de la Seine.
8: Elle habite au bord de la Seine dans une très jolie maison. Alors, tu es retraitée, tu vis avec Hassan, tu as deux filles. Comment s'appellent tes filles?
10: Leïla et Alizée.
8: Leïla et Alizée. Avant d'être à la retraite, tu étais enseignante en primaire.
10: Oui, c'est ça.
8: Alors, c'était bien?
10: Bah, au début, oui, très bien. Moi, j'adorais mon métier. C'est vrai que... Bon, ça s'est quelque peu dégradé un petit peu, enfin on va pas...
8: Oh non, tu crois? Non, on va pas plomber l'ambiance, mais on est tous d'accord. Alors petite...
10: Mais j'adore. Moi j'ai beaucoup aimé ce que j'ai fait, c'était parfait.
8: Ah ben c'était parfait, parce que petite, tu voulais quand même être danseuse ou patineuse artistique, hein, rien à voir.
10: Ah oui, rien à voir. Voilà. Ah bah écoute, voilà,
8: ah,
10: je fais un peu maintenant, en partie pas le patinage, mais le reste...
8: Eh ben voilà, on en parlera tout à l'heure. Tu vas marquer tout de suite le premier point avec une question et tiens, une petite illustration. Armando Obispo, qui est joueur de l'équipe de Curaçao de football, eh bien, il paraît que c'est le fils de Pascal Obispo. Est-ce que c'est vrai ou faux? Top chrono, 5 secondes.
10: Non, je pense pas.
8: Ou alors, j'ai, ça m'a échappé. Alors, je vous assure que c'est totalement faux. Ils ont le même nom, mais ils n'ont pas du tout un lien de parenté. Le fils de Pascal, il s'appelle Sean. Voilà. Premier point pour celle-là.
9: Et c'est l'occasion de féliciter l'équipe de France hier. Hein. 3h48 de match quand même. Une belle victoire. 3 buts à 0 face à l'Irak.
8: Je ne savais pas qu'on passait le podcast du PSG.
9: Exactement. 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Pour ceux qui aiment le foot, c'est important. Guillaume est avec nous. Tu aimes le foot, Guillaume, ou pas du tout?
11: Ah mais moi j'adore, et puis allez les bleus hein.
9: Bah bien sûr. Donc là c'est les 16e là, t'as vu, en plus Mbappé est doublé hier, impeccable, on est bien.
11: Bah voilà, c'est bien, il est deuxième meilleur buteur de l'histoire de la Coupe du Monde, franchement c'est top.
9: Au niveau de Ronaldo.
8: C'est le meilleur.
9: Ouais, au niveau de Ronaldo, mais c'est Messi hein, qui enfin voilà, là c'est pas
11: encore. Ah, c'est Messi qui est en tête, mais c'était Mbappé et puis Klose aussi qui était bien placé, donc voilà.
9: Cette nouvelle émission foot à midi, c'est formidable.
8: Moi j'adore.
9: Bah ouais mon Guillaume, t'as regardé, parce qu'effectivement ils ont arrêté le match parce qu'il y a des grosse pluie, tout, ça a duré 3h48, donc jusqu'à 3h du mat. T'as regardé en entier ou pas?
11: Ah, pas du tout, non, au bout d'un moment, la fatigue l'a emporté avec la chaleur, c'est pas possible.
9: Je comprends.

0: écouter les conseils. 0810 055 056. On pourra donner le numéro de portable de Guillaume avec plaisir. Guillaume qui vit avec Jennifer. Jennifer.
1: Oui.
0: Combien de temps avec Jennifer?
1: Ça va faire 10 ans cette année.
0: Ah, c'est bien ça. 10 ans, c'est un beau chiffre. Oui. Hein. Ah, c'est bien.
1: Oui. Ouais, oui. Mais il y a une petite particularité, bon, je peux la raconter, c'est pas gênant. C'est que, en fait, on n'est pas mariés, mais on a le même nom de famille.
0: Non. C'est drôle,
1: si,
0: ça.
1: Si. Madame a son nom de famille, elle, c'est G-U-A-Y, et moi, c'est sans le U.
0: Voilà. Ah oui, il y a quand même une petite différence. Non, mais c'est drôle.
1: Une petite différence, mais la prononciation est la même.
0: Ah oui, phonétiquement, si vous mariez, ça change strictement rien. Ok, c'est drôle,
1: voilà,
0: ça.
1: Exactement.
0: Et si tu prends le nom de ta femme, ça fait Guégué, du coup. Guégué. Non, mais c'est drôle, ça.
1: C'est ça. Et comme on a des enfants, mon père m'a suggéré ne jamais faire de nom de famille composé.
2: D'accord. Ah oui, non,
0: Noé, 3 ans, et il y a Ezio, c'est ça. Et,
1: voilà, exactement.
0: Et qui est le. Ezio et Noé, c'est ça. Et c'est un lapin. Non, Peanut, c'est le lapin, pardon, c'est pas un enfant. C'est,
1: voilà.
0: C'est
1: voilà.
2: Qui appelle son enfant Peanut? Personne.
0: Ça, on sait jamais. Guillaume, nous jouons tout de suite avec un point, c'est parti. Bonne chance. Un extrait d'Angèle. Ah, Valérie, elle adore la Belgique.
2: Ah, mais moi, là, pour moi, la vie est belge. Hein. Les Belges sont.
0: Oui, tu le dis souvent, ça.
2: Les êtres les plus formidables.
0: Eh bien, nous allons à Bruxelles. À Bruxelles, en 2025, Guillaume, les tours en calèche à cheval ont été l'attraction la plus fréquentée de la capitale. Les tours en calèche à cheval. C'est l'année dernière. Est-ce que c'est vrai ou faux, selon toi, top chrono?
1: Moi, je dirais bien vrai.
0: Tu dirais vrai?
1: Oui.
0: C'est pas du tout vrai, tu sais pourquoi? Parce que les promenades en calèche tirées par des chevaux en centre-ville, c'est totalement et officiellement interdit au nom du bien-être animal depuis 2022 en Belgique. Ce qui fait que ça peut pas être une attraction sur place.
2: Eh voilà, eh oui, je te dis que la vie est belge. Stella 1, Guillaume pas de points. Et là tout de suite, le dernier jour du disco. Vous écoutez ici, on va danser le disco avec Juliette Armanet. Ah, c'est magnifique, on l'adore. À tout de suite mes petits chéris.

0: Mais il y a une ambiance dans ce studio, en régie, partout, grâce à Juliette Armanet, c'est vrai. Dernier jour du disco sur ici, Valérie.
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0: Allez, d'accord.
2: Ah oui, bah. Ici, à midi, on est.
0: Ah, Valérie, le disco, ça là.
1: Voilà. Non, mais ça va, on va pas.

0: Je sens que t'es d'une humeur à faire de la vanne de...
1: Mais j'ai une bonne humeur, pourquoi non, vous en non, profitez
0: non.
1: pas
0: du cacabuccina, de la vanne. Depuis que t'es arrivé, tu ne fais que des vannes. Oui, bah ça on a compris. Tu veux qu'on en parle avec Céline, la réalisatrice? Alors, Stella, t'as un point, Guillaume. Bon, bah on en reparlera tout à l'heure. On en parlait avec toi, Stella. Tu as voulu être danseuse ou patineuse quand t'étais petite, mais t'as fait beaucoup de danse.
2: Oui, c'est vrai, oui.
0: Et tu continues, il paraît que tu fais 2 heures de salsa par semaine.
2: Ouais, salsa, bachata, super.
0: Alors, la salsa?
2: J'adore. Alors, ben, c'est des danses en fait très conviviales, qui sont de plus en plus populaires, parce que moi, quand j'étais un peu plus jeune, c'était des trucs de mémé.
0: Ah bah oui, ça c'est. Mais oui, mais entre-temps, il y a eu Danse avec les stars, donc voilà, tout le monde s'est mis.
2: Et en fait, il y a toujours une ambiance très, très conviviale. Voilà, moi j'aime beaucoup.
0: Et
2: c'est vraiment des super moments, voilà.
0: Et t'as appris à danser avec Hassan pour pouvoir répéter à la maison? Il danse la salsa, Hassan?
2: Ah bah, non, parce qu'il fait d'autres choses. Il est plus sur autre chose, il n'est pas danse, lui.
0: Ah bah
2: on
0: voilà.
2: fait du sport chacun, mais on n'est pas sur le même truc, mais c'est pas grave.
0: Oui, non, c'est pas grave.
2: On se retrouve dans les fêtes.
0: Alors, tu adores bricoler, hein, tu répares des objets avec tout et n'importe quoi. Tes filles t'appellent MacGyver?
2: Ah oui, c'est arrivé, ça y est. Bah, moi, maintenant, mais oui, bah bon, j'aime bien. Quand un truc marche pas, je trouve toujours un bout d'élastique, un bout de ficelle, un bout de machin, et puis ça repart.
3: C'est normal.
0: D'accord.
3: Il fait un frigo avec une allumette, MacGyver. Il est comme ça, MacGyver.
0: Non, mais MacGyver, bah oui.
3: Ah, bah, il vous fait tout.
2: Elle regardait beaucoup MacGyver, donc voilà.
0: Elle
2: est
3: inspirée. Fabrique une télé avec un chewing-gum. Il est fort, les gars. Je vous jure.
0: Tu sais que c'est pas drôle, toutes les vannes que tu sors.
3: C'est des blagues de fin de saison, je vous l'ai dit.
2: Bien, mais voilà.
0: Est-ce que. Alors, si jamais tu coupes encore la parole à ma candidate pour raconter des trucs aussi nazes,
3: voilà.
0: Tu sais comment ça va se passer. Je peux te jeter la gourde fraîche dans
3: la tronche. Elle est dangereuse.
0: Hein. Non, mais s'il te plaît, il coupe la parole à tous mes candidats pour faire ses vannes à deux balles.
3: C'est
0: là. Allez.
3: Une façon de vous déstabiliser.
0: Mais rien me déstabilise, mon pauvre chat.
3: Ou vos candidats.
0: Mais non, tu t'humilies tout seul. Bon, mon chat.
2: Impossible.
0: Mais oui, Stella, c'est noirier. Alors, Stella, tu vas marquer ton deuxième point tout de suite pour prouver à cette personne que, voilà. Tiens, je te mets un petit extrait. Pendant que j'écoute la SketchUp, je me dis, Céline, trouve-nous Georges Alain qui chante ça avec une voix de Cressel. Pendant que je pose la question, écoute bien ça, Stella. À l'origine, le ketchup était fait à base de poisson. Est-ce que c'est vrai ou faux? Top chrono, 5 secondes.
2: De poisson, poisson.
0: Ouais, poisson, poisson comme le poisson.
2: Non, je dirais non.
0: Ben c'est vrai. À l'origine, le ketchup, c'était une sauce chinoise à base de poisson fermenté. Et au XVIIIe siècle, les Britanniques l'ont adapté avec des champignons, des noix, des anchois. La tomate, elle est apparue, mais vraiment très très tard aux États-Unis. Donc oui, mais elle n'a pas de point, mais tu as toujours ton point d'avant.
3: Guillaume, qui est avec nous à Reims, qui vit avec Jennifer depuis 10 ans, il porte quasiment le même nom avec sa femme, très drôle. Alors, puisqu'on parlait de nom, Guillaume, qui est fan de foot, bon, logiquement, c'est du Guigui pour les intimes, mais alors, t'as un petit surnom qui m'a fait rigoler.
4: Ah, ben ça dépend, voilà, géant vert, exactement.
3: Mais d'où? Pourquoi on t'appelle le géant vert? Pourquoi?
0: Parce qu'il bouffe du maïs?
4: En fait, c'est énorme, ça vient de ma taille, en fait, parce que moi, je fais 1m97, donc quasi 2m.
3: Ah ouais? Ah ouais.
4: Et en fait, c'est un copain voilà qui fait des animations musicales, qui est animateur, et qui me dit depuis qu'il m'a vu la première fois, il a toujours tendance à m'appeler Géant Vert.
3: Ok.
4: Mais toujours par rapport à la pub, évidemment, pour le célèbre.
3: Bah oui. Oh, on vient de l'écouter.
4: Voilà.
3: Bon, ça t'est resté. Bon, Géant Vert, on le salue, il s'appelle Emeric, hein, ton ami.
4: C'est ça, exactement.
3: Bon, alors dis-moi, tu as été équipier dans un fast-food, c'était sympa ça ou pas?
4: Oui. Oui, c'est sympa à faire. Après, bon, c'est compliqué. C'est du turnover. C'est beaucoup de, c'est beaucoup de préparation. Voilà, ils sont au degré près. Moi, je faisais la cuisson de la viande à ce moment-là dans ce qu'on appelle dans un appareil qu'on appelle le broiler.
3: Ouais.
4: Et du coup, non, c'était pour une célèbre marque. Je ne citerai pas le nom.
3: Qui commence par un M, qui finit par voilà.
4: Et du coup, en fait, la cuisson de la viande, c'est un peu le même principe qu'un barbecue. Donc après, quand ils le sortent, quand on sort la viande du broiler, à chaque fois, il y a toujours les managers qui arrivent derrière, qui prennent le thermomètre, qui mesurent le degré de la viande.
3: D'accord.
4: Si le degré de la viande est trop élevé ou trop froid, la viande forcément part directement à la poubelle.
3: D'accord. Eh ben écoute, on le saura maintenant qu'on va dans cette célèbre enseigne, on réfléchira à tout ça. Alors on parle
0: qui
3: de...
0: va dans cette célèbre enseigne.
3: Bah tout le monde.
0: Ah bon?
3: Bah si. Alors puisqu'on parle de bonnes choses, tu adores cuisiner, tu fais d'ailleurs de la pâtisserie avec tes enfants, tu fais quoi?
4: C'est ça. Bah là dernièrement par exemple, j'ai fait un tiramisu aux abricots. Donc très, très sympa à faire, c'est très simple à faire. Comment c'est, par exemple, bon, je vous donne la recette. Voilà, il n'y a pas de secret de famille, hein, si je puis dire, il n'y a pas de secret d'État. En fait, vous prenez des biscuits cuillères que vous trempez dans du lait, mais très rapidement, et que vous étalez au fond. Vous réduisez vos abricots en compoté d'abricots avec, du coup, vous mettez vos abricots dans une casserole avec 40 grammes à peu près de sucre. Donc réduire en compoté. Ouais. Bien la faire refroidir par contre la compotée, parce qu'après derrière vous allez mettre du mascarpone.
3: D'accord.
4: Et vous allez monter votre crème fouettée en chantilly. Alors pourquoi bien refroidir les abricots? Parce que
3: très rapidement.
4: Si les abricots malheureusement sont très chauds, okay, la chantilly risque de retomber. Donc après vous mettez les couches évidemment pour faire le fameux tiramisu.
3: Et voilà, très bon tiramisu. Bien sûr, merci Guillaume pour cette bonne recette qui nous vient de chez toi. Bravo, tes enfants peuvent être fiers de toi. Voici ta question, elle vaut un point. Aux États-Unis, un Américain a tenté de traverser un lac avec son Tesla Cybertruck et a fini au fond de l'eau. Vrai ou faux ? Top chrono, 5 secondes.
4: Non, je pense que c'est faux.
3: Un Américain aurait tenté de traverser un lac avec son Tesla Cybertruck. Eh ben, c'est vrai. Si, c'était vrai. Un conducteur a volontairement engagé son Tesla dans un lac pour tester le mode Wade, qui est censé franchir des zones peu profondes. Eh ben, mauvais calcul, le véhicule a pris l'eau, il a dû être pêché. Ah, bon, oui. Pas drôle, le truc. Hein.
0: Allez, Stella 1, Guillaume, pas de points. Et là, tout de suite, on part avec ABBA. Ah, Back to the 80s. Fernando. Allez, et puis quand on reviendra, Céline nous a trouvé Georges Alain qui chante la SketchUp.
3: Ah, on a hâte.
0: Ça, c'est un bon moment. À tout de suite, mes petits chéris.

0: Ah bah c'est le groupe mythique, hein. Abba, Fernando, 12h26, belle journée, vous écoutez ici.
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3: Ici, nous sommes avec Stella qui joue avec ici Paris-Île-de-France contre Guillaume qui joue avec ici Champagne-Ardennes. Stella, 1 point. On va pas s'emballer non plus, c'est pas dingui dingo,
0: non, c'est
3: hein,
0: pas
3: chérie.
0: Ouf. Pas dingue non plus.
3: Tu as marqué, tu vas. Bon, t'adores chanter, tu aimes la musique,
4: oui.
3: Tu fais partie d'un
4: oui.
3: chœur de gospel.
4: Oui.
3: Ça fait 20 ans que tu chantes.
4: Oui, c'est vrai.
3: Alors, tu as même fait des concerts, allez, Nîmes, Calais, tu fais des mariages, tout ça.
4: Exact.
3: Bon, mais
4: ouais, oui.
3: Eh oui.
4: Et je chante aussi du pop rock, du Adele, enfin voilà, je fais plein de choses.
3: Eh ben voilà, bah c'est bien ça. Donc ça veut dire que tu connais un petit peu les chansons, quoi.
4: J'espère, oui. Alors pas tout, hein, mais oui.
3: Non, on va pas dire j'espère. Tu sais qu'avec moi, c'est la team winner, c'est Dami Dolan.
4: Oui,
3: ici,
4: hein. Allez, c'est parti.
3: Alors, je t'explique.
4: Je croise les doigts.
3: Mais bien sûr, croise tout ce que t'as. Alors, les deux mots manquants, c'est-à-dire que tu vas voir la chanson, paf, elle se déroule, et à deux endroits, elle va s'arrêter, tu vas entendre poète, et tu devras me donner les deux mots. Là, on écoute. Une... Voilà, il y en a deux à trouver, chérie. Hein. Attention, écoute bien, c'est une chanson de Serge Gainsbourg. Et...

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1: Elisa. Eh oui, bravo. Cherche-moi des poux et un, mets tes doigts dans
2: la jungle. Voilà. Tes cheveux. Tac. Mes cheveux plutôt.
1: Ça fait trois pour toi. Bravo.
3: Guillaume, est-ce que tu...
2: Ah, deux points, ouais.
3: Guillaume qui n'a pas de points. Faut que je la dise combien de fois cette phrase, Guillaume?
1: Et voilà, c'est reparti pour le management toxique.
3: C'est mon coaching, coaching à moi.
1: On voit qu'est-ce que ça donne. Hein.
3: Dis-moi, mon Guillaume, est-ce que tu les avais, les deux mots, là, sur Serge Gainsbourg?
4: Oui.
3: Ah,
4: oui, oui.
3: Peut-être encourageant pour nous. Cela dit, tu vas pas tomber sur ce titre-là. Donc, on va voir. Guillaume, qui est très sympathique, qui, depuis tout à l'heure, vous a dit qu'il cherchait un emploi dans le téléconseil. N'hésitez pas à nous joindre à la radio, hein, si vous voulez lui donner un coup de main. Qui fait des belles pâtisseries avec ses mots, mais qui est fan de Dragon Ball Z. Eh ouais, t'es 40 ans, t'es génération Club Do à fond, toi.
4: Club C'est ça, Do exactement.
3: À fond. Bah attends,
4: exactement.
3: J'ai la carte d'anniversaire.
4: Qui n'a pas connu Club Dorothée? Bah,
3: évidemment, j'avais ma carte d'anniversaire. Tu l'avais, ta carte de membre, ou pas, Guillaume?
4: Alors, j'avais pas ma carte de membre à ce moment-là, mais par contre, j'ai pu l'avoir parce qu'ils avaient ressorti tout un album collector de génération Club Dorothée, où ils avaient refait exprès la carte de membre, vraiment la vraie carte de membre du Club Dorothée.
3: Et la collector, je suis d'accord. T'as des objets, t'as des tasses, des verres, des maillots, des jeux.
1: Et t'as surtout un quiz musical à trouver.
3: Tout ce qu'il a sur Dragon Ball Z. Vous savez, on n'est pas pressé parce qu'on sait qu'on a les bonnes réponses. Ça va être rapide.
1: Oui, bien sûr.
3: Attends, ça va être rapide. Allez, vas-y. Voici Gigi Lamoroso. C'est Dalida. La chanson s'arrête à deux reprises. J'ai envie de dire bon courage à ton rire, j'ai un peu peur. On y va.

0: Alors, arrive à Gigi Lamoroso, croqueur d'amour, l'œil de velours comme une. Est-ce que tu as une petite idée? On peut lancer le chrono.
1: Mais comme une caresse.
0: Comme une caresse. Gigi Lamoroso, toujours vainqueur, parfois sans.
1: Sans peur.
0: Sans peur. Donc caresse et peur. Vérifions. Oui.

0: C'est très bien, bravo.
1: Et bien, ça te fait quand même un point, Guillaume. Stella, tu en as trois. Guillaume, il en a un. C'est parfait. Et là, tout de suite, c'est la réclame, mais pas que. C'est l'actualité dans toutes vos régions grâce aux 44 locales de votre radio ici. À tout de suite, mes petits canards.
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1: Je vous rappelle que toute la semaine, vous vous affrontez pour gagner la finale de vendredi. Premier prix, 2 places VIP pour assister au concert de Katy Perry le dimanche 12 juillet au Zénith de Nancy. Un parking sur place, 100 euros de carburant pour y aller. Une nuit dans une suite avec 2 petits déjeuners inclus, c'est 100 euros de carburant pour y aller, je vous l'ai dit. Le deuxième prix, c'est une machine expresso, 32 dosettes, 6 verres en verre. Et pour tout le monde, les perdants comme les gagnants, toute la semaine, 2 places de cinéma pour aller voir Les Parfaits Arnaques en famille avec Audrey Fleurot et Ramzy Bedia. Jingle, reprise des... Hein ? Allez. Alors, Stella à 3, Guillaume à 1. Stella qui joue avec nous depuis ici Paris-Île-de-France, qui habite à Triel, qui adore bricoler, MacGyver. Mais alors, il paraît que c'est plutôt ton mari hein, qui cuisine que toi.
17: Oui.
1: Toi, tu fais quoi, par exemple ?
17: Je cuisine tellement bien. Ben moi, je fais de la purée. J'ai quand même 2 spécialités.
1: Ah, t'as des spécialités ? Ben, c'est bien, t'as quoi ?
17: Non, spécialité basique, hein. Purée et crêpes. Mais c'est vraiment le top, quoi.
1: Ben, c'est bien, la crêpe. Les crêpes, donc, c'est dur, hein.
17: Ah ouais, moi, c'est les crêpes fines, Suzette, nickel. Voilà, je déteste les pancakes en crêpes.
1: Ah ben voilà. Ben non, mais attends, c'est bien, dis donc. C'est dur à faire, les crêpes. Je suis pas d'accord avec toi, c'est très dur. Alors,
17: mais tout le reste, je sais pas.
1: Ah oui, d'accord. Donc, c'est vraiment Hassan qui cuisine.
17: Oui. Qu'est-ce qu'il adore ça, donc.
1: Ah bah voilà, mais qu'est-ce qu'il fait de le mieux comme plat ?
17: Oh là, il invente des trucs. Il regarde beaucoup un cuisinier qui s'appelle Jamie Oliver, un cuisinier anglais.
1: Ouais.
17: Et il s'en inspire. Il crée des trucs, toutes sortes de. Il présente aussi très bien. En fait, c'était son. Il aimait bien la cuisine. Il a toujours aimé. Donc, quel exemple, ben.
1: Et ben voilà,
17: qu'est-ce qu'il nous avait fait des coquilles Saint-Jacques avec une sauce au roudin noir. Non mais ça paraît fou, mais c'était délicieux.
1: Bon, dis donc, t'as la chance d'avoir un mari qui cuisine.
17: Des trucs un peu raffinés, on va dire. Voilà. Et ben, ça n'a pas l'air comme ça.
1: Oui, bon, ça n'a pas l'air comme ça, mais si c'est bon, c'est bien, tant mieux.
17: Ah oui, avec de la menthe grillée à la poêle, enfin voilà, des trucs très anglais, quoi.
1: Ah d'accord, ok, bon, écoute. Bon alors, écoute-moi bien, là, c'est la question à choix multiples. Je te pose la question, je te propose des réponses, et évidemment, tu auras 10 secondes pour me donner ton choix. Alors, tiens, je te mets une ambiance.
18: C'est Dany l'a frappé, c'est Dany l'a marqué, c'est Dany l'a frappé, c'est Dany l'a frappé.
1: On va parler de notre Zizou national. Alors, aujourd'hui, mardi 23 juin, c'est l'anniversaire de Zizou. Mais alors, quel âge il a, Zizou ? Écoute bien les propositions d'âge. Écoute. Ne crie pas, écoute. Alors, Zizou, il a 52 ans, 53 ans, 54 ans. Bon, il aura évidemment toujours 20 ans. Voilà, alors, top chrono, 10 secondes. Quel âge il a, notre Zizou ? 52, 53, 54, 20 ans.
17: 20 ans, combien t'as dit?
1: Non, 54.
17: Ouais, 54, allez.
1: Oui, bonne réponse. Il est né le 23 juin 72 à Marseille. Notre petit Zizou, champion du monde 98. C'est notre préféré de tous les footballeurs. Bon, allez, 6 points pour toi.
0: Guillaume, on n'a que 1 point. On est un petit peu à la traîne, là, Guillaume.
13: Un peu à la traîne. Ouais.
0: Comment tu analyses ce parcours depuis midi?
13: Chaotique. Ouais, je ne pourrais pas dire d'autre chose.
0: Ouais, oui, je suis assez d'accord.
1: Bah oui, c'est un problème. C'est comme l'équipe de France, c'est un problème de coaching, quoi. Mais tu
0: pas
1: vois.
0: Du tout. C'est à la fin qu'on paye les musiciens du bal, vous allez le voir.
1: Non, c'est à la fin du bal qu'on paye les musiciens.
0: Il ne faut jamais dire Fontaine.
1: Oui, c'est ça.
0: Hein, allez. De la peau de l'ours.
1: Oui.
0: Alors, comme ça, tu as déjà fait de la figuration pour Canal Plus. Tu as fait quoi?
13: Ah oui, c'était pour un film sur Canal Plus. Bon, il y a des années de ça. On m'avait donné un rôle de figurant. Donc au début, je devais être un client simple, et puis au final, j'ai terminé en tant que videur de la discothèque qui devait saluer le héros. Bon, après, c'était des acteurs pas connus du tout du grand public. C'était vraiment une création originale Canal.
0: Ouais, mais voilà, c'est une belle expérience pour toi de tourner dans un film pour Canal. Voilà. Bon, de toute façon, t'aimes bien ça parce que t'as participé aussi à N'oubliez pas les paroles, il me semble. Hein,
13: Exactement.
0: On t'a vu dans le public. Mais candidat, t'étais candidat aussi, N'oubliez pas les paroles.
13: Oui. Ah oui, les deux. J'ai fait public et candidat.
0: Ah ouais, donc t'es un chanteur de karaoké, toi.
13: Exactement.
0: T'as insisté parce que t'as passé le casting combien de fois?
13: Oh, j'ai insisté 8 fois.
0: Ah ouais.
13: J'ai passé 8 fois le casting. Oui, c'était très compliqué parce que bon, ils savent ce qu'ils veulent. Voilà. Après, bon, il y a le casting de la vidéo qui était quand même plus dur à la fin. Enfin, l'étape de la vidéo où faut être vraiment souriant du début à la fin, malgré la fatigue, il faut quand même avoir la patate.
0: D'accord.
13: Et du coup, j'ai été sélectionné au bout de la 8e fois. On m'a fait, on me dit, bah tiens, c'est bon, tu vas pouvoir faire l'émission. Je fais l'émission et je perds contre la maestro. Donc,
0: bon, mais on t'a vu à la télé quand même.
13: Ça fait quand même une belle expérience.
0: Bah, bien sûr. C'était génial. Évidemment. Bon, t'as un petit côté maniaque, hein, un petit côté monk. Tu vérifies que tout soit fermé, tout le temps.
13: C'est ça. Tout le temps.
0: Ah ouais.
13: Mais tout le temps, je vais être là, je vais fermer, je vais le faire machinalement. Je vais fermer, je vais revenir 2 minutes après, je vais dire, bah mince, c'est ce que j'ai fermé la voiture.
0: Ok.
13: Par exemple.
1: Ah ouais. D'accord.
13: Des choses comme ça.
0: Même pendant l'émission, là. La porte d'entrée, elle est ouverte, t'y vas.
13: Ah, mais même pendant l'émission, je vérifie tout le temps.
0: Et pourquoi?
1: Bah, ça, tu peux pas l'expliquer.
13: C'est un toc, avec des enfants, c'est pas évident non plus, parce que bon, ils font les 400 coups aussi, donc du coup, ça se peut des fois qu'ils ouvrent la porte et qu'ils sauvent dans le couloir pour crier dans le couloir ou des choses comme ça.
0: Enfin, je comprends.
13: Voilà.
0: Guillaume, tu vérifieras bien que la porte de l'avion est fermée le jour où tu le prendras, car tu n'as jamais pris l'avion de ta vie.
13: Mais du tout, j'ai un rêve de prendre l'avion.
0: Ah, je sais, tu voudrais aller en Nouvelle-Calédonie, par exemple.
13: Bah oui. Et oui, c'est la terre de mes origines, mon grand-père maternel.
0: Ah,
13: donc je voudrais bien découvrir un petit peu ce coin paradisiaque.
0: Ah oui, bah tu vas être servi si t'as jamais pris l'avion. C'est 24 heures de vol au moins, hein, nommé à la Nouvelle-Calédonie, c'est très loin.
13: Oui, bah, c'est pas grave, mais quand on aime, on ne compte pas.
0: Bien sûr. Voici ta question, c'est une question qui, et là ça compte, qui vaut 3 points. Petit extrait de Rose. Le mois de juin. Pourquoi le mois de juin s'appelle-t-il ainsi? Pourquoi il s'appelle ainsi le mois de juin? En hommage à Lucius Junius Brutus, qui est le fondateur de la République romaine. Ou en référence à la déesse Junon. Ou alors parce qu'il marque la jeunesse de l'été. Ou bien parce que la présidente d'Amidoland en a décidé ainsi. Top chrono, 10 secondes. En hommage au fondateur...
13: Je pencherai pour la déesse Junon, en fait.
0: Tu penches pour la déesse Junon. Le mois de juin s'appellera ainsi. Eh ben ça y est, tu les as, tes 3 points. C'est en référence à Junon, déesse romaine du mariage. Dans l'Antiquité, elle était considérée comme la protectrice des époux. Ce qui explique pourquoi juin reste l'un des mois favoris pour célébrer les mariages.
1: Eh ben c'est super, ça fait 4 pour Guillaume, 6 pour Stella. Et là, tout de suite, un petit peu d'air marin sur toutes les plages du monde. Mmh. On y va avec notre magnifique Jean-Louis Aubert, les plages. Vous écoutez ici, on vous aime. À tout de suite.

0: plongeons, ce petit plouf.
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2: Je rappelle que nous sommes au taquet avec Stella, qui joue avec ici Paris-Île-de-France, qui est en tête avec 6 points, qui affronte Guillaume, ici Champagne-Ardennes, qui a 4 points. Alors, comme ça, on a un défaut, on est rancunière.
4: Ah, ça peut arriver, c'est rare, mais quand c'est fini, c'est fini.
2: Mmh. Ouais, oui, je comprends, je suis un peu comme
4: mais
2: ça.
4: Mais c'est exceptionnel, hein, c'est exceptionnel.
2: C'est exceptionnel,
4: ouais. Oui, c'est vrai.
2: Moi, c'est pas exceptionnel, je peux te le dire. Alors, il paraît que si t'étais un animal, tu serais un cheval. Mais pourquoi un cheval?
4: J'ai toujours aimé ces animaux-là, j'ai jamais eu trop l'occasion. Si, j'ai fait un peu de balade, mais bon, j'y connais rien, mais j'en ai pas du tout peur et j'aime beaucoup les balades. Voilà, encore un truc que j'aurais aimé faire. Il me faut 3 vies, moi, en fait.
2: Bah oui. Mais t'es déjà monté sur des chevaux?
4: Oui, j'adore. Notamment en Ardèche où c'était un peu sur des rochers, un peu, voilà, c'était rigolo.
2: Bah oui, c'est sympa le cheval.
4: C'était une nana un peu cool qui nous avait emmenés sur des endroits un peu, tu vois, où il descend, le cheval, mais il sait où il met ses pieds quand même, hein, heureusement.
2: Ah bah oui, je te confirme. Sinon, tu serais un peu mal. Alors, ouais. Tu as une pierre porte-bonheur, tu as une pierre, c'est une labradorite.
4: Oui.
2: Et tu l'as toujours sur toi?
4: Bah, plus ou moins, oui.
2: Ah oui, d'accord. Parce que
4: pas tout le temps, des fois je change, mais c'est une pierre que j'aime beaucoup. Elle est jolie déjà, et puis ça protège de tout, donc c'est très bien.
2: C'est très beau la labradorite, c'est très joli.
4: Oui, c'est une très belle pierre.
2: Alors toi, si tu devais déjeuner avec une célébrité, tu déjeunerais avec lui?
4: Oui.
2: Parce que il paraît que quand tu étais enseignante, tu as même fait un spectacle de danse sur cette chanson « Je marche seule ».
4: J'en ai aucune trace, c'est bien dommage. J'avais bien aimé, c'était sur cette chanson-là. Oui. On avait fait une chorégraphie et c'était sympa et vraiment, c'était vraiment un chouette moment. Ouais.
2: Personne n'a filmé?
4: Mais si, quelqu'un a été chargé de filmer, il n'a pas lancé le truc.
2: Bah non, on n'est pas d'accord. Bon, pour t'encourager à gagner les 5 points de la question cash, chose promise, chose due, je vais te faire écouter un chanteur exceptionnel qui massacre avec brio la SketchUp.

0: Georges Alain, si tu m'écoutes, sache que je t'aime. Allez, tout de suite, une petite BO de ça. Allez, vas-y, la Ferrari rouge de Magnum. Alors, dans cette série Magnum, absolument magnifique, tu te rappelles qu'il y avait Magnum, mais il avait aussi un majordome qui lui prenait bien la tête tout le temps. Comment il s'appelait ce majordome dans la série Magnum? Avec les chiens, Zeus et Apollon. Top chrono, 10 secondes. Comment il s'appelle le majordome?
1: Il a la moustache.
0: Non, c'est Magnum qui a la moustache. Oui, enfin bon, il a une moustache, mais il a surtout deux chiens. Zeus et Apollon.
2: Zeus, Apollon...
0: Et il s'appelait Higgins.
1: Ah oui, Higgins.
2: Ah oui,
0: Higgins. Higgins avec son petit costard colonial. Ouais. Bon, pas de points, tu restes en tête avec 6.
1: Tu connaissais Higgins, Magnum? Bah oui, c'est ta génération quand même, Guillaume.
3: Oui, enfin, après, je me souvenais, j'ai connu Magnum, mais bon, je me souvenais plus du tout, pareil, du nom du majordome. Zeus, Apollon, il n'y a pas de souci pour les chiens, mais.
1: Ah oui, tu te souviens des chiens.
0: Zeus, Apollon, ouais, vrai, il leur parlait toujours comme ça.
1: Tiens, on parlait des petits porte-bonheur. Toi, tu as une médaille de judo de ton fils qui te porte bonheur.
3: Ben oui.
1: Ah ouais?
3: Ben oui. Ben oui, c'était sa première médaille de judo et j'étais tellement fier que du coup je l'ai mis en porte-bonheur.
1: Oh, ah, trop mignon, en porte-clés.
3: Il l'a accroché sur mon porte-clés de voiture, ouais. C'est très bien.
1: Bon, donc elle est pas très loin de toi, du coup. Là.
3: Enfin, voilà, c'est ça.
1: Ok.
3: Ah, mais je l'ai toujours au plus près du cœur.
1: Oh, c'est beau ça. Et oui, alors. Les clés de voiture, la voiture. Est-ce que la porte de la voiture est fermée?
3: Oui, j'ai revérifié, c'est bon.
1: Parce que voilà, il est maniaque des... Non, il a le petit toc des portes. Alors, si tu déjeunais avec quelqu'un, il est 12h47, toi, t'aimerais déjeuner avec un animateur de télé. De qui s'agit-il?
3: Ah, ben, je vous laisse deviner, tiens.
1: Allez, bah, donne-moi des indices.
3: Non, moi, le... Comment? Déjà, celui que j'aimerais bien, c'est Cyril Ferraud.
1: Bah oui, enfin, voilà.
3: Mais oui, parce que Cyril Ferraud, voilà, Fort Boyard, évidemment...
1: Eh ouais, c'est lui qui prend les rênes de Fort Boyard, je crois, le 2 juillet.
0: Cyril Bogosse.
3: Cyril Bogosse. Le 4 juillet, exactement.
1: Le 4 juillet. Mais alors pourquoi Cyril, ouais. qu'est-ce qu'il plaît chez ce garçon au point de vouloir déjeuner?
3: Mais c'est ça, parce que déjà, bon, on a le même âge, hein, il a 40 ans aussi,
1: Cyril
3: Ferraud.
1: D'accord.
3: Ça, enfin, 41 maintenant, parce que lui, il est du mois de mars, si je me trompe pas.
1: Ah oui, non, tu maîtrises quand même.
3: Voilà, donc voilà. Et puis non, même j'aime bien sa sympathie, sa bonne humeur, j'aime bien sa façon d'animer.
1: Bon.
3: Toujours joyeux, très sympa avec les gens. J'ai toujours eu des bons retours sur Cyril Ferraud. En attendant, non, il est super sympa. Il est vraiment très très bien.
1: Bah, on va découvrir le 4 juillet, très attendu hein, dans la présentation. Voilà, Olivier.
3: Exactement. Exactement.
1: Quand même marqué le fort longtemps.
3: Guillaume, ça va donner. J'espère que ça va fonctionner pour eux.
1: Un dernier petit mot. Tu adores Céline Dion et t'as eu la chance de la rencontrer.
3: Oui, exactement.
1: À quelle occasion?
3: Bah, c'était lors d'un tournage d'une ancienne émission qui j'aimerais bien qu'elle revienne aussi un jour, c'est la méthode Coé.
1: Ouais, c'est sur TF1 ça?
3: C'était sur TF1 effectivement, et du coup j'étais dans le public, je participais au public, on ne savait pas du tout en fait, au moment du départ, on partait en bus avec une agence de voyage.
1: Ouais.
3: Et on ne savait pas du tout qui étaient les invités.
1: Ah ouais, ouais.
3: Donc énorme. on a payé 20 euros de trajet, moi c'est ce que je dis à chaque fois. Il y en a qui payent des centaines d'euros pour aller la voir en concert,
1: bah,
3: qui de loin, qui la regarde avec les jumelles ou qui la regarde sur les écrans. Moi, j'ai juste payé 20 euros de trajet, je l'avais à 5 mètres devant moi.
1: Sauf que elle chantait pas. C'est pas un concert non plus.
3: Eh ouais. Bah, c'était pas un concert, mais c'était un live. Elle nous a fait une chanson live quand même.
1: D'accord.
3: Pour rien que pour nous.
1: Bon, mais c'est bien. Top. T'as une chance extraordinaire de pouvoir la tutoyer du regard.
3: Voilà.
1: Voici ta question
3: et
1: cash.
3: Le fait de la voir, c'était bien.
1: La question cash arrive. Elle vaut 5 points. Je t'emmène en Provence. Et je te demande, comment appelle-t-on une maison paysanne typique provençale? Comment appelle-t-on une maison paysanne typique provençale? Voici 10 secondes pour y réfléchir.
3: Pas une chaumière?
1: La chaumière.
3: Je pense à ça,
1: en
3: c'est
1: Provence,
3: le premier nom qui m'est venu.
1: La chaumière. Ah, j'aurais plutôt vu ça en Normandie, moi, la chaumière. Non, c'est le fameux mât, le mas, on appelle le mât ou mas provençal. C'est la bâtisse traditionnelle en Provence, espèce de ferme construite en pierre, le mât.
0: Alors, fait 6 pour Stella, 4 pour Guillaume. Le bingo vous départagera. Mais là, tout de suite, on va partir avec une nouveauté. Vous écoutez ici Alex Warren, Fever Dream. A tout de suite, mes petits chéris.

0: Fever Dream et Alex Warren sur ici.
1: Fever Dream.
0: Je vous l'ai fait un peu vite celle-là.
1: Tu l'as fait un peu, ouais.
0: Hein?
1: Fever Dream.
0: Voilà.
1: Allez, tout de suite.
0: C'est pour qu'on se rende pas compte que je suis mauvais comme ça.
1: Ouais, d'accord. Allez, la réclame.
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1: Ici, nous sommes avec Stella, qui a 6 points. Elle joue avec ici, Île-de-France. Contre Guillaume, qui joue avec ici, Champagne-Ardenne, qui a combien ?
0: Ah, mon candidat, il a 4, bien sûr.
1: C'est bien. Non, mais oui. Non, parce que comme il plane à 20 minutes, il regarde en l'air. Je ne sais pas ce qu'il a aujourd'hui. Hein.
0: C'est Zébulon.
1: C'est Zébulon, hein. Bipapoum. Alors, Stella, il paraît que tu as rencontré Hassan dans un cours de karaté. Qu'est-ce que ça veut dire ? Il t'a mis une patate ? Pourquoi ?
4: Non.
1: Bon,
4: j'assistais à un cours de karaté, puis voilà, une personne que je connaissais qui en faisait, puis voilà, on s'est connus comme ça.
1: On s'est connus, on s'est reconnus, on s'est perdu de vue, voilà. Ça fait 40 ans que vous êtes ensemble. Alors, un petit truc vachement sympa, il paraît qu'à l'occasion d'un concert hommage à Duke Ellington à la Madeleine,
4: oui,
1: t'as fait partie du chœur qui chantait.
4: Exactement. Ah oui, c'est un beau souvenir, ça. Très beau souvenir. Elle est magnifique, la Madeleine. C'est bon.
1: T'as chanté dans l'église avec le grand orchestre. C'était c'est bien.
4: C'était trop bien. C'était vraiment un beau souvenir, une belle expérience.
1: Alors, quand tu étais petite, tu aimais un chanteur que tu appelais Elvis Presley.
4: Oui.
1: Eh oui, c'était plutôt Elvis Presley. Non, on va se dire que c'était quand même, parce que en même temps.
4: Ah ben j'avais 7 ans. Écoutez, franchement.
1: Tu parlais anglais comme.
0: Oui, comme moi.
4: Comme une vache espagnole.
1: Elvis Presley, Elvis Presley, ça se ressemble. Voilà, c'est normal que tu l'aies appelé comme ça. Bon.
0: Moi, je disais Michael Japon de Jackson, c'est vrai.
1: Michael Japon.
0: Mais j'arrivais pas à dire Jackson, donc je disais Michael Japon.
1: Michael Japon.
0: Michael Japon, je disais voilà. C'est pas forcément fait pour être drôle, c'est quelque chose de vrai, quoi.
1: Ah oui,
0: voilà.
1: D'accord.
0: Ça remonte en bois des souvenirs difficiles.
1: Ah non, mais de toute façon, lui, t'as vu, il a continué, il sait pas toujours parler très bien.
0: J'avais une question pour Céla, je voulais savoir comment allait la patte patrouille. On lui a pas posé la question. Comment vont les copains? Comment vont Ruben? Comment vont Joyce?
4: Ah oui, d'accord.
1: La patte patrouille. Ok.
0: Ouais, pour me la mettre, si vous voulez.
4: Bah oui, bah écoutez, je suis connue comme ça au moins.
1: Hein. La patte patrouille. Ok.
0: Voilà. Allez, oui, il n'était pas drôle. Okay.
1: Il est content de sa vanne. Ma chérie, pour t'encourager à gagner ce petit bingo, je vais te mettre un morceau d'Adèle que tu adores.

0: Mais voilà, Rolling in the Deep. Écoute bien ton bingo. À mon top chrono, tu auras 10 secondes pour me donner un maximum de choses ou d'objets que tu trouves dans un avion. Donc me dis pas le commandant de bord et les hôtesses de l'air, ça c'est des gens. Moi je veux les choses ou les objets qu'on peut trouver dans un avion. Allez, top chrono, 10 secondes.
1: Alors, siège, bouteille, escalier, passager,
0: non. Hôtesse, non, steward, tout ça c'est des personnes, c'est ce que je t'ai dit au début. Il fallait me dire les parachutes, le sac à vomi, le max à oxygène, les couvertures, les oreillers, les toilettes, le train d'atterrissage, le tableau de bord.
1: Il y a des oreillers.
0: Bon bah tu as 4, c'est déjà pas mal.
2: Bon, dis donc Guillaume, ça aurait pas été une question pour toi, hein. Je rappelle que t'as jamais pris l'avion. Alors peut-être que t'imagines ce qu'il y a dedans.
3: Mais bon, après ça n'empêche que je connais aussi les objets qu'il y a dans l'avion.
0: Bah oui, il a vu des films, il est pas.
2: Bah oui. Donc t'aurais fait plus, peut-être. On ne sait pas, on ne saura jamais finalement. Bon Guillaume, tu fais quoi cet après-midi?
3: Ah ben, moi je bouge pas, je reste au frais. C'est très bien.
2: T'as bien raison. Avant de te quitter, je rappelle juste, si on peut te rendre service, que tu cherches un emploi dans le téléconseil. N'hésitez pas encore à en parler autour de vous. Il habite à Reims. Vous pouvez nous joindre au 0810 055 056. On vous mettra en relation. Allez, pour ton plaisir, on te fait écouter Benabar.
4: Les ampoules à nu pendent des murs du plafond. Le bébé est né.
3: Et
2: voilà.
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2: Je rappelle qu'il a fait N'oubliez pas les paroles, il chante. Et je sais que tu aimes Benabar. Allez, alors, très clairement, tu n'as pas été en tête de toute l'émission, mais tu peux te rattraper si tu fais plus de 4 points. Si tu me donnes 5 bonnes réponses, il l'emporte, on est bien d'accord, il est là vendredi.
0: Absolument.
2: 5 pour l'éternité, 5 pour la gloire.
3: Ça serait bien.
2: Je te demande de me citer un maximum de choses. On est encore une fois sur des objets, s'il te plaît, que l'on trouve non pas dans un avion, mais, à te faire plaisir, dans une voiture. Top chrono, 10 secondes.
3: Des clés, un volant, un levier de vitesse, une pédale de frein. Qu'est-ce que je peux dire? Des aiguilles du compteur. Qu'est-ce que je peux dire? Des sièges.
2: Bon, bah, ça va suffire, je pense. Hein.
0: Ça va suffire.
2: Eh bah, bravo, Guillaume. Et c'est suffisant. Félicitations.
0: Bien sûr. Il y avait le CRIP, le rétro, les outils, les papiers, le permis, l'assurance, les plaids. Mais bon. Écoute, Stella, je suis triste, mais malheureusement, il a marqué plus que toi dans notre bingo.
1: Écoute, chacun.
0: Cette émission est injuste. Mais oui. Cette émission est très injuste. Allez Guillaume, on se retrouve.
3: Je peux juste te dire par contre quelque chose pour Stella. Je suis désolé sincèrement pour elle et sans rancune.
0: Allez, Stella,
1: c'est parfait. J'aurai quand même des petits cadeaux.
0: Oui, t'as les places de cinéma. Allez, je vous embrasse tous les deux, Guillaume, à vendredi. Merci à Céline à la Réal, Kinan à la technique, Maître Coupez au savoir, Marian au standard.
2: Zébulon,
0: à la vanne, on ne sait pas trop de quoi, finalement. Voilà.
2: Allez, on ne sait pas.
0: On remercie Georges Alain pour la SketchUp. Je vous embrasse tous très fort. Prenez soin de vous, faites attention à vous, faites attention aux animaux aussi, il fait très chaud. Et on met son pied par terre, pieds nus, pour voir, et vous allez voir comme c'est chaud pour les papates des chiens. Je vous embrasse tous, à demain, mes chéris.
2: Quel scandale, Wendy Bouchard.
5: Ouais, j'ai manqué
2: à tous mes devoirs hier. On a oublié de vous souhaiter votre anniversaire. Bon anniversaire, Wendy.
5: Vous êtes adorable. Merci beaucoup. Ça me touche beaucoup.
0: Happy birthday to you.
5: J'accompagnerai avec plus d'allégresse encore nos auditeurs. Je leur apporter un peu de fraîcheur au cœur de cette canicule. C'est bien sûr ce qui nous réunit encore, notamment jusqu'à 13h30, les amis. Merci à vous.
2: Wendy.
5: Je vous embrasse. Merci.
0: Allez, bonne émission, ma chérie.
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2: Allez, courage, la France. Il faut du courage, Valérie.
0: Courage, la France. Fais attention à toi. Fais attention. Vraiment, je t'aime. À demain.
2: Prenez soin de vous. Merci de nous suivre chaque jour fidèlement. Il est 13h. Wendy Bouchard pour Ma France.
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5: Bonjour à tous, merci d'être à l'écoute de Ma France. Au lendemain de la nuit la plus chaude enregistrée depuis 1947, une nouvelle réunion de crise convoquée à Matignon, alors que Sébastien Lecornu déplore la mort de 40 personnes par noyade en 5 jours, en majorité des jeunes. 54 départements sont en vigilance rouge, les températures attendues jusqu'à 43 degrés à l'ombre ont fait un tour de France dans cette édition et vous entendrez une représentante de l'UNSA Éducation sur les politiques attendues avant les épreuves du brevet vendredi. La victoire des Bleus hier, 3 3-0 face à l'Irak. L'équipe de France qualifiée pour les 16e de finale du mondial après un match interrompu plus de 2 heures par l'orage, les orages violents à Philadelphie. Journal des sports à suivre 13h20 avec l'une des voix du foot, ici Bruno Salomon. L'entrée au Panthéon de Marc Bloch, grand historien, résistant, auteur de L'étrange défaite. Il fut assassiné par la Gestapo. La France lui rend hommage. La cérémonie solennelle sera ouverte au public dans la soirée. Et puis je vous parle lecture autour de ce partenariat ici avec les éditions Pocket, des livres de Marc Lévy, de Franck Tillier, de Maxime Chattam notamment, pour accompagner votre été. Le livre poche comme locomotive de l'édition, l'occasion de faire un point sur ces Français qui lisent toujours. Les jours et les nuits affolent le thermomètre, ces jours et ces nuits qui passent et les vigilances rouges qui s'étendent. On compte ce mardi 54 départements en alerte maximale, près de 39 millions de Français donc concernés par ces alertes. Avec vous, bonjour Marine Le Génie.
7: Bonjour Annie, bonjour à toutes et tous.
5: On va faire un tour des communes où les températures vont encore battre des records. D'abord, revenons si vous voulez bien sur cette nuit qui reste donc la plus chaude depuis 1947.
7: Et oui, 21 degrés 6 en moyenne, la nuit la plus chaude jamais connue depuis 79 ans. Vous l'avez dit, c'est le début des mesures. Le précédent record remonte au 25 juillet 2019 avec 21 degrés 4. Hier aussi, des records. Corps sont tombés 40 degrés 9 à Angers, 42 degrés à Saint-Ange-Charente-Maritime, 43 degrés 3 à Château-Meillon, c'est dans le Cher, et c'était la commune la plus chaude de France hier. Elle est située entre Châteauroux et Montluçon.
5: Impressionnant, ça va continuer.
7: Oui, record pourrait encore être battu aujourd'hui avec des pics attendus à 44 degrés à Bordeaux, 43 à Rennes vers 18h, Rennes où comme partout, les organismes sont mis à rude épreuve dans les différents quartiers de la métropole bretonne. Antoine Camara a interrogé des habitants qui tentent comme ils peuvent de se rafraîchir.
8: Il est à peine midi et le mercure affiche déjà 30 degrés. Lionel habite le quartier de Lacourouze et il tente tant bien que mal de limiter l'entrée de la chaleur dans son logement.
9: Les astuces aussi, en plus de faire rentrer le frais pendant la nuit ou au petit matin, c'est de pas cuisiner avec le four, de faire des plats froids, des choses comme ça pour limiter un petit peu la production de chaleur dans l'appartement et décaler tout ce qu'on peut aux heures les plus fraîches de la journée.
8: Manon, elle, vit en colocation dans le quartier de la Mabilais. L'étudiante a aussi quelques techniques pour ne pas subir les effets de la canicule une fois chez elle.
10: Moi, je suis en coloc, on laisse un peu toutes les portes les fenêtres ouvertes pour faire des grands courants d'air. Du coup, on perd notre intimité, mais on gagne un peu en courant d'air. Mais sinon, il n'y a pas trop d'autres astuces. J'avoue, on prend notre mal en patience et on attend que ça passe, quoi.
8: Pour Emile, c'est beaucoup plus difficile. Cet étudiant loge dans un appartement sous les toits dans le quartier historique près de la place Sainte-Anne.
11: Je fais vraiment 35 dans mon appart, quoi. Il n'y a pas grand-chose à faire vu que vraiment, du coup, je suis sous les toits. J'ai pas de rideau vu que j'ai pas le droit d'avoir de rideau. Je change juste des petits trucs en tissu, mais ça retient pas du tout la chaleur.
8: Pour les prochains jours, Emile a donc décidé d'aller vivre chez ses amis dans des logements plus adaptés afin de ne pas trop souffrir de la canicule.
5: Merci Antoine Camara. Reportage à Brest. Marine Le Génie, cette canicule est donc d'une intensité, ça on le dit depuis plusieurs jours, mais d'une durée aussi exceptionnelle.
7: Oui, comme celle d'août 2003, qui est un peu la triste référence et ses 15 000 morts, mais cette fois donc d'une durée incertaine selon Météo France. On parle de plateau de chaleur d'ailleurs, plutôt que de pic. La canicule va jouer les prolongations à travers le pays jusqu'à la fin de la semaine. Dépasser les 40 degrés était exceptionnel pendant des décennies. Désormais, c'est assez fréquent. Une surchauffe qui se maintient, on l'a vu tout à l'heure, jusqu'au cœur de la nuit. Seules 4 vagues de chaleur sur les 52 qu'a connu la France depuis 1947 se sont étalées sur une si longue période. Celle d'août 2003 avait duré 16 jours, établissant un record.
5: Merci Marine Le Génie. On vous retrouve à 14h et on va vivre donc encore 3 jours au moins qui figureront parmi les journées les plus chaudes jamais enregistrées dans le pays. Au cœur de cette canicule, le bilan s'alourdit en ce qui concerne les noyades mortelles. 40 morts depuis le 18 juin. 40 morts en 5 jours. Voilà ce que dit ce matin avec gravité le Premier ministre qui appelle à la plus grande prudence face au risque d'hydrocution ou de baignade dans des lieux dangereux et non autorisés. Près de Poitiers, par exemple, dans le Clain, la baignade est interdite et pourtant de nombreux jeunes en particulier passent outre. L'un d'eux s'est noyé dimanche. Depuis, la police de Poitiers renforce ses patrouilles. Fanny Imbert s'est glissée parmi une d'entre elles.
12: Vous savez que la baignade est interdite, que monsieur, vous allez être verbalisé.
13: Nicolas et Paul sortent du Clain, trempés et penauds.
14: Je voulais juste mettre mes pieds dans l'eau.
13: Les deux garçons de 14 ans écopent d'une amende de 11 euros.
12: Désolé, mais on préfère vous verbaliser plutôt que de venir avec les pompiers vous repêcher. Voilà.
13: Deux patrouilles circulent matin et soir sur les berges, mais pour certains, la tentation est trop forte.
15: C'est ce qu'ils ont force de l'ordre, mais malgré leurs interdictions, on va quand même se baigner. Je pense que je suis pas le seul.
16: On a cédé à la tentation. Bon, on a été rappelé à l'ordre, mais en même temps, c'était un peu insupportable la chaleur, donc on y allait. Mais c'est vrai qu'il faut pas le faire.
17: Mais ouais, faudrait aménager quelque chose aussi. C'est de la faute de la mairie de Poitiers.
2: ciao.
13: Avec 4 noyades mortelles en un an dans le Clain, Damien Dubreuil, gardien brigadier, rappelle encore et encore les risques.
14: Si une baie n'est pas surveillée, les secours ne peuvent pas intervenir directement. Il y a ce qu'on appelle les effets de trou d'eau, donc la victime est aspirée et ne peut plus du tout sortir de l'eau. Les chocs entre la chaleur, l'eau qui peut être un peu plus fraîche, vous pouvez vous épuiser aussi dans l'eau. Tout ça mêlé forme un gros risque mortel pour l'individu.
13: Un espace de baignade surveillé et autorisé ouvrira début juillet à l'îlot Tison. En attendant, les autorités appellent à la patience et à la plus grande vigilance.
5: Et la mairie de Poitiers ouvre gratuitement ses piscines municipales jusqu'à demain. Notez qu'hier soir, un jeune footballeur de Ligue 2 a été extrait du Rhône. Il est en état de mort cérébrale. Pour le rugby, tous les matchs de championnat sont décalés à dimanche matin en raison, là encore, de la canicule. Voilà ce que nous avons appris auprès de la Fédération française de rugby ce mardi. La chaleur perturbe aussi, Nicolas Joly, le fonctionnement des écoles. On en parle avec vous.
17: Oui, les écoles vétustes, inadaptées aux aléas climatiques. C'est près d'un tiers des établissements, selon plusieurs ONG qui tiraient déjà la sonnette d'alarme l'année dernière. Hier, 1352 écoles et collèges fermaient leurs portes, incapables d'accueillir correctement les élèves. D'autres s'adaptent, un peu plus de 4000 établissements ont procédé à des aménagements, selon le ministre de l'Éducation nationale, Édouard Geffray.
18: Ces aménagements consistant principalement dans des aménagements d'horaires, donc avec des élèves qui sont libérés plus tôt, généralement à 13h maximum, ou parfois des établissements qui ont eu recours à d'autres salles, des salles municipales, médiathèques, etc., climatisées, pour pouvoir y scolariser leurs élèves.
17: Le ministre qui refuse d'appliquer une stratégie nationale face à cette vague de chaleur, il préfère le cas par cas et affirme que dans certaines régions, il fait plus frais à l'intérieur des écoles que chez les parents.
5: Du côté de l'éducation nationale, hier dans Ma France, on entendait les craintes de Jean-Rémy Girard qui préside le syndicat le SNALC sur le sort notamment des collégiens qui passent le brevet à partir de ce vendredi.
17: Et oui, un peu plus d'un million d'élèves de première et terminale passent cette semaine leurs oraux de baccalauréat de français. Pas d'annulation prévue, mais certaines épreuves sont reportées par endroits, celles qui ont lieu l'après-midi dans les départements les plus chauds. 5200 candidats qui devaient passer leurs oraux hier ou aujourd'hui ont déjà reçu une nouvelle convocation. Certains syndicats commencent donc à poser aussi, comme vous le disiez, la question du brevet. L'épreuve de français est prévue vendredi matin pour un peu plus de 800 000 collégiens. Une épreuve écrite de 9h à 12h15. Si la chaleur est trop forte dans des salles trop pleines et mal aérées, ça pose un risque. Fatigue, déconcentration, malaise. Le report du brevet n'est pas le scénario privilégié par le ministère, mais deux réunions sont encore prévues, ce soir et demain matin, pour trancher définitivement la question.
5: Merci beaucoup Nicolas Joly. On en parle avec vous, Béatrice Laurent, secrétaire nationale aux politiques éducatives pour l'UNSA Éducation. Bonjour madame.
19: Bonjour madame.
5: Car on comprend bien que les réunions de crise, Nicolas le disait, se succèdent et se multiplient. Qu'est-ce qui ressort à cette heure de vos échanges avec le ministre de l'Éducation sur le brevet notamment ?
19: Eh bien, nous avons une réunion dans le cadre du dialogue social avec le ministre mercredi matin à 8h45.
5: Demain matin.
19: Chaque organisation fait part des remontées de terrain puisque nous sommes toutes organisées de manière régionale, départementale et locale, au plus près des personnels que nous représentons. Donc nous collectons des informations et nous pouvons les échanger avec le ministre.
5: Qu'est-ce que vous préconisez en l'occurrence pour l'UNSA sur ce sujet ?
19: Eh bien, nous sommes favorables à la gestion territoriale parce que personne mieux que les personnels qui sont dans les établissements et dans les écoles sont capables de partager ce qu'ils vivent dans leur établissement. Néanmoins, nous appelons de nos voeux, comme l'ensemble des organisations syndicale, un plan national qui permette de bien réguler qui fait quoi au niveau du recteur, d'un recteur, d'un rectorat et au niveau d'une direction départementale.
5: Et ce n'est pas trop tard pour le brevet vendredi. Est-ce que on pourrait entendre finalement un report ou une annulation à la sortie de ces différentes réunions ? Est-ce que c'est sur la table, en tout cas très clairement du côté du ministère ?
19: L'annulation, non, mais le report, oui. Et il y a quand même moins de contraintes avec le DNB, le brevet, qu'avec le bac. On peut tout à fait le reporter encore et attendre d'avoir des conditions climatiques qui permettent aux élèves de bien composer. Et puis, on peut aussi différer la date du jour où on va donner les résultats. Il n'y a pas de conséquences aussi attendues que pour le bac, où on attend aussi d'avoir son bac pour pouvoir valider des vœux sur Parcoursup. Dans le brevet, c'est pas le même enjeu. Donc, décaler d'une journée ou deux journées, toutes les organisations syndicales sont d'accord pour dire que les enjeux sont moindres et que c'est tout à fait envisageable.
5: Dernière question avec une réponse rapide, s'il vous plaît, Béatrice Laurent. Est-ce que vous dites, vous avez un niveau de degré avant la rupture, les degrés ressentis et enregistrés dans les différentes classes d'école, de collège ou de lycée de France?
19: Ben, comme vous le savez, il n'y a pas de normes et c'est chaque ressenti qui est étudié et que nos collègues peuvent faire part de leur ressenti via les fiches santé sécurité au travail. Donc on collecte et puis on traite au cas par cas.
5: Au cas par cas. Merci Béatrice Laurent, secrétaire nationale aux politiques éducatives pour le syndicat UNSA Éducation et réunion pour ce qui vous concerne demain dans le cadre du dialogue social, nous disiez-vous, avec le Premier ministre. Enfin, prenez soin de vos animaux. On vous le répète ici au quotidien, le taux de mortalité des chiens, sachez-le, est en forte hausse depuis plusieurs jours. Près de 10%, nombre d'entre eux se sont effondrés.

0: été transmise par voie postale avant de se perdre. Par ailleurs, elle a été sous le coup d'une procédure ordinaire. Gérald Darmanin annonce donc ce matin sur France Info un indispensable choc numérique au ministère de la Justice, son ministère.
1: J'ai déjà eu l'occasion de dire que j'étais à la tête d'un ministère qui était à la préhistoire numérique, ce qui ne va pas. On a encore entre 20 et 30% de papier dans les juridictions. Faut-il en tirer la conclusion que dans les semaines qui viennent, il faut que nous mettions tout notre poids de corps pour numériser l'intégralité des papiers dans l'intégralité des juridictions pour que plus jamais une histoire comme ça se recommence parce que quelqu'un pourrait avoir oublié l'idée d'envoyer un mail? La réponse est oui. Je vais faire un choc numérique au ministère de la Justice, que j'ai commencé depuis un an, mais ça met du temps de numériser. C'est pas si facile que ça. Avec les moyens que m'a donné le président de la République. Et je promets le zéro papier. D'ici 6 mois, on va tout scanner, on va tout mettre avec l'intelligence artificielle dans toutes les juridictions. Ça, c'est une réponse structurelle à des difficultés qui existent partout, parce qu'il y a des tribunaux à Pointe-à-Pitre, à Cayenne, à Lille, qui ont encore vu la masse des dossiers comme cela, et il faut que nous y répondons. Mais je voudrais dire que dans l'affaire Rosa Eliana, on aurait très bien pu envoyer un mail par ailleurs.
0: Voilà le ministre de la Justice, Gérald Darmanin. Une cérémonie pour l'histoire et pour la mémoire ce soir à 21h au Panthéon à Paris. Pour la première fois, un historien va entrer dans le temple des grands hommes, Marc Bloch, ainsi que son épouse. Les cercueils du couple vont rejoindre Victor Hugo, Simone Veil, Jean Moulin ou Robert Badinter. Marc Bloch fut résistant, combattant des deux guerres et historien de renom. C'est lui qui publia notamment L'étrange défaite, livre référent sur la débâcle de 1940. Un homme brillant, assassiné par la Gestapo. La cérémonie ce soir est ouverte au public. Elle a été souhaitée, Maxence Lambrecq, comme un cours d'histoire au fond et comme une leçon d'éducation civique.
2: Oui, c'est tout l'enjeu de cette panthéonisation, donner à voir cette figure méconnue. Pas de photos figées en noir et blanc entre les colonnes du Panthéon ce soir, mais un visage animé pour montrer toutes ses facettes, l'élève brillant, l'officier de la Première Guerre mondiale, l'historien novateur, le résistant, fusillé après le débarquement. 7 tableaux avec les voix de Jacques Gamblin, Lou Delage, Vincent Delerme, Anne Silla et celle de la maîtrise de Radio France. Dans les 2 cercueils qui remonteront la rue Soufflot, non pas les corps de Marc et Simone Bloch, mais des objets, des photos, des fougères pour rappeler leur maison familiale dans la Creuse, le testament spirituel qu'il écrivit en 1941 avec cette phrase « Je tiens la complaisance envers le mensonge pour la pire lèpre de l'âme ». Ses descendants tiennent à ce que les cendres de Marc Bloch restent dans le caveau familial du village de Bourdème, près de Guéret. Le corps de Simone Bloch, décédée aussi en 1944, n'a jamais été retrouvé. Leur nom, gravé côte à côte dans la crypte du Panthéon, rassemble un couple éloigné par la clandestinité de la résistance.
0: Une cérémonie de panthéonisation de Marc et Simone Bloch à partir de 20h ce soir à Paris. La Coupe du Monde de foot, on y vient maintenant avec cette belle étape de franchie pour les Bleus qui, en battant l'Irak hier soir 3-0, se sont donc qualifiés pour les 16e de finale. Sportivement, on va retenir ce nouveau doublé de Mbappé, un but de Dembélé, mais le match fut chaotique, interrompu pendant 2 heures en raison d'un orage très violent. Ce sont les règles en vigueur aux États-Unis. Une alerte météo qui impose une interruption, mais aussi une évacuation des tribunes. Ça a perturbé les joueurs et les supporters, mais pour un résultat bien satisfaisant, écoutez en tout cas ce qu'ils en pensent.
3: J'essaye de pousser ma soirée, mais là il serait temps de rentrer quoi. Je travaille demain et du coup il faut bien rentrer au bout d'un moment quoi. Je pensais pas que j'allais rentrer aussi tard.
4: Voilà, nous on a la canicule, ils ont les orages.
5: Donc nous on va partir se coucher.
6: On se dit option numéro 1, on le regarde dehors avec le téléphone. Option numéro 2, on squatte chez quelqu'un quoi.
7: Voilà, on aime bien le foot quand même, enfin avec les copains quoi.
6: Oui. C'est un bon moment d'être dehors parce qu'il fait vraiment frais.
8: Ça nous fait vivre une soirée particulière avec des chaleurs particulières. Donc c'est un petit moment dont on se souviendra en tout cas.
0: Voilà. Petite nuit pour les supporters, pour les spectateurs, avant le prochain match des Bleus à une heure plus raisonnable. Ce sera vendredi soir, 21h. Les autres résultats et puis notre carte postale américaine sont à suivre dans 10 minutes avec Bruno Salomon pour le Journal du Mondial.
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0: Et dans Ma France, on profite de cette période caniculaire pour nourrir vos envies de lecture, pour profiter des livres aussi, pour un voyage immobile dans ces fortes chaleurs, avec Ici et avec les éditions Pocket. Pendant tout l'été, sachez-le, du 29 juin au 23 août, vous entendrez des libraires sur nos antennes qui mettront en avant une dizaine de sorties en poche des livres qu'il sera aussi possible de gagner. Et je reçois la directrice générale des éditions Pocket. Bonjour Karine Fagnus.
10: Bonjour.
0: Merci beaucoup de venir nous parler de la sortie en poche, notamment des livres de Marc Lévy, Michel Bussy, Maxime Chattam, Agnès Martin-Lugan, Lorraine Fouché, Alexandre Lapierre, Karen Ponte, Michel Bussy et Franck Tillier. Ce sont en général, Karine, leurs derniers ouvrages qui sortent en

0: poche, comment ça se passe?
1: Oui, tout à fait. Le poche paraît à peu près un an après la parution en grand format. Donc, oui, ce sont les nouveautés en poche de ces auteurs.
0: Alors, comment vous les identifiez? Est-ce que c'est d'abord sur là-bas, je vais citer des grands auteurs, hein, des, oui, succès en librairie?
1: Alors, là, ce sont essentiellement des auteurs que nous suivons depuis des années. Oui. Mais c'est vrai que ce sont en général des succès en librairie qui passent ensuite en poche. Ce qui ne nous empêche pas de temps en temps d'avoir un vrai coup de cœur pour un livre qui s'est un peu moins vendu, qui a été un peu moins repéré par les libraires. Et c'est aussi la force du poche, mm-hmm, de les identifier, de les mettre en avant sous un autre format un an après.
0: C'est le cas cette année aussi, ce coup de cœur, il existe, Karine ?
1: Ah oui, on en a plein des coups de cœur, on en a tout le temps.
0: Allez-y,
1: en fait.
0: Citez-nous en quelques-uns.
1: On a un coup de cœur qui a été quand même très repéré, c'est le livre de Rachid Benzine qui paraît là juste avant l'été et qui est un très très beau livre sur un libraire dans les ruines de Gaza. Les coups de cœur, c'est aussi le livre de Whitaker qui est un auteur américain qui raconte merveilleusement l'Amérique à travers un suspense. Les coups de cœur, on en a toujours, on en a tout le temps et on essaye de s'emballer à la juste mesure parce que évidemment il faut aussi toucher le bon public à chaque
0: bien
1: fois.
0: Bien sûr. Alors justement, ouais, reparlons de ce partenariat avec ICI parce que nous avons identifié ces auteurs à succès qu'on aime lire. Ce sont beaucoup de polars. C'est cette dimension notamment que vous mettez en avant à l'approche de l'été. Ce sont des lectures aussi d'été qui nous tiennent en haleine.
1: Tout à fait, c'est des lectures qui nous tiennent en haleine. Alors, il n'y a pas que des polars dans cette sélection, mais c'est vrai que l'été est un moment absolument privilégié, non seulement pour la lecture, mais également pour le poche. Et on a souvent tendance à rattraper un peu l'année avec des auteurs qu'on aime bien, des auteurs qu'on suit, et le polar, évidemment, qui est souvent très addictif, se prête bien à ce moment privilégié où on a plus de temps pour la lecture.
0: Et puis, on sait bien la philosophie du poche, Karine, c'est la possibilité d'emmener son roman partout sans être encombré, qu'on fasse de la randonnée, qu'on soit en bord de mer ou auprès d'une piscine. C'est ça aussi la vertu de ce livre compagnon de voyage.
1: Oui, c'est sa première vertu, effectivement. Il y a le format et il y a le prix, évidemment, qui est un
0: combien
1: atout.
0: Combien en moyenne?
1: On est à moins de 10 euros, voilà, en général. Donc, ouais, c'est vraiment un atout énorme, surtout en ce moment. Et puis, pour le lectorat plus jeune aussi, à l'approche de l'été, ce sont des grands moments d'immersion qui coûtent pas très cher.
0: Alors les plus jeunes, c'est intéressant que vous en parliez, ouais, parce que c'est aussi la vertu de l'exemple. Quand on, ouais, voit ses parents, ses grands-parents lire et cette pause lecture au cours de la journée, il y en a beaucoup des pauses lecture en ces périodes de canicule, ça infuse dans l'esprit des enfants. Il y a aussi cette vocation du poche, qu'on se passe de poche en poche. Voilà.
1: Tout à fait. Alors c'est effectivement ça infuse. Aujourd'hui, on constate quand même que les jeunes en particulier et les gens en général lisent moins qu'avant. Donc c'est un vrai challenge aussi de ramener ces jeunes à la lecture, de les sortir un petit peu de leurs écrans. Et on est persuadé qu'avec les bons textes adressés aux bonnes personnes, on est capable de les ramener justement à ce moment privilégié de lecture.
0: On va donner quelques proportions. 56% des Français qui se déclarent lecteurs. Alors, il y a plus de femmes que d'hommes. Ça, c'est une tendance générale. 74% de ses lecteurs ont plus de 65 ans. La lecture numérique, la lecture audio, ce sont des lectures qui progressent. Vous avez, oui, pris aussi ce pli-là avec les éditions Pocket, Karine Fagnus?
1: Bien sûr, on a des partenaires audio et numérique au sein du groupe, avec qui on travaille très étroitement. Et c'est vrai que l'audio en particulier progresse absolument en ce moment. Donc c'est une nouvelle façon de découvrir des univers.
0: Alors vous avez voulu, et nous avons voulu, accompagner les éditions Pocket et Pocket accompagner ici les auditeurs avec chaque semaine sur nos antennes le livre d'un des grands auteurs que j'ai cité tout à l'heure, de Michel Bussy à Karen Ponte, de Maxime Chattam à Lorraine Fouchet. Dans quel cadre? Parce que les libraires qui sont aussi très actifs sur notre réseau, ils sont 44 identifiés, c'est dans le cadre de chroniques aussi, Karine, qui pourront porter cette bonne parole, si je veux dire, et faire gagner ces livres à nos auditeurs?
1: Exactement, il y a effectivement des chroniques, et puis on a un vrai partenariat avec les libraires ensemble.
0: Oui.
1: C'est très important pour nous aujourd'hui de soutenir les libraires qui sont en difficulté, comme on a pu le lire partout et le voir. C'est important parce que c'est un rendez-vous absolument essentiel. La librairie, c'est l'endroit où vous pouvez être conseillé, où vous pouvez vous faire une idée, avoir de vraies découvertes, de vraies surprises de lecture. Et c'est pour ça que c'est important d'avoir une recommandation. On voit bien que les lecteurs aujourd'hui jouent beaucoup sur les émotions qui peuvent être ressenties. Oui. Les prescripteurs, c'est pas seulement les influenceurs, même si aujourd'hui ils jouent un rôle essentiel, mais c'est aussi les libraires qui vont vous guider dans leur librairie à travers un choix qui est énorme de livres et qui vont vous indiquer le bon livre ou qui vont vous inciter à faire de vraies découvertes.
0: 44 libraires que vous retrouvez sur nos différentes antennes qui se mobilisent avec vous pour garder cette proximité justement avec les lecteurs à Vannes, à Brest, à Amiens, à Saint-Étienne ou à Quimper notamment. Un livre offert par jour sur nos antennes sur 8 semaines cet été. Cette opération qui permet aussi de mettre en avant tout ce que vous faites avec les éditions Pocket et je pense aux vertus aussi des compagnonnages caritatifs. On parle souvent ici de 13 à table au profit des Restos du Cœur. Et là, vous sortez une nouvelle opération finalement avec une aide aux jeunes diabétiques, aux enfants atteints de diabète de type 1. Ça s'appelle les Salmômes et je l'ai en main. Vous pouvez nous raconter, Karine,
1: l'histoire de ce livre. Oui. L'histoire de ce livre, c'est Henri Leuvenbruck qui est un des auteurs de ce recueil qui est venu nous voir en nous disant qu'il avait besoin d'aide pour son jeune fils, justement identifié diabétique de stade 1. Et il a eu cette idée de recueil et il nous a demandé de l'accompagner. Et ce qu'on a fait avec joie, d'abord parce qu'on adore Henri, et qu'en plus on trouvait que le projet était vraiment très intéressant, vertueux et original. Et donc voilà, il a lui-même contacté un certain nombre d'auteurs qui sont affichés là sur la couverture. Et ça donne un recueil de nouvelles tout à fait réjouissant et original.
0: Nouvelle inédite, cette occasion, aussi par Virginie Grimaldi, Adélaïde de Clermont-Tonnerre, Bernard Minier, Valérie Perrin, Tatiana de Ronay, voilà, ce sont des auteurs et autrices de cœur et que vous suivez bien volontiers avec les éditions Pocket. Un petit mot pour nos auditeurs franciliens, car vous êtes aussi très présents, évidemment, au Salon International du Livre de Poche, c'est à Créteil, les 27 et 28 juin, quelques jours. C'est important encore de mettre en avant le livre de poche. C'est quelle proportion dans le monde de l'édition, livres de poche vendus en pourcentage, Karine Fagnus, par an?
1: C'est à peu près deux tiers de poche pour un tiers de grand format. Ouais. C'est très important. Les salons poche, il y en a énormément dans toute l'année. Créteil est un des plus gros salons. Et effectivement, c'est important parce que pour les lecteurs, ce sont de vraies rencontres avec leurs auteurs. Ce sont de vraies expériences.
0: Merci infiniment de votre présence pour mettre aussi en avant ce beau dispositif ici avec les éditions Pocket que vous retrouvez sur ici.fr. Et puis ça commence, vous le savez, vous l'avez entendu, le 29 juin et jusqu'au 23 août. Merci beaucoup, Karine.
1: Merci à vous.
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0: Elle est là, la voix du foot, l'une des grandes voix d'ici. Bonjour Bruno Salomon.
3: Bonjour Wendy.
0: On va ouvrir ce journal du mondial avec cette qualification de la France pour les 16e de finale. Entre des rideaux de pluie, une petite alerte tornade quand même. C'est un match qui vous a emmené au bout de la nuit. Moi, je n'étais plus.
3: On a tenu, on a lutté. On n'a pas vu un grand match, mais ça passe pour les Bleus. On rappelle le score 3-0 face à l'Irak, doublé de Mbappé, but de Dembélé et ticket en poche pour les 16e de finale. Vous venez de le dire, Wendy, mais le fait du match, c'est donc cet arrêt de la partie pendant plus de 2 heures avec une alerte orage, évacuation du stade, pluie diluvienne, spectateurs à l'abri. Comme Karim, un Français de Washington, venu voir le match à Philadelphie. Et Karim, il en a eu pour son argent.
4: Au bout d'un moment, tout le monde en avait un peu marre parce que il disait rester à l'abri, mais c'est ouvert de tous les côtés. Donc avec le vent qu'il y avait, on se fait quand même une bonne saucée de pluie. Et après, c'est des stades qui sont complètement ouverts. Pourtant, c'est l'un des meilleurs stades qu'ils ont ici aux États-Unis. C'est assez compliqué. J'espère que personne va vivre ce que nous on a vécu ce soir. Parce que là, j'ai la voix cassée, je suis fatigué. Ouais, grosse galère. Non, t'es là 4 heures. Ouais, 4 heures et ça se finit là, je sais même pas quelle heure il est. 9 heures. Donc c'est 5 heures au stade. Ça va, on rentabilise.
0: Bon, condition assez improbable qu'on vous a fait vivre sur les antennes d'ici avec Pierre Clément, Charlotte Langeret, vous-même, Bruno et Nicolas Perronnet.
3: Ouais, Nicolas, c'est celui qui a pris les seaux d'eau pour nous. Voilà, c'est lui qui s'est fait arroser.
0: Pas de raison, il fasse toujours plaisir.
3: C'est ça, effectivement. Il faut qu'il paye un peu le prix. D'ailleurs, il nous a laissé son petit message du jour, son call d'Amérique. On l'a reçu il y a quelques heures, car en fait, conséquence conséquences de ces intempéries et de ce match à rallonge, le programme américain de Nico en a pris un petit coup sur la tête.
5: Salut Bruno, salut Wendy. Il n'y a pas que les Bleus qui ont été rincés, franchement, hier soir. Moi aussi, alors le match le plus long de l'univers, déjà, la mi-temps de 2 heures, commenté sous une magnifique bâche bleue avec des orages au-dessus de la tête. Bon, déjà, bonne galère, même si on s'est bien amusé, évidemment, à l'antenne. Mais alors, derrière, bonne galère aussi, parce que ces 2 heures en plus, ça m'a pas franchement arrangé pour rejoindre New Haven dans le Connecticut. C'était au nord de New York. Il a fallu trouver un hôtel en fait en catastrophe, plus de 3 heures de route. Alors pourquoi? Parce que je devais aller à Boston pour Angleterre-Ghana ce soir. Je me suis donc finalement arrêté à mi-chemin avec tout ce retard. Donc merci les orages. La Coupe du Monde, c'est génial. Et parfois, c'est un peu galère quand même, mais on aime bien. Voilà, à demain, les amis.
0: À demain. Ressenti plusieurs mois pour lui. Hein.
3: C'est ça. On va le récupérer. Il sera bien fatigué.
0: Voilà. On parle un peu du match quand même avec l'homme du match, Kylian Mbappé. 59e but en bleu, c'est quelque chose. Mais pour vous, il y a un autre homme du match.
3: Oui, je suis persuadé que le capitaine Kiki, Kylian, ne m'en voudra pas. Mais hier soir, petit événement. Oh oui, gros événement. Même Ousmane Dembélé a marqué son premier but en Coupe du Monde et il a même délivré une passe décisive. Enfin, le ballon d'or parisien a démarré sa compétition et devient impactant en équipe de France. Didier Deschamps est soulagé.
6: Vous allez peut-être le lâcher, oui, un peu. Et ça m'irait tant que... Vous allez changer de cible. Non, mais Ous, il n'y a pas de souci, il est en confiance. À partir du moment où il a la pleine capacité athlétique, voilà, c'est un joueur décisif. Je suis content pour lui qu'il ait pu faire marquer et marquer. Il était bien, mais il n'est pas inquiet. Je parle beaucoup avec les joueurs. Même si c'est Ousmane, par rapport à ce qu'il a d'habitude, c'est pas les mêmes repères aussi. Donc ça demande un peu des ajustements, de la compréhension, mais la relation technique entre les... Et je ne veux pas les dissocier des 7 autres joueurs, mais des 4 joueurs offensifs est importante.
3: Et les Bleus sont qualifiés, tout comme la Norvège dans le même groupe, qui ont battu le Sénégal 3-2. Vendredi, 21h, Norvège-France, avec cette déclaration d'Erling Haaland, la star norvégienne, qui a déclaré donc que ce match, il s'en fiche complet, car son pays est qualifié et que de toute façon, la France sera à la fin du tournoi championne du monde. Moi, j'appelle ça mettre quand même un énorme coup de pression sur les Bleus.
0: Quand même, puisqu'on parle qualif, c'est pas encore fait pour l'Algérie.
3: Ouais, victoire dans la douleur pour les Fennecs algériens. 2-1 contre la Jordanie après avoir été mené au score et inscrire le but de la victoire par le Marseillais Guiri à la 82e minute de jeu. Il va falloir battre l'Autriche pour le dernier match dans la nuit de samedi à dimanche. L'Autriche qui a perdu 2-0 contre l'Argentine dans la poule J. En tout cas, ce qui est sûr, c'est que cette poule J, juste petite chose, je vous le glisse comme ça, parce que d'un côté, je vous ai parlé de Kylian Mbappé tout à l'heure, mais il y a une chasse au but, sachez-le, puisque Lionel Messi est passé à 18 buts dans ses records Coupe du Monde, et de l'autre côté, il y en a un qui est en train de le chasser, c'est Kylian Mbappé avec 16 buts dans un mondial.
0: Programme du jour, en un mot ?
3: Oui, très rapidement, avec j'ai du Portugal, Ouzbékistan, Angleterre, Ghana, Panama, Croatie, et Colombie, République démocratique du Congo.
0: Merci, cher Bruno Salomon, à demain. Bon match.
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11: 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Ici Gascogne, tous les jours à vos côtés. Est-ce que vous connaissez les piments de Paulette à Sort-en-Chalosse? Ah, les piments de Paulette, c'est une histoire qui, comme le dit Cathy, qui les cultive, de piments, de transmission et de terroir. Samedi, sur place, guinguette à la ferme, organisée par le collectif Chez les Landais. C'est de 11h à 18h, avec le midi, un bœuf à la broche. Dingue. Et si vous passiez une journée au cœur des traditions d'ici? À Brassimpouille, dimanche, l'estanquette du Guit, loup Guit, c'est le canard en gascon, organise une journée folle qui commence dès 11h par une visite des arènes d'Amou, avec marché traditionnel, repas du midi 100% landais, visite de la ferme Moulier où se trouve l'estanquette, présentation et démonstration de courses landaises, danse folklorique. À 19h, soirée grillade, tarifs et infos auprès de la ferme Moulier ou de l'office du tourisme Landes-Chalosse. 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
1: Bienvenue si vous nous rejoignez, heureux de vous accompagner. La journée est beaucoup plus chaude et longue, longue, mais longue en termes de ressenti. Une heure de canicule, c'est environ 3 jours de vie. Hein. Du coup, on a de quoi la rafraîchir et l'occuper avec tout ce qui se fait de mieux en chanson évasion. Chaque après-midi, votre radio locale ici Gascogne vous gâte de mélodies non-stop et sans modération. France Gall, Bruno Mars, Les Innocents, les Bee Gees, Isabelle Adjani, Patricia Cass, Céline Dion et Niagara dans vos oreilles Gascogne. Et on commence tout de suite avec Softcell et Oria. Bel après-midi ici avec nous, chez vous.

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1: Angéline et Charlotte, bonjour.
2: Bonjour.
1: Alors, il y a un an, vous ouvriez les portes de l'Érial, de la Chaire, donc à l'Acquis, un domaine entièrement rénové. Avec un peu de recul, quel bilan faites-vous de cette première année d'activité ?
2: Nous, on est vraiment ravis de ce lancement d'activité. Déjà, l'année 2025 a été quand même très prometteuse, avec l'accueil de 25 mariages, des fêtes familiales, l'accueil d'associations et de séminaires. Et là, l'année 2026 en cours, nous avons déjà accueilli une dizaine de mariages et il en reste une vingtaine pour cette année.
1: Entre les mariages, vous l'avez dit, les séminaires d'entreprise et les séjours touristiques, qui sont aujourd'hui les principaux clients de l'Érial de la Chaire ? On vient pourquoi chez vous ?
2: Bon, le mariage s'est imposé comme notre cœur d'activité, mais on est très contente d'accueillir également des écoles. On a accueilli l'Université de Bordeaux et la Centrale à Marseille. On accueille des entreprises essentiellement régionales et des fêtes familiales, un public de particuliers qui se réunit à l'occasion d'un anniversaire, d'un baptême ou d'autres événements.
1: Vous affichiez déjà un beau niveau de réservation dès l'ouverture. Est-ce que la demande a continué de progresser depuis l'année dernière ?
2: Là, on va dire que la saison 2027 est presque complète en termes de mariage, d'avril à novembre, et on est déjà sur les événements 2028.
1: Donc, ça veut dire que si on souhaite se marier et réserver chez vous, il faut s'y prendre maintenant pour l'année 2028, voire 2029.
2: Exactement. Alors, 2029, nous n'avons pas encore ouvert les réservations. Mais là, on est sur les mariages 2028, effectivement, ou le hors-saison 2027.
1: Bon, qu'avez-vous ajouté ou fait évoluer depuis l'ouverture pour répondre aux attentes de vos clients ? Parce que j'imagine qu'il y a eu des retours.
2: Déjà, on avait beaucoup analysé les demandes des clients avant de concevoir le projet. Donc, je pense qu'on répond énormément à leurs besoins d'hébergement pour se retrouver en famille, faire déplacer leurs proches et les garder le plus longtemps possible auprès d'eux. En termes de confort pour les prestataires aussi qui travaillent chez nous, même pour les personnes en situation de handicap, on essaye de les accueillir dans les meilleures conditions possibles. Ce qu'on veut développer, c'est plutôt l'activité hors saison avec une meilleure offre pour les entreprises.
1: Je me souviens que l'année dernière, vous avez mis en place une opération à dimension sociale. C'est le cas, c'est reconduit ?
2: On avait lancé cette opération l'année dernière et donc elle s'est concrétisée en début d'année avec l'accueil de l'association Les Battements d'Ailes. C'est une association basque qui aide les personnes atteintes d'un cancer ou en rémission. Et donc, on continue, on a tellement vécu une belle aventure avec ces dames qu'on souhaite renouveler l'expérience et on a sollicité plusieurs associations pour le début d'année 2027.
1: L'Érial de la Chaire à l'Acquis, nous étions avec Angeline et Charlotte. Merci à vous deux.
2: Merci, bonne journée.
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0: Dansons, c'est le nouveau titre de Céline Dion. Dansons, oui, mais tranquillou hein, quand même. Et surtout, buvons de l'eau, beaucoup d'eau. Restons à l'ombre, le soleil c'est en musique avec Stevie Wonder. Avant l'essentiel de l'info à 14h.
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1: 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Il est 14h, le 90 secondes, l'actu en France et dans le monde, Marine Le Génie.
2: Et avec cette canicule qui joue les prolongations, Sébastien Lecornu annonce sur X une mobilisation renforcée du système de santé. Le plan hors 100 niveau 2 est activé. Ce plan, il permet de mobiliser les hôpitaux, mais aussi le SAMU, la médecine de ville et le médico-social, notamment en cas de noyade, un fléau, selon le Premier ministre, qui a fait 40 morts depuis le 18 juin. Plus de la moitié du pays est placé en vigilance rouge, 54 départements au total, un niveau jamais atteint. 35 autres sont en orange et ce n'est pas fini. Après la nuit la plus chaude jamais enregistrée, on s'attend à battre de nouveaux records aujourd'hui avec 44 degrés attendus à Bordeaux, 43 à Rennes aux alentours de 18h. Les sanctions individuelles ne règlent pas tout. Réaction de Yaël Braun-Pivet après les premières sanctions donc prononcées contre une magistrate et deux gendarmes du Gers dans l'affaire Liana. La présidente de l'Assemblée appelle plutôt à sortir du déni et à s'attaquer au rapport de domination des adultes sur les enfants avec notamment une loi intégrale. Marc Bloch fait son entrée au Panthéon. Emmanuel Macron présidera cette cérémonie solennelle et ouverte au public. Ce soir, hommage aux soldats et résistants assassinés par la Gestapo, également auteur de l'étrange défaite sur la débâcle de 1940. Et puis après une belle victoire hier soir, 3-0 face à l'Irak et un match marathon interrompu par les orages, qui pourra affronter l'équipe de France en 16e de finale de la Coupe du Monde. Les Bleus seront fixés sur leur adversaire à l'issue du dernier match de poule face à la Norvège. Explication sur ici.fr.
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1: Le point météo, nous sommes toujours en vigilance rouge canicule. Côté température, c'est l'escalade. On attend des maximales exceptionnelles et bien au-dessus des normales. Comptez entre 41 et jusqu'à 44 degrés dans l'intérieur des terres et de 37 à 40 degrés sur le littoral. La nuit prochaine sera tout aussi étouffante. Les minimales ne descendront pas en dessous de 21 à 22 degrés et atteindront même 25 degrés sur le nord de la côte. Ici Gascogne, tous les jours à vos côtés avec tout ce qui est mis en place dans le département pour vivre cette période de chaleur dans les moins mauvaises conditions possibles. Exemple avec l'ouverture de la piscine municipale de Mont-de-Marsan, de la médiathèque Philippe Labéry et de la base de loisirs de Ménas à Saint-Pierre-du-Mont, lieu plus frais ou carrément climatisé. À suivre vos tubes préférés avec Marvin Gaye, Stéphane, Zaz et Pani.
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1: 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Trois chansons françaises à la suite. Toute nue et toute bronzée, sa raison d'être. Amir et Jane Birkin en dessous chic pour être à l'aise, mais toujours avec classe.
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0: Gémage et Carillon, ici Gascogne, chaque jour à vos côtés. À Mimizan pour commencer, les pins ont des histoires à raconter. Direction la maison forestière de Lesluergue pour remonter le temps et découvrir un savoir-faire aujourd'hui disparu, le gémage. Entre anecdotes, démonstrations et secrets de résine, d'anciens professionnels vous dévoilent les gestes qui ont marqué l'histoire de la plus grande forêt d'Europe. Une balade passionnante au cœur du patrimoine landais, c'est tous les jeudis à 10h à Mimizan, info auprès de l'Office du Tourisme. Et puis à Saint-Vincent-de-Paul, ce sont les cloches qui donnent le ton. C'est devant la basilique de Buglose. Laissez-vous surprendre par les coulisses d'un carillon unique au monde. C'est le dernier mécanisme maisonnave encore en activité. Après une plongée dans son histoire et son fonctionnement, place à un concert aérien de 45 minutes, un voyage sonore envoûtant intitulé « Un air, un arbre, une histoire ». C'est le 25 juin à 15h30 à Saint-Vincent-de-Paul.
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0: Ici Gascogne avec Pulmarine, c'était Isabelle Adjani. Avant de toucher le fond, descendons à reculons au fond de la piscine pour rafraîchir cet instant présent. Et pour vous qui n'en avez pas, j'ouvre le bassin de chansons glaçons, France Gall, Bruno Mars et Les Innocents. Juste, je ne fournis pas la bouée canard ni les brassards.
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1: 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Il est 15h, le 90 secondes, l'actu en France et dans le monde, Marine Logénie.
2: 40 morts par noyade en moins d'une semaine. Depuis le début de la canicule en France, le bilan est très lourd. Pour faire face à cette vague de chaleur, le Premier ministre déclenche le niveau 2 du plan Orsan pour activer progressivement des leviers sur l'hôpital, le SAMU, la médecine de ville et le médico-social en fonction du niveau de tension, écrit le Premier ministre sur X. 54 départements sont en vigilance rouge, avec, on le répète, depuis le début, des écoles qui tentent de s'adapter. Une intersyndicale demande aujourd'hui des diagnostics énergétique précis des établissements scolaires. La chaleur, piste privilégiée après la mort d'un homme de 35 ans sans domicile fixe retrouvé hier après-midi dans le quartier de la gare à Laval en Mayenne. À Paris, la Tour Eiffel va fermer à 16h aujourd'hui au lieu de minuit 45 en raison des fortes températures. Autre lieu touristique, le Mont-Saint-Michel appelle les visiteurs à reporter leur venue tout en renforçant son dispositif de sécurité sur place. Le parquet national antiterroriste demande un procès pour l'assassin présumé de Dominique Bernard, ainsi que deux membres de sa famille, son frère et son cousin, mineur à l'époque des faits. Mohamed Mougouchkov, fiché pour radicalisation islamiste, avait attaqué son ancien professeur à la sortie de la cité scolaire Gambetta à Arras le 13 octobre 2023, trois ans après l'assassinat d'un autre professeur, Samuel Paty. Et puis Marc Bloch entre au Panthéon ce soir, l'historien et résistant, auteur de L'étrange défaite sur la débâcle de 1940, torturé par la Gestapo puis assassiné en 44.
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1: Le point météo avec toujours cette vigilance rouge canicule. Côté température, c'est l'escalade cet après-midi. On attend des maximales exceptionnelles et bien au-dessus des normales. Comptez entre 41 et jusqu'à 44 degrés dans l'intérieur des terres et de 37 à 40 sur le littoral. La nuit prochaine, tout aussi étouffante, les minimales ne descendront pas en dessous de 21 à 22 degrés et atteindront même 25 degrés sur le nord de la côte. 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À partir de maintenant, il y a WhatsApp. Enregistrez un vocal au numéro habituel, ça ne change pas, 05 58 46 50 50, et ça nous permet de partager vos infos auprès de tous les auditeurs et internautes. Ensemble, on est plus fort et efficace. 05 58 46 50 50, nous comptons sur vous. Ici Gascogne vous donne la parole.
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1: La Coupe du Monde, elle est ici. 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Vous avez vibré très tard hier devant le match France-Irak. Le prochain match, c'est le vendredi 26 juin, France-Norvège à 21h. Et dès maintenant, un match musical entre Renaud, Pierre Garnier et Goldman. Pause fraîcheur garantie chaque 3 minutes sur ici. Et comme la programmation est bien faite, on finit par Marche à l'ombre. C'est-tu pas merveilleux ça? Oh que oui! Merci ici Gascogne.
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0: La canicule dans les Landes et ses conséquences à Biscarrosse, Parentis-en-Born et Mimizan. Ici Gascogne, tous les jours à vos côtés. Pour trouver de la fraîcheur à Biscarrosse, plusieurs lieux climatisés ou rafraîchis sont mis à disposition. L'Arcanson de 9h à 12h30 et de 14h à 18h. Le Café de l'Orme de 9h à 18h aujourd'hui et demain. Et puis jusqu'à 21h30 pour jeudi, vendredi et samedi. Quant à l'Espace Senior, c'est jusqu'à 17h30. À Biscarrosse, où la surveillance du littoral est renforcée pour garantir la sécurité des usagers, les patrouilles des nageurs sauveteurs sont prolongées après 19h et même jusqu'à 21h à Biscarrosse Plage. À Parentis-en-Born, notez la fermeture exceptionnelle du lieu d'accueil enfants-parents situé au pôle Petite Enfance. Fermeture demain, mercredi. Réouverture le mercredi 1er juillet à 9h. Et puis à Mimizan, en raison de la canicule, le marché des producteurs de pays qui devait se tenir ce mercredi à partir de 18h est annulé.
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0: Just a Frame of Mind, c'était Vaya con Dios. 16h approche, l'info avec le 90 secondes en France et dans le monde arrive. Mais avant, il vient de sortir, il est tout frais et il annonce son grand retour, le nouveau titre de Mylène Farmer. C'est à qui le tour ?
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1: 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Il est 16h, le 90 secondes, l'actu en France et dans le monde, Marine Le Génie.
2: Une loi intégrale sera examinée au Parlement en septembre, annonce Sébastien Lecornu cet après-midi à l'Assemblée. Le Premier ministre interpellé sur l'affaire Aliana. Cette réponse globale pour répondre donc aux failles dans le traitement des violences sexistes et sexuelles s'inspire du modèle espagnol. Une loi intégrale réclamée par les milieux militants. La canicule et le plan Orsan 2 activé. Il permet de mobiliser les hôpitaux, mais aussi le SAMU, la médecine de ville et le médico-social. La chaleur, piste privilégiée dans la mort d'un SDF retrouvé sans vie hier à Laval, en Mayenne, dans le quartier de la gare. Depuis 5 jours, 40 personnes sont mortes par noyade. Plus de la moitié du pays est placée en vigilance rouge. 54 départements, un niveau jamais atteint. 35 autres sont en orange. Et ce n'est pas fini. Après la nuit la plus chaude jamais enregistrée, on s'attend à battre de nouveaux records aujourd'hui avec 44 degrés attendus à Bordeaux, 43 à Rennes aux alentours de 18h. Grosse chaleur également à Paris où la Tour Eiffel ferme aujourd'hui à 16h au lieu de minuit 45. Ce sera sûrement la même chose demain, selon l'exploitant de la Dame de Fer. Idem pour le Louvre, qui avance son heure de fermeture à 16h également. À la suite de la grève du 10 juin, la SNCF annonce une prime de 100 euros brut à chaque cheminot. Près de la moitié d'entre eux avaient participé au mouvement de 24 heures. Et puis Marc Bloch fait son entrée au Panthéon. Emmanuel Macron présidera cette cérémonie ce soir. Hommage aux soldats et résistants assassinés par la Gestapo.
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1: Le point météo avec cette vigilance rouge canicule qui continue. Côté température, c'est l'escalade. Comptez entre 41 et 44 degrés dans l'intérieur des terres et de 37 à 40 degrés sur le littoral. La nuit prochaine sera tout aussi étouffante. Les minimales ne descendront pas en dessous de 21 à 22 degrés et atteindront même 25 degrés sur le nord de la côte. Ici Gascogne, tous les jours à vos côtés et encore plus lors de ces événements climatiques exceptionnels. Infos pratiques et locales toute la journée. Exemple, à Saint-Paul-les-Dax, ouverture exceptionnelle de lieux de rafraîchissement l'après-midi, la médiathèque qui est climatisée et en plus vous aurez de quoi vous distraire. Et la piscine aussi est ouverte au public et c'est totalement gratuit. À suivre pour la musique, Shakira et Étienne Dao.
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1: Heureux de vous accompagner pour les prochaines heures sur Ici Gascogne, ici votre barman. Alors, qu'est-ce que je vous sers ? Un peu de tout, oui, mais que du tout bon ? Bah c'est parfait, j'ai le cocktail ici idéal, le voici. Alors pour le côté piquant et bien rond, je mets un peu d'Amy Winehouse, mais sans alcool. Hein. Et pour le côté sucré, léger et bien frais, Michel Fugain. Et je n'oublie pas, l'indispensable Ici Roquepouille, votre chronique quotidienne, et c'est maintenant.
2: Oui, le 10 juillet, le Tour de France va traverser notre département d'Ajetmaut en passant par la Haute-Lande. À cette occasion, des pédaliers ont été installés dans les EHPAD du coin, invitant chacun à pédaler afin de relever le défi des kilomètres parcourus. Qu'en pensent les résidents ? C'est pour le savoir que je me trouve à l'EHPAD Les Balcons de la Leyre, à Sorre.
3: Quand on partait de bon matin, quand on partait sur les chemins, à bicyclette.
2: Bonjour messieurs, je vous vois assis dans des fauteuils, vous ne participez pas au défi des kilomètres ?
4: Le défi des corps, oui ! Et hop, comme ça les pédalos !
2: Attendez, là, moi je m'en fiche que vous fassiez un bras d'honneur, mais vous pouvez m'expliquer pourquoi vous ne pédalez pas ?
4: C'est pas parce qu'on est vieux qu'on se perd les chèvres, hein ! On va nous faire pédaler sur des trucs qui avancent même pas !
5: Ils ont peur qu'on s'échappe et qu'on revienne pas !
2: Non, attendez, c'est une blague. Vous voudriez sortir avec des vrais vélos ou quoi ?
4: Pourquoi pas ? On fait du déambulateur toute la journée. Vous croyez qu'on pourrait pas me faire du vélo ? On est entraînés, nous, hein ?
5: Seulement, on nous prend pour des pimpins. Vous savez que pour le carnaval, ils voulaient nous déguiser. Ah, là, quand même, ça y a fait vilain, hein ? Et ton bébé ?
4: Ah oui, hein ? Ils voulaient que je me déguise en cow-boy. Non, mais oh, et pourquoi pas en curé, aussi ? Alors moi, je leur ai dit, la première qui se pointe avec un chapeau, je lui fous un pet de canne.
6: Votre attention, s'il vous plaît. Monsieur Albert Cazenave et René Lucasse sont invités à venir pédaler. Allez, messieurs, quelques tours de pédale et vous serez les Inouïs et Poulidor de l'EHPAD.
4: Vous l'avez entendu, l'autre, là ? Elle nous prend vraiment pour des demeurées, celle-ci. Bientôt, elle va vous dire qu'on va avoir un contrôle antidopage.
5: Drogué au Préviscan, au paracétamol et à l'aspirine. Quelle bande de cons !
2: Non, mais je comprends pas. C'est sympa, ce défi, là. Ça devrait vous rendre fier.
4: Oh oui ! Et une heure pour arriver au pédalier qu'il nous faut. Une heure pour grimper dessus. Et au bout de trois tours, vous vous sentez plus les mollets. Ça vous rendrait fier à vous, ça ?
5: Allez-y, pédalez-vous ! Ça lui fera plaisir à la directrice. Eh, bébert !
4: Eh, c'est ça, t'es ! Hop, le défi !
2: Oui, avec ce bras d'honneur pour finir, là, je pense que j'en ai assez entendu pour aujourd'hui. Allez, ici Roquepouille, à vous les studios.

0: Amy Winehouse, Back to Black, 1, 2, 3, soleil, mais aussi 1, 2, 3, chanson française. Avec la phrase mystère du jour, à vous de reconnaître les interprètes. Quand je joue la dernière chanson du monde, ce n'est pas juste une illusion, c'est une réalité. Autre indice, voici Julien, Florent et Jean-Louis.
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0: La canicule dans les Landes et ses conséquences à Biscarrosse, Parentis-en-Born et Mimizan. Ici Gascogne, tous les jours à vos côtés. Pour trouver de la fraîcheur à Biscarrosse, plusieurs lieux climatisés ou rafraîchis sont mis à disposition. L'Arcanson de 9h à 12h30 et de 14h à 18h. Le Café de l'Orme de 9h à 18h aujourd'hui et demain. Et puis jusqu'à 21h30 pour jeudi, vendredi et samedi. Quant à l'espace senior, c'est jusqu'à 17h30. À Biscarrosse, où la surveillance du littoral est renforcée pour garantir la sécurité des usagers, les patrouilles des nageurs sauveteurs sont prolongées après 19h et même jusqu'à 21h à Biscarrosse plage. À Parentis-en-Born, notez la fermeture exceptionnelle du lieu d'accueil enfants-parents situé au pôle petite enfance. Fermeture demain, mercredi. Réouverture le mercredi 1er juillet à 9h. Et puis à Mimizan, en raison de la canicule, le marché des producteurs de pays qui devait se tenir ce mercredi à partir de 18h est annulé.
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0: Damiano David, Next Summer, une journée sans rire, c'est une journée perdue. J'ai ce qu'il vous faut, de l'humour en tube, deux humoristes et le thème du jour. Peut-on supprimer le téléphone portable à nos ados ?
1: Puisque vous avez fait ce truc là, charmant du siècle dernier. Vous avez discuté ! Vous avez pas vu ? Heureusement.
2: Tous les quinquas de type Florence Foresti se souviennent de ces moments très marrants du temps jadis où on se racontait plein de trucs en face-to-face avec la bouche et tout. Hein. On discutait, c'est fou quand on y pense.
1: Oui, alors pour les plus jeunes, discuter... Comment dire, c'est comme... C'est un peu comme chatter, tu vois, mais en vrai. Du coup, on peut se faire les smileys nous-mêmes.
2: C'est dingue, à l'époque, on pleurait de rire en vrai avec des Kleenex, le mascara qui coule et tout. On n'allait pas chercher l'emoji qui chiale. Mais bon, il faut vivre avec son temps, l'époque est digitale et tous les parents vont devoir se battre pour la survie du QI de leur enfant.
3: Et plus t'avances dans les âges, plus c'est catastrophique. Moi, j'ai un pote à moi, son fils, il a 12 ans. Alors, lui était persuadé que son gamin était un génie, parce que toute la journée, il lit du Hugo, du Chateaubriand. Et en fait, il s'est aperçu que le gamin planquait son téléphone dans les bouquins. Et moi, je m'en doutais, parce que le gamin est complètement con.
2: Voilà, bah, si vous n'arrivez pas à évaluer le niveau intellectuel de votre enfant à l'ère du numérique, Fabrice Eboué peut s'en charger, avec ou sans pincettes, mais toujours avec le fou rire. Pas l'émoji, hein, le vrai.
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0: Sensualité, c'était Axel Red. Ici Gascogne, tous les jours à vos côtés, et encore plus lors des événements climatiques, une info pratique et locale pour vivre au mieux cet épisode caniculaire. Un exemple, la piscine municipale de Saint-Sevé qui est exceptionnellement ouverte jusqu'à jeudi, avec un tout petit prix, 2,50€ avant 18h, et c'est 1€ de 18h jusqu'à 19h30. Prenez bien soin de vous.
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1: Soyez les bienvenus si vous nous rejoignez. Ici Gascogne, première sur l'actu local, il est 17h. Le journal vous est présenté par Éric Ballanger.
2: Eh bien, tous les jours sont records. À Pissos, aujourd'hui, 44,3 degrés. On n'a jamais enregistré ça dans les Landes et on bat donc le record d'hier avec les 44,1 degrés de Bégard. Le journal Le Parisien a fait une carte qui compare les températures d'aujourd'hui aux températures moyennes en juin dans le monde. Eh bien, dans les Landes aujourd'hui, il fait plus chaud qu'à Bagdad au mois de juin. Demain, ce sont 58 départements qui seront en vigilance rouge, 4 de plus qu'aujourd'hui. Ce sont 4 départements tout au nord qui se rajoutent à la liste. L'Aisne, la Somme, le Nord et le Pas-de-Calais.
1: Sébastien Lecornu active le plan Orsan au niveau 2 sur 4.
2: Ça permet de renforcer les capacités de régulation médicale, de mobiliser les personnels nécessaires au fonctionnement de l'hôpital et d'adapter les activités si la situation l'exige. Le niveau 2 inclut de possibles déprogrammations d'opérations si nécessaires, mais ce n'est pas encore le cas, selon la ministre de la Santé. On se prépare, dit-elle, à la fin de la semaine avec l'arrivée des potentielles décompensations de patients 5 à 10 jours après les premières chaleurs. La préfète de Gironde avait annoncé la mort de 3 personnes âgées dans le département le week-end dernier, en lien avec la canicule. Finalement, ce sont des sources sanitaires qui l'annoncent. 1 sur les 3 est bien décédé de la chaleur. Les deux autres morts ne sont absolument pas liées à cette canicule. Depuis le début de cette vague de chaleur, 40 personnes sont mortes par noyade, essentiellement des jeunes. À Paris, la Tour Eiffel a fermé cet après-midi. Il en allait de la sécurité des équipes et des visiteurs. La Tour Eiffel rouvrira demain matin pour fermer encore sans doute l'après-midi. Le Louvre, lui, a fermé à 16h au lieu de 18h habituellement. Depuis cette canicule, les pompiers dans les Landes sont intervenus à 25 reprises. Pour la seule journée d'hier, 10 urgences relatives, dont une urgence absolue. Avec ces chaleurs, que se passe-t-il en cuisine, dans les restaurants? Faut reconnaître qu'en ce moment, ça ne donne pas envie d'aller manger en terrasse. Il faut s'adapter. Ainsi, Dalida, la patronne du Vasco Landais à Mont-de-Marsan, elle décide de fermer le resto à 13h au lieu de 14h pour protéger ses 2 salariés en cuisine.
3: Quand j'ai vu qu'au niveau de la météo, on passait dans les 41 à l'ombre, j'ai dit que c'était pas possible de les faire travailler. Moi, j'ai peur qu'elles fassent un malaise. On a beau leur donner de l'eau, des glaçons, il n'y a rien qui marche. Et vu qu'on est un restaurant, on n'est pas climatisé, fait très très chaud dans les cuisines. Et voilà, on n'est pas à une heure de travail dans la journée près, quoi. Après le service, elles ont encore tout le nettoyage de la cuisine à faire. Donc en fait, elles partent, il est 15h, 15h30. Et donc, ça leur permet de partir une heure plus tôt. Et c'est là où il y a les plus grosses chaleurs à partir de 15h quand même. On perd de l'argent, forcément. Et le peu de clients qui viennent, en plus, n'ont pas très faim. Mais après, je préfère ça que de perdre mes salariés.
1: Ici Gascogne, 17h03 à Pontinx. La fête de la Saint-Jean est reportée. Elle devait avoir lieu ce mercredi.
2: Et pour l'instant, elle est reportée au 1er juillet, dans une semaine. Xavier Lagrave, l'ancien maire d'Ers-sur-la-Dour, est relaxé par le tribunal de Mont-de-Marsan. Lui et son épouse, ils étaient poursuivis pour harcèlement sur plusieurs agents de la mairie. Mais le tribunal a estimé que l'enquête n'a pas permis d'établir les faits de harcèlement. Son épouse poursuivie pour les mêmes faits, donc elle aussi relaxée. La Coupe du Monde de foot, à 19h, le Portugal joue contre l'Ouzbékistan. Et à 22h, Angleterre-Ghana.
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2: Allez, la météo, Sébastien.
1: Nous sommes donc toujours en vigilance rouge canicule. Côté température, c'est l'escalade. Des maximales exceptionnelles et bien au-dessus des normales, entre 41 et jusqu'à 44 degrés dans l'intérieur des terres et de 37 à 40 degrés sur le littoral. Cette nuit qui s'annonce étouffante, les minimales ne descendront pas en dessous de 21 à 22 degrés et atteindront même 25 degrés sur le nord de la côte. La tendance pour demain mercredi, pas vraiment de répit et un mercure qui affiche encore 40 à 42 degrés au plus chaud de la journée.
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1: Écrasé au sol, oui, nous sommes. Une seule solution, rêver et s'envoler avec Supertramp.

0: à suivre pour la musique. Vous avez rendez-vous avec Alex Warren, Claude François, Phil Collins, Cabrel et Obispo, Lola Young et Michel Berger, tout ce joli monde dans vos oreilles.
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0: Et très heureux de vous retrouver comme chaque jour. On est là. Merci d'être au rendez-vous. Bienvenue dans le 17-19. Je prends mon rôle de ventilateur de bonne humeur très au sérieux. Un vent de mélodie, d'infos locales toutes fraîches et de cadeaux aussi à gagner dans un instant. Deux repas pour le samedi 27 juin à Sorte en Chalosse chez Cathy, qui est productrice des piments de Paulette et qui vous ouvre les portes de son exploitation pour une belle journée au cœur de la Chalosse. Je vous en dis plus dans une demi-heure. Mais pour le moment, allez hop, montez avec moi sur la luge ici Gascogne et dévalons les dunes de tous vos tubes préférés jusqu'à l'océan. On slalome entre les hits Cheveux au vent, Les Embruns en pleine poire et le nouveau titre de M. Pokora, Quand même.

0: Des loisirs recommandés par ICI Gascogne, ça ne se loue pas, voici l'étape du jour. Le musée du fruit, une sortie qui rafraîchit, direction Cagnotte, en compagnie de Laurent Hervé.
1: À Cagnotte, au sud de Dax, il y a le musée du fruit. 2 hectares, 100 d'espèces, près de 1000 variétés. C'est le musée de Pierre Argelès, car il est directement lié à son histoire.
2: Ça, c'est les aléas de la vie. Moi, j'ai eu un accident de la route en 2006. Je suis resté 1 an et demi en centre de rééducation. L'objectif à l'époque, c'était d'être le plus autonome possible. Donc, ça a été un bâtiment, ma résidence principale, la plus autonome possible, en eau, en électricité. Puis après, je suis parti dans le jardin. J'ai commencé à planter quelques arbres. Et puis, un verger, 2, 3, et je ne me suis jamais arrêté. Et au bout d'un moment, on m'a dit, mais tu devrais faire visiter, ça commence à ressembler à quelque chose quand même. Et puis j'ai déposé les statuts associatifs, et depuis 3 ans maintenant, on fait visiter le jardin.
1: La météo évoluant, est-ce que, a priori, votre musée va évoluer avec elle?
2: Moi, ça fait 10 ans que je plante des arbres, et j'ai vu en peu de temps des climats devenir de plus en plus extrêmes. Contrairement à une culture conventionnelle où on se protège avec des filets ou des serres, nous, on est exposés à tous les aléas climatiques. Des excès d'eau, des excès de chaleur, des gelées tardives et des espèces invasives. Donc ça veut dire que c'est un jardin qui reste un laboratoire végétal en constante évolution.
1: Est-ce qu'il y a des variétés aujourd'hui que vous plantez, que vous n'auriez même pas imaginé planter il y a quelques années?
2: Exactement. Agrumes et canne à sucre ont été la belle surprise du musée du fruit. Et d'autant plus la canne à sucre. Alors là, je pensais ni en planter, ni en réussir le développement. Ça a été les bonnes surprises aussi de l'histoire.
1: Dites-moi, le musée est ouvert à la visite? Est-ce qu'il est ouvert à la cueillette?
2: Ça peut arriver dans l'année. Par exemple, si on est en surproduction d'un fruit, on va lancer un appel pour dire « venez vous chercher les fruits ». Mais nous, ce qu'on fait, c'est qu'on va récolter tout le temps un peu. Et là, à ce moment-là, on le transforme en sorbet. On propose à la vente sur place ou à emporter. On n'est peut-être pas un énorme site de production. Par contre, ce qui est fait chez nous, c'est le maximum qu'on puisse espérer en termes de circuit court, puisqu'on va produire sur place avec l'eau du site, l'énergie du site, parce que les panneaux solaires de la maison alimentent les pompes d'irrigation. On va récolter sur place, on va transformer sur place, on va revendre sur place. On est engagé dans l'écotourisme, donc c'est vraiment une balade touristique dans laquelle on va apprendre et en plus proposer une activité qui est très saine pour l'environnement.
1: Le musée du fruit est ouvert toute l'année, à découvrir pour la diversité de ses cultures, pour ses glaces, recommandées par ICI Gascogne.
0: Merci Laurent, à mon tour de vous recommander la musique qui vient pour rythmer tout ça, Lola Young et Michel Berger, on chante et c'est maintenant.

0: Le titre Messi par Lola Young. Où trouver le frais dans les Landes? Dans 5 minutes, ici Express Gascogne vous donne les infos pratiques, utiles et locales pour vivre au mieux cet épisode caniculaire. Dans un instant également, toute l'actu musicale du moment avec Placebo qui célèbre les 30 ans de son premier album. On vous dit tout ça juste après Rien que pour toi. Ah bon, c'est pas moi qui vous tutoie, hein, c'est François Fellman.
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0: François Fellman, rien que pour toi, ici Gascogne, tous les jours à vos côtés. Et encore plus en cette période de forte chaleur, on vous dit tout ce qui est mis en place dans le département pour vivre cette période de chaleur dans les moins mauvaises conditions possibles. Piscine municipale gratuite avec des horaires étendus jusqu'à la fin de la vigilance rouge à Mont-de-Marsan, Pouillon, Saint-Paul-les-Dax, Saint-Sevé et Villeneuve-de-Marsan. À Saint-Jean-de-Marsac, la mairie met à disposition une salle climatisée pour permettre à chacun de se rafraîchir. C'est le cas aussi à Grenade-sur-l'Adour de 11h à 22h. Également à Aire-sur-l'Adour qui ouvre ce lundi un espace fraîcheur au centre d'animation de 8h30 jusqu'à 22h. À la ville de Saint-Paul-les-Dax, ouverture exceptionnelle de lieux de rafraîchissement l'après-midi, la médiathèque qui est climatisée, la villa du Stey et la piscine qui est ouverte aussi au public et ce, gratuitement. La ville de Biscarrosse qui a ouvert son espace senior climatisé jusqu'à 22h. Et pour finir, sachez que le département ouvre gratuitement tous ses musées climatisés, tout comme le site départemental de l'abbaye d'Artus à Hastingues, et c'est gratuit. Alors prenez soin de vous et de vos voisins. Vous connaissez sûrement une personne vulnérable tout près de chez vous. Ici, on est solidaires et on est plus forts ensemble.
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0: Phil Collins, Something Happened on the Way to Heaven. Et il est quelle heure? Il est 17h33. Oh, déjà, ici Gascogne, la chronique décibel d'Émilie Mazoyer pour tout savoir de l'actualité musicale du moment. Et aujourd'hui, on prend des nouvelles de Zizou. Non, pas de Zazie, de Zizou, oui, oui. De Jeanne Chéral, de Jean Dujardin, de Placebo et du Festival des Sœurs Jumelles. Salut, salut Émilie.
1: Salut tout le monde. Émilie au rapport pour votre dose quotidienne d'actualité musicale. L'anniversaire de Zizou qui tombe en pleine Coupe du Monde de foot? Mais ça va nous porter bonheur, ça.

Elle est dingue, cette chanson du groupe australien Vaudeville Smash, qui cite 82 footballeurs légendaires dans les couplets et précise au refrain que le plus fort, c'est Zinedine Zidane. Zizou a 54 ans aujourd'hui, bon anniversaire. Et les Bleus jouent leur troisième match de cette Coupe du Monde vendredi contre la Norvège. Un match que vous pourrez suivre en direct sur votre radio ici. Quand elle a chanté à l'Olympia au mois de décembre dernier, Jeanne Chéral a eu la divine surprise d'y rencontrer son acteur préféré, Jean Dujardin. Et ils se sont tellement bien entendus que Jeanne l'a invité à partager un duo. Ça vient de sortir et c'est trop joli.

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La séance d'enregistrement avec lui a été un enchantement, raconte Jeanne Chéral sur ses réseaux. Et Jean Dujardin, vraiment étonnant, il sait chanter. Ça sent le tube de l'été, cette affaire. Groupe anglais plus populaire chez nous que dans son pays, Placebo célèbre les 30 ans de son premier album en présentant une nouvelle version plus contemporaine, mais à partir des bandes de l'époque. Placebo Recreated est sorti vendredi.

0: et avec quelques ajustements, bienvenue. Nancy Boy, le premier tube de Placebo en France, revit tout en puissance et en beauté. À déguster aussi sur scène. La tournée de Placebo passera à l'automne par Toulouse, Nantes, Lyon et Paris. Aujourd'hui, le festival Sœurs Jumelles ouvre ses portes à Rochefort. Rencontre de la musique et de l'image qui propose des projections de documentaires musicaux, des avant-premières et des concerts. Vanessa Paradis, Benjamin Biolay, Pomme, Charlotte Cardin. Et dès demain, Décibel sera en direct du festival Sœurs Jumelles. Nous sommes partenaires. Rendez-vous au pied de la grande scène à 20h mercredi et jeudi et 19h vendredi.
1: Invité ce soir dans Décibel, c'est Elena Noguera. Et mon invité maintenant, eh bien c'est vous. 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À gagner, du miam miam, du très très bon. 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Et c'est chez Cathy, productrice des piments de Paulette, qui vous ouvre les portes de son exploitation pour une belle journée au cœur de la Chalosse. Une journée pensée pour se retrouver, partager et faire vivre notre terroir comme on l'aime, autour de bons produits, de musique, de convivialité et de l'ambiance chaleureuse des fermes landaises. Avec au menu, omelette de piment, bœuf à la broche, pastis mitchut et glace artisanale. 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C'est dans le cadre de la première édition de Guinguette à la ferme, organisée par chez les Landais. 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On se retrouve juste après Alphaville et le duo Obispo Cabrel. À tout de suite.
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0: Ah ben voilà l'exemple type de la chanson que l'on connaît, mais c'est qui chante? Ah ben on sait jamais. Eh ben c'est Alphaville et ça s'appelle Big in Japan.
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0: Elle travaille et gère un golf. Va-t-elle faire un carton plein? Va-t-elle faire les trois trous? Elle s'appelle Vanessa. Bonjour Vanessa.
3: Bonjour Sébastien.
0: De Mouguère.
3: Exactement.
0: Exactement. Est-ce que vous êtes sur votre lieu de travail en ce moment?
3: Non, je suis rentrée chercher mes petits bambinos.
0: Oh, combien?
3: Deux. Lilou qui a 9 ans et demi et Océan qui a 6 ans et demi.
0: Ah ben c'est parfait, vous leur ferez un gros poutou de ma part. Allez, on va jouer ensemble au taureau pipo avec le thème du jour, les ABBA. Non, le groupe, hein, je vous rassure. Ah ben, dès qu'on peut faire une blagounette, hein, on s'en prive pas. Alors, voulez-vous gagner? Oui, tant mieux, j'ai deux repas à vous offrir. Chez Cathy, productrice des piments de Paulette, qui vous ouvre les portes de son exploitation pour une belle journée au cœur de la Chalosse, et c'est le 27 juin prochain. Pourquoi ABBA? Parce que je vais vous donner trois infos au sujet du groupe ABBA. Vous me dites taureau si l'info est exacte, sinon pipo si c'est une fake news. Un seul droit à l'erreur. Est-ce que vous êtes prête, Vanessa?
3: Je suis prête, Sébastien.
0: Let's go. Le nom ABBA est formé par les initiales des quatre membres suédois, dont voici les prénoms suédois. Anatol, Bistouket, Björnifas et Alfonsita. Taureau ou pipo?
3: Pipo.
0: Ouais, c'est Agneta, Björn, Benny et Anifrid. Un point. Ouh, ça s'approche. Avant d'être un groupe, ABBA était une marque suédoise très connue de conserves de harengs et de poissons. Taureau ou pipo?
3: J'irais pipo.
0: Aïe, c'est taureau. Ah, effectivement, le groupe a dû négocier et demander l'autorisation officielle à l'entreprise de harengs et de poissons pour utiliser ce nom. Bizarre, mais c'est comme ça. Troisième question, hyper facile. Vous vous concentrez bien et c'est sûr vous aurez la bonne réponse. ABBA a remporté le concours de l'Eurovision de la chanson en 1974 avec le titre Waterproof. Taureau ou pipo?
3: Taureau, bien sûr.
0: J'entends pas bien.
3: Je disais, en 74, c'était pas waterproof, c'était Waterloo.
0: Ben bah voilà, donc c'est pipo, taureau. On vérifie. Oh non, mais c'est pas possible, Vanessa, me dites pas ça, vous êtes tombée dans le piège.
3: Ouais, j'avoue.
0: Waterloo et pas waterproof.
3: J'avais dit Waterloo et j'ai mis, ouais, exactement. Très bien.
0: Allez, je vous ai rattrapé. Vous avez gagné ces deux repas le 27 juin à Sorte-en-Chalosse. Les organisateurs chez les Landais vous invitent à la toute première édition de Guinguette à la ferme. Et ce premier rendez-vous, c'est chez Cathy, productrice des piments de Paulette. Vous allez manger de l'omelette de piment, du bœuf à la broche, du pastis mitchut et de la glace artisanale. Mmh, miam, miam.
3: Ça va être super bon.
0: Eh ben, je suis très content. Il est où votre golf, ma chère Vanessa?
3: Eh bien, moi, je suis sur la côte basque à Ibaritz, à Bidart.
0: Eh ben voilà, la pub est faite, c'est parfait. J'ai une toute dernière question. Quelle est votre radio locale préférée?
3: Ici Gascogne, bien sûr. Un bel

0: où je vais à Rio chercher la fraîcheur. Vous venez à suivre Alex Warren et Bandolero avant les infos de 18h.
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0: Fever Dream, c'était Alex Warren.
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0: Votre radio première sur l'actu locale, il est 18h. Le journal vous est présenté par Éric Ballanger.
2: On a du mal à trouver les mots. Un record chasse l'autre. À Pissos, aujourd'hui, 44 degrés 3. On n'a jamais enregistré ça dans les Landes. Et on bat donc le record d'hier avec les 44 degrés 1 de Bégard dans beaucoup de communes. On est très au-dessus aujourd'hui des 40 degrés. 43 degrés 1 à Bégard, donc 43 à Bélis, 42,1 à Dax et 41,7 à Mont-de-Marsan. Demain, ce sont 58 départements qui seront en vigilance rouge, 4 de plus qu'aujourd'hui. Ce sont 4 départements tout au nord qui se rajoutent à la liste. L'Aisne, la Somme, le Nord et le Pas-de-Calais.
0: Il y a un feu de forêt en ce moment dans le Lot-et-Garonne, mais c'est vraiment en limite des Landes.
2: Oh oui, hein, c'est à Boussès, au nord du village d'Arx. La départementale 665 est coupée pour le moment pour laisser travailler les pompiers. C'est la route qui va de Lubon à Durance. Avec cette canicule, de plus en plus d'établissements scolaires ferment leurs portes. 1800 aujourd'hui, selon les chiffres du ministère annoncés peu après 16h. 8000 autres ont aménagé leurs horaires. Et en pleine canicule, la période d'examen inquiète. Les oraux du bac ont débuté cette semaine, mais il y a aussi le brevet ce vendredi. Certaines académies, Bordeaux, Lyon, Montpellier, Normandie, Poitiers, ont décidé de les reporter. Et c'est aussi ce que demande donc l'UNSA Éducation pour le brevet, sa secrétaire nationale, Béatrice Laurent.
3: Il y a quand même moins de contraintes avec le brevet qu'avec le bac. On peut tout à fait le reporter encore et attendre d'avoir des conditions climatiques qui permettent aux élèves de bien composer. Et puis, on peut aussi différer la date du jour où on va donner les résultats. Il n'y a pas de conséquences aussi attendues que pour le bac où on attend aussi d'avoir son bac pour pouvoir valider des vœux sur Parcoursup. Dans le brevet, c'est pas le même enjeu. Donc, décaler d'une journée ou deux journées, toutes les organisations syndicales sont d'accord pour dire que les enjeux sont moindres et que c'est tout à fait envisageable.
2: Les écoles resteront fermées à Mont-de-Marsan jeudi, tout comme aujourd'hui. Les conditions de sécurité pour les personnels et les élèves ne sont toujours pas assurées.
0: Le coup de gueule des responsables de la déchetterie de Bénesse.
2: Quelqu'un est venu déposer 3 bouteilles de gaz hors des horaires d'ouverture. Non seulement c'est inacceptable, pollution visuelle et environnementale, mais surtout c'est très dangereux avec ces fortes chaleurs. Le risque d'explosion est important. On rappelle qu'un dépôt sauvage est passible de 1 500 € d'amende.
0: Ici Gascogne, 18h03 à Pontinx. La fête de la Saint-Jean est reportée. Elle devait avoir lieu ce mercredi.
2: Et pour l'instant, elle est reportée au 1er juillet, dans une semaine. Xavier Lagrave, l'ancien maire d'Ers-sur-l'Adour, est relaxé par le tribunal de Mont-de-Marsan, lui et son épouse. Ils étaient poursuivis pour harcèlement sur plusieurs agents de la mairie. Mais le tribunal a estimé que l'enquête n'a pas permis d'établir ces faits de harcèlement, Alia Doukali.
4: La présidente du tribunal évoque d'abord une insuffisance de preuves. Selon elle, les investigations n'ont pas permis de confirmer les accusations de harcèlement moral. Le tribunal estime notamment manquer d'éléments suffisamment précis sur le fonctionnement de la mairie au moment des faits dénoncés. L'autre motif, c'est la prescription. Pour 4 plaignants, les faits reprochés sont jugés trop anciens pour pouvoir être poursuivis. Toutefois, la présidente affirme avoir bien pris en compte les faits dénoncés et la souffrance des plaignants, tout comme, je cite, la personnalité rustre de Monsieur Lagrave. Malgré cela, les investigations n'ont pas permis de corroborer le harcèlement moral caractérisé selon la justice.
2: Les gendarmes de Dax ont fait un joli coup de filet. Ils l'annoncent aujourd'hui. La semaine dernière, ils partent au petit matin pour contrôler les pêcheurs de Cap-Breton. Aucune infraction. Alors, ils en profitent pour faire un contrôle de routine. Une automobiliste passe par là, positive à la cocaïne. Après perquisition et exploitation de la téléphonie, les gendarmes ont trouvé 2 fournisseurs. Ils ont mis la main sur 12 kilos d'herbe de cannabis, 650 grammes de cocaïne, 3,5 grammes de crack et de l'argent liquide. Et puis, 9 consommateurs en sont quittés pour des contributions citoyennes, des amendes qui sont allées de 200 à 500 euros. Ils sont moqueurs, les policiers landais. Ils publient sur leur Facebook cette histoire. Ce conducteur qui percute un véhicule en stationnement, il affirme qu'il a voulu éviter un chat. Bon, il le contrôle quand même. Il conduit sans permis, sous l'emprise de l'alcool, et on n'a jamais retrouvé le chat. Ce qui fait dire aux policiers que l'alcool altère les réflexes et la vision. Et vous allez voir que les policiers n'ont pas eu que des prix Nobel cette semaine. Hier soir, une victime vient porter plainte au commissariat de Mont-de-Marsan. On lui a fracturé la voiture sur le parking du Grand Mont. Moon. Et pendant qu'elle dépose plainte, sa banque l'appelle pour lui signaler des retraits bizarres et des paiements dans un bar à Saint-Pierre-du-Mont. Bah, les policiers sont allés les cueillir, 4 individus en garde à vue. La corrida d'Ers-sur-la-Dour, qui avait été reportée à cause de la vigilance rouge la semaine dernière. La corrida se déroulera le 1er juillet à 19h avec les mêmes cartels que ceux qui étaient prévus. Et puis la Coupe du Monde de foot, hein, ça continue. À 19h, le Portugal joue contre l'Ouzbékistan et à 22h, Angleterre-Ghana.
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0: Notre soirée et nuit dans les Landes s'annonce étouffante, Eric. Les minimales ne descendront pas en dessous de 21 à 22 degrés et atteindront même 25 degrés sur le nord de la côte. Et la tendance pour demain mercredi, eh bien pas de répit, on reste en vigilance rouge avec un mercure qui affichera encore 40 à 42 degrés au plus chaud. J'espère avoir de bonnes nouvelles à vous annoncer à partir de jeudi. Ça va commencer à baisser. Allez, courage.
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0: Pour se consoler, voici le ballet de Céline Dion. Oui, dansons.

0: À suivre toute cette heure pour la musique, vous avez rendez-vous avec Vita, David Bowie, Shade, Amel Bent, Elton John ou encore Lerita Mitsuko, tout ce joli monde dans vos oreilles.
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0: On est ensemble jusqu'à 19h avec la playlist parfaite pour terminer la journée et puis vos infos pratiques utiles et locales avec le championnat du lancer de Pigne. On aime ces traditions drôles, mais très sérieuses aussi hein, dans leur exécution avec de vrais championnes et champions landais. Et moi, je suis votre champion de lancer de chansons. Attendez, juste, je prends mon élan. Ouvrez grand les oreilles pour la réceptionner et je lance le premier tube de cette heure, le nouveau titre de Louane, Conduire.
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0: Ici, le sport ne se pratique pas toujours avec un ballon, une raquette ou un chrono. Direction Biscarrosse pour un championnat du monde aussi sérieux que décalé. Le célèbre championnat du monde de lancer de pignes. Oui, vous avez bien entendu, une pomme de pin, un fronton de pelote et beaucoup de bonne humeur. Un rendez-vous unique qui mélange patrimoine landais, esprit de compétition et convivialité. Bonjour Jean-François Régal.
1: Et bonjour.
0: Vous représentez le Lions Club de Biscarrosse, Pays de Borne. Jean-François, le lancer de pignes fait sourire au premier abord, mais il attire chaque année de nombreux participants. Comment elle est née cette idée ?
1: C'est une idée qui est venue à la fin des années 90 et qui est renouvelée chaque année, maintenant, à la fin du mois de juillet. Et cette année, bon, compétition aura lieu le jeudi 23 juillet.
0: Le record absolu, toute catégorie, c'est de 47,60 m chez les hommes et 36,40 m chez les femmes. Est-ce que vous avez bon espoir qu'il soit battu cette année ? Est-ce qu'il y a un vrai suspense ?
1: Alors, chaque année, les records du monde sont battus dans chacune des catégories. Le record du monde, toute catégorie, chez les hommes, date de 2017. 47,60 m, c'est

0: Il y a un peu de technique également dans le lancer pour atteindre des distances au-delà de 30 mètres.
1: Et le concours y est ouvert à tous, quel que soit l'âge ou le niveau. Si vous avez toujours rêvé, vous qui nous écoutez, de devenir champion du monde sans quitter les Landes, eh ben c'est le moment. Rendez-vous au fronton de Pelote de Biscarrosse, place Georges Dufaux, pour le championnat du monde de lancer de pigne organisé par le Lions Club de Biscarrosse, Pays de Born, au profit tout simplement de ses actions sociales et humanitaires. Bonne humeur, tradition. Alors, est-ce que vous êtes prêt à faire voler la pigne plus loin que les champions? Rendez-vous le jeudi 23 juillet à Biscarrosse. Merci beaucoup Jean-François Régal, à bientôt.
0: Merci, au revoir.

0: Mais non. Don't go breaking my heart, please. C'était Elton John et Kikili. À suivre Amir et votre agenda sorti dans les Landes. Restez là, on s'occupe de vous et de tout.
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0: Laurent et Mathieu sont The Inspector Clouseau, Less is More.
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0: Amir, c'est sa nouveauté, à l'imparfaite, et les sorties parfaites dans les Landes, c'est maintenant.
1: La canicule dans les Landes et ses conséquences à Biscarrosse, Parentis-en-Born et Mimizan, ici Gascogne, tous les jours à vos côtés. Pour trouver de la fraîcheur à Biscarrosse, plusieurs lieux climatisés ou rafraîchis sont mis à disposition. L'Arcanson, de 9h à 12h30 et de 14h à 18h. Le Café de l'Orme, de 9h à 18h aujourd'hui et demain, et puis jusqu'à 21h30 pour jeudi, vendredi et samedi. Quant à l'Espace Senior, c'est jusqu'à 17h30. À Biscarrosse, où la surveillance du littoral est renforcée pour garantir la sécurité des usagers. Les patrouilles des nageurs sauveteurs sont prolongées après 19h et même jusqu'à 21h à Biscarrosse Plage. À Parentis-en-Born, notez la fermeture exceptionnelle du lieu d'accueil enfants-parents situé au pôle Petite Enfance. Fermeture demain, mercredi. Réouverture le mercredi 1er juillet à 9h. Et puis à Mimizan, en raison de la canicule, le marché des producteurs de pays qui devait se tenir ce mercredi à partir de 18h est annulé.
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0: Les coulisses TV arrivent juste après Amel Bent et Eros Ramazzotti.

0: Pourquoi tu restes, c'est le nouveau titre d'Amel Bent. On retrouve à présent Patrice Gascoin avec ses coulisses TV. Et aujourd'hui, Patrice, vous vous êtes intéressé à une émission quotidienne qui s'adresse aux citoyens que nous sommes. L'émission s'appelle Chaque voix compte, pardon.
1: C'est le grand rendez-vous d'actualité quotidien de la chaîne LCP, la chaîne parlementaire.
2: Bonsoir à tous et bienvenue dans Chaque Voix Compte sur LCP.
1: Et celle qui vous accueille dans Chaque Voix Compte du mardi au vendredi à 19h30, elle s'appelle Adeline François. Un visage que vous aviez peut-être déjà découvert lorsqu'elle était sur BFM TV. Sur LCP Canal 8 de votre TNT, Adeline François décrypte et informe chaque jour sur des sujets bien ancrés dans nos préoccupations quotidiennes. Et elle donne toute sa place à la parole du citoyen parce que oui, les téléspectateurs peuvent intervenir chaque jour dans l'émission qui est tournée au cœur du Palais Bourbon à l'Assemblée Nationale. Dites-moi Adeline François, si je cherche un peu la petite bête, qu'est-ce qu'il a de différent des autres, votre talk show Chaque Voix Compte ?
3: Déjà la différence avec les autres, c'est qu'il y a moi. Ça fait très prétentieux de dire les choses comme ça, mais on se démarque déjà avec les visages de cette émission, le mien, mais aussi les chroniqueurs qui m'entourent. Et puis, il y a ce lien avec le public que moi, j'ai vraiment envie de développer. D'abord, du mardi au jeudi, les téléspectateurs peuvent interagir directement par le biais d'un QR code, ce qui se fait aussi, évidemment, ailleurs. Mais le vendredi, nous, on a pris le parti de recevoir du public en plateau qui vient directement interpeller les députés. Et en fait, ça fonctionne.
1: Vous l'avez dit, c'est un horaire qui est très compliqué puisqu'il y a une grosse concurrence. Pourquoi aller comme ça à la concurrence frontale avec des talk-shows connus, puissants, avec des Barthès, des Hanouna, des Anne-Elisabeth Lemoine?
3: Historiquement, cette émission, elle existe depuis 25 ans. Il y a une émission quotidienne sur LCP à 19h30. Donc à la rigueur, j'ai presque envie de vous dire, on était là avant. Donc on va pas changer cet horaire-là. Après, je rappelle que les audiences de LCP ne sont pas mesurées. Donc nous, notre mission, évidemment qu'on a envie qu'il y ait des gens qui nous regardent, mais nous, on a une vraie mission de service public où on ne va pas décider d'un sujet parce que c'est ça qui va faire de l'audience. On va décider d'un sujet parce qu'on a la conviction qu'on peut apporter des clés de compréhension au public.
1: Adeline François qui vous en dit plus sur son magazine quotidien Chaque Voix Compte à 19h30 sur LCP. Et parce que ma voix compte aussi, je m'en servirai demain pour de nouvelles coulisses télé.
0: Et une pépite maintenant, celle de Shadé avec The Sweetest Taboo.

0: Et après Chadet, un défi vélo qui concerne les EHPAD. C'est le thème de la chronique à sa façon d'ici Roquepouille.
1: Oui, le 10 juillet, le Tour de France va traverser notre département d'Ajetmaux en passant par la Haute-Lande. À cette occasion, des pédaliers ont été installés dans les EHPAD du coin, invitant chacun à pédaler afin de relever le défi des kilomètres parcourus. Qu'en pensent les résidents? C'est pour le savoir que je me trouve à l'EHPAD Les Balcons de la Leyre à Sorre.
2: Quand on partait de bon matin, quand on partait sur les chemins, à bicyclette.
1: Bonjour messieurs, je vous vois assis dans des fauteuils. Vous ne participez pas au défi des kilomètres?
3: Le défi des cons, oui. Et hop, comme ça les pédalos.
1: Attendez là, bon, je m'en fiche que vous fassiez un bras d'honneur, mais vous pouvez m'expliquer pourquoi vous ne pédalez pas?
3: C'est pas parce qu'on est vieux qu'on se perd les chèvres, hein. On va nous faire pédaler sur des trucs qui avancent même pas.
4: Ils ont peur qu'on s'échappe et qu'on revienne pas.
1: Non, attendez, c'est une blague. Vous voudriez sortir avec des vrais vélos ou quoi?
3: Pourquoi pas? On fait du déambulateur toute la journée. Vous croyez qu'on pourrait pas me faire du vélo? On est entraînés, nous, hein.
4: Seulement, on nous prend pour des pimpins. Vous savez que pour le carnaval, ils voulaient nous déguiser. Ah là, quand même, ça y a fait vilain, hein. Et ton bébé?
3: Ah oui, hein. Ils voulaient que je me déguise en cow-boy. Non, mais oh, et pourquoi pas un curé aussi? Alors moi, je leur ai dit, hein. La première qui se pointe avec un chapeau, je lui fous un pet de canne.
5: Votre attention, s'il vous plaît. Monsieur Albert Cazenave et René Ducasse sont invités à venir pédaler. Allez, messieurs, quelques tours de pédale et vous serez les Inos et Poulidor de l'EHPAD.
3: Vous l'avez entendu, l'autre, là? Elle nous prend vraiment pour des demeurées, celle-ci. Bientôt, on va vous dire qu'on va avoir un contrôle antidopage.
4: Drogué au Préviscan, au paracétamol et à l'aspirine. Quelle bande de cons!
1: Non, mais là, je comprends pas. C'est sympa, ce défi, là. Ça devrait vous rendre fier.
3: Oh oui. Et une heure pour arriver au pédalier qu'il nous faut. Une heure pour grimper dessus. Et au bout de trois tours, vous vous sentez plus les mollets. Bon, ça vous rendrait fier à vous, ça?
4: Allez-y, pédalez-vous. Ça lui fera plaisir à la directrice. Eh, bébert.
3: Eh, c'est ça, t'es. Hop, le défi.
1: Oui, bon, avec ce bras d'honneur pour finir, là, je pense que j'en ai assez entendu pour aujourd'hui. Allez, ici Roquepouille, à vous les studios.
0: Eh, merci beaucoup. Ma question, c'est, y a-t-il de la vie sur Mars? La réponse avec David Bowie.

0: Après les infos de 19h, retrouvez jusqu'à 20h votre playlist 100% années 80 avec Laurent Petit-Guillaume. Et puis à 20h, l'émission Décibel d'Émilie Mazoyer qui reçoit Elena Noguera. Et nous, on finit cette heure avec les Angels de Robbie Williams et c'est juste après ça.
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0: bien voilà mes petits anges, c'est fini entre nous pour aujourd'hui. Rendez-vous demain à partir de 14h. Je vous laisse entre les mains de Laurent Petit-Guillaume et d'Émilie Mazoyer.
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0: Bien évidemment que ça continue sur votre radio Ici Gascogne. Il est 19h. L'heure des informations qui vous sont présentées ce soir par Marine Logeni. Bonne soirée.
2: Les records tombent les uns après les autres. La canicule qui frappe la France est bel et bien historique. Nous vivons la journée la plus chaude jamais mesurée par Météo France, Guillaume Fariol.
3: Oui, 29,8 degrés de température moyenne aujourd'hui, calcul de Météo France, qui prend en compte les minimales de la nuit dernière et les maximales de cet après-midi sur 30 stations réparties à travers le pays. Jamais une telle valeur n'a été atteinte depuis le début des relevés en 1947. C'est plus que le 25 juillet 2019 et le 5 août 2003 qui détenaient ex aequo le précédent record. Une journée hors norme. De nouveau, des records absolus de température battue à La Roche-sur-Yon, Rochefort, Angoulême, Bordeaux, Niort, Nantes, Laval, Rennes. La liste est encore très longue. Il a fait plus de 44 degrés, par exemple, cet après-midi à Chantonnay. C'est en Vendée. La journée de demain s'annonce tout aussi chaude, explique Météo France. Ce mercredi sera lui aussi l'une des journées plus chaudes jamais mesurées. Nous devrions commencer doucement à sortir de ces températures extrêmes à partir de vendredi, d'abord par l'ouest. Des prévisions qui restent à confirmer.
2: Guillaume Fariol, vous le disiez, ça va continuer demain. Le Nord, le Pas-de-Calais, la Somme et l'Aisne basculeront à midi en vigilance rouge. Ce qui fera 58 départements en alerte maximum. 31 resteront en orange. Pour faire face, le gouvernement déclenche le niveau 2 du plan Orsan qui permet aux agences régionales de santé d'activer des plans blancs à l'hôpital ou bleus dans les EHPAD ou encore de solliciter le SAMU. Et vous aussi, vous pouvez aider les hôpitaux en évitant les endroits interdits à la baignade en ce moment. Le bilan des noyades est très lourd depuis 5 jours, 40 morts. On part à Tours, une ville traversée par deux grands fleuves, la Loire et le Cher. Malgré de nombreux panneaux baignades interdites, des dizaines d'habitants se jettent tout de même à l'eau, Eva Kling.
4: Chapeau sur la tête, Charlotte s'est baignée tout l'après-midi.
5: Ça fait du bien, ça rafraîchit un petit peu.
4: C'est en repartant qu'elle apprend que la baignade est interdite.
5: J'ai discuté avec quelqu'un là sur la plage et il m'a appris que c'était interdit. Je n'étais pas du tout au courant parce qu'au vu du monde, quand on passe, on se dit bon bah tout le monde y est, donc il y a le droit.
4: Elle s'est allongée dans une zone un peu éloignée du pont Wilson.
5: Là-bas, de ce que j'ai entendu, c'est un petit peu dangereux, sachant qu'il y a eu un décès.
4: Un décès fin mai, exactement à l'endroit qu'elle pointe du doigt. Souleymane l'a aussi en tête, mais en tant qu'habitué des lieux, il est plutôt confiant.
6: Il y a des zones où, comme par là, en gros, tout le monde est à pied, donc c'est plus facile de se baigner. Après, plutôt vers là, il y a des sables mouvants, donc on évite, parce qu'il y a déjà eu un mort.
4: Gaïana vient aussi depuis des années.
7: Je trouve que la ville devrait faire une zone de baignade, parce que avec les prochaines années, on sait qu'il va y avoir de plus en plus de degrés, quoi, et que la population va avoir besoin d'un point d'eau qui soit accessible à tout le monde, quoi.
4: Ça tombe bien, c'est un projet de la mairie, explique l'adjoint à la sécurité, Florian M.
8: Ça avait été étudié sur la Loire, ça n'a pas été possible, soit pour des questions de dangerosité, soit pour des questions de biodiversité. L'objectif, c'est de pouvoir ouvrir dès 2027 une aire de baignade sur le Cher.
4: Le Cher, une rivière canalisée, au contraire de la Loire, et donc un peu moins sauvage.
2: Eva Kling, ici Touraine. Si vous êtes à Paris, sachez que la Tour Eiffel fermera demain à 16h, comme aujourd'hui. Idem pour le Louvre, fermeture à 16h de demain jusqu'à samedi. Et puis, autre lieu touristique emblématique en France, le Mont-Saint-Michel conseille aux visiteurs de reporter leur venue en raison de cette canicule. Situation en direct et infos pratiques à retrouver sur ici.fr. L'affaire Liana et Sébastien Lecornu annoncent aujourd'hui qu'une loi intégrale sera examinée au Parlement en septembre. Elle contient 78 articles s'inspirant du modèle espagnol pour répondre à la globalité de la chaîne des violences faites aux enfants et aux femmes. Marc Bloch entre au Panthéon ce soir. La cérémonie ouverte au public débute à 21h. L'historien et résistant, auteur de L'étrange défaite, a été fusillé par la Gestapo en 1944. Il sera le premier historien à entrer au Panthéon. Et avec lui, tout un rapport à la vérité. Son message reste très actuel, selon l'historien Stéphane Nivet.
9: Il avait demandé dans son testament de faire graver cette maxime latine, dilexit veritatem, il chérissait la vérité. Cette relation à la vérité, on voit qu'aujourd'hui, elle est complètement effritée. Lui, il l'a incarné, donc c'est peut-être intéressant de le mobiliser aujourd'hui. Il avait fait un article dans les années 20 sur les réflexions d'un historien sur les fausses nouvelles de la guerre. La manière dont les fausses nouvelles circulent en temps de guerre, je pense qu'il faut le relire aujourd'hui. C'est une bonne méthodologie sur la question des fake news. Mais il y a aussi notre relation à la paix et à la guerre, puisque quand on relit l'étrange défaite, on voit qu'il y a de nouveau une menace existentielle qui pèse sur la paix du continent européen en Ukraine, et donc se dire qu'il entre à ce moment-là, c'est peut-être aussi essayer de le mobiliser pour faire prendre conscience que face aux menaces, il ne faut pas reproduire les mêmes erreurs qui ont pu être commises et peut-être prendre conscience de la nécessité de regarder le danger tel qu'il est pour s'y préparer et éviter une guerre. Voilà.
2: La cérémonie débute à 21h, elle est ouverte au public et présidée par Emmanuel Macron.
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0: Le point météo avec, pour commencer, cette nuit qui va s'annoncer tout aussi étouffante que celle d'hier, avec des minimales qui ne descendront pas en dessous de 21 à 22 degrés et qui atteindront même 25 degrés sur le nord de la côte. La tendance pour demain mercredi, pas de répit, avec un mercure qui affiche encore 40 jusqu'à 42 degrés au plus chaud.
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12: Bonsoir à tous, c'est l'heure de ranger pendant une heure toutes les nouveautés du moment. Je parle de musique bien sûr et de redemander aux stars des années 80 de nous donner envie de chanter. Réflexe incontournable quand leur tube débarque. Et ce soir, ça commence comme ça.

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1: Un tube de plus en 86 pour les Toulousains de Gold, extrait de leur deuxième album qui se vendra quand même à plus de 400 000 exemplaires. La même année, c'est Mylène Farmer qui est incontournable, notamment grâce au clip de Libertine, un véritable court-métrage très cinématographique, tourné d'ailleurs en cinémascope, dans un château en Seine-et-Marne, qui passe en boucle sur TV6. Et oui, la première chaîne musicale française, lancée en mars 86. La chaîne sera remplacée par M6 en mars 87. Libertine, fermez les yeux, souvenez-vous, les images arrivent.
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0: Gilbert Montagnier, c'était « On va s'aimer ». L'homme qui fait chanter la France depuis plus de 40 ans grâce, entre autres, à ce « On va s'aimer », une collaboration avec l'homme qui savait murmurer à l'oreille des tubes, Didier Barbelivien, bien sûr. Gilbert sera cet été sur scène le 18 juillet au festival Cap sous les étoiles à Roquebrune-Cap-Martin. Dans un instant, un autre faiseur de tubes, le britannico-irlandais Chris de Burgh, « High on Emotion », juste après ça.
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0: Massy Gascogne, 100% années 80. Ça continue, mais avant cela, quelques infos près de chez vous.
1: Journée landaise et guinguette à la ferme, ici Gascogne tous les jours à vos côtés. Est-ce que vous connaissez les piments de Paulette à Sortant-Chalosse? Ah, les piments de Paulette, c'est une histoire qui, comme le dit Cathy, qui les cultive, de piments, de transmission et de terroir. Samedi, sur place, guinguette à la ferme, organisée par le collectif Chez les Landais. C'est de 11h à 18h, avec le midi, un bœuf à la broche. Dingue. Et si vous passiez une journée au cœur des traditions d'ici? À Brassimpouille, dimanche, l'Estanquette du Guit, Louguit, c'est le canard en gascon, organise une journée folle qui commence dès 11h par une visite des arènes d'Amou, avec marché traditionnel, repas du midi 100% landais, visite de la ferme Moulier où se trouve l'Estanquette, présentation et démonstration de courses landaises, danse folklorique. À 19h, soirée grillade, tarifs et infos auprès de la ferme Moulier ou de l'office du tourisme Landes-Chalosse.
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0: C'était France Gall avec Hong Kong Star.
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0: Et pour la suite, j'ai choisi une autre légende. Elle a été l'une des plus belles voix du monde, une des plus grandes stars, une icône, un symbole. Elle a été l'une des plus belles actrices de cinéma, rentrée dans la légende grâce à l'inoubliable Bodyguard. Elle a eu le privilège d'interpréter la chanson des Jeux Olympiques et Paralympiques de l'été 86 à Séoul, en Corée du Sud. Je veux bien sûr parler de Whitney Houston et de One Moment in Time, un tube mondial, souvenez-vous.
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0: Lavoine avec le parking des Anges. On n'a pas d'infos sur l'adresse de ce parking, mais on sait juste que grâce à ce tube, Marc Lavoine a trouvé une place idéale pour se garer dans le top 50 durant l'été 86. À 45 tours certifié disque d'argent. Bientôt 20h, la suite de votre soirée, c'est avec Émilie Mazoyer qui reçoit ce soir dans Décibel Elena Noguera. Mais ce sera après, entre autres, Téléphone, Le Jour s'est levé, qui arrive juste après ça.
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1: Belle soirée à tous. Vous écoutez votre radio ici. Il est 20h.
2: C'est l'heure de Décibel, toute l'actualité musicale avec ce soir une chanteuse et comédienne que j'adore, Elena Noguera, qui prête sa voix à Marilyn Monroe dans un podcast magnifique. Le journal intime de Marilyn Monroe, un podcast France Musique qui est sorti pile à l'occasion des 100 ans de la naissance de Marilyn. 5 épisodes qui sont donc racontés à la première personne par Elena Noguera, qui est ce soir notre invitée et qui va forcément vous transporter.
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2: Ce soir également dans Décibel, un hommage à Gesh Paty dont on a appris la disparition hier. Oui. Ah, Elena n'était pas au courant. Pardon, Elena.
4: Bonsoir, Émilie.
2: Bonsoir.
4: Non, je n'avais pas saisi.
2: Ouais. Elle avait 80 ans.
4: Mais non.
2: Si. Parce qu'en fait, son tube, Étienne. Oui. Et ben, elle avait déjà 40 ans quand elle a fait ce tube-là. Et donc, on l'a appris hier. Voilà. Donc, on l'écoutera tout à l'heure parce que voilà, elle était super Gesh Paty. Au rayon nouveauté, il y a la toute nouvelle chanson d'Isia qui annonce un nouvel album. On va vous la faire découvrir tout à l'heure. Puis alors, si vous étiez habitué à Isia, guitare électrique, vous allez voir qu'elle est aussi très très touchante en acoustique. Le blind test de ce soir est consacré, tiens, à celles qui savent faire les deux, chanteuses et actrices, comme mon invitée Elena Noguera et comme le sujet du podcast Marilyn Monroe. Si vous voulez jouer avec nous, alors appelez-nous dès maintenant 0810 055 056. 0810 055 056. Alexandra vous attend au standard. Le blind test donc des chanteuses actrices et à gagner les désormais légendaires lunettes de soleil pour regarder l'éclipse du mois d'août avec le logo ici. Vous serez les plus beaux. Bonsoir.
4: Bonsoir Émilie.
2: Bienvenue dans Décibel.
4: Merci.
2: Quelle belle collection, le journal intime de. C'est une collection de podcasts de France Musique. Ça existe depuis plusieurs années. Il y a déjà eu le journal intime de Maria Callas, raconté par Carole Bouquet. Le journal intime d'Edith Piaf, avec la voix de Josiane Balasco. Le journal intime de Nina Simone, avec la voix de Claudia Tagbo. Il y en a plein, vraiment. Allez sur l'appli Radio France. Il y a Joséphine Baker, Chopin, Bach. Enfin, c'est incroyable. Quand on vous a proposé d'être la voix de Marilyn Monroe, comment est-ce que vous avez réagi?
4: Ah, ça m'a d'abord impressionnée, parce qu'on est toujours intimidé, on se demande si on est légitime, si on a le droit, c'est compliqué. Et en même temps, j'étais ravie, je me disais, mais évidemment que je dois faire ça, parce que je l'ai toujours aimée depuis gamine. C'est vraiment une femme qui m'a beaucoup inspirée. Déjà, elle était très, très, très, très. Elle me fascine, je la trouve plus que belle.
2: Oui.
4: Parce que même quand elle n'est pas forcément belle dans les photos, elle est quand même sublimissime. Il y a un truc, elle dépasse tout.
2: Ouais.
4: Et puis cette voix, la chanson, cet humour qu'elle a, qui a été très peu souligné. Mais elle est très très drôle, elle a la vis comica.
2: Alors le texte est écrit par Suzanne Gervais et la réalisation est signée Sophie Pichon. Je les cite parce que vous allez vous en rendre compte avec le premier extrait qu'on va écouter maintenant. Tout ça est vraiment au cordeau, c'est un très très très beau podcast. Il y a que 5 épisodes, mais j'imagine que c'est déjà beaucoup de boulot. Oui. Mais on adorerait en avoir deux fois plus. Le journal intime de Marilyn Monroe, pour que vous vous rendiez compte et que vous alliez écouter la voix d'Elena Noguera.
5: My name is Lolita.
6: People associate blonde hair dumb, you consider dumb.
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4: Chapitre 1, tu seras ma fille.
6: I thank you very much.
4: 17 juin 1946, Los Angeles. J'ai beau venir au salon depuis 6 mois, l'odeur du bleach, ce fichu décapant, m'a encore collé la nausée. Il fait une chaleur de damné et j'avais le cuir chevelu en feu. Il faut souffrir pour être belle. Voilà ce qu'auraient répliqué encore maman et Tom Grace. Yes, mais on ne m'avait pas prévenu que devenir blonde prendrait tant de temps. La vie
8: l'aubergiste compatit. Elle me promet un blond irrésistible, de plus en plus clair, à la Jean Harlow. Miss Snively, la directrice de l'agence, a été catégorique. Mr. Wolf n'acceptera de me photographier que si je deviens blonde. Je l'entends encore, Miss Snively. Sautez le pas, Norma Jean, vous serez merveilleuse. Ils m'ont envoyée chez les meilleurs. Frank and Joseph, Wildshire Boulevard. Il paraît que Rita Hayworth et Ingrid Bergman sont clientes. Mais à 20 ans, Rita était déjà une vedette, elle. Je suis prête à tout.
2: Marilyn Monroe, jouée par vous, Elena Noguera. Vous qui avez l'habitude de jouer évidemment au cinéma, à la télé, dans des séries, etc. Jouer juste avec la voix, ça vous a fait quoi ?
4: En fait, là, c'est la première fois que j'écoutais, parce que je voulais pas écouter, parce que c'est toujours très difficile.
2: Pardon, je vous ai pas demandé votre avis. Moi, non, je voulais pas.
4: C'est pas grave. Mais c'est étonnant, parce que c'est un peu comme la météo. Il y a le ressenti et la vraie météo. Et en fait, à faire, j'avais l'impression d'être plus Marilyn et moins moi. Et à écouter, je me dis, finalement, on est toujours beaucoup soi. Et c'est compliqué sur. J'avais l'impression d'être plus évanescente et d'être. Et en écoutant, je me dis tiens, c'est marrant. C'est quand même moi. Bon, mais c'est pas très grave. Mais
2: voilà, vous m'ouvrez un boulevard pour ma prochaine question. Merci, Elena. J'adore parce que justement, je cherchais les points communs que vous pouviez avoir. Donc, j'ai noté tout à l'heure. Évidemment, ça c'est la première seconde. On se dit oui, elles sont toutes les deux et comédiennes et chanteuses. Mais il y a quelque chose aussi de la beauté. Toutes les deux, vous avez commencé en étant mannequin, en n'ayant pas une passion folle pour ce métier, mais en étant très belle. Et voilà, forcément. Elle, ça l'a terriblement marquée, et parce que on s'en rend compte en écoutant le podcast ou en lisant des livres sur sa vie, à quel point son rapport avec son corps était archi compliqué. Enfin là, on l'entend souffrir, se cramer le crâne pour être blonde et tout. Est-ce que ça aussi, vous avez pu vous retrouver en lisant son histoire, en disant tiens, c'est fou quand même, c'est pas forcément un cadeau tout le temps d'être super belle.
4: Oui, en fait, ce qu'elle procure chez moi, et je crois depuis très longtemps, et je pense que c'est aussi pour ça que nous toutes, les femmes, on s'identifie beaucoup à elle, c'est au-delà de cette beauté, en fait, c'est le carcan d'être femme. Et je pense qu'aujourd'hui, que nos consciences sont plus éveillées, plus attentive à ça, on peut mieux le comprendre, c'est-à-dire à quel point déjà elle a vécu dans une famille maltraitante, elle a vécu des violences intrafamiliales, elle a été abandonnée et puis elle devient cette jolie femme et pour s'en sortir avec le manque d'études, avec l'époque et bien de mannequin à sexe symbole, elle s'est mise dans un piège qui l'a enfermée elle-même, qui l'a rendue un peu folle. Peut-être qu'elle était déjà sensible et fragile de par son histoire familiale. Mais ce personnage qu'elle a créé de femme fatale, de sexe symbole, finalement, elle s'est retrouvée emprisonnée là-dedans alors qu'elle avait sans doute des envies de jouer des choses dites plus sérieuses, d'être considérée autrement. Et en même temps, elle a créé cette petite créature, cette énorme créature dans laquelle elle s'est retrouvée piégée. Et c'est en ça, moi, que je me retrouve, c'est la difficulté d'être femme.
2: Et surtout, donc, à l'époque, hein, puisque vous l'avez souligné, Marilyn Monroe, elle est morte au tout début des années 60. Son grand, grand moment de star, c'est les années 50, avec les films, avec les photos, avec les chansons. Mais voilà, c'est quelqu'un qui meurt à 36 ans.
4: Ouais.
2: Et ça, nous, en fait, on a tendance à l'oublier, parce qu'en fait, c'est loin de nous. On a célébré les 100 ans de sa naissance.
4: Ouais.
2: Vous, à quel moment elle est entrée dans votre vie, Marilyn ? Vous avez vu un film ? Vous avez entendu une chanson, un poster ?
4: Je crois que ce sont les films en premier quand on est petit. Alors, je ne pourrais pas identifier exactement lequel c'est.
2: Ouais.
4: Mais ça doit être « Les hommes préfèrent les blondes ». Enfin, de toute façon, quel que soit le film, ou Niagara, elle a souvent des robes qui flash avec des couleurs insensées, et puis ce blond platine et cette manière qu'elle a de cligner les yeux, d'avoir les yeux toujours un peu mi-clos, cette manière de parler très maniérée qui en fait des caisses.
2: Ça doit être marrant à jouer, ça, pour vous, du coup.
4: Oui, en fait, mais c'est marrant parce qu'à l'écoute, on le voit pas, mais c'est vrai que dans le studio, je faisais beaucoup de choses comme ça, et en fait, ça s'entend moins à l'enregistrement, alors que moi, j'étais complètement comme ça, tout le temps, très maniérée. Et bon, finalement, on n'est que ce qu'on est. Je suis pas devenue une femme trop maniérée, je crois, mais j'étais fascinée, c'est vrai, par elle dès l'enfance. Donc, je mettais des photos d'elle partout dans ma chambre. Comme j'étais athée, quand je faisais des prières, c'était à elle que je demandais des choses. Donc vraiment, c'est quelqu'un qui m'a longtemps accompagnée.
9: Alors écoutons un chant quasi religieux, Elena Noguera.
4: Oui, merci.
9: I wanna be loved by you. C'est Marilyn Monroe.

0: Poupidou.
1: Poupoupidou.
2: On a trop envie de le faire, le poupoupidou.
1: Je l'ai eu dans le studio, ah bah vous l'avez aussi. Marilyn Monroe, Elena Noguera, donc, qui raconte ce podcast, le journal intime de Marilyn Monroe, écrit par Suzanne Gervais, réalisé par Sophie Pichon. C'est un podcast en 5 épisodes que vous pouvez écouter quand vous voulez, gratuitement, sur francemusique.fr et puis sur l'appli Radio France, votre
2: qui est formidable, voilà. J'adore cette appli. Ah, je dors avec.
1: La mine de podcast, moi aussi j'adore.
2: Ouais,
1: il y a tout, voilà.
2: Les insomniaques. Ils ont le téléphone à côté, puis bim, ils se réveillent et bam, on met une émission,
1: on
2: met
1: un podcast. Bon podcast. Ouais. C'est votre premier podcast ?
0: Oui, c'est mon premier podcast, en effet. Même, je crois pas que j'ai déjà enregistré ni de fiction, mais j'adore ça. J'adore, ouais. J'adore les lectures, j'en fais. J'adore lire à voix haute, j'adore lire à voix basse et dans ma vie.
1: Ouais.
0: Et donc, quand j'aime un texte, j'adore le rendre aux autres. Ça m'excite.
1: Le partager. Ce journal intime de Marilyn, donc évidemment, c'est pas son vrai journal intime. Hein, voilà, on parle de donc d'un texte qui est basé voilà sur sa vie, sur ce qu'on sait de sa vie, ce qu'on a pu lire aussi parce qu'il y a des biographes oui. super calés sur Marilyn Monroe et puis les films et puis les chansons et puis les interviews parce qu'elle en a quand même donné quelques-unes. Donc voilà, tout ça fait un corpus qui ensuite permet d'écrire ce texte du journal intime de Marilyn Monroe à la première personne. Et donc on vous entend comme ça pendant 5 épisodes. Raconter la vie de Marilyn. Mmh. Vous avez appris beaucoup de choses sur elle.
0: Il y a quand même des détails qui m'avaient échappé, que j'avais pas. Alors là, ouais. Tout de suite, maintenant, je peux pas vous dire précisément lesquels, mais je pensais la connaître vraiment bien. Ouais. Et en fait, non. Ce podcast, il est vraiment très précis. Il a des anecdotes qu'on connaît pas forcément de famille d'accueil, ouais. Même après dans sa vie d'adulte, d'actrice, de choses qu'elle voulait mais qu'elle a pas eu. Donc oui, j'ai appris. Beaucoup de choses finalement que je pensais savoir. Et en fait, c'est comme dans la vie, on croit savoir et on ne sait rien.
1: Marilyn Monroe, elle jouait la comédie, elle était drôle, vous l'avez dit tout à l'heure. Et bien évidemment, comme tous les gens rigolos, elle avait envie aussi qu'on l'aime pour des choses plus sérieuses. Donc par rapport à la chanson qu'on vient d'entendre, I Wanna Be Loved By You, elle préférait évidemment River of No Return. Elle est belle, hein.
0: Ouais.
1: Elle est plus mélancolique. Oui. On est moins sur les paillettes et sur les diamants et tout ça. C'est beau comme tout. Elle voulait aussi, évidemment, être connue pour ses talents d'actrice. Or, elle n'a jamais été, ne serait-ce que nommée aux Oscars.
0: Ouais,
1: vous trouvez ça injuste?
0: Oui, c'est injuste et c'est aussi injuste qu'elle ait pas été reconnue comme bonne chanteuse. Il y avait un peu de mépris, comme il restait accroché à cette image un peu forte quand même.
1: Ouais.
0: Et donc ils entendaient pas ce swing. Elle a un swing insensé. Elle a des aigus formidables. Elle a vraiment, elle chante juste. Non, mais c'est vraiment très injuste. Elle a même monté une boîte de prod.

0: 61, clinique psychiatrique Payne Whitney, New York. On m'a passé une camisole de force. On ne m'a même pas demandé mon accord. Dans mon état, j'aurais signé n'importe quoi. J'ai 34 ans. C'était l'âge de ma mère quand elle a été internée définitivement. On m'a autorisé à passer un appel. Je n'ai pas hésité. J'ai appelé Joe DiMaggio, mon ex-mari en Floride. Nous ne nous sommes pas parlé depuis 6 ans, mais je sais qu'il viendra. Mai 1961. Je quitte New York tout à l'heure, définitivement. Ça n'a pas marché. Je suis restée Marilyn Monroe. Autant ne plus mentir, je rentre à L.A. Je vais avoir 35 ans. J'ai vieilli et ce que le miroir me renvoie me terrorise. Combien de temps encore vais-je faire le poids face à une Elizabeth Taylor?
1: Si, c'est dingue là, en 1 minute 10. Bah ouais.
2: Ouais, ouais, on a envie de la prendre dans les bras, de dire ça va aller. Bah non, ça va pas aller.
1: Ça n'a pas marché, je suis toujours Marilyn Monroe. Ouais.
2: Oui, c'est son épisode à New York, elle a pris des cours, elle a essayé.
1: Ah oui, l'acteur studio, elle y croyait.
2: L'acteur studio,
1: ouais.
2: Elle y croyait, elle avait envie. Et il y a eu les Misfits, ce mari, Arthur Miller.
1: Un télo,
2: ouais. Donc elle s'est dit, bon, je vais changer de vie. Et en fait, non. C'est terrible.
1: Oui, vous avez beaucoup d'empathie pour elle. Il faut de toute façon, pour un rôle, que vous ayez de l'empathie pour le personnage ou vous pouvez jouer quelqu'un que vous ne pouvez pas blairer?
2: Bah, on crée l'empathie. Quand on ne peut pas blairer quelqu'un, en fait, on est obligé de trouver quelque chose qui le sauve en nous-mêmes. Sinon, ce n'est pas interprétable. Et je pense que même un méchant ne se voit pas méchant. Donc il faut faire abstraction du regard extérieur et se mettre un tout petit peu dans la peau du méchant de manière sincère. Je crois que le méchant est sincèrement méchant.
1: C'est ça. Il le fait à fond.
2: Il le fait à fond. C'est respectable. Et il ne sait pas à ce point-là que c'est méchant et que ça ne se fait pas. Sinon, il le ferait pas. C'est bien ça. Donc pour jouer un méchant, eh ben il faut l'aimer un peu.
1: Elle, c'est une gentille.
2: Elle, c'est une gentille. Oui, elle, ouais. C'est la tragédie. On sent qu'elle est gentille, on sent... Mais ça se voit, il y a énormément de douceur en elle. Même, j'essaie, là, vous me parlez de ça, j'essaie de voir des scènes où elle se fâche dans les films, il doit y en avoir, mais c'est pas sérieux.
1: Non, c'est jamais sérieux.
2: C'est jamais très sérieux, donc... Non, c'est une grande, grande fragilité. C'est vrai qu'elle me touche beaucoup, cette femme.
1: Ah, bravo.
2: Cela dit, toutes les femmes me touchent, bah, oui. Sauf les très méchantes. Mais...
1: Elles ne sont pas dans notre club, elles.
2: Non.
1: On les prend pas.
2: Elles ont un club à part. Il y en a très peu. Ça n'existe pratiquement pas.
1: Le journal intime de Marilyn Monroe, raconté par Elena Noguera. Je vous recommande vraiment ce podcast. Merci. C'est 5 épisodes. France Musique, bravo les cousins. Ils sont un étage au-dessus de nous. Et voilà, on les félicite pour ce super beau boulot de service public. Voilà, encore une fois. Et si vous avez le temps, Elena, je voudrais vous garder sous le coude. Parce que moi, je voudrais cuisiner sur la suite voilà, de votre carrière musicale. Alors, on dit au revoir à Marilyn. Et ensuite, on cuisine. Elena.
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0: les 100 ans de sa naissance, c'était exactement le 1er juin. Vous l'avez compris, je vous recommande le podcast Le Journal Intime de Marilyn Monroe, raconté par Elena Noguera. Et si vous voulez lire, il y a le nouveau numéro du beau magazine Légende, qui est entièrement consacré à Marilyn Monroe. Et puis le livre Marilyn chérie de Sébastien Cochon et Catherine Deneuve, qu'on découvre aussi. Immense fan de Marilyn Monroe. Donc voilà, ça vous fait quelques pistes pour Marilyn. Et pour Elena, je vais partir à la pêche aux infos. On revient dans une minute, les amis.
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0: Et merci d'avoir choisi ici pour passer votre mardi soir. On parlera de la toute nouvelle chanson d'Isia. On rendra hommage à Gesh Paty. On jouera au blind test autour des chanteuses et actrices. Vous pouvez encore vous inscrire si vous voulez jouer avec nous. Le numéro du standard 0810 055 056. C'est Alexandra qui vous y attend. Et puis Rod Stewart s'est fait engueuler sur Internet. Je vous raconterai tout à l'heure. Elena Noguera, évidemment, que quand je vous ai sous la main, je pense à toutes les fois où j'ai écouté vos chansons. J'adore quand vous chantez.
4: Moi, je me souviens de l'émission qu'on a fait avec vous il y a longtemps.
0: C'était pour un album en duo avec Federico Pellegrini.
4: Oui.
0: Je me souviens très bien, ça s'appelait Dillinger Girl.
4: Oui.
0: Ça, c'était vous. Et lui, c'était
4: Babyface Nelson.
0: Très Marilyn, ça, en fait, un peu quand
4: c'est
0: même.
4: C'est vrai, hein. C'est vrai, c'était les rêves américains. Ouais, c'était l'époque où je rêvais d'Amérique.
0: Écoutez comme c'était beau.
1: Il y a une

0: C'était il y a 20 ans, incroyable. Ah ouais. Cet album est trop beau. Ah ouais,
1: j'adore.
0: Il est vraiment beau.
1: Ah, j'adore.
0: Juste avant, il y avait eu Azul en 2001, qui avait eu beaucoup, beaucoup de succès. Mm-hmm. En 2007 aussi, je vous ai beaucoup aimé sur cette petite reprise.
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1: Il a 98 ans, figurez-vous. Hein.
0: Serge Lasvani,
1: ouais,
0: il est venu dans l'émission.
1: Et oui, il continue à faire des chansons et
0: mais
1: tout.
0: Oui, il écrit des chansons.
1: Oui,
0: et il en parle super bien.
1: Super bien. Tous les jours, je lui envoie un petit texto. Il faut boire l'eau qui pique.
0: C'est bien. En ce moment, faut pas rigoler avec ça. Je vous ai aimé aussi complètement punk en duo avec votre sœur Lio.

0: Discographie sélective.
1: Merci.
0: Alors, on en est où, Elena? On a lu dans la presse il y a quelques jours, je vous cite, je prends du temps pour enregistrer un disque.
1: Ah, absolument. Je suis retournée en studio donc avec les musiciens qui avaient enregistré Azul, les Recyclers. Donc c'est un trio de jazz qui est constitué de Christophe Minck, de Steve Arguelles. Christophe Minck, il fait de la basse et de tout. Il s'appelle aussi Disco.
0: Ouais.
1: Steve Arguelles, la batterie, un anglais de génie. Et Benoît Delbecq, qui fait du piano magnifique. Agrémenté de mon comparse depuis toujours, Philippe Evenot, avec qui je joue... Enfin, c'est lui qui joue de la guitare, plutôt. Et donc, voilà, on est retourné. On a fait des chansons en espagnol, qui seraient comme un... C'est pas un revival, mais enfin, il a un lien avec Azul. Azul, ouais. Qui était en 2001, je crois, c'est qui ça. Était avec eux, qui était un album que j'avais écrit et composé avec Monsieur Catherine. Et là, je l'ai écrit avec Monsieur Evenot. Et donc, je prends mon temps. Pour l'instant, je veux refaire des choses. J'ai le luxe du temps. C'est-à-dire, quand on vieillit, on perd un petit peu la pression extérieure. Disons que plus personne nous attend et donc on peut prendre ce temps.
0: Alors c'est drôle, mais c'est pas vrai, parce que pour le coup, que ce soit au cinéma, à la télé, là vous venez de finir, j'ai vu une série Amazon.
1: Oui.
0: Au cinéma, vous avez un film avec Didier Bourdon, Michel Larocque, Camille Lelouch qui sort l'année prochaine. Donc en fait, c'est ça aussi, c'est que vous avez un gros carnet de balles d'actrices et oui. Ça vous laisse pas forcément le temps de chanter.
1: Oui, et puis que la musique est différente aujourd'hui et puis que ouais. C'est quand même un sport de jeunes, donc il faut c'est les jeunes qui achète beaucoup de disques, donc c'est une musique un peu différente et une manière de faire de la musique un peu différente, mais que je me permets, je m'interdis rien, donc petit à petit j'y vais, je fais mes chansons, je rajoute une guitare ici, une guitare là, et effectivement entre temps, soit je joue au cabaret, soit je fais des podcasts, soit je joue dans des séries pour Amazon ou des films avec Didier Bourdon, enfin il se passe toujours des choses, où j'ai lu Frida Kahlo
0: oui, pour le festival Culturissimo,
1: voilà, ouais. Donc en effet, je suis ce qu'on appelle une hyperactive non médicamentée, mais et donc je glisse maintenant la musique là-dedans doucement.
0: Très bien. Alors l'album sera prêt. Quand il sera prêt?
1: C'est ça. Quand il sera prêt. Je pense. J'espère courant 2027.
0: Formidable. Mais j'espère qu'on se reverra.
1: Ah oui.
0: Pour
1: avec
0: ça.
1: Grand plaisir. Émilie, je vous quitte plus. Ah. Ça fait 20 ans qu'on s'est rencontrés.
0: Mais oui, c'est vrai.
1: Mais oui.
0: C'est
1: magnifique.
0: Alors, remontons un peu le temps là. En 2014, cet album Rio Paris, il était super.
1: Ah ouais. J'adorais.
0: Et on va se quitter. En écoutant les Eaux de Mars, Elena Noguera chante évidemment, mais elle n'est pas toute seule. Il y a Agnès Jaoui, Liat Cohen et Nathalie Dessay. Et c'est beau comme tout.
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0: Et c'est beau comme tout.
1: Et Agnès Jaoui, évidemment.
0: Agnès Jaoui. Et c'est à la radio ce soir. Merci Elena, à bientôt.
1: Merci Émilie, à bientôt.

0: album Rio Paris, sorti en 2014. Nathalie Dessay, Liat Cohen, Agnès Jaoui et notre invitée de ce soir, Elena Noguera, chantait Les Eaux de Mars, adaptation française dont le texte est signé Georges Moustaki, d'une chanson brésilienne d'Antonio Carlos Jobim.
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0: Bon alors là, pardon, le moment de poésie est terminé, on va rentrer dans le dur. Rod Stewart s'est fait engueuler. Il s'est fait attraper la main dans le pot de confiture. Que s'est-il passé? Eh bien, 24 heures après avoir annulé un concert en Californie, pour raison médicale, il est malade, il peut pas chanter, il a mal à la gorge, ça va vraiment, il a plus de voix, rien, un filet, Rod Stewart, comme ça. 24 heures plus tard, il a été pris en photo, en train de hurler comme un beau diable, dans la tribune présidentielle d'un match de la Coupe du Monde de foot à Boston, et ça picole, et ça mange, et ça encourage l'équipe écossaise. Évidemment, il est écossais, il a le droit. Mais ça s'entendait quand même qu'il était très en voie, et qu'il avait très probablement annulé le concert en Californie, juste pour arriver à l'heure au match de foot. Pas content, les fans lui demandent donc des comptes via les réseaux sociaux. Et pour le moment, eh bien, Rod n'a pas répondu. Et il a raison, peut-être c'est la bonne chose à faire. Écoutons donc « Do you think I'm sexy ?» car finalement, ce concert en Californie, nous, on s'en fiche, on n'avait pas de ticket. Et on est ravis d'écouter la voix, très en voix, de monsieur Rod Stewart.

0: Do you think I'm sexy? Mais oui, évidemment, c'est extrêmement sexy, cette chanson de 1978, du rock disco. Il n'y en a pas eu des caisses à l'époque, et cette chanson-là est particulièrement inoubliable. Bravo, Rod Stewart.
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0: Alors, il va être 9h-20. Non, il est déjà 9h-20, mon Dieu, mais il faut jouer au blind test, absolument. Le cadeau de ce soir, eh bien, c'est un cadeau de service public, comme la radio que vous êtes en train d'écouter. Le 12 août prochain, il y aura une éclipse totale du soleil. Comme dans la chanson de Bonnie Tyler, Total Eclipse of the Heart. Sauf que là, c'est Total Eclipse of the Sun. Et c'est très dangereux, évidemment, de regarder une éclipse de soleil sans lunettes appropriées. Votre radio préférée a donc décidé de vous gâter et de fabriquer de bonnes lunettes d'observation certifiées aux couleurs d'ici, évidemment, car la sécurité, c'est bien, mais le style, c'est mieux. Et ce soir, c'est Didier et Marie-Christine qui vont gagner leurs lunettes pour l'éclipse. Bonsoir à tous les deux.
2: Bonsoir, bonsoir Didier.
3: Et bonsoir Marie-Christine.
0: Bienvenue dans Décibel. Est-ce que vous savez déjà, Marie-Christine et Didier, si le 12 août, vous allez pouvoir observer cette éclipse?
3: Certainement. Si le temps se maintient comme ça, il y a de fortes chances.
0: Ah la vache.
2: Il y a de grandes chances, oui.
0: C'est vrai ça. C'est vrai. Ce serait bien maintenant l'éclipse. Je ne sais pas si on peut reprogrammer. Est-ce que quelqu'un a le numéro de téléphone de la personne qui gère les éclipses? Effectivement, cette semaine, ça arrangerait tout le monde. Une longue éclipse. 3-4 jours, le temps que ça se calme, ce serait vraiment pas mal. Bon, en tout cas, Didier et Marie-Christine, on vous envoie les lunettes. Voilà, vous serez les plus beaux de la plage ou de la ville. Merci. Ou de je ne sais pas où vous regarderez cette éclipse, mais vraiment, vous serez magnifiques. Ce bleu est un bleu incroyable. Voilà, ça, c'est fait.
3: Un bleu comme tes yeux.
0: Oh oui, comme la chanson d'Aznavour, j'adore. Didier, Marie-Christine, maintenant que vous avez gagné vos lunettes, vous allez pouvoir jouer avec moi au Blind Test. Le thème de ce soir, ce sont les chanteuses qui sont également des comédiennes ou les comédiennes qui sont aussi des chanteuses. Parfois, il y a quand même une petite spécialité qui se dégage, une des deux activités qui prend le dessus et parfois pas. Nous allons le voir dans le Blind Test qui arrive. On recherche donc les interprètes des chansons et à la fin, tout le monde gagne ses lunettes parce qu'on ne va pas vous envoyer voir l'éclipse avec deux tranches de jambon pour vous protéger. Évidemment, tout le monde aura ses lunettes. C'est très important. Voilà. N'essayez pas avec le jambon. C'était une blague. Ne faites pas avec du jambon. Oui, des concombres. C'est déjà mieux, mais je pense, Marie-Christine, que ce n'est pas ISO... voilà. Certifié, norme ISO 9002 ou je ne sais quoi. Je ne sais plus ce que c'est. Mais en tout cas, voilà. Oui, mais les concombres, c'est vrai que c'était un meilleur exemple. Bravo Marie-Christine. Le jambon n'avait rien à faire.
2: C'est pour le style.
0: C'est ça, exactement. Allez, une première chanson, interprétée donc par une artiste qui est comédienne et aussi chanteuse. Dites-moi, qui chante ça?
3: Didier.
2: Marie-Christine.
0: Oh là là, c'est Didier. Mais oui, mais c'est Didier qui a dit son prénom en premier, Marie-Christine. Que vais-je devenir? Ah, on va vérifier. Pardon. Peut-être que Didier allait dire autre chose, peut-être qu'il allait dire jambon,
3: non,
0: je ne sais pas,
3: non,
0: Didier.
3: Isabelle Adjani est fait par Monsieur Serge Gainsbourg. Voilà.
0: Bah, je vous mets à chacun un point, vous êtes merveilleux.

0: qui est aussi Isabelle Adjani, co-autrice de cette chanson, parce qu'on parle beaucoup de Gainsbourg, évidemment, comme à chaque fois que Gainsbourg faisait un truc, on parle beaucoup, beaucoup de lui. Mais elle, en interview dans Décibel, elle nous a dit, mais moi aussi, j'ai écrit des paroles de cette chanson, il n'y a pas de raison. Donc voilà, bravo Madame Adjani, parce qu'elle est très très belle, cette chanson, le pull marine. Et Isabelle Adjani, évidemment, immense actrice, je ne vous fais pas l'article. Un point pour Didier, un point pour Marie-Christine. On continue nos chanteuses actrices.
1: Didier.
0: Didier.
1: Allez, ça te parle, Didier.
0: Oui.

0: Vanessa Paradis, pour le coup, étant donné qu'elle a été récompensée et aux Victoires de la Musique et au César, et qu'elle a fait des films qui cartonnent et des tubes chansons, est-ce qu'on peut vraiment dire quelle activité est la plus forte pour elle? Si, quand même, c'est une chanteuse. On l'a connue en premier en chanteuse. Donc voilà, disons chanteuse, actrice, Vanessa Paradis, mais pour le coup, très très forte dans ces deux domaines. Didier et Marie-Christine, là encore, vous aviez tous les deux la réponse.
1: Oui, mais Didier était plus rapide.
0: Oui, Didier était très vif, comme l'éclair. C'était magnifique.
1: C'est un éclair.
0: On continue. Alors là, pour le coup, c'est vraiment une actrice, mais qui chantait aussi à côté. Mais quand même une actrice, enfin, je crois.
2: Didier.
0: Didier.

0: Mais j'aime beaucoup ce petit karaoké, bravo à tous les deux.
1: C'est encore plus fort.
0: Vous êtes très forts tous les deux, vraiment des candidats de qualité. Là, on sent, voilà, c'est une émission quand même de haut niveau, parce qu'on a des candidats.
2: Mais c'est grâce aussi à l'animatrice qui est très, même super, même.
1: Voilà.
0: Très forte
2: aussi, voilà.
0: En plus,
1: on est très contents d'avoir de retrouver à la saison prochaine.
0: Oui. Alors d'ailleurs, notez vos agendas, synchronisons nos emplois du temps, car l'année prochaine, Décibel revient à 19h, comme c'était au début.
1: Oh, waouh.
0: Voilà. Alors, je sais pas, il y en a
2: combien de temps? Une heure
0: à 19h, 7 jours sur 7.
1: Ah, mais une heure seulement. D'accord. Okay.
0: Oui, ouais. comme cette année. Mais comme au début, j'étais venue que pour une heure. Hein.
1: Oui, c'est vrai.
2: C'était plus tôt, je croyais que c'était plus longtemps.
0: J'ai fait deux heures certaines saisons, mais regarde comment on a noyauté quand même cette radio. Au départ, c'était une heure par jour pendant cinq jours. Là, on se retrouve et on est une heure par jour pendant sept jours.
1: C'est vrai.
0: À tout moment, je fais les infos le matin. Restez branchés.
2: C'est jour férié.
1: Oui, on est tous dans la journée, bien sûr.
0: On ne sait jamais. Peut-être que je vais me pointer à d'autres moments. Non, mais vraiment, je suis super contente, oui, de vous le dire. La saison 5 de Décibel, donc, ça commencera le 31 août. À 19h. Donc, et pendant l'été, je vous le lâche pas. Hein. En fait, tous les soirs à 20h, il y aura Décibel pendant l'été. Ce sera les meilleurs moments, les essentiels de l'émission, les interviews les plus chouettes, les invités, tout ça.
2: Donc, la numéro 5, et pour faire le petit clin d'œil, il y a Marilyn Monroe avec Channel numéro 5.
0: Mais oui! Bravo mon Didier, la boucle est bouclée, c'est magnifique. Ah là là.
1: Alors bon festival aux Sœurs Jumelles et aussi Émilie pour les jours à venir.
0: Merci, mais oui, première émission en direct de Sœurs Jumelles, ce sera demain soir, première de la semaine, et on terminera du coup la saison là-bas. Ça va être trop bien. Merci beaucoup Marie-Christine.
1: Et merci alors pour toute l'année qui s'est écoulée avec toute ton équipe.
0: Ah, c'est trop gentil, merci beaucoup. Et merci à toutes celles et tous ceux qui ont participé à Décibel, parce que c'est vrai que toutes les auditrices, tous les auditeurs du Blind Test et puis du dimanche de l'émission des auditeurs programmateurs, vous êtes très très impliqués dans cette émission et heureusement parce que on a besoin de vous et voilà, vous nous donnez beaucoup, donc merci infiniment. Et moi je vous donne des lunettes pour l'éclipse.
1: Merci,
0: je vous embrasse fort Didier, Marie-Christine, merci beaucoup.
1: À bientôt, bel été.
0: Merci, à la prochaine. Allez, voici pour terminer ce Blind Test une chanteuse qui est aussi actrice. Elle a brillé dans le film Partir un jour. Elle s'appelle Juliette Armanet et elle chante comme un ange.
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0: Quel enchantement. Juliette Armanet, elle vient de faire son retour discographique en duo avec Sébastien Tellier. Et on attend évidemment de ses bonnes nouvelles, peut-être à la rentrée, peut-être en 2027. Je suis en train de manifester ce que j'ai envie qu'il se passe, parce que pour le moment, nous n'avons aucune info. Juliette, reviens.
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0: Isia, elle, revient. Et ça, c'est une drôle de bonne nouvelle, Isia. Elle était venue, je ne sais pas si vous vous souvenez, en interview ici dans Décibel, elle avait parlé de son cinquième album, La Vitesse. Elle avait dit que son père, Jacques Higelin, qui était mort 4 ans avant, avait fait des apparitions un peu fantomatiques et bienveillantes dans le studio où elle enregistrait. Alors là, je ne sais pas ce qui s'est passé dans le studio où elle a enregistré sa toute nouvelle chanson qui s'appelle Mieux que nous. Je vous laisse l'écouter. Ça parle d'amour. C'est le retour d'Isia et c'est notre coup de cœur du jour.

0: Mieux que nous, la toute nouvelle chanson d'Isia, vous l'entendez, hyper acoustique, hyper dépouillée, hyper émouvante. La suite arrive.
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0: On termine l'émission en rendant hommage à Gesche Paty. Elle venait de fêter ses 80 ans. Son tube Étienne allait avoir 40 ans. Elle était danseuse avant tout, comédienne aussi et chanteuse presque par accident d'un des plus gros tubes de l'année 87. Donc ce Étienne. Elle vient de nous quitter, on l'a appris hier. On a appris aussi qu'elle était malade et qu'elle avait lutté tant qu'elle avait pu. Et puis bah, après c'était plus possible. Alors hommage à Gesche Paty. Et je vous signale que c'est ce tube Gesche évidemment, mais c'est 5 albums sortis entre 88 et 2000 et des belles collaborations notamment avec Étienne Dao, M ou encore Françoise Hardy. Allez, on se remet dans l'ambiance. 1987, Étienne Gesche Paty.

0: Étienne, j'étais en CP, je chantais ça sans vraiment tout comprendre. Hommage à Gesh Paty qui a enchanté et rendu un petit peu sexy folie nos années 80. Allez, Décibel, c'est terminé pour ce soir. Merci à Iris Guitoni, Kina Nejaili, Elodie Bianca Maria, Alexandra Sackberg et Franck Moilier, l'équipe de Décibel.
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0: Il est 21h sur votre radio ici. La musique continue, alors montez le son. Bisous et hydratez-vous, il fait trop chaud. Buvez, bisous. De l'eau.
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0: le titre Tout pour moi, le cri du cœur de Clara Luciani est adressé à un petit garçon qui a bouleversé sa vie.
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0: En 2024, Clara Luciani signe son grand retour avec un titre qui brille comme une boule à facettes, Tout pour moi. Mais derrière ce refrain ultra efficace se cache une révolution intime. Ce morceau est le premier chapitre de son troisième album, Mon sang. Et l'heureux événement qui a tout changé, c'est la naissance de son fils. Pour lui, elle a troqué la mélancolie contre une déclaration d'amour absolue.

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1: Vous écoutez Quand je creuse par le groupe Volcaillou.
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1: Volcaillou, un duo formé par Simon et Timothée. Originaire du Sud-Ardèche, ils se rencontrent à l'âge de 12 ans au conservatoire et commencent à écrire et composer pendant leurs années lycée. Aujourd'hui, le duo est un ovni, un alliage entre musique électronique et chanson française.
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1: Volcaillou avec Quand je creuse, un coup de cœur ici de Romardèche.
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0: Saviez-vous que c'est la maman de Mika qui a inspiré le texte de son titre ? Elle me dit...
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0: C'est le premier tube en français de Mika et il est né de reproches. En 2011, alors qu'il bloque en studio, il se souvient de sa mère, qui est aussi sa conseillère. Il se souvient quand elle l'accablait de reproches. Tu gâches ta vie, tu ne sors jamais. Avec ses souvenirs, Mika note chaque pic sur son carnet. Il transforme cette engueulade familiale en un dialogue disco-pop irrésistible.

0: Un morceau coloré et universel qui prouve qu'on peut transformer une dispute avec sa maman en un succès planétaire.
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Les mots ne sont jamais les mêmes pour exprimer ce qu'est le blues.

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1: Vous avez lu l'histoire de Jesse James? Comment il vécu? Comment il est mort? Ça vous a plu, hein?

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2: ODEM avec Amoureux.
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2: Il a été révélé dans l'émission The Voice.
3: 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Nos têtes à l'envers.
2: Ce chanteur marseillais corse a vraiment tout pour plaire.
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2: Une voix puissante sur une musique entraînante, succès assuré.
3: J'aime.

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2: On ne fait pas un personnage sans que la personnalité ait validé son modelage.
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2: Bonjour, donc je m'appelle Stéphane Barret. Je vais avoir 62 ans, créateur d'imaginaire. Ça, c'est vraiment mon truc, surtout dans ma partie personnelle.
4: Soprano, les lapins crétins, Kenji Girac ou Brad Pitt, c'est lui. L'un des sculpteurs de visage du célèbre musée Grévin et Tourangeau. Parlons hyper-réalisme et expo perso avec lui.
2: Eh bien, je vous ai donné rendez-vous à mon atelier, rue des Landes, à Tours. Je suis très content de vous accueillir. Je suis originaire de Vierzon. J'ai un BTS de fabrication mécanique, donc ça n'a rien à voir avec la sculpture. Mes soirs et mes nuits à faire ma passion et aller travailler la journée. J'ai donc décidé de quitter Vierzon pour partir sur la région parisienne. C'était de faire de la sculpture, travailler pour des musées, travailler pour le théâtre. J'ai beaucoup travaillé pour Disney. Donc ça fait 30 ans et que je travaille sur commande. Et j'ai eu la chance en 2000 de pouvoir commencer à travailler pour le musée Grévin. Donc je suis indépendant. C'est mon principal client.
4: On est dedans avec le musée Grévin. Moi, je suis entourée là de personnages. J'ai Franck Dubosc, Benoît Poelvoorde, Stéphane Bern, Denis Brognard. Est-ce qu'il y a quelqu'un qui vous a donné du fil à retordre ?
2: À chaque nouveau personnage, c'est un nouveau challenge. Le plus difficile quand même, c'est le regard. Donc c'est ça, l'hyperréalisme, c'est un assemblage de plein de petites choses qui font que, en finale, s'il y a une chose qui n'est pas là, il y a toujours un petit quelque chose qui va pas au niveau de la ressemblance. Le plus difficile quand même, c'est les personnages sans rendez-vous, dont les personnages qui sont décédés. J'ai fait Louis de Funès, j'ai fait Edith Piaf, j'ai fait Nelson Mandela. C'est plus compliqué puisque c'est photos de presse. Mais il y a 25 ans, quand j'ai commencé, mon premier personnage, c'était Bruce Willis. J'avais comme seule référence ces films sur VHS et les arrêts sur image. C'était des bougies pas possibles. Donc c'est vrai que mon premier personnage a été très difficile. Moi, pour ma partie, au niveau modelage d'une tête, on s'est fixé entre 5 et 8 semaines de travail. L'hyperréalisme, il faut pas travailler 8 heures de suite parce que l'œil s'habitue des fois dans des directions qui sont fausses.
4: Ces visages sont vus par des centaines de milliers de personnes à Paris. Son travail plus personnel se voit lui bientôt à jouer les tours.
2: Alors je suis resté dans l'hyperréalisme, c'est mon truc, c'est quelque chose que j'adore. Hommes, femmes, avec des coiffures surdimensionnées, des hippopotames, j'ai des crocos, masques humains et animaliers. J'ai envie aussi d'avoir une reconnaissance sur mon travail personnel.
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5: L'atelier Fernand Robert, le temple du chapeau en Sarthe, un atelier d'excellence qui fournit les plus grandes marques de luxe. Mais comment ça fonctionne? Quelle machine et quel savoir-faire? Je vais vous emmener dans les coulisses d'un atelier de fabrication de chapeaux. Aujourd'hui, j'ai testé pour vous les ateliers Fernand Robert. Direction le 36 rue de Carnac à Coulaines. J'arrive sur un petit parking et j'ouvre les portes de l'atelier. Une femme m'accueille.
6: Bonjour, bienvenue aux ateliers Fernand Robert.
5: C'est Axel Jarosset, la directrice des lieux. Elle est en charge de l'atelier depuis 5 ans, mais c'est une histoire de plus de 120 ans qu'elle a pour mission d'entretenir et de continuer de développer.
6: Oui, absolument. Vous êtes ici dans un atelier de modiste où on fabrique des chapeaux grâce à des machines qui sont elles-mêmes centenaires, avec lesquelles on travaille le feutre, la paille et puis différents matériaux naturels pour notre clientèle locale et internationale. On a même travaillé pour le roi du Maroc, vous voyez, donc c'est la princesse de Thaïlande.
5: Et bien souvent, c'est surtout pour les cérémonies de mariage que l'atelier travaille avec des clients de Paris, d'Angers, de Tours qui viennent directement sur place pour ça. Mais autrement, l'atelier s'active aussi dans des domaines bien variés, cinéma, palace, spectacle, mode de luxe ou encore cirque. Tout est possible.
6: On a ici 350 moules de formes différentes, dans des tailles différentes.
5: Et avec une variété de matières, feutre ou paille, de toutes les couleurs et toutes les qualités.
6: Tellement de sortes de chapeaux que tout le monde peut y trouver son compte.
5: Des chapeaux qui passent d'abord tous par la main et les machines de Xavier David, le chapelier. Ces fameuses machines de 1905 qu'il a appris à dompter sur le terrain. Des belles machines, encore joliment entretenues et peintes de verte, avec un système mécanique qui est encore aujourd'hui inégalé. Le moule chauffe par en haut et par en bas, au gaz. On place le feutre au milieu et c'est parti.
7: Et par un jeu de pédale, je peux bloquer le feu.
5: Après cette étape du moulage, Xavier taille et nettoie avant de passer le relais à ses collègues de la couture, à la main et à la machine. La dernière étape, c'est Mirella qui s'en charge. Elle gère toutes les finitions.
8: Donc, je commence avec préparation d'extérieur. Les nœuds, le galon, l'intérieur, toute la finition, c'est moi. Je fais tout, et même le dressage.
5: Une rigueur et un savoir-faire reconnus par le cinéma, puisqu'on peut voir sur grand écran nos chapeaux sartois.
6: C'est vraiment une fierté pour nous, comme quand on a vu dans le film Astérix, par exemple, donc pour les petits chapeaux chinois. Ils sortent de l'atelier, donc c'est vrai qu'on est tous allés au cinéma pour aller voir le film.
5: Alors si le monde du chapeau vous intéresse et que vous voulez profiter de la qualité à prix réduit, sachez que c'est possible.
6: Oui, tout à fait. On ouvre les portes de notre atelier du lundi au jeudi pour la clientèle locale, donc les gens qui veulent venir acheter un chapeau, ou ça peut être aussi un béret, un bonnet.
5: Ou chapeau de mariage, vous pouvez en tout cas soit venir sur place, ou faire des demandes particulières si vous le souhaitez également par téléphone. Dans tous les cas, les ateliers Fernand Robert ont encore de beaux jours devant eux, et sans conteste, c'est un savoir-faire testé et approuvé par Issimen.
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9: Arnaud Fromage, bonjour, bonjour.
10: Bonjour, bonjour.
9: Oh, ça fait beaucoup de bonjour, dites-moi. Bon Arnaud, aujourd'hui, quand le général de Gaulle vient en Franche-Comté?
10: Eh bien, il se passe toujours quelque chose. D'autant qu'il y est venu plusieurs fois dans la région, trois fois déjà à l'automne 1944 pour préparer la libération de Belfort, lors d'une réunion secrète avec le général de Lattre de Tassigny et Churchill au château de Montalembert, à Mèche, après la libération. Ensuite, quand de Gaulle est venu saluer les villes libérées, Besançon, Morteau, Grandcombe, Châteleux, mais ce n'est pas la dernière fois que de Gaulle va venir dans la région. En 1959, sur la route qui le mène en Alsace, il en profite pour aller faire quelques petites pauses dans le territoire de Belfort. À chaque fois, le grand homme descend de sa déesse noire et passe quelques minutes à discuter avec les habitants, stupéfaits de voir le général en vrai dans leur commune. À Rope, Saint-Germain, Felon, La Chapelle-sous-Rougemont, La Rivière, Fontaine, Foussemagne et à Angeau. Angeau, 206 habitants, où de Gaulle est accueilli par la foule dans l'unique rue ornée de drapeaux et de bandeaux bleu, blanc, rouge. Anecdote amusante, le village d'ailleurs, qui ne possédait pas autant de décorations, est allé les piquer chez les voisins de Dell.
9: Ah, bon, mais Arnaud, la grande tournée de Gaulle en Franche-Comté, c'était en 1962.
10: Oui, la tournée des Grands-Ducs même. Le 14 juin, il atterrit à la base aérienne militaire de Luxeuil, avant de se rendre à Vesoul, puis de filer vers Dole, à bord cette fois d'une Simca présidentielle. Ensuite, direction Arbois, puis Poligny, Lons-le-Saunier, où à chaque fois, il est accueilli en héros. Le lendemain, il continue sa tournée par le Haut-Jura, Saint-Claude, Morée, Morbier, Saint-Laurent, Grand-Vaux, Cise, un petit quart d'heure à Champagnole, et ensuite direction Équevillon, Onglières, Plénise et Sanzeau, avant de remonter dans le Doubs, un discours à Pontarlier, à Besançon. Bref, le marathon présidentiel se termine le 17 juin dans le territoire de Belfort.
9: Et bah dis donc, et pendant toute la durée de ce périple, il a eu un problème majeur.
10: Oui, pendant ces 4 jours en Franche-Comté, le général de Gaulle ne s'est pas contenté de prononcer des discours et de serrer des louches. Non, il a bien fallu qu'il dorme aussi. Or, Charles de Gaulle est grand, très grand même, 1m96 au garrot. Donc les préfectures vont galérer à chacune de ces étapes pour lui trouver un paddock à ses dimensions. D'ailleurs, l'Élysée a fait réaliser en avance des lits sur mesure. Alors, pour la première nuit de sa visite à Vesoul, l'on apporte donc à la préfecture le lit spécial du général. Sauf que l'année 1962 est très tendue. C'est la fin de la guerre d'Algérie. Une partie des accords d'Évian est d'ailleurs négociée en secret au Fort des Rousses pendant ce voyage présidentiel. De Gaulle a échappé de peu à l'attentat du Petit Clamart, alors son service de sécurité est sur les dents. Ainsi, il lui déconseille de dormir à Vesoul même et préfère l'envoyer à la base aérienne de Saint-Sauveur, jugée plus sûre. Mais si les hommes et les véhicules ont pu faire le transfert, le lit, lui, eh bien, il est resté à Vesoul, dans les appartements du préfet. Et il y est toujours, d'ailleurs, parce que l'Élysée ne l'a jamais réclamé. Alors, l'histoire ne dit pas si De Gaulle a bien dormi ce soir-là, mais en tout cas, c'était pas dans un lit à sa taille.
9: Non, c'est certain, ça. Merci beaucoup, Arnaud Fromage, et puis à demain.
10: À demain.
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1: Et adieu, mieux adieu, Kushiba. Très bien, Franck.
2: Très, très bien. J'ai une pêche aujourd'hui.
1: Bon, mais tant mieux. Bon, je ne sais pas, je n'ai pas bien dormi la nuit dernière. Et il passe plat dormite l'année passée. Vous savez pourquoi?
2: Ben non.
1: Ben à cause de mes voisins. Ah. Ils m'ont empêché de dormir. Alors, vite. À quoi arrive au paga et les gringaux périeux? Alors, heureusement pour moi, grand gauch périeux, ça n'arrive pas souvent. Mais quand même, quel sagan que mes voisins ont fait la nuit dernière.
2: Quel sagan? Alors, je connais pas. Qu'est-ce que ça veut dire, ça?
1: Mais qu'est-ce que le sagan? C'est le bruit. Le sagan, c'est le vacarme, le tapage. Vous voyez le genre de nuit que j'ai passé.
2: Oh là là, oui.
1: Alors, faire du sagan, faire des sagan, c'est faire du bruit. Chez nous, en français régional, en francitan, vous pouvez entendre quel sagan est qu'une sagan, un sagan du diable, une sagan del diable, en version originale. Le sagan, c'est aussi le tapage consécutif à une querelle. Quel sagan?
2: C'est marrant parce que sagan, moi, ça me fait penser à
3: François Sagan.
1: Ah, c'est vrai, c'est vrai. Vous avez tout à fait raison. Mais oui, Françoise Sagan, effectivement, une femme de lettres française. Ben, Noscudo, en Corsia, Cazar, en 1935, née dans le Quercy et dans le Lot, à Cajar, en 1935, et décédée en 2004. Alors, une précisionnette, elle passe au nom officiel. En réalité, Sagan n'était pas son véritable nom. Elle s'appelait Françoise Quarez. Fille finale, la question que nous pouvons poser à Franz. On peut se poser cette question. Pourquoi avait-elle choisi ce pseudonyme Sagan? Ben, peut-être espérait-elle que son nom fasse du bruit.
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4: Perpignan abrite un petit bijou souvent méconnu des visiteurs, le musée Puitsch, dédié aux monnaies et aux médailles. Installé dans la belle villa des Tilleuls, ce musée offre un voyage dans l'histoire de la numismatique.
5: Alors, on est à la villa des Tilleuls, avenue Grande-Bretagne, au 42. C'est une villa qui abrite actuellement une bibliothèque, mais surtout un musée très méconnu des Perpignanais, malheureusement.
4: Et vous, Sabine, vous êtes la directrice de ce fameux musée, qui est le musée dit Puitsch.
5: Le musée des monnaies et médailles. Joseph Puitsch. Alors Joseph Puitsch était un Perpignanais d'origine qui a trouvé sa première monnaie à l'âge de 14 ans, ce qui a déclenché une immense passion pour la numismatique qui a tout légué à la ville de Perpignan pour faire ce musée-là.
4: Il faut dire que cette villa, elle est majestueuse et elle est magnifique.
5: Tout à fait. Alors c'est une villa Petersen, donc construite en 1907.
4: Ce monsieur Puitsch, il faisait quoi?
5: Il était mercier. Il était mercier, il a fait fortune à Paris. Il a eu la chance aussi d'épouser une femme très riche, donc ça aide.
4: Une catalane?
5: Une catalane de Saint-Laurent de la Salanque. Dans toute sa vie, il a collectionné des monnaies.
4: On va rentrer dans le musée?
5: Allez, on rentre.
4: Alors Sabine, nous voici à l'intérieur du musée, au deuxième étage de cette villa des Tilleuls.
5: Alors ici, vous êtes vraiment au cœur du musée, avec un couloir pour les expos temporaires et une salle d'exposition permanente.
4: Et depuis cette salle d'exposition permanente, on a vu sur la fameuse avenue Grande-Bretagne.
5: C'est ça.
4: Alors, nous avons devant nous, sous vitrine, ces fameuses pièces de collection.
5: Petite partie, puisqu'il y a moins de 1% qui est exposé, sachant que la collection actuellement se compose à peu près de 50 000 monnaies et médailles.
4: C'est, paraît-il, le troisième musée de monnaie de France ici.
5: Oui, après Paris, donc deux grandes collections à Paris, celle du cabinet des médailles et celle de la monnaie de Paris.
4: Quelles sont les premières pièces que vous montrez en général lors des visites?
5: Alors, on commence par la naissance de la monnaie, comme ça, qui ne dira rien à personne. Mais si je vous parle de Crésus, ça vous dit quelque chose?
4: Ah, c'est une expression bien connue, hein, riche oui, comme Crésus.
5: Oui, oui. Donc, nous avons cette première monnaie, qui est une monnaie de Crésus.
4: Elle est où?
5: Là-bas, voilà.
4: Ah, c'est ce petit bout de métal.
5: Ce petit bout de métal, oui, de l'argent, qui représente un lion et un taureau affrontés.
4: Et ça date de quand?
5: 6e siècle avant Jésus-Christ.
4: Ça a été retrouvé où?
5: Alors, on ne sait pas. Malheureusement, on ne sait pas. Puitsch a dû l'acheter.
4: Et de Crésus, on peut passer peut-être aux monnaies catalanes?
5: Allez, aux monnaies catalanes. Avec, en particulier, la première monnaie qu'a trouvé Joseph Puitsch. Alors, c'est une toute petite monnaie qui est celle-là.
4: Quelle est la caractéristique de cette monnaie?
5: Alors, cette monnaie est une monnaie catalane, frappée à Barcelone par le roi. Voilà, c'est une des premières monnaies catalanes, vraiment.
4: Et elle a été trouvée où, cette monnaie?
5: Alors, elle a été trouvée dans une vigne sur la route de Canet.
4: Sabine, est-ce qu'il y a eu une monnaie ici, dans les Pyrénées-Orientales?
5: Toutes ces monnaies-là, que vous avez exposées ici, ont été frappées à Perpignan.
4: C'est-à-dire qu'il y avait une fabrique ici de monnaie?
5: Oui, un atelier monétaire. même plusieurs, il y en a eu. Il y a des rues qui portent encore la trace de ces ateliers, rue Petite de la Monnaie, rue Grande de la Monnaie. Donc c'était le lieu où on fabriquait les monnaies à Perpignan.
0: 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Et le cocktail américain, c'est quoi ?
3: C'est un cocktail grillé avec une sauce américaine, tomate, échalote, une pointe de cognac, du vin blanc. C'est un peu relevé.
6: Un déca,
7: pâté, jambon, c'est du gruyère, chantal, rosbif, jambon de pays.
8: Eh ben tout ça, ça valait dans la blanquette.
3: Bon appétit.
9: Le goutillon n'a rien à voir avec le goupillon, instrument liturgique qui sert à répandre de l'eau bénite sur les fidèles. Non, il s'agirait plutôt d'humidifier sa glotte au Beaujolais, Mâcon, Sancerre ou Quincy, agrémenté de quelques amuse-bouches ou charcuteries diverses sur les coups de 18-19 heures. Une espèce de tea time à la française, pratique remise au goût du jour par une équipe sympathique de journalistes de l'agroalimentaire. Nous nous sommes faufilés une fin d'après-midi au café-restaurant Lindé dans le 12e arrondissement et nous avons succombé à la pratique du goutillon.
10: Ah, c'est une sorte de confrérie informelle qui a été créée par Monsieur Basbeau qui passe devant moi là, qui réunit essentiellement des journalistes de la presse agricole et agroalimentaire et tous les professionnels qui gravitent autour, c'est-à-dire des représentants de fédérations professionnelles dans la meunerie, dans les produits de terroir ou autres, et les gens qui travaillent beaucoup aussi sur le marché de Rungis. Donc c'est tous des gens qui ont la particularité d'aimer la France, les produits français de qualité. Comme nous, et c'est pour ça qu'on se réunit tout simplement autour d'un bon verre et de petits.

0: encore fréquenter ces endroits pour les rencontres qu'on y fait.
1: Mais le Goutillon ne serait rien sans Olivier Masbou de l'agence de presse Socopag, inspirateur de cette belle idée.
2: Le Goutillon, c'est le pendant du Machan. Le Machan, c'est le petit déjeuner et le Goutillon, c'est le goûter.
1: Alors, mais d'où ça vient ce mot-là ?
2: Je crois que c'est le vocabulaire des bistrots lyonnais. En réalité, on voulait faire une soirée conviviale avec à la fois amis et relations, mais on ne voulait pas l'appeler d'un horrible anglicisme qui s'appelle afterwork.
1: Oh, quelle horreur !
2: Quelle horreur ! Donc on l'a appelé le Goutillon.
1: Un mot bien français, Goutillon.
2: Voilà.
1: Mais alors, parce que, en fait, j'ai regardé avant de venir, j'ai lu ça, que ça vient du fait que c'était un goûter pour les jeunes enfants nobles. À l'époque de Louis XVI et Marie-Antoinette.
2: Alors ça, je ne sais pas. Je ne sais pas. Faudra me décapiter pour que je réponde.
3: Ben donc, vive le roi, alors.
1: Bon Goutillon, et personne ne sera décapité, c'est la République.
2: Voilà. Vive la République et vive la France.
1: Alors, une citation que les journalistes aiment bien, tirée du western L'homme qui tua Liberty Valance. Quand la légende est plus belle que la réalité, publiez la légende. Et même si le Goutillon a plusieurs origines, c'est surtout celle de la convivialité et du partage d'un casse-croûte de fin d'après-midi et entre amis qui prime.
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1: La dernière fois que vous y êtes allé, je suis sûr que vous aviez un kawé fluo et un petit goûter dans un sac en plastique préparé par maman. Avec plus de 80 oiseaux de proie et 30 espèces différentes, et surtout un spectacle où le seul effet spécial, c'est la nature elle-même, aujourd'hui, je teste pour vous la volerie des aigles. Nous sommes dans les ruines du château de Kilsheim. C'est juste sous le Haut-Königsbourg. Et je grimpe les derniers mètres à pied vers la volerie, où je suis déjà accueilli par Eric Renaud, le directeur

0: visite et une équipe de soigneurs passionnés et quelques cris que j'entends au loin, assez impressionnants, d'oiseaux qui ont l'air quand même assez gros. Et on commence par les coulisses, derrière la zone qui est accessible au public. Et Alexandre, qui est soigneur, est équipé d'un gant en cuir sur tout le bras et surtout, il est d'un calme absolu. Et je crois que c'est nécessaire. Et autour de nous, plein d'oiseaux. Et chacun d'entre eux est identifié, suivi, observé quotidiennement. Et j'apprends d'ailleurs que les oiseaux ne sont jamais forcés à voler. Ah non, non, non. Ils participent volontairement grâce à un entraînement basé sur la confiance et le renforcement positif. On les encourage, puis on leur donne des petites gâteries pour les remercier quand même. Et c'est ainsi qu'Alexandre me propose évidemment de tenir le gant. Oui, alors pas pour sortir la tarte du four, hein, mais pour tenir non pas un pigeon non plus, hein, mais bel et bien un aigle. Oui. Qui passe tranquillement du gant d'Alex et au mien, voilà. Battement d'ailes XXL. Je sens les plumes sur ma face. Ah oui, parce qu'il fait son petit point, hein, le petit bonhomme. Et heureusement que je suis accompagné, hein. Et étonnamment, je n'ai pas eu trop peur. Parce que le regard de l'aigle est si perçant que j'étais quelque peu fasciné. Même si mon bras, lui, l'était un peu moins. La volerie des aigles, c'est la première volerie créée en France. C'était en 1968. Et à l'époque, elle avait été créée surtout pour changer l'image qu'on avait des rapaces qui ont été longtemps persécutés. Allez, hop, le spectacle commence. Je m'installe dans les gradins et je constate que pas de musique spectaculaire. Hein. Juste une voix, des explications sur la vie et les comportements des rapaces. Et soudain, un mouvement lointain dans le ciel au-dessus de nous. Un vautour apparaît au-dessus des remparts. Silence total. Et même les enfants arrêtent de parler. Ça, c'est pas mal. Le soigneur explique que certains oiseaux dépassent même les 2 mètres d'envergure. Et c'est grand 2 mètres, hein. Et il demande au public de rester bien immobile pour faire un passage encore plus près de nos têtes. Alors j'applique, je reste immobile, et sauf que ma tête, elle continue de regarder l'oiseau au-dessus de nous, un peu comme au tennis. Mauvais réflexe. Et j'entends mon voisin qui me chuchote. Faut pas bouger. Ah oui, en effet, hein, parce que plusieurs rapaces s'élancent, hein. Chouettes, aigles, pigargues, et on en prend plein les yeux. En tout cas, moi, j'ai retenu une chose, hein, c'est qu'ici, c'est pas les humains qui regardent un show d'oiseaux, c'est plutôt l'inverse, hein. C'est les oiseaux qui nous observent en train d'essayer de rester calme. Et ça, c'est tout un spectacle.
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2: Tous les jeudis, vous partagez avec nous un lieu de Provence. Et ce matin, vous allez nous faire découvrir une source.
3: Eh ben non.
2: Ah bon?
3: Non.
2: Mais qu'est-ce que vous m'avez écrit alors?
3: C'est faux ce que vous... Sur le coup, je voulais, puis après je me suis dit non, une source, ça se dit pas.
2: Vous faites un peu comme vous voulez.
3: Exactement. Non, ça se dit pas une source. Alors c'est pas moi qui le dis, c'est l'île des Bellons dans le château de ma mère. Voilà. Mais je vais quand même vous parler de source à travers ces gens de Manon. Oui. Hier, vous vous rappelez, je vous ai parlé de l'expression patin couffin,
2: oui,
3: hein, qu'on emploie dans le sens de etc. Et j'ai mentionné l'expression et le con de Manon, et pour n'offenser personne, j'ai dit ne le prenez pas pour vous les Manon, c'est juste une expression, et j'ai ajouté on vous aime d'amour. OK. Problème, c'est qu'à peine ma chronique finie, ma chérie m'a demandé c'est qui cette Manon que tu aimes d'amour? C'est vrai. Alors je lui ai dit mais personne, c'est une expression. Et elle me dit mais pourquoi tu lui dis que tu l'aimes d'amour? J'ai dit mais non, mais t'as pas la ref, c'est Pagnol, c'est Manon des Sources, c'est Hugolin, hein. Vous savez, Manon, je t'aime d'amour. Oui, en fait, ça n'arrive.
2: Manon, je t'aime d'amour. Je t'aime Manon.
3: Voilà, on est d'accord. Voilà. Mais désolé, on va quitter la poésie bucolique et romantique de Manon des Sources et les collines pour que je vous explique cette expression, le conte de Manon. Alors pour tout vous dire, on ne sait pas trop d'où elle vient, elle ne semble pas typiquement provençale, en tout cas on la connaît dans le sud-ouest, jusqu'à chez Francis Cabrel, même si elle est très attachée à la Provence, notamment à travers l'œuvre de Pagnol, bien sûr. Comme je vous l'ai dit, on l'emploie pour exprimer là aussi une suite que l'on n'énumérera pas, comme pour dire etc. Hein. Exemple dans un roman de Jean-Paul Delfino, et tout le con de Manon et tout le tremblement. Ou encore chez Maurice Gouirand, hein, il regrettait la prospérité de Marseille, mais aussi le respect de la religion, de la morale, de la discipline, du patin couffin et du con de Manon. Oui, le con de Manon, c'est l'équivalent de patin couffin et tutti quanti. Autre subtilité décrite par Rivo Nora dans son dictionnaire des parlers régionaux, l'expression serait utilisée pour couper court aux exigences de son interlocuteur. Exemple, et le con de Manon, non, pendant que tu es, leur dire, allez, c'est bon, hein, arrête-toi, tu m'as gonflé. Dans la lignée des fatueux de, fan de chichoulo, fan de pute, ou même, autre expression avec d'autres prénoms, je suis désolé, la putain d'Adèle ou la putain de la Caroline, on va avoir des problèmes.
2: Je pense, oui.
3: Cette interjection est aussi utilisée pour marquer la surprise. En voici un exemple sous la plume de Maurice Gouiran, cette fois dans le théorème de Langambi, le conte de Manon, mais c'est mon riri. Et on la trouve aussi chez Gilles Del Papas, sous la variante La conte de Manon. Selon Robert Bouvier, dans le Parler marseillais, l'expression exprime aussi le dépit ou l'irritation, hein, et il donnait cet exemple, le conte de Manon, ça a encore foiré. On trouve aussi des variantes avec le conte de Madon, et on vous aime aussi d'amour, les Madons. Non, je vais rien dire, parce que je vais avoir des problèmes avec Magaté. Magaté, c'est toi que j'aime d'amour. En tout cas, tous les auteurs s'accordent à dire que Manon est sûrement là juste pour la rime, sans aucun lien avec une quelconque Manon qui aurait existé.
2: Mais bien sûr.
3: Et je vous le confirme parce que j'ai vérifié toutes mes sources.
2: Parfait. Un petit bonjour à votre gâté qui nous écoute ce matin.
4: Il avait Manon des sources.
2: Oui, non, mais c'est pardon.
4: Il avait Manon des sources.
3: Non, j'ai vérifié mes sources maintenant. Je ne sais pas s'il l'a vérifié.
2: Oui, non, mais bien sûr. Bien sûr. Mais vous me prenez.
3: On vérifie.
2: C'est possible, ça.
3: C'est comme ça.
2: Non, mais si vous voulez, je vous laisse.
3: Mais non, thème d'amour, Eric.
2: Bon, donc un petit bonjour à votre gâté. Oui. Je le confirme, mais Eric est sage comme une image.
3: Hein. Exactement.
2: Enfin, chérie, je t'aime.
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5: Une aventure de 30 ans. Françoise Chavaldini n'est pas peu fière de son entreprise dans la renommée des plus à faire.
6: C'est une belle aventure avec ses hauts, ses bas, mais c'est plutôt positif. Alors, pour la région de la commune de Dzi, c'est très important parce que ça fait vivre le village non seulement l'été, mais même l'hiver. Il y a quand même ici à Dzi, il y a des personnes qui habitent Dzi et qui travaillent ici à Sodez. Donc ça fait quand même un flux, ça fait de l'économie et c'est quand même pas mal pour un petit village à flanc de montagne d'avoir une telle activité aujourd'hui au centre de Dzi. Nous ne sommes pas les seuls, comme vous savez, et donc ça fait quand même vivre le village et une certaine effervescence, même l'hiver et pas seulement l'été quand il y a les touristes.
5: Et en trois décennies, la production s'est développée à vitesse grand V.
6: On a revu, si vous voulez, notre système de commercialisation. On sait, comme on est dans une dynamique environnementale, on a plutôt préservé donc, pour la ressource. On s'est cantonné déjà en Corse, en région PACA, un peu Paris. On a un peu d'export qui nous reste fidèle, c'est la Guadeloupe. Voilà. Mais très peu parce que c'est voulu, c'est dans notre façon de contribuer, si vous voulez, aussi avec l'environnement, si vous voulez, de faire très attention.
5: Voilà. Et la gamme s'est étoffée.
6: En plastique, donc, du litre et demi, du litre, du 50 et du 33. Nous avons deux bouteilles plastiques pour le CHR en 1 litre. Nous avons donc toute la gamme vert, 1 litre, 75, 50 et 33. Et ensuite, nous avons aussi la gamme gazeux en litre CHR. Et en vert gazeux, nous avons le litre, le 75, le 50 et le 33. Et ensuite, on a développé aussi les aromatisés. Aujourd'hui, nous sommes au citron. Elle va se compléter dans les années qui viennent avec le citron corse, donc naturel, pas de sucre, citron plat 50 et 40 gazeux citron.
5: Françoise Chavaldini met ses espoirs pour l'avenir dans les infrastructures routières. Pour elle, les routes ne sont plus adaptées, notamment pour les camions de livraison. Pour elle, rien n'a été fait depuis 30 ans.

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1: On a l'honneur et la chance d'avoir le copain Tom Aubry en studio. Salut Tom.
2: Salut Richard, bonjour à tous.
1: Mille raisons d'aimer la Côte d'Azur chaque jour. Un nouveau chapitre, une nouvelle page qui s'ouvre. C'est parti.
2: Et une nouvelle aujourd'hui, c'est parti. Voilà, réseau 480, les trains et la Côte d'Azur. Alors si on est râleur, et je le suis, on peut dire que les trains sur la Côte d'Azur, c'est pas un long fleuve tranquille. D'ailleurs, est-ce que vous êtes déjà demandé pourquoi est-ce qu'on longeait le bord de mer, ou comment marche le réseau ferroviaire azuréen, et quel était le train le plus luxueux qui ait jamais circulé dans les Alpes-Maritimes?
1: Bon bah je suppose que tu vas nous expliquer tout ça.
2: Tout juste Auguste, mais pour tout comprendre, il faut que l'on remonte un peu dans le temps. En France, en 1820, les trains se développent autour de Saint-Étienne, où se trouvait un bassin minier. L'enjeu à cette époque est donc de relier un pôle industriel à une ville ou à un port.
1: Et c'est après que les trains révolutionnent le tourisme.
2: Et oui, durant la seconde moitié du 19e siècle, dans les Alpes-Maritimes, la révolution du chemin de fer permet de désenclaver les territoires et de transporter un nombre toujours plus grand de marchandises et de voyageurs. La compagnie internationale des wagons-lits va d'ailleurs plus loin en proposant des voyages alliant confort, vitesse et sécurité. En 1886, le train bleu reliait Londres à Menton.
1: Ah ouais.
2: Et les voyageurs peuvent pour la première fois se déplacer à bord, se faire servir des repas à table et surtout dormir correctement.
1: Et alors, quel impact ça va avoir chez nous?
2: Eh bien, le rail accompagne la construction des palaces, l'essor des villas et en bref, la naissance de la Riviera. Sans le train, la Côte d'Azur n'aurait probablement jamais connu un tel développement touristique.
1: Mais alors, pourquoi est-ce que ces rails longent le bord de mer?
2: Alors ça, c'est pour une raison géographique. Dans les Alpes-Maritimes, la mer borde directement des reliefs abrupts. Et donc à partir des années 1860, les ingénieurs n'avaient pas d'autre choix que de construire des lignes de chemin de fer sur la bande côtière. Car oui, il faut construire sur un terrain plat et avoir un accès direct aux villes portuaires.
1: Et donc la géographie impose ce tracé.
2: Oui, finalement, si le train longe la mer, ce n'est pas seulement à cause de la géographie. C'est parce que depuis 150 ans, la Côte d'Azur avance au rythme du rail. C'est une carte postale en mouvement, c'est un balcon sur la Méditerranée. Et ça, franchement,
1: bah c'est une très belle raison d'aimer la Côte d'Azur.
2: En plein dans le milieu là.
1: Et franchement, on va pas se mentir, on a quand même la chance d'avoir l'un des plus beaux tracés au monde.
2: On est bien d'accord, on peut être penseur dans le train.
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3: Il s'appelle Frédéric Brand et ça fait maintenant 17 ans qu'il travaille à l'élaboration des créments, des 4 millions de bouteilles de créments de l'entreprise Louis Bouillot à Nuits-Saint-Georges. Il nous fait voir l'envers du décor, mais d'abord on s'équipe de chasubles orange fluo.
4: Sur le site, il y a une centaine de personnes qui travaillent sur le site et c'est un site classé IFS BRC, c'est-à-dire qu'on respecte des normes qualité et sécurité consommateur et donc mettre des chasubles qui permettent l'identification des visiteurs avec un enregistrement bien adéquat.
3: Eh bien, allons-y, ouvrons cette porte.
4: Oui, on va y aller.
3: Oula !
4: Donc, en fait, ici, nous n'avons pas de cave enterrée. Les cuves font jusqu'à 7 mètres de haut.
3: Ah ouais.
4: 7 mètres de haut et une seule cuve représente le volume d'un petit domaine viticole. Ça représente environ 520 hectolitres de vin. Ici, nous avons dans cette cuverie-là 50 cuves différentes. Et cette diversité de cuves, cette quantité de cuves est importante parce qu'en Crémant de Bourgogne, nous sélectionnons les zones géographiques. Mais également, nous avons un grand travail au pressurage où nous séparons la cuvée et la taille que nous vinifions séparément. Et afin d'avoir une grande diversité de profils aromatiques qui vont nous servir de nos assemblages crémants futurs, nous avons besoin d'avoir une grande quantité de cuves qui vont pouvoir mettre en musique nos assemblages par la suite.
3: Donc malgré le fait qu'on soit dans un environnement plus ou moins industriel et gigantesque, on a quand même cette notion de terroir, c'est important de le rappeler.
4: C'est important. Si maintenant je mélange tout, parce que c'est effectivement une seule appellation que l'on vinifie, mais si je commence à tout mélanger pendant les vinifications, après les assemblages qu'on va faire n'auront plus aucun sens. Il faut vraiment respecter ces trois principes, donc le cépage, le terroir et le fractionnement au pressurage qui vont nous permettre justement d'accorder. Il faut savoir que Louis Bouillot a plus d'une dizaine d'assemblages différents et il faut que chacune de ces assemblages ait une personnalité bien précise, avec son moment de dégustation et de plaisir propre. Et donc c'est grâce justement à ces diversités qu'on peut avoir ça.
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5: Ah, faudra attendre la Saint-Paul pour savoir qui commencera le cognon.
6: Berrichon dans le texte.
5: Cognon, à rapprocher de quignon, désigne un morceau de pain. Dans le temps, à la messe, on partageait un pain béni qui était offert à tour de rôle par une famille de la paroisse. Celle qui venait d'offrir le pain allait emporter un morceau, le cognon, à celle dont ce serait le tour le dimanche suivant. À Mentoux-Salon et dans les villages voisins, les vignerons n'ont pas choisi Saint-Vincent comme patron, mais Saint-Paul, célébré le 25 janvier. Eh oui, l'hiver, les gens de la terre ont un peu moins de travail, les jours sont courts et on peut faire la fête. À Mentoux, le cognon, c'est celui qui succède au bâtonnier. Dans les années 2000, la fête de Saint-Paul a failli disparaître et il a fallu toute la ténacité de Paul Gilbert, qui avait fondé la confrérie en 1950, pour lui redonner de la vigueur. Traditionnellement, Paul Gilbert entonnait la chanson de Mentoux à la fin du repas. En 2007, il nous a exprimé sa joie de voir revivre la Saint-Paul, a entonné la chanson, mais il l'a jamais terminée, vu qu'il est passé de vie à trépas en chantant le refrain. Voici les paroles de cette chanson, qui se chante sur l'air de la Charibiaude, dont les paroles sont de Jean-Baptiste Magnon, et qu'on chante encore à la Saint-Paul.
6: En Périchon dans le texte.
5: Dans notre pays, sans fait de manière, on poste notre vie ben honnêtement. Oh, y a pas besoin de faire une prière pour voir s'amener le pichet de vin blanc. Que ça soit chez Pierre, ou ben chez Paul, ou Bourdin ou ben d'en bas, chez le Turet ou chez le maître d'école, en vrais amis, trinquons les gars. C'est comme en tous une autre bonne terre, chant heureux tout en travaillant. J'en ai des filles, qu'à son genre, t'es fier. Du beurre, du blé, des gavaillants, et poum des cravères et du bon vin blanc. Si vous passez par Mentoux, venez donc me voir, je vous la chanterai.
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1: On le sait, les histoires de famille sont parfois un peu compliquées. Mais voici quelqu'un qui répare les arbres généalogiques qui ont pris la foudre. Pour une succession, elle peut vous appeler à 14h un mardi pour vous annoncer que vous avez un frère caché qui élève des chèvres dans le Larzac.
2: Alors, je m'appelle Virginie Nguyen Brion. Je suis généalogiste successorale.
1: Virginie, voilà un métier bien savant. Ça consiste en quoi exactement?
2: Alors, ce métier consiste à retrouver donc les héritiers dans le cadre de succession. L'objectif, c'est justement la transmission d'un patrimoine. Mais ce qui rend ce métier passionnant, c'est que ça va au-delà, en fait, de la transmission du patrimoine. On vient rouvrir une histoire familiale. Ça peut, il peut arriver que ça amène à de véritables retrouvailles.
1: Alors, c'est pas commun comme métier. On y arrive comment?
2: On arrive à ce métier un peu par hasard. Pour ma part, c'était un peu un coup du destin. À la fin de mes études de droit, me dirigeais plutôt vers le notariat. Et j'ai découvert ce métier et j'ai eu la possibilité de rentrer dans un cabinet historique local. Et j'y ai travaillé pendant 16 ans.
1: Et ces gens que vous retrouvez, ils espèrent quoi et ils demandent quoi?
2: Retrouver ces photos, c'est ça qu'on nous demande. Donc c'est pour ça qu'il y a quand même vraiment une vraie partie généalogie. S'intéresser aux défunts et voir s'il n'y a pas des photos de famille.
1: Vous devez en avoir des histoires à raconter. Une en particulier?
2: Pour moi, le cas le plus exceptionnel, c'est toujours ce côté humain. C'est-à-dire quand on vient annoncer à un frère qu'il a une sœur et donc à la sœur qu'elle a un frère. Que le papa, désolé mais c'est souvent le père, n'avait rien dit. C'est-à-dire qu'il avait eu un fils d'une deuxième union. Et il n'avait pas du tout parlé de sa fille d'une première union. Parfois, les frères et sœurs ont des destins complètement différents et ça va être compliqué pour eux de bien s'entendre. Mais là, en l'occurrence, ils étaient tellement heureux de se retrouver et je pense qu'ils se voient toujours aujourd'hui. Et ça a changé leur vie, ça a bouleversé leur vie.
1: Comment fait-on dans des histoires aussi personnelles pour que ça se passe bien?
2: Il faut à la fois être méthodique, parce qu'il faut respecter une certaine méthodologie au départ. Ensuite, je pense qu'il faut être empathique, parce que l'empathie, c'est ça qui va faire l'empathie dans les recherches. Parce qu'on va se mettre un peu à chaque fois à la place du défunt, mais pourquoi il serait parti par là, connaître les comportements sociaux de l'époque, etc. Et puis l'empathie, parce que quand on va retrouver les héritiers, en fait, certains ont besoin d'être écoutés, puis il y a certains qui bloquent, mais parce qu'ils ont juste besoin d'être entendus. Alors moi, c'est ici, à Lille, que j'exerce mon métier avec passion de généalogie successorale et que j'ai la chance de pouvoir exercer cette profession qui est toujours pleine de surprises.
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3: Et on retrouve Patrick Citeau qui nous emmène chaque week-end découvrir les communes de notre Poitou. Ce matin, Patrick, vous évoquez l'histoire de Mellerand, une commune des Deux-Sèvres qui a vu naître la femme de lettres Claire Sainte-Soline.
4: Intéressons-nous dans un premier temps aux origines du nom de cette commune située près de Mel. C'est le mot latin mel, qui veut dire miel, qui donne le point de départ de la dénomination de la commune. Une production de ce mets sucré devait ainsi exister aux origines de la bourgade. Le préfixe « ran » proviendrait pour sa part du mot « ranque » qui signifie « boiteux ». On ne sait comment les deux particules se sont trouvées unies pour venir former le nom de la commune. Toujours est-il que cette partie du territoire de Sévrien a vu naître la femme de lettres Claire Sainte-Soline. De son vrai nom, Nelly Eva Fouillet, elle y voit le jour le 18 septembre 1891. Son père, Pierre Fouillet, qui sera maire de Niort de 1932 à 1935, et sa mère, Henriette Léontine Barbeau, sont instituteurs. Jeune fille, Nelly Fouillet fait des études brillantes à Niort. Elle poursuit son parcours scolaire à l'école normale supérieure de Sèvres à Paris. Elle y obtient une double agrégation de sciences physiques et naturelles et de physique-chimie. Suivant les traces de ses parents, Nelly Fouillet devient professeure. Elle enseigne successivement à La Châtre, Blois, Grenoble, Auxerre et Paris.
3: C'est en 1934 qu'elle publie son premier roman sous le pseudonyme de Claire Sainte-Soline, Patrick.
4: Intitulé « Journée », le roman évoque la vie d'un village des Deux-Sèvres. Une des communes du département, Sainte-Soline, située près de son lieu de naissance, lui a d'ailleurs inspiré son nom d'auteur. Tout au long de sa carrière d'écrivaine, elle expérimente de nombreuses formes. Romans, nouvelles, essais, recueils de témoignages, récits de voyages et vulgarisations scientifiques sont ainsi au cœur de ses travaux littéraires. Au total, elle publie une vingtaine d'œuvres dont certaines ont marqué l'époque. Le Dimanche des Rameaux, publié en 1952, est notamment une belle réussite. La parution du recueil de nouvelles Mademoiselle Olga en 1954 reçoit également les éloges des critiques littéraires. En 1957, son écriture précise et rigoureuse, héritée de sa formation scientifique, fait mouche. Avec son roman intitulé « La mort de Benjamin », elle connaît une belle renommée. Le livre manque en effet d'une voix le prix Fémina. Dès l'année suivante, elle entre au jury de ce prix. Elle est également membre du jury du prix du roman populiste. Claire Sainte-Soline s'éteint le 14 octobre 1967 à Paris. Elle est inhumée le 17 octobre suivant au cimetière des Sablières à Niort, où elle repose avec ses parents.
3: Merci Patrick Citeau pour cette découverte de la commune de Mellerand.
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6: Qu'aimeriez-vous planter dans votre jardin ?
7: Dans mon jardin, j'aimerais bien faire un potager avec par exemple des tomates, de la salade, des melons, etc. pour pouvoir après les récolter et faire des petites salades et pour l'été, ça serait bien.
8: Moi, c'est pour les planter à manger illimité.
9: Et moi, je veux planter des fraises, des fleurs par exemple, et aussi des carottes et plein d'autres choses et des salades aussi plein.
10: Des framboises, des myrtilles, parce que moi j'aime les fraises, framboises, myrtilles parce que c'est incroyable.
11: Bah moi, ce que je voudrais planter, c'est de la pastèque. Tout ce qu'il y a de nécessaire pour vivre, pour manger.
6: Et tu manges des fruits et des légumes ?
11: C'est presque mes aliments préférés. J'adore les légumes, les tomates, concombres, courgettes, carottes.
12: Oui, beaucoup de légumes et aussi des arbres comme des plantes, des tulipes, des roses, etc. Mais oui, les légumes, c'est trop bon aussi, les fruits.
6: C'est vrai, tu manges des légumes ?
12: Ah oui, j'en mange beaucoup. Je me fais plein de salades. Maman, elle m'a appris à tout faire. Je mets dans un petit bol, je mets de la salade avec de la vinaigrette, des tomates, je coupe des avocats. Quelquefois, je mets des fruits aussi pour donner un petit peu de sucré.
11: Moi, j'aime pas trop la salade et les avocats. C'est les seuls fruits et légumes que j'aime pas trop.
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1: Vous écoutez Sierra Marios avec Mort à la guerre, chanson co-signée avec Serge Lama.

0: c'est un artiste complet qui collabore régulièrement avec Fabienne Thibault, Pierre Billon, Gérard Lenormand ou Didier Barbelivien. Et qui partage sa vie entre le soleil d'Ardèche, Marseille, sa ville natale, et Paris. Premier extrait de l'album Auteur de France de Sierra Marios. Un coup de cœur ici de Romain Ardèche.
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